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0: Mesdames et messieurs, bonjour. Vous êtes sur CGTN Français pour une nouvelle édition du journal. Et merci d'être avec nous. Tout de suite, les grands titres du journal. Xi Jinping s'entretient avec Donald Trump. Xi Jinping et Donald Trump visitent le Temple du Ciel. Aux Philippines, le président Marcos appelle au calme après des coups de feu tirés au Sénat. Le président chinois Xi Jinping a tenu une réunion en petit comité avec le président américain Donald Trump à Pékin. Le président Trump effectue une visite d'État de 3 jours en Chine à l'invitation du président Xi. Le voyage de M. Trump devrait s'achever dans la journée. Et également, nous allons continuer notre journal. Le président chinois Xi Jinping s'est entretenu avec le président américain Donald Trump au Grand Palais du Peuple à Pékin. Le président Trump effectue une visite d'État en Chine, sa première depuis près d'une décennie. Leurs entretiens ont duré 2 heures et 15 minutes.
1: Le président Xi a fait remarquer que des changements profonds, sans précédent depuis un siècle, s'accéléraient et que le paysage international était de plus en plus marqué par des turbulences et des transformations. La Chine et les États-Unis peuvent-ils transcender le piège de Thucydide et forger un nouveau modèle de relations entre grandes puissances? Les deux parties peuvent-elles travailler ensemble pour relever les défis mondiaux et apporter davantage de stabilité au monde? Peuvent-elles se concentrer sur le bien-être de leurs deux peuples et l'avenir de l'humanité et créer ensemble un avenir plus radieux pour leurs relations bilatérales? Le président chinois a déclaré que ce sont là des questions posées par l'histoire, par le monde et par les peuples. Ce sont également les questions déterminantes de notre époque auxquelles les dirigeants des grandes puissances doivent répondre ensemble. Le président Xi Jinping a exprimé sa volonté de travailler avec le président Donald Trump pour diriger le navire géant des relations sino-américaines dans la bonne direction et faire de 2026 une année historique et marquante pour les relations bilatérales. Le président Xi a réaffirmé l'engagement de la Chine en faveur d'un développement stable, sain et durable des relations sino-américaines. Il a déclaré que Donald Trump et lui-même avaient convenu d'œuvrer à l'instauration d'une relation bilatérale caractérisée par une stabilité stratégique constructive. Cela servira de ligne directrice stratégique pour les relations sino-américaines au cours des 3 prochaines années et au-delà. Le président Xi a exprimé l'espoir que cela soit bien accueilli par les peuples des deux pays et par la communauté internationale. Il a défini la relation constructive, stratégique et stable comme une stabilité positive centrée sur la coopération, une stabilité saine où la concurrence reste dans des limites raisonnables, une stabilité normalisée où les divergences sont contenues et une stabilité durable fondée sur la perspective de la paix. Une relation sino-américaine constructive, stratégique et stable n'est pas simplement un slogan, mais une ligne de conduite dans laquelle les deux parties font des efforts pour se rapprocher l'une de l'autre. Le président Xi a déclaré que les liens économiques sino-américains étaient mutuellement bénéfiques et de nature gagnant-gagnant. Face aux divergences et aux frictions, une consultation sur un pied d'égalité est le seul choix judicieux. Il a évoqué la réunion de mercredi à Incheon, en République de Corée, au cours de laquelle les équipes économiques et commerciales chinoises et américaines sont parvenues à des résultats globalement équilibrés et positifs. Le président chinois a exhorté les deux parties à préserver la dynamique positive durement acquise. La porte de l'ouverture de la Chine ne fera que s'ouvrir davantage. Les entreprises américaines participent à la réforme et à l'ouverture de la Chine et la Chine se réjouit d'une coopération mutuellement bénéfique renforcée avec les États-Unis. Le président Xi a appelé la Chine et les États-Unis à mettre en œuvre l'important consensus auquel il est parvenu avec le président Trump et à mieux exploiter les canaux de communication politique, diplomatiques et militaires. Les deux pays devraient également élargir leurs échanges et leur coopération dans des domaines tels que le commerce, la santé publique, l'agriculture, le tourisme, les relations entre les peuples et l'application de la loi. Le président Xi a déclaré que la question de Taïwan était la plus importante dans les relations sino-américaines. Si elle est gérée correctement, les relations bilatérales peuvent rester globalement stables. Si elle est mal gérée, elle risque de déboucher sur une confrontation, voire un conflit, ce qui mettrait en péril l'ensemble de la relation. Il a souligné que l'indépendance de Taïwan et la paix entre les deux rives du détroit étaient aussi inconciliables que le feu et l'eau. La préservation de la paix et de la stabilité dans le détroit de Taïwan est le plus grand dénominateur commun entre la Chine et les États-Unis et ces derniers doivent traiter la question de Taïwan avec la plus grande prudence. Le président Trump a déclaré que c'était un grand honneur d'effectuer une visite d'État en Chine, ajoutant que les relations entre les États-Unis et la Chine étaient excellentes. Il a qualifié ses liens avec le président Xi de relation la plus durable et la plus fructueuse entre deux dirigeants dans l'histoire des relations sino-américaines. Il a évoqué leurs échanges amicaux et le règlement de nombreuses questions importantes. Le président Trump a qualifié le président Xi de grand dirigeant et la Chine de grand pays. et a exprimé son profond respect pour le président Xi et le peuple chinois. Il a déclaré que sa rencontre avec le président Xi était un événement important qui attirait l'attention du monde entier. Il est disposé à travailler avec le président Xi pour renforcer la communication et la coopération, gérer correctement les divergences, ouvrir la voie aux meilleures relations sino-américaines de l'histoire et créer un avenir encore plus radieux pour les deux pays. Les États-Unis et la Chine sont les pays les plus importants et les plus puissants du monde. Grâce à la coopération, les deux parties peuvent accomplir de grandes choses pour leur peuple et pour le monde. M. Trump a souligné la participation de représentants éminents du monde des affaires américains à sa visite d'État. Il a évoqué leur respect pour la Chine et les a vivement encouragés à développer leur coopération avec ce pays. Il a présenté chacun de ses chefs d'entreprise américains au président Xi. Les deux chefs d'État ont également échangé leurs points de vue sur des questions internationales et régionales majeures, notamment la situation au Moyen-Orient, la crise ukrainienne et la péninsule coréenne. Les deux dirigeants ont convenu de se soutenir mutuellement pour assurer le succès de l'organisation de la réunion des dirigeants économiques de l'APEC qui se tiendra cette année à Shenzhen et du sommet du G20 à Miami.
0: Le président chinois Xi Jinping et le président américain Donald Trump ont visité le Temple du Ciel à Pékin.
1: Le président Xi a accueilli le président Trump devant le pavillon des prières pour les bonnes récoltes. Les deux chefs d'État ont posé pour une photo devant le pavillon et ont visité ensemble ce site historique. Au cours de la visite, le président Xi a rappelé que lui-même et le président Trump avaient visité la cité interdite située sur l'axe central de Beijing en 2017. Le Temple du Ciel a été construit à la même époque que la cité interdite. Sa conception incarne l'ancienne conception chinoise du ciel rond et de la terre carrée, reflétant la vision du monde et la philosophie de vie chinoise. Le président Xi a expliqué que les anciens souverains chinois

0: chinois organisaient des cérémonies au temple du ciel pour prier pour la paix, la prospérité et des conditions météorologiques favorables. Ce rituel illustrait la philosophie politique chinoise de longue date, selon laquelle le peuple est le fondement de l'État et ce n'est que lorsque ce fondement est solide que l'État peut jouir de la paix. Le président Xi a ajouté que le Parti communiste chinois avait hérité et développé cette philosophie centrée sur le peuple et qu'il avait toujours défendu l'objectif fondamental de servir le peuple de tout cœur afin de gagner son soutien et sa loyauté. Le président Trump a déclaré que sa visite à la cité interdite en 2017 restait gravée dans sa mémoire. Il a ajouté que le temple du ciel, qui se dresse majestueux depuis plus de 600 ans, illustrait l'architecture classique et la culture profonde de la Chine. Il a déclaré que la Chine et les États-Unis étaient de grandes nations, tout comme leur peuple, et qu'ils devaient approfondir leur compréhension mutuelle et renforcer leur amitié.
1: Le président Xi Jinping a organisé un banquet d'État au Grand Palais du Peuple à Pékin pour accueillir le président américain Donald Trump en visite en Chine. Les deux dirigeants ont tous deux prononcé un discours lors de cet événement.
0: Dans son discours, le président Xi Jinping a déclaré que la Chine entamait la première année de son 15e plan quinquennal. Il a ajouté que plus de 1,4 milliard de Chinois faisaient progresser la modernisation chinoise grâce à un développement de haute qualité en puisant leurs forces dans les plus de 5000 ans de civilisation chinoise. Le président Xi a également souligné que cette année marquait le 250e anniversaire de l'indépendance des États-Unis. Il a déclaré que le peuple américain encourageait le patriotisme, l'innovation et l'esprit pionnier alors que le pays s'engageait vers une nouvelle étape de développement. Il a ajouté que le renouveau national chinois et l'objectif de rendre à l'Amérique sa grandeur pouvaient progresser de pair, s'accomplir mutuellement et contribuer au monde. Évoquant la diplomatie du ping-pong d'il y a 55 ans, le président Xi a déclaré qu'elle avait ouvert la voie aux échanges sino-américains après plus de deux décennies d'isolement. Il a ajouté que les exemples d'ouverture et de coopération avaient continué à façonner les amitiés entre les deux pays. Il a indiqué que le président Trump et lui-même avaient maintenu la communication par le biais de réunions et d'appels téléphoniques, contribuant ainsi à préserver la stabilité générale des relations bilatérales. Il a souligné que les deux parties s'accordaient à dire que les relations sino-américaines constituaient la relation bilatérale la plus importante au monde et qu'elles devaient être améliorées et non détériorées. Le président Xi a estimé que les deux pays tiraient profit de la coopération et que la confrontation leur était préjudiciable, ajoutant qu'ils devaient être des partenaires plutôt que des rivaux. Il a indiqué que les deux parties avaient convenu d'établir les relations constructives de stabilité stratégique, favorisant un développement stable, sain et durable des liens bilatéraux. Il a également déclaré que le respect mutuel, la coexistence pacifique et la coopération gagnant-gagnant étaient essentiels au développement stable des relations sino-américaines. Il a ajouté que les relations sino-américaines concernaient le bien-être de plus de 1,7 milliard de personnes dans les deux pays, ainsi que les intérêts de plus de 8 milliards de personnes dans le monde. Le président Trump a remercié le président Xi pour son accueil chaleureux pendant sa visite. Il a qualifié ce voyage d'important et a déclaré que les deux parties avaient eu des discussions positives et constructives. Le président Trump a également déclaré que les peuples américains et chinois s'appréciaient et se respectaient mutuellement, ajoutant qu'une coopération plus forte entre les deux pays pouvait contribuer à créer un meilleur avenir pour le monde.
1: Le ministère chinois des Affaires étrangères indique que le président Xi Jinping et le président américain Donald Trump sont parvenus à de nouveaux accords. Le porte-parole du ministère des Affaires étrangères précise que les deux dirigeants ont tenu jeudi des discussions approfondies sur des questions majeures concernant les relations entre les deux pays et la situation mondiale. Leur rencontre a renforcé la compréhension mutuelle, approfondi la confiance et contribué à une plus grande stabilité mondiale. Le président Trump est accompagné lors de sa visite d'État de dirigeants et d'entrepreneurs américains de premier plan issus des secteurs de la technologie, de la finance, de l'aérospatiale et de l'agriculture. Par rapport à la première visite de Donald Trump en 2017, la délégation d'affaires de cette année compte davantage de représentants des secteurs de la haute technologie et de la finance. Les PDG ont souligné la vitalité du marché chinois et la dynamique d'innovation du pays en se montrant optimistes quant à la croissance économique.
2: Je pense que c'est l'une des économies les plus incroyables au monde. Une innovation incroyable. C'est également l'un des principaux pays à faire progresser l'IA. Je pense que vous faites du bon travail. La Chine fait du bon travail.
3: Oui, je pense qu'elle est très solide. Je pense que les gens ici sont très enthousiastes à l'égard de l'IA et des nouvelles technologies et les adoptent très volontiers. et je ne pourrais pas être plus enthousiaste à ce sujet. Je pense que l'économie chinoise a de très bonnes perspectives. Je pense que c'est une économie très dynamique et je pense qu'elle a de très bonnes perspectives. La Chine a présenté un plan quinquennal très clair et ambitieux, son 15e plan quinquennal. Et vous savez, je m'attends à ce que la Chine continue à progresser et à connaître une croissance économique accrue à mesure qu'elle mettra en œuvre ce prochain plan quinquennal.
1: Le président philippin Ferdinand Marcos Jr. a appelé au calme après que des coups de feu ont été tirés au Sénat mercredi. Il a insisté sur le fait que le gouvernement n'était en rien impliqué dans cet incident.
4: Personne n'a donné l'ordre d'appréhender le sénateur Bato. Le gouvernement n'est pas responsable de cela. Il n'y avait pas de soldats, ni de militaires, ni d'agents du Bureau national d'enquête au Sénat. Nous ne savons pas qui a fait cela, qui est entré de force dans les locaux et a provoqué la fusillade qui s'en est suivie.
5: Ce chaos fait suite à la délivrance par la Cour pénale internationale d'un mandat d'arrêt à l'encontre du sénateur Ronald de la Rosa, ancien chef de la police sous le gouvernement de l'ancien président Rodrigo Duterte. De la Rosa est accusé de crimes contre l'humanité, les mêmes dont Duterte est accusé alors qu'il attend son procès après son transfert l'année dernière. De la Rosa affirme que son arrestation était imminente et a exhorté la population à empêcher son transfert vers la CPI. Le ministre philippin de l'Intérieur, Jean-Vic Remoulas, s'est engagé à retrouver les auteurs de cet incident, soulignant que la police était là pour protéger De la Rosa et non pour l'arrêter.
1: Et c'est la fin de cette édition du journal. Merci d'avoir suivi et merci à toute l'équipe en régie. Je vous donne rendez-vous d'ici 30 minutes pour une nouvelle édition économique. À tout à l'heure.

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2: Bonjour à toutes et à tous, vous êtes sur Radio Chine Internationale. C'est l'heure de votre émission « On connaît la chanson ». L'amour est mêlé de miel et de fiel. Depuis l'Antiquité, l'amour est un sujet éternel. Aujourd'hui, je vous propose d'écouter des chansons d'amour interprétées par Zhou Chuanxiong et Zhang Xinzhe, deux célèbres chanteurs chinois. On commence tout de suite par un titre de Zhou Chuanxiong, « Crépuscule ».

Vous écoutez Vangunda la chanson sur RCI. Aujourd'hui, on écoute des chansons d'amour chinoises. Zhou Chuanxiong est surnommé le parrain des chansons d'amour en Chine. L'émission continue avec deux de ses titres très classiques. Une fenêtre qui ne s'ouvre pas et Secret d'Ivar.

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1: Vous suivez votre émission musicale, vous connaissez la chanson sur Radio Chine International. Dans la première partie de l'émission, je vous invite à écouter des chansons de Zhou Chuanxiong. Son prochain titre, Zhuo Shui San Qian, peut s'expliquer en français par Dans ce monde de séduction, Dieu a mon seul choix.

0: Zhou Chuanxiong a aussi ajouté des éléments de sonorité traditionnelle chinoise dans sa musique. On découvre ensemble tout de suite la prochaine chanson, Le désert froid et isolé.
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Vous êtes sur RCI et vous écoutez Vongona la chanson. Notre émission d'aujourd'hui vous propose des chansons d'amour. La personnalité de la deuxième partie de cette émission s'appelle Chang Xinzhe. Elle est toujours active dans le monde musical chinois depuis 23 ans. Ses œuvres sont largement répandues parmi le grand public, touchées par sa voix douce et particulière. On écoute tout de suite La Conviction.

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2: Vous savez, on connaît la chanson sur RCI, que l'on se va follement amoureux, amoureux sans retour, voire chagrin d'amour. Il y a toujours une chanson de Zhang Xinzhe qui correspond à nos sentiments. Votre émission musicale, on connaît la chanson, se termine avec deux de ses titres, Tolérance et Je t'aimais. Merci de votre fidélité, on se retrouve très vite pour une nouvelle édition. À la prochaine!

0: Mesdames et messieurs, bonjour. Vous êtes sur CGTN Français pour une nouvelle édition du journal. Et merci d'être avec nous. Tout de suite, les grands titres du journal. Xi Jinping s'entretient avec Donald Trump. Xi Jinping et Donald Trump visitent le Temple du Ciel. Aux Philippines, le président Marcos appelle au calme après des coups de feu tirés au Sénat. Le président chinois Xi Jinping a tenu une réunion en petit comité avec le président américain Donald Trump à Pékin. Le président Trump effectue une visite d'État de 3 jours en Chine à l'invitation du président Xi. Le voyage de M. Trump devrait s'achever dans la journée. Et également, nous allons continuer notre journal. Le président chinois Xi Jinping s'est entretenu avec le président américain Donald Trump au Grand Palais du Peuple à Pékin. Le président Trump effectue une visite d'État en Chine, sa première depuis près d'une décennie. Leurs entretiens ont duré 2h15.
1: Le président Xi a fait remarquer que des changements profonds, sans précédent depuis un siècle, s'accéléraient et que le paysage international était de plus en plus marqué par des turbulences et des transformations. La Chine et les États-Unis peuvent-ils transcender le piège de Thucydide et forger un nouveau modèle de relations entre grandes puissances? Les deux parties peuvent-elles travailler ensemble pour relever les défis mondiaux et apporter davantage de stabilité au monde? Peuvent-elles se concentrer sur le bien-être de leurs deux peuples et l'avenir de l'humanité et créer ensemble un avenir plus radieux pour leurs relations bilatérales? Le président chinois a déclaré que ce sont là des questions posées par l'histoire, par le monde et par les peuples. Ce sont également les questions déterminantes de notre époque auxquelles les dirigeants des grandes puissances doivent répondre ensemble. Le président Xi Jinping a exprimé sa volonté de travailler avec le président Donald Trump pour diriger le navire géant des relations sino-américaines dans la bonne direction et faire de 2026 une année historique et marquante pour les relations bilatérales. Le président Xi a réaffirmé l'engagement de la Chine en faveur d'un développement stable, sain et durable des relations sino-américaines. Il a déclaré que Donald Trump et lui-même avaient convenu d'œuvrer à l'instauration d'une relation bilatérale caractérisée par une stabilité stratégique constructive. Cela servira de ligne directrice stratégique pour les relations sino-américaines au cours des 3 prochaines années et au-delà. Le président Xi a exprimé l'espoir que cela soit bien accueilli par les peuples des deux pays et par la communauté internationale. Il a défini la relation constructive, stratégique et stable comme une stabilité positive centrée sur la coopération, une stabilité saine où la concurrence reste dans des limites raisonnables, une stabilité normalisée où les divergences sont contenues et une stabilité durable fondée sur la perspective de la paix. Une relation sino-américaine constructive, stratégique et stable n'est pas simplement un slogan, mais une ligne de conduite dans laquelle les deux parties font des efforts pour se rapprocher l'une de l'autre. Le président Xi a déclaré que les liens économiques sino-américains étaient mutuellement bénéfiques et de nature gagnant-gagnant. Face aux divergences et aux frictions, une consultation sur un pied d'égalité est le seul choix judicieux. Il a évoqué la réunion de mercredi à Incheon, en République de Corée, au cours de laquelle les équipes économiques et commerciales chinoises et américaines sont parvenues à des résultats globalement équilibrés et positifs. Le président chinois a exhorté les deux parties à préserver la dynamique positive durement acquise. La porte de l'ouverture de la Chine ne fera que s'ouvrir davantage. Les entreprises américaines participent à la réforme et à l'ouverture de la Chine et la Chine se réjouit d'une coopération mutuellement bénéfique renforcée avec les États-Unis. Le président Xi a appelé la Chine et les États-Unis à mettre en œuvre l'important consensus auquel il est parvenu avec le président Trump et à mieux exploiter les canaux de communication politique, diplomatiques et militaires. Les deux pays devraient également élargir leurs échanges et leur coopération dans des domaines tels que le commerce, la santé publique, l'agriculture, le tourisme, les relations entre les peuples et l'application de la loi. Le président Xi a déclaré que la question de Taïwan était la plus importante dans les relations sino-américaines. Si elle est gérée correctement, les relations bilatérales peuvent rester globalement stables. Si elle est mal gérée, elle risque de déboucher sur une confrontation, voire un conflit, ce qui mettrait en péril l'ensemble de la relation. Il a souligné que l'indépendance de Taïwan et la paix entre les deux rives du détroit étaient aussi inconciliables que le feu et l'eau. La préservation de la paix et de la stabilité dans le détroit de Taïwan est le plus grand dénominateur commun entre la Chine et les États-Unis et ces derniers doivent traiter la question de Taïwan avec la plus grande prudence. Le président Trump a déclaré que c'était un grand honneur d'effectuer une visite d'État en Chine, ajoutant que les relations entre les États-Unis et la Chine étaient excellentes. Il a qualifié ses liens avec le président Xi de relation la plus durable et la plus fructueuse entre deux dirigeants dans l'histoire des relations sino-américaines. Il a évoqué leurs échanges amicaux et le règlement de nombreuses questions importantes. Le président Trump a qualifié le président Xi de grand dirigeant et la Chine de grand pays. et a exprimé son profond respect pour le président Xi et le peuple chinois. Il a déclaré que sa rencontre avec le président Xi était un événement important qui attirait l'attention du monde entier. Il est disposé à travailler avec le président Xi pour renforcer la communication et la coopération, gérer correctement les divergences, ouvrir la voie aux meilleures relations sino-américaines de l'histoire et créer un avenir encore plus radieux pour les deux pays. Les États-Unis et la Chine sont les pays les plus importants et les plus puissants du monde. Grâce à la coopération, les deux parties peuvent accomplir de grandes choses pour leur peuple et pour le monde. M. Trump a souligné la participation de représentants éminents du monde des affaires américains à sa visite d'État. Il a évoqué leur respect pour la Chine et les a vivement encouragés à développer leur coopération avec ce pays. Il a présenté chacun de ses chefs d'entreprise américains au président Xi. Les deux chefs d'État ont également échangé leurs points de vue sur des questions internationales et régionales majeures, notamment la situation au Moyen-Orient, la crise ukrainienne et la péninsule coréenne. Les deux dirigeants ont convenu de se soutenir mutuellement pour assurer le succès de l'organisation de la réunion des dirigeants économiques de l'APEC qui se tiendra cette année à Shenzhen et du sommet du G20 à Miami.
0: Le président chinois Xi Jinping et le président américain Donald Trump ont visité le Temple du Ciel à Pékin.
1: Le président Xi a accueilli le président Trump devant le pavillon des prières pour les bonnes récoltes. Les deux chefs d'État ont posé pour une photo devant le pavillon et ont visité ensemble ce site historique. Au cours de la visite, le président Xi a rappelé que lui-même et le président Trump avaient visité la cité interdite située sur l'axe central de Beijing en 2017. Le Temple du Ciel a été construit à la même époque que la cité interdite. Sa conception incarne l'ancienne conception chinoise du ciel rond et de la terre carrée, reflétant la vision du monde et la philosophie de vie chinoise. Le président Xi a expliqué que les anciens souverains chinois organisaient des cérémonies au Temple du Ciel pour prier pour la paix, la prospérité et des conditions météorologiques favorables. Ce rituel illustrait la philosophie politique chinoise de longue date, selon laquelle le peuple est le fondement de l'État et ce n'est que lorsque ce fondement est solide que l'État peut jouir de la paix. Le président Xi a ajouté que le Parti communiste chinois avait hérité et développé cette philosophie centrée sur le peuple et qu'il avait toujours défendu l'objectif fondamental de servir le peuple de tout cœur afin de gagner son soutien et sa loyauté. Le président Trump a déclaré que sa visite à la cité interdite en 2017 restait gravée dans sa mémoire. Il a ajouté que le Temple du Ciel, qui se dresse majestueux depuis plus de 600 ans, illustrait l'architecture classique et la culture profonde de la Chine. Il a déclaré que la Chine et les États-Unis étaient de grandes nations, tout comme leur peuple, et qu'ils devaient approfondir leur compréhension mutuelle et renforcer leur amitié.
0: Le président Xi Jinping a organisé un banquet d'État au Grand Palais du Peuple à Pékin pour accueillir le président américain Donald Trump en visite en Chine. Les deux dirigeants ont tous deux prononcé un discours lors de cet événement.
1: Dans son discours, le président Xi Jinping a déclaré que la Chine entamait la première année de son 15e plan quinquennal. Il a ajouté

0: que plus de 1,4 milliard de Chinois faisaient progresser la modernisation chinoise grâce à un développement de haute qualité en puisant leurs forces dans les plus de 5 000 ans de civilisation chinoise. Le président Xi a également souligné que cette année marquait le 250e anniversaire de l'indépendance des États-Unis. Il a déclaré que le peuple américain encourageait le patriotisme, l'innovation et l'esprit pionnier alors que le pays s'engageait vers une nouvelle étape de développement. Il a ajouté que le renouveau national chinois et l'objectif de rendre à l'Amérique sa grandeur pouvaient progresser de pair, s'accomplir mutuellement et contribuer au monde. Évoquant la diplomatie du ping-pong d'il y a 55 ans, le président Xi a déclaré qu'elle avait ouvert la voie aux échanges sino-américains après plus de 2 décennies d'isolement. Il a ajouté que les exemples d'ouverture et de coopération avaient continué à façonner les amitiés entre les deux pays. Il a indiqué que le président Trump et lui-même avaient maintenu la communication par le biais de réunions et d'appels téléphoniques, contribuant ainsi à préserver la stabilité générale des relations bilatérales. Il a souligné que les deux parties s'accordaient à dire que les relations sino-américaines constituaient la relation bilatérale la plus importante au monde et qu'elles devaient être améliorées et non détériorées. Le président Xi a estimé que les deux pays tiraient profit de la coopération et que la confrontation leur était préjudiciable, ajoutant qu'ils devaient être des partenaires plutôt que des rivaux. Il a indiqué que les deux parties avaient convenu d'établir les relations constructives de stabilité stratégique, favorisant un développement stable, sain et durable des liens bilatéraux. Il a également déclaré que le respect mutuel, la coexistence pacifique et la coopération gagnant-gagnant étaient essentiels au développement stable des relations sino-américaines. Il a ajouté que les relations sino-américaines concernaient le bien-être de plus de 1,7 milliard de personnes dans les deux pays, ainsi que les intérêts de plus de 8 milliards de personnes dans le monde. Le président Trump a remercié le président Xi pour son accueil chaleureux pendant sa visite. Il a qualifié ce voyage d'important et a déclaré que les deux parties avaient eu des discussions positives et constructives. Le président Trump a également déclaré que les peuples américains et chinois s'appréciaient et se respectaient mutuellement, ajoutant qu'une coopération plus forte entre les deux pays pouvait contribuer à créer un meilleur avenir pour le monde.
1: Le ministère chinois des Affaires étrangères indique que le président Xi Jinping et le président américain Donald Trump sont parvenus à de nouveaux accords. Le porte-parole du ministère des Affaires étrangères précise que les deux dirigeants ont tenu jeudi des discussions approfondies sur des questions majeures concernant les relations entre les deux pays et la situation mondiale. Leur rencontre a renforcé la compréhension mutuelle, approfondi la confiance et contribué à une plus grande stabilité mondiale. Le président Trump est accompagné lors de sa visite d'État de dirigeants et d'entrepreneurs américains de premier plan issus des secteurs de la technologie, de la finance, de l'aérospatiale et de l'agriculture. Par rapport à la première visite de Donald Trump en 2017, la délégation d'affaires de cette année compte davantage de représentants des secteurs de la haute technologie et de la finance. Les PDG ont souligné la vitalité du marché chinois et la dynamique d'innovation du pays en se montrant optimistes quant à la croissance économique.
2: Je pense que c'est l'une des économies les plus incroyables au monde. Une innovation incroyable. C'est également l'un des principaux pays à faire progresser l'IA. Je pense que vous faites du bon travail. La Chine fait du bon travail.
3: Oui, je pense qu'elle est très solide. Je pense que les gens ici sont très enthousiastes à l'égard de l'IA et des nouvelles technologies et les adoptent très volontiers. Et je ne pourrais pas être plus enthousiaste à ce sujet.
2: Je pense que l'économie chinoise a de très bonnes perspectives. Je pense que c'est une économie très dynamique et je pense qu'elle a de très bonnes perspectives.
3: La Chine a présenté un plan quinquennal très clair et ambitieux, son 15e plan quinquennal. Et vous savez, je m'attends à ce que la Chine continue à progresser et à connaître une croissance économique accrue à mesure qu'elle mettra en œuvre ce prochain plan quinquennal.
1: Le président philippin Ferdinand Marcos Jr. a appelé au calme après que des coups de feu ont été tirés au Sénat mercredi. Il a insisté sur le fait que le gouvernement n'était en rien impliqué dans cet incident.
4: Personne n'a donné l'ordre d'appréhender le sénateur Bato. Le gouvernement n'est pas responsable de cela. Il n'y avait pas de soldats, ni de militaires, ni d'agents du Bureau national d'enquête au Sénat. Nous ne savons pas qui a fait cela, qui est entré de force dans les locaux et a provoqué la fusillade qui s'en est suivie.
5: Ce chaos fait suite à la délivrance par la Cour pénale internationale d'un mandat d'arrêt à l'encontre du sénateur Ronald de la Rosa, ancien chef de la police sous le gouvernement de l'ancien président Rodrigo Duterte. De la Rosa est accusé de crimes contre l'humanité, les mêmes dont Duterte est accusé alors qu'il attend son procès après son transfert l'année dernière. De la Rosa affirme que son arrestation était imminente et a exhorté la population à empêcher son transfert vers la CPI. Le ministre philippin de l'Intérieur, Jonvic Remoulas, s'est engagé.

0: engagé à retrouver les auteurs de cet incident, soulignant que la police était là pour protéger De La Rosa et non pour l'arrêter.
1: C'est la fin de cette édition du journal. Merci d'avoir suivi et merci à toute l'équipe en régie. Je vous donne rendez-vous d'ici 30 minutes pour une nouvelle édition économique. À tout à l'heure.
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Bonjour à tous, bienvenue dans une nouvelle émission de Classico. Cela fait plus de 10 ans que le français Godefroy Suikar vit à Sanya, ville littorale de la province insulaire de Hainan au sud de la Chine. Barouteur et courageux, Godefroy Suikar n'a pas peur de défis. Il a été en 2010 invité à diriger le projet de développement d'une marina à Sanya. C'est à partir de là qu'il a réussi à construire une marina de premier rang mondial. Devant le micro de Classico, Godefroy Suikar parle de ce qu'il observe sur le marché de yachts et d'autres industries liées à la consommation sur l'île de Hainan. Avant d'entrer dans le vif de cette émission, je vous propose de suivre tout d'abord une mélodie interprétée par la chanteuse hongkongaise Fei Wang.

0: De retour dans Classico, Godefroy Suicard est un ancien capitaine formé à l'école navale française. Il a servi comme officier sur des navires de la marine nationale et puis sur des navires marchands et comme capitaine sur des superyachts allant jusqu'à 50 mètres. En 2010, Godefroy Suicard a décidé de séjourner à Sanya, une ville balnéaire dans la province insulaire de Hainan, afin de coordonner le projet de développement de Sanya Serenity Marina. C'est à partir de rien qu'il a réussi à faire de la marina l'un des terminaux portuaires les plus attrayants de Chine et même d'Asie. À Sanya, il a inauguré une nouvelle page professionnelle brillante et constaté en outre les transformations des secteurs liés à la consommation sur l'île de Hainan.
1: Et j'ai trouvé que c'était vraiment un challenge vraiment intéressant parce que faire un port de très haut de gamme à partir de rien, c'était vraiment un gros projet. Et voilà, voilà pourquoi j'ai décidé de venir, parce que j'ai trouvé que c'était vraiment un challenge intéressant. Donc là, je suis venu parce que c'était vraiment très excitant. C'était vraiment complètement sous-développé, parce qu'il faut réaliser que Sanya, il y a 10 ans, et Sanya maintenant, c'est deux mondes différents. Et Sanya, dans 10 ans, ce sera encore un autre monde. Ben, il y a 10 ans, quand je suis arrivé ici, cette presqu'île, la ville était encore toute petite. Elle n'était pas développée comme elle est maintenant. La presqu'île ici, il y avait juste trois phases de construction qui étaient terminées sur les immeubles. Et maintenant, on est à la phase 6, phase 7, enfin bon. Et puis, l'endroit où on est maintenant, où on est assis ici, c'était une plage en fait. Et donc, on a transformé ça en une marina de niveau international. Bon, effectivement, à l'époque, parce qu'il y a beaucoup de matériaux, de choses qu'on ne trouvait pas, et puis il fallait quand même limiter, parce qu'il faut quand même considérer les coûts de construction, etc. Donc, il y a beaucoup de choses qu'on était obligé de faire ici. Par exemple, on a des pontons qui sont des pontons en béton, en ciment. Et pour ces pontons en ciment, on a été obligé de les construire ici. Donc il a fallu faire des moules, il a fallu les construire, etc. C'était très compliqué. Et puis, il y a beaucoup de choses qu'on ne pouvait pas approvisionner directement en Chine à l'époque, qu'on était obligé de faire nous-mêmes. Bon, maintenant, ce serait très différent parce qu'on peut trouver à peu près tout ce qu'on veut. Voilà. Et puis la deuxième difficulté, c'était qu'on était confronté au fait qu'on n'avait pas de personnel qualifié. Donc il a fallu former le personnel. Les premières années que j'ai passées ici, bon, au tout début, je me suis occupé de la mise en place, de la création et de la mise en place de tous les systèmes de gestion, etc. D'abord au niveau du design, au niveau des spécifications, ensuite le système de gestion, et après j'ai passé plusieurs années à faire pratiquement que de la formation.
0: En 2018, la Chine a décidé de construire le port de libre-échange de Hainan. Deux ans après, en 2020, le gouvernement a rendu public le plan global de construction du port de libre-échange de Hainan. C'est surtout depuis cette année que la Chine a accéléré la construction de la zone de libre-échange, avec notamment la promulgation de plusieurs documents importants visant à simplifier les formalités administratives et à offrir davantage le marché sur l'île de Hainan. Pour Godefroy Suicard, cela apporte une bonne nouvelle à ceux qui voudraient développer leur carrière à Hainan. Il a également établi une société dans la zone franche de Sanya et propose maintenant des services et conseils aux entreprises du secteur maritime. Il estime que ces mesures

0: ont fait avancer l'évolution du secteur de yacht à Rainan, surtout grâce à la mise en place de la politique à zéro tarif douanier pour les véhicules et yachts importés.
1: Par contre, l'industrie du yachtisme, elle a été favorisée parce que depuis la mise en place des nouvelles lois, sont surtout favorables pour les sociétés qui sont dans un certain nombre d'industries. Elles sont favorables de deux manières. D'abord, il y a les taxes qui sont le maximum. Les taxes maximum sont à 15% sur les taxes sur les sociétés, à condition bien sûr que ces sociétés soient établies dans un des 11 parcs. Des 11 parcs de la zone franche. Parce que la zone franche est une zone franche qui est encore pas complètement ouverte. C'est-à-dire qu'elle sera complètement ouverte. Il y aura une nouvelle phase d'ouverture en 2025 et l'ouverture finale où Hainan sera complètement en zone franche, c'est 2035. Donc en attendant, ils ont créé des parcs industriels. Il y a 11 parcs industriels sur l'île d'Hainan. Et puis, donc pour les sociétés qui sont établies dans ces parcs industriels, on peut donc bénéficier d'un grand nombre d'avantages. Premièrement, c'est la taxe sur les sociétés qui est à maximum 15%, c'est-à-dire que c'est même moins que Hong Kong. La taxe sur le revenu individuel, l'imposition sur le revenu, qui est pareil, capée à 15% pour tous les talents qui viennent rejoindre, comment dirais-je, la Free Trade Zone. Donc ça, c'est un gros avantage. Il y a beaucoup de sociétés qui se sont établies ici ou qui ont établi des branches ici. Pourquoi? Pour bénéficier de ces avantages. Parce que, par exemple, pour le personnel dans les sociétés, par exemple, dans les sociétés qui font du R&D ou de l'IT, des choses comme ça, des technologies de pointe, le personnel qui est au sommet de ces sociétés, les directeurs de branches, etc., ont des salaires quand même relativement considérables. Donc, ne payer que 15% d'impôts, c'est vraiment intéressant. Alors ça, c'est une chose. Et en ce qui concerne le yachting, il y a eu une nouvelle loi qui est la zéro tarif policy, c'est-à-dire c'est une loi d'importation tax-free, c'est-à-dire qu'on ne paye pas de taxes à l'importation. Alors, elle s'est appliquée sur un grand nombre de produits. Il y a une liste, ce qu'ils appellent la negative list, une liste des produits qu'on peut importer sans payer de taxes. Par exemple, les véhicules. Les voitures et les camions qui sont importés à Hainan maintenant n'ont pas besoin de payer de taxes. Et puis, ça s'est appliqué également aux bateaux. Alors, pour les bateaux, il y a eu quand même un boost intéressant. Ça a aidé le marché du yachting. Et voyez-vous, les lois ont commencé à être créées il y a donc 4 ans, en 2018. Mais ça n'a pas bougé pendant les 2 premières années. Mais les 2 secondes années, cette année et l'année dernière, ça a beaucoup bougé quand même. On est passé pour le port de Sanya, on a eu une augmentation du nombre de bateaux de 40%, ce qui est quand même considérable, et ce n'est qu'un démarrage. Ça va bouger encore. Les pièces de rechange sont dans le zéro tarif. Tout ce qui est utilisé pour les réparations, etc., peut être apporté. Alors, évidemment, tout ça, il faut toujours que ce soit fait par des sociétés qui soient autorisées à le faire. C'est-à-dire qu'il faut passer par des transitaires, etc., et pour des sociétés qui sont établies dans la zone franche. Mais pour les sociétés établies dans la zone franche, effectivement, elles peuvent importer des pièces et des matériaux, donc sans payer de taxes d'importation. La procédure est un petit peu compliquée au départ, mais quand on l'a fait une fois, après, ça devient assez facile. Mais donc, il y a déjà des lois qui ont permis déjà de bien développer l'industrie. Et puis, pas que la nôtre, puisque depuis que les nouvelles lois ont été mises en place, il y a plusieurs centaines de sociétés qui sont venues s'établir quand même sur Hainan, ce qui est considérable. Les sociétés qui s'établissent sur celui-ci, c'est donc des sociétés qui font du trading, c'est-à-dire qui importent des produits et qui les distribuent. Par exemple, tout ce qui est produits de luxe ici marche très bien puisque les gens viennent ici, ils ont le droit d'acheter des produits de luxe, duty free, etc. Et puis, il y a aussi toutes les industries légères. Alors, la recherche et le développement, le design, tout ce qui est haute technologie, IT, la recherche sur l'IT, etc., tout ce qui utilise l'Internet, le web, en fait, et tout ce qui peut être fait par web. Par exemple, si vous avez une société qui fait du stock trading, vous pouvez très bien établir vos gens ici, dans des bureaux ici, et ils font leur stock trading ici, parce que ça, qu'ils soient ici ou en Afrique ou en Russie, ça change rien.

0: quoi. Du moment qu'ils ont Internet, ils peuvent travailler. Donc voilà, ce sont ces industries-là qu'on essaie d'attirer. Et puis évidemment, tout ce qui est industrie touristique, ils essaient de développer l'île touristiquement.
1: Depuis près de 12 ans, les efforts de Kotofa Suikar et son équipe ont été reconnus par le secteur du sport nautique. Depuis 2012, plusieurs compétitions internationales du milieu de yacht ont été organisées à Senja Serenity Marina. Et le port a été honoré par des distinctions chinoises et internationales, la meilleure marina de Chine, la meilleure marina de l'industrie de yachts asiatiques et entre autres. Parmi toutes ces distinctions, ce qui ravit le plus Kotofa Suikar est sans doute le prix de l'encre d'or platine, considéré comme la distinction la plus prestigieuse de l'industrie de yachts. Maintenant, la marina se prépare à accueillir plus de bateaux venant du monde entier.
0: On a évidemment plus de bateaux que dans le passé. Donc la marina s'est remplie petit à petit. Il y a encore beaucoup de place à quai, donc on a encore de la marge. Et surtout, on s'est préparé. Alors au niveau des infrastructures, si on a fait quelques petits changements, c'est-à-dire qu'on s'est préparé à l'arrivée des bateaux de grande taille, c'est-à-dire les super yachts. C'est-à-dire que c'est les bateaux, en fait, c'est les bateaux au-dessus de 30 mètres. On avait relativement peu de places à quai pour les très gros bateaux. Et là, on a donc créé des nouvelles places à quai pour les gros bateaux parce que les bateaux visiteurs, les bateaux étrangers qui viennent en visite, ça, c'était une des nouvelles lois aussi qui a été mise en place. Maintenant, ils peuvent rester à Hainan une période de 3 mois, plus une période de 3 mois, c'est-à-dire au total 6 mois. Et on a déjà eu dans le passé des bateaux qui sont venus comme ça. Avant, la procédure était très complexe. Donc ça a été supprimé. C'est-à-dire qu'il n'y a plus de garantie bancaire. Donc maintenant, on accueille vraiment à bras ouverts les grands bateaux. Et ça, c'est très, très bon pour l'industrie du nautique parce que c'est une très, très bonne source de revenus. Et donc, on a fait les modifications nécessaires dans la marina pour pouvoir accueillir ces grands bateaux.
1: À la différence d'autres destinations touristiques, la pandémie de COVID-19 a eu un impact limité et temporaire sur le secteur touristique dans l'ensemble de Hainan. En revanche, avec un contrôle efficace contre l'épidémie et le paysage littoral pittoresque, Hainan demeure un lieu idéal pour les personnes basées en Chine et qui veulent partir en voyage au temps de la COVID-19. En tant qu'expert dans l'industrie de yacht et directeur d'une marina à Sanya, Kotofa Suikar se réjouit des bonnes notes du tourisme remporté sur l'île insulaire du sud de la Chine.
0: Oui, bon, alors effectivement, le Covid a eu des impacts pour tout le monde, nous y compris. On n'est évidemment pas passé à côté, mais en fait, il y a eu du positif, du négatif et du positif. C'est-à-dire qu'on a eu deux vagues importantes. La première, ça a été en 2020, juste dans le Nouvel An chinois, où là, il y a eu la première vague de Covid. Et donc, on a été obligé de fermer les ports et les bateaux ont été interdits de sortie pendant plus de 2 mois. Et puis, on a eu de nouveau une nouvelle vague, là, juste cette année, des cas importés de Chine continentale. Donc, on a été fermé encore une fois pendant un peu plus d'un mois. Mais, ceci dit, la grosse différence, c'est que, en fait, en étant à Sanya, on a très vite contrôlé l'épidémie. C'est-à-dire que cette année, en mars-avril, quand on a eu la deuxième vague, on n'a eu qu'une centaine de cas sur Sanya, donc sur Hainan, donc c'est très peu. Donc tout ça a été sous contrôle et les affaires ont repris tout de suite après. Donc évidemment, au début, il y a eu un gros impact pour les hôtels qui se sont vidés et qui ont pris un petit peu de temps pour se remettre, se réemplir. Mais dans l'ensemble, le Covid, d'une certaine manière, a eu un impact positif parce que ce qui s'est passé, c'est que les gens qui vivent en Chine, qu'ils soient chinois ou étrangers, hein, les gens qui vivent dans les grandes villes chinoises, ils peuvent plus aller à l'étranger, donc ils sont tous venus à Sanya. C'est-à-dire qu'on a eu, le tourisme a repris de plus belle dès que le Covid a été sous contrôle et que les restrictions ont été levées. Donc après les comment dirais-je, les périodes de restrictions, on a vu tout à coup le tourisme exploser de nouveau et puis le marché du bateau et le marché du charter, surtout, redémarrer à plein. C'est-à-dire que ça a marché très fort. Et je veux dire que tout le monde dans le milieu du tourisme ici est très content parce que finalement, à part deux périodes, donc une période de 2, 3 mois qui a été un petit peu difficile, où on était vraiment à zéro. Et puis cette autre période, la deuxième vague ici en mars-avril, où effectivement on a été bloqué pendant entre 1 et 2 mois. Le reste du temps, on a été plein tout le temps, alors que normalement Sanya, c'est plein l'hiver, mais que l'été, c'est quand même relativement vide. Donc finalement, l'impact pour nous, très faible, en fin de compte.
1: Toutefois, Suicar a remarqué l'émergence d'une nouvelle clientèle composée principalement de jeunes nés après des années 1980. Selon lui, cette jeune génération donne une impulsion et des opportunités au secteur des sports nautiques à Rennes.
0: Au niveau de Sanya, on est quand même, Sanya est quand même le hub du yachting, c'est-à-dire que c'est là où il y a le plus de bateaux de plaisance. Donc la plaisance, ça démarre avec Sanya, et puis après ça se répand sur d'autres villes. Alors il y a plusieurs villes qui sont en train de se développer. Pour l'instant, on a surtout, je dirais, Haikou et Sanya. C'est les deux principales villes. C'est là où sont pratiquement tous les bateaux. Et à côté de Sanya, c'est-à-dire qu'il y a d'autres ports qui font pas vraiment partie de Sanya, qui sont à côté. Mais comme par exemple à Shinsui Bay. Donc il y a plusieurs développements. Il va y avoir beaucoup plus de développements, mais je pense que Sanya est un petit peu la zone pilote pour ce qui est yachting. Donc tous les gens, tous les investisseurs potentiels, etc., sont en train d'attendre de voir ce qui se passe avec le développement ici à Sanya. Et comme je le disais tout à l'heure, en 2 ans, le nombre de bateaux a augmenté de 40%. Donc c'est quand même considérable. Et je pense que les autres villes vont suivre. Il y a aussi un changement de clientèle, c'est-à-dire que il y a 10 ans, au début du yachting, le yachting a démarré en Chine il y a 20 ans, mais le démarrage a été très très lent. Il n'y avait que quelques bateaux et ça a commencé vraiment à se développer il y a une bonne dizaine d'années. Donc au début, il y a une dizaine d'années, les acheteurs de bateaux n'étaient pas du tout les mêmes qu'aujourd'hui. C'est-à-dire que les acheteurs de bateaux à l'époque étaient des riches patrons d'entreprise qui voulaient utiliser le bateau comme un outil social pour sortir leurs clients, pour faire du pillard, etc., etc. Maintenant, ça a complètement changé. C'est-à-dire que les gens, maintenant, les clients, beaucoup de clients, sont des gens qui sont jeunes. Alors, ceux-là ne vont pas acheter des gros bateaux parce qu'ils n'ont quand même encore pas la puissance financière pour se payer un bateau qui coûte des fortunes, pour se payer un bateau de 40 mètres ou 50 mètres. Donc, ces gens-là achètent, ou même de 30 mètres. Donc, ces gens-là vont acheter des petits bateaux. Alors, c'est une nouvelle vague. C'est-à-dire que on a eu un énorme développement de, par exemple, de ce qui est sportif, des sports nautiques. Le wakeboarding, par exemple, qui est le fait de surfer derrière un bateau sur une vague d'étrave qui est créée par le bateau, ça s'est développé énormément en 2 ans. Ça s'est développé, mais à 1000%. C'est-à-dire que il y a 3 ans, on avait 2 bateaux à Sanya qui faisaient ce genre d'activité, et maintenant, on en a plus d'une centaine en 2 ans. Donc, ça, c'est une nouvelle clientèle. C'est une clientèle de jeunes qui veulent s'amuser, qui savent s'amuser. Les anciens clients, c'était des gens qui avaient 50 ans, 60 ans, qui n'étaient pas du tout sportifs, etc. Maintenant, la nouvelle clientèle, c'est des jeunes qui sont sportifs. Ce sont très souvent des jeunes entrepreneurs ou des jeunes cadres. Ils sont donc, c'est ce qu'on appelle les post-80, c'est les gens qui sont nés dans les années, après les années, juste après les années 80, donc dans les années 80. Et ces gens-là, maintenant, ont quand même 40 ans. Pour les premiers, si vous êtes né en 80, vous avez 42 ans déjà. Donc, ces gens-là sont des entrepreneurs qui ont des sociétés, qui ont des activités, qui ont de l'argent et qui sont prêts à dépenser de l'argent pour des activités qu'ils aiment, qu'ils apprécient. Donc, ça, c'est la nouvelle clientèle. Ça, c'est vraiment la nouvelle clientèle. Donc, ces gens-là achètent des bateaux, soit des petits bateaux sportifs, soit des bateaux de taille moyenne, soit des voiliers pour faire de la régate, etc., etc. Donc, ça, c'est en plein développement. C'est le nouveau marché du bateau.
1: La Chine voudrait faire de l'île de Hainan un centre international du tourisme et de la consommation et une destination de tourisme nautique de renom international d'ici 2035. Toutefois, Suicar a constaté des transformations dans les secteurs de la consommation à Hainan et il considère ces industries très prometteuses dans le futur.
0: On est dans une phase ici, c'est un peu la phase qu'on avait en France dans les années 60. Les gens découvrent. Dans les années 60-70, en France, c'était ça. C'est le yachting était en plein développement, mais les gens étaient en période de découverte. C'est-à-dire qu'ils ne connaissaient pas vraiment, mais ils voyaient des histoires. Ils voyaient des gens qui faisaient des choses fantastiques avec des bateaux et ils étaient devenus de plus en plus sportifs. Ça leur plaisait beaucoup. Et c'est un petit peu la même chose ici. Par exemple, on a eu plusieurs grandes courses à la voile qui sont arrêtées à Sanya. Donc ça crée de l'événementiel et ça crée de l'intérêt chez les gens parce qu'ils voient ça, ils découvrent la voile, etc. Et puis, Et on a même, par exemple,

0: On a, par exemple, maintenant, on a un Chinois, vous avez certainement vu ça dans les nouvelles, qui participe au Vendée Globe. C'est quand même extraordinaire. Alors ça va, ça popularise le sport. Ça popularise les bateaux et le sport nautique. Et puis, ce qui s'est beaucoup développé à Sanya, évidemment, c'est le charter. C'est-à-dire, mais là, c'est pas du charter tel qu'on voit chez nous en Europe. En Europe, les gens font du charter, ils louent un bateau, ils vont se promener pendant une semaine, etc. Ici, pas du tout. C'est du charter à la journée, ce qu'on appelle du day charter. C'est-à-dire qu'ils viennent, ils arrivent, ils sont touristes, ils viennent visiter Sanya, et puis ils vont passer une demi-journée en mer sur un bateau. En fait, ils font pas grand-chose. Ils sortent le matin. Ils vont au mouillage à l'extérieur, ils s'amusent, ils ont tous les jouets à la mode, c'est-à-dire tous les comment dirais-je les jeux gonflables qu'on peut utiliser en mer, le parachute ascensionnel, le flyboard qui est très populaire maintenant, et puis le jet ski. Alors ça leur plaît beaucoup. Donc tout ça c'est un ensemble qui convient parfaitement bien aux jeunes. Et donc les gens vont passer quelques heures sur un bateau comme ça pour découvrir la mer, pour s'amuser. Et puis s'ils sont vraiment intéressés, après eux, ils achètent un bateau et puis ils peuvent faire ce qu'ils veulent avec. Alors la consommation, elle se fait évidemment, quand on parle de consommation, ils pensent tout de suite, très vite, au duty free. C'est-à-dire que c'est pour ça qu'ils ont mis en place beaucoup plus. Avant, il y avait un duty free seulement sur Sanya. Maintenant, il y en a plein partout. Donc c'est surtout du duty free. Les gens viennent acheter ici, ils achètent en duty free et ils peuvent ramener ce qu'ils ont acheté, leurs achats, ils peuvent les ramener en Chine sans payer de taxes. Donc ils les achètent moins cher qu'en Chine continentale. Donc ça c'est intéressant, c'est effectivement un mode de consommation, mais il y a d'autres modes de consommation qui sont en préparation. Il y a des projets complètement fous d'ailleurs. Là par exemple sur Sanya, il y a un projet pour fabriquer une île flottante. Qui sera effectivement un centre de consommation où il y aura plein d'activités, où les gens vont pouvoir dépenser de l'argent et s'amuser. Et vous savez, les choses en Chine se font très très vite. C'est-à-dire que s'il y a un besoin, si l'on crée un, ils n'ont pas besoin de préparer ça 10 ans à l'avance. C'est une perte de temps, une perte d'argent, ça sert à rien. Donc, mais dès qu'il y a la demande, ils peuvent réagir très très vite. Ils sont très adaptables. Donc, c'est-à-dire qu'ils voient qu'il y a une demande. En quelques mois, on peut avoir quelque chose qui se met en place. Là, par exemple, maintenant, il y a un nouveau port qui est en train de se mettre en place avec un centre de yachting absolument extraordinaire, qui est juste à côté de chez moi, donc à l'entrée du port de Sanya. Ça s'appelle la Nanpianghe. C'est un nouveau complexe. À terre, c'est un complexe énorme qui se met en place. Il est en construction à l'heure actuelle et il devrait être fini à la fin de l'année, là. Et c'est un projet du CBD, du Central Business District. Et il va y avoir un port de, je crois, 256 places ou quelque chose comme ça. Donc, il y a des nouvelles structures qui se mettent en place. Et puis, eh bien, dans ce complexe, il va y avoir un petit musée du nautisme. Il va y avoir plein de sociétés de services. Il va y avoir aussi plein de distributeurs de bateaux qui vont s'établir là-bas. Donc, il y a déjà, je ne sais pas, une trentaine de sociétés qui ont déjà signé des accords pour pouvoir s'installer dès que les facilités seront terminées à la fin de l'année, donc au début de l'année prochaine.
1: Voilà, c'était un reportage accordé par Godefroy Suikar, un expert dans l'industrie de yacht basé à Sanya. On prend à présent une pause musicale et on se retrouve juste après pour la deuxième partie de notre émission, pendant laquelle vous suivrez le cours chinois.

0: Merci de nous rejoindre dans Classe Echo. Maintenant, c'est le moment de suivre notre rubrique Le chinois au quotidien. C'est parti!
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3: Salut à tous et bienvenue pour un nouveau cours de chinois, je suis Xiao Tai.
1: Salut tout le monde, moi c'est Thomas. Et dans la leçon précédente, nous avons appris certaines expressions pour acheter des livres dans certaines librairies.
3: Tout à fait. Avant de commencer le cours d'aujourd'hui, qui aura pour thème l'orientation, révisons un peu.
1: Ouais, c'est nécessaire pour bien apprendre. C'est parti Tai, comment dit-on où se trouve une grande librairie ?
3: 哪儿有大的书店？
1: 哪有大的书店？On va décomposer la phrase.
3: 哪儿où？
1: où哪儿
3: 有 avoir
1: 有
3: 书店 librairie
1: 书店
3: 哪儿有大的书店
1: où se trouve une grande librairie? La phrase suivante, je veux acheter un dictionnaire.
3: 我要买本字典。
1: 我要买本字典。我
3: 要 je veux
1: 要
3: 买 acheter
1: 买
3: 字典 dictionnaire
1: 字典
3: 我要买本字典
1: je veux acheter un dictionnaire et la phrase suivante je voudrais acheter un guide de Beijing
3: 我想买本北京导游手册我想买本 je veux acheter un livre un bouquin Beijing bien sûr c'est la ville de Beijing 导游手册 guide我想买本北京导游手册。
1: Je voudrais acheter un guide de Beijing. Et la phrase suivante, puis-je vous demander à quel étage se trouvent les romans anglais?
3: 请问英文小说在几层卖？
1: 请问 qui veut dire s'il vous plaît, c'est une formule de politesse.
3: 英文小说 les romans en anglais 在几层？
1: 在几层？
3: À quel étage? 卖 vendre.
1: Et c'est toute cette phrase qui veut dire « Puis-je vous demander à quel étage se trouvent les romans en anglais ?» Voilà, on s'écoute les dialogues en complet.
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0: 问地铁站在哪里？离这里远吗？我应该坐什么车去？您得去马路对面坐车。
1: 请问地铁站在哪里？离这里远吗？我应该坐什么车去？您得去马路对面坐车。
2: 请问地铁站在哪里？
3: Où se trouve la station de métro, s'il vous plaît?
2: 离这儿多远呢?
3: Elle est loin d'ici.
2: 我应该坐什么车去?
3: Quel est l'autobus que je pourrais prendre?
2: 您得去马路对面坐车。
3: Vous devez le prendre en face de l'avenue. Alors Tai, aujourd'hui, tu vas m'aider à m'exprimer et à demander les directions en chinois.
2: Pas de problème, c'est parti.
3: Voilà, Beijing est une très grande ville. Il y a une avenue très connue, c'est l'avenue de Chang'an. Elle relie l'ouest et l'est de la ville. Alors, comment dit-on en chinois est ?
2: Dong.
3: Dong. Et l'ouest, comment dit-on ça ?
2: Si.
3: Si. Maintenant, le sud.
2: Nan.
3: Nan. Et le nord ?
2: Bei.
3: Bei.
2: Bon, maintenant, on a appris les quatre directions en chinois. On va le dire ensemble. Dong, Nan, Si, Bei.
3: Dong, Nan, Si, Bei.Alors, peux-tu m'apprendre à me dire en chinois, Tai, s'il vous plaît, où se trouve la station de métro ?
2: 请问地铁站在哪里？请问 veut dire s'il vous plaît, c'est pour poser une question.
3: 请问
2: 地铁
3: 地铁
2: métro 站 station
3: 站
2: 地铁站 c'est-à-dire station de métro. 请问地铁站在哪里？ ce qui signifie
3: s'il vous plaît, où se trouve la station de métro?
1: 请问地铁站在哪里？
0: 一直往前走，在前边的路口往左拐。
2: Bon, dans le dialogue tout à l'heure, on a entendu une personne demander son chemin. Il a demandé où se trouve la station de métro. Il a dit, 请问地铁站在哪里？ Et c'est quoi la réponse, Thomas?
3: Je crois qu'il a répondu, c'est tout droit, puis à gauche.
2: Oui, effectivement, il a dit, 一直往前走。在前边的路口往左拐。Voilà, on va repasser encore une fois le dialogue.
1: 请问地铁站在哪里？
0: 一直往前走，在前边的路口往左拐。
3: Voilà, alors maintenant qu'on a écouté ce dialogue, comment demander en chinois est-ce que c'est loin d'ici?
1: 离这儿多远呢？
0: 不太远，大概走五分钟就到了。
2: 离这多远呢？离 veut dire la distance.
3: Li.
2: Jar, ici.
3: Jar.
2: Voilà, li jar, duo yuan ne? C'est pour demander une distance.
1: Li jar, duo yuan ne?
0: Pas tai yuan, da gai zou wu fen zhong jiu dao le.
2: Voilà, on a écouté le deuxième dialogue. Dans ce dialogue, la première personne demande la distance entre point A et point B. Et l'autre lui répond.
3: Pas trop, 5 minutes à pied, je pense qu'il lui répond cela. Comment dit-on ça en chinois?
1: Li jar, duo yuan ne?
0: 不太远，大概走五分钟就到了。
3: Et encore une phrase utile quand je veux me déplacer dans la capitale chinoise, quel autobus dois-je prendre pour y aller? Comment dire ça en chinois?
2: 我应该坐什么车去？
3: Et on va décomposer la phrase.
2: 我je
3: 我
2: 应该 devoir
3: 应该
2: 坐 littéralement s'asseoir, mais dans ce cas, ça veut dire prendre un autobus. 什么 quel
3: 什么
2: 车
3: 车
2: 去 aller
3: 去
1: 我应该坐什么车去
0: 您得去马路对面坐车
1: 哦我明白了谢谢
2: On a entendu le troisième dialogue et pour la question 我应该坐什么车去 quel autobus dois-je prendre pour y aller
3: et la réponse était vous pouvez prendre l'autobus en face de l'avenue
2: 您得去马路对面坐车
3: et la réponseDe la première personne, j'ai compris, merci.
2: 我明白了，谢谢。
3: Voilà. Il y a une dame qui m'a dit, vous devez prendre l'autobus en face de l'avenue. Est-ce que tu peux me répéter cette phrase en chinois, Tai?
2: Oui, 您得去马路对面坐车。
3: Ok, on va décomposer la phrase.
2: 您
3: 您 de, qui veut dire...
2: Devoir, de, vous devez.
3: Ok, tu.
2: Allez.
3: Ok, maintenant le mot avenue.
2: Malou.
3: D'accord.
2: Toi.

0: Et mien veut dire en face.
1: Voilà, et la phrase en entier.
2: 我应该坐什么车去？
3: 您得去马路对面坐车。
2: 哦，我明白了，谢谢。
0: Maintenant, on va passer les trois dialogues en entier.
3: 请问地铁站在哪里？离这里远吗？我应该坐什么车去？您得去马路对面坐车。
2: 请问地铁站在哪里？离这里远吗？我应该坐什么车去？您得去马路对面坐车。
1: Voilà tous les dialogues pour aujourd'hui. On se détend un peu en découvrant une nouvelle facette de la culture chinoise. Je crois qu'il va s'agir aujourd'hui de salutations, Tai.
0: Oui, la façon de saluer entre les Chinois n'a pas de grande différence avec celle entre les Occidentaux. Par exemple, lorsqu'on se croise, on dit « ni hao », bonjour. Lorsqu'on se quitte, on dit « au revoir », zai jian. Mais lorsqu'on rencontre un ami ou un membre de sa famille, on le salue d'après la situation dans laquelle on se trouve.
1: Voilà, c'est là-dessus que s'achève notre cours de chinois. Comme d'habitude, on se quitte avec un petit test. Alors, comment dit-on en chinois « S'il vous plaît, où est la station de métro ?»
0: Si vous avez la réponse, envoyez-nous par email sur notre boîte en ligne crifra.com.cn. Et pour plus d'infos, vous pouvez consulter notre site internet french.cri.cn. Au revoir.
1: Allez, au revoir, à la prochaine.
4: Voilà, c'est la fin de cette émission. Merci de l'avoir suivi. On se retrouve dans une nouvelle émission de Classe Eco. Au revoir et salut!

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0: Mesdames et messieurs, bonjour. Vous êtes sur CGTN Français pour une nouvelle édition du journal. Et merci d'être avec nous. Tout de suite, les grands titres du journal. Xi Jinping s'entretient avec Donald Trump. Xi Jinping et Donald Trump visitent le Temple du Ciel. Aux Philippines, le président Marcos appelle au calme après des coups de feu tirés au Sénat. Le président chinois Xi Jinping a tenu une réunion en petit comité avec le président américain Donald Trump à Pékin. Le président Trump effectue une visite d'État de 3 jours en Chine à l'invitation du président Xi. Le voyage de M. Trump devrait s'achever dans la journée. Et également, nous allons continuer notre journal. Le président chinois Xi Jinping s'est entretenu avec le président américain Donald Trump au Grand Palais du Peuple à Pékin. Le président Trump effectue une visite d'État en Chine, sa première depuis près d'une décennie. Leurs entretiens ont duré 2h15.
1: Le président Xi a fait remarquer que des changements profonds, sans précédent depuis un siècle, s'accéléraient et que le paysage international était de plus en plus marqué par des turbulences et des transformations. La Chine et les États-Unis peuvent-ils transcender le piège de Thucydide et forger un nouveau modèle de relation entre grandes puissances? Les deux parties peuvent-elles travailler ensemble pour relever les défis mondiaux et apporter davantage de stabilité au monde? Peuvent-elles se concentrer sur le bien-être de leurs deux peuples et l'avenir de l'humanité et créer ensemble un avenir plus radieux pour leurs relations bilatérales? Le président chinois a déclaré que ce sont là des questions posées par l'histoire, par le monde et par les peuples. Ce sont également les questions déterminantes de notre époque auxquelles les dirigeants des grandes puissances doivent répondre ensemble. Le président Xi Jinping a exprimé sa volonté de travailler avec le président Donald Trump pour diriger le navire géant des relations sino-américaines dans la bonne direction et faire de 2026 une année historique et marquante pour les relations bilatérales. Le président Xi a réaffirmé l'engagement de la Chine en faveur d'un développement stable, sain et durable des relations sino-américaines. Il a déclaré que Donald Trump et lui-même avaient convenu d'œuvrer à l'instauration d'une relation bilatérale caractérisée par une stabilité stratégique constructive. Cela servira de ligne directrice stratégique pour les relations sino-américaines au cours des 3 prochaines années et au-delà. Le président Xi a exprimé l'espoir que cela soit bien accueilli par les peuples des deux pays et par la communauté internationale. Il a défini la relation constructive, stratégique et stable comme une stabilité positive centrée sur la coopération, une stabilité saine où la concurrence reste dans des limites raisonnables, une stabilité normalisée où les divergences sont contenues et une stabilité durable fondée sur la perspective de la paix. Une relation sino-américaine constructive, stratégique et stable n'est pas simplement un slogan, mais une ligne de conduite dans laquelle les deux parties font des efforts pour se rapprocher l'une de l'autre. Le président Xi a déclaré que les liens économiques sino-américains étaient mutuellement bénéfiques et de nature gagnant-gagnant. Face aux divergences et aux frictions, une consultation sur un pied d'égalité est le seul choix judicieux. Il a évoqué la réunion de mercredi à Incheon, en République de Corée, au cours de laquelle les équipes économiques et commerciales chinoises et américaines sont parvenues à des résultats globalement équilibrés et positifs. Le président chinois a exhorté les deux parties à préserver la dynamique positive durement acquise. La porte de l'ouverture de la Chine ne fera que s'ouvrir davantage. Les entreprises américaines participent à la réforme et à l'ouverture de la Chine et la Chine se réjouit d'une coopération mutuellement bénéfique renforcée avec les États-Unis. Le président Xi a appelé la Chine et les États-Unis à mettre en œuvre l'important consensus auquel il est parvenu avec le président Trump et à mieux exploiter les canaux de communication politique, diplomatiques et militaires. Les deux pays devraient également élargir leurs échanges et leur coopération dans des domaines tels que le commerce, la santé publique, l'agriculture, le tourisme, les relations entre les peuples et l'application de la loi. Le président Xi a déclaré que la question de Taïwan était la plus importante dans les relations sino-américaines. Si elle est gérée correctement, les relations bilatérales peuvent rester globalement stables. Si elle est mal gérée, elle risque de déboucher sur une confrontation, voire un conflit, ce qui mettrait en péril l'ensemble de la relation. Il a souligné que l'indépendance de Taïwan et la paix entre les deux rives du détroit étaient aussi inconciliables que le feu et l'eau. La préservation de la paix et de la stabilité dans le détroit de Taïwan est le plus grand dénominateur commun entre la Chine et les États-Unis et ces derniers doivent traiter la question de Taïwan avec la plus grande prudence. Le président Trump a déclaré que c'était un grand honneur d'effectuer une visite d'État en Chine, ajoutant que les relations entre les États-Unis et la Chine étaient excellentes. Il a qualifié ses liens avec le président Xi de relation la plus durable et la plus fructueuse entre deux dirigeants dans l'histoire des relations sino-américaines. Il a évoqué leurs échanges amicaux et le règlement de nombreuses questions importantes. Le président Trump a qualifié le président Xi de grand dirigeant et la Chine de grand pays, et a exprimé son profond respect pour le président Xi et le peuple chinois. Il a déclaré que sa rencontre avec le président Xi était un événement important qui attirait l'attention du monde entier. Il est disposé à travailler avec le président Xi pour renforcer la communication et la coopération, gérer correctement les divergences, ouvrir la voie aux meilleures relations sino-américaines de l'histoire et créer un avenir encore plus radieux pour les deux pays. Les États-Unis et la Chine sont les pays les plus importants et les plus puissants du monde. Grâce à la coopération, les deux parties peuvent accomplir de grandes choses pour leur peuple et pour le monde. M. Trump a souligné la participation de représentants éminents du monde des affaires américains à sa visite d'État. Il a évoqué leur respect pour la Chine et les a vivement encouragés à développer leur coopération avec ce pays. Il a présenté chacun de ses chefs d'entreprise américains au président Xi. Les deux chefs d'État ont également échangé leurs points de vue sur des questions internationales et régionales majeures, notamment la situation au Moyen-Orient, la crise ukrainienne et la péninsule coréenne. Les deux dirigeants ont convenu de se soutenir mutuellement pour assurer le succès de l'organisation de la réunion des dirigeants économiques de l'APEC qui se tiendra cette année à Shenzhen et du sommet du G20 à Miami.
0: Le président chinois Xi Jinping et le président américain Donald Trump ont visité le Temple du Ciel à Pékin.
1: Le président Xi a accueilli le président Trump devant le pavillon des prières pour les bonnes récoltes. Les deux chefs d'État ont posé pour une photo devant le pavillon et ont visité ensemble ce site historique. Au cours de la visite, le président Xi a rappelé que lui-même et le président Trump avaient visité la cité interdite située sur l'axe central de Beijing en 2017. Le Temple du Ciel a été construit à la même époque que la cité interdite. Sa conception incarne l'ancienne conception chinoise du ciel rond et de la terre carrée, reflétant la vision du monde et la philosophie de vie chinoise. Le président Xi a expliqué que les anciens souverains chinois organisaient des cérémonies au Temple du Ciel pour prier pour la paix, la prospérité et des conditions météorologiques favorables. Ce rituel illustrait la philosophie politique chinoise de longue date, selon laquelle le peuple est le fondement de l'État et ce n'est que lorsque ce fondement est solide que l'État peut jouir de la paix. Le président Xi a ajouté que le Parti communiste chinois avait hérité et développé cette philosophie centrée sur le peuple et qu'il avait toujours défendu l'objectif fondamental de servir le peuple de tout cœur afin de gagner son soutien et sa loyauté. Le président Trump a déclaré que sa visite à la cité interdite en 2017 restait gravée dans sa mémoire. Il a ajouté que le Temple du Ciel, qui se dresse majestueux depuis plus de 600 ans, illustrait l'architecture classique et la culture profonde de la Chine. Il a déclaré que la Chine et les États-Unis étaient de grandes nations, tout comme leur peuple, et qu'ils devaient approfondir leur compréhension mutuelle et renforcer leur amitié.
0: Le président Xi Jinping a organisé un banquet d'État au Grand Palais du Peuple à Pékin pour accueillir le président américain Donald Trump en visite en Chine. Les deux dirigeants ont tous deux prononcé un discours lors de cet événement.
1: Dans son discours, le président Xi Jinping a déclaré que la Chine entamait la première année de son 15e plan quinquennal. Il a ajouté que plus de 1,4 milliard de Chinois faisaient progresser la modernisation chinoise grâce à un développement de haute qualité en puisant leurs forces dans les plus de 5000 ans de civilisation chinoise. Le président Xi a également souligné que cette année marquait le 250e anniversaire de l'indépendance des États-Unis. Il a déclaré que le peuple américain encourageait le patriotisme, l'innovation et l'esprit pionnier alors que le pays s'engageait vers une nouvelle étape de développement. Il a ajouté que le renouveau national chinois et l'objectif de rendre à l'Amérique sa grandeur pouvaient progresser de pair, s'accomplir mutuellement et contribuer au monde. Évoquant la diplomatie du ping-pong d'il y a 55 ans, le président Xi

0: a déclaré qu'elle avait ouvert la voie aux échanges sino-américains après plus de 2 décennies d'isolement. Il a ajouté que les exemples d'ouverture et de coopération avaient continué à façonner les amitiés entre les 2 pays. Il a indiqué que le président Trump et lui-même avaient maintenu la communication par le biais de réunions et d'appels téléphoniques, contribuant ainsi à préserver la stabilité générale des relations bilatérales. Il a souligné que les 2 parties s'accordaient à dire que les relations sino-américaines constituaient la relation bilatérale la plus importante au monde et qu'elles devaient être améliorées et non détériorées. Le président Xi a estimé que les 2 pays tiraient profit de la coopération et que la confrontation leur était préjudiciable, ajoutant qu'ils devaient être des partenaires plutôt que des rivaux. Il a indiqué que les 2 parties avaient convenu d'établir les relations constructives de stabilité stratégique, favorisant un développement stable, sain et durable des liens bilatéraux. Il a également déclaré que le respect mutuel, la coexistence pacifique et la coopération gagnant-gagnant étaient essentiels au développement stable des relations sino-américaines. Il a ajouté que les relations sino-américaines concernaient le bien-être de plus de 1,7 milliard de personnes dans les 2 pays, ainsi que les intérêts de plus de 8 milliards de personnes dans le monde. Le président Trump a remercié le président Xi pour son accueil chaleureux pendant sa visite. Il a qualifié ce voyage d'important et a déclaré que les 2 parties avaient eu des discussions positives et constructives. Le président Trump a également déclaré que les peuples américains et chinois s'appréciaient et se respectaient mutuellement, ajoutant qu'une coopération plus forte entre les 2 pays pouvait contribuer à créer un meilleur avenir pour le monde.
1: Le ministère chinois des Affaires étrangères indique que le président Xi Jinping et le président américain Donald Trump sont parvenus à de nouveaux accords. Le porte-parole du ministère des Affaires étrangères précise que les 2 dirigeants ont tenu jeudi des discussions approfondies sur des questions majeures concernant les relations entre les 2 pays et la situation mondiale. Leur rencontre a renforcé la compréhension mutuelle, approfondi la confiance et contribué à une plus grande stabilité mondiale. Le président Trump est accompagné lors de sa visite d'État de dirigeants et d'entrepreneurs américains de premier plan issus des secteurs de la technologie, de la finance, de l'aérospatiale et de l'agriculture. Par rapport à la première visite de Donald Trump en 2017, la délégation d'affaires de cette année compte davantage de représentants des secteurs de la haute technologie et de la finance. Les PDG ont souligné la vitalité du marché chinois et la dynamique d'innovation du pays en se montrant optimistes quant à la croissance économique.
2: Je pense que c'est l'une des économies les plus incroyables au monde. Une innovation incroyable. C'est également l'un des principaux pays à faire progresser l'IA. Je pense que vous faites du bon travail. La Chine fait du bon travail. Oui, je pense qu'elle est très solide. Je pense que les gens ici sont très enthousiastes à l'égard de l'IA et des nouvelles technologies et les adoptent très volontiers. Et je ne pourrais pas être plus enthousiaste à ce sujet. Je pense que l'économie chinoise a de très bonnes perspectives. Je pense que c'est une économie très dynamique et je pense qu'elle a de très bonnes perspectives. La Chine a présenté un plan quinquennal très clair et ambitieux, son 15e plan quinquennal. Et vous savez, je m'attends à ce que la Chine continue à progresser et à connaître une croissance économique accrue à mesure qu'elle mettra en œuvre ce prochain plan quinquennal.
1: Le président philippin Ferdinand Marcos Jr. a appelé au calme après que des coups de feu ont été tirés au Sénat mercredi. Il a insisté sur le fait que le gouvernement n'était en rien impliqué dans cet incident.
3: Personne n'a donné l'ordre d'appréhender le sénateur Bato. Le gouvernement n'est pas responsable de cela. Il n'y avait pas de soldats, ni de militaires, ni d'agents du Bureau national d'enquête au Sénat. Nous ne savons pas qui a fait cela, qui est entré de force dans les locaux et a provoqué la fusillade qui s'en est suivie.
4: Ce chaos fait suite à la délivrance par la Cour pénale internationale d'un mandat d'arrêt à l'encontre du sénateur Ronald de la Rosa, ancien chef de la police sous le gouvernement de l'ancien président Rodrigo Duterte. De la Rosa est accusé de crimes contre l'humanité, les mêmes dont Duterte est accusé alors qu'il attend son procès après son transfert l'année dernière. De la Rosa affirme que son arrestation était imminente et a exhorté la population à empêcher son transfert vers la CPI. Le ministre philippin de l'Intérieur, Jean-Vic Remoulas, s'est engagé à retrouver les auteurs de cet incident, soulignant que la police était là pour protéger De la Rosa et non pour l'arrêter.
1: Et c'est la fin de cette édition du journal. Merci d'avoir suivi et merci à toute l'équipe en régie. Je vous donne rendez-vous d'ici 30 minutes pour une nouvelle édition économique. À tout à l'heure.
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11: Bonjour à tous, bienvenue à l'écoute de notre émission Carnet de route. Suite à l'émission précédente, aujourd'hui on va partir dans la province du Hubei pour découvrir les maisons natales de quelques figures importantes de cette province. Je suis toujours en compagnie de mon collègue Rogo. Bonjour Rogo.
12: Bonjour Manon.
11: Et notre prochaine étape c'est...
12: Oui, la suite Manon, je dis d'abord, je salue tous nos auditeurs qui nous suivent à ces moments, nos fidèles de l'émission Carnet de route. Donc la suite c'est la maison commémorative de Wang Taojun à Digwe, non loin du mémorial de Tsuyuan.
11: Ah, on a découvert la maison natale de Tsuyuan lors de l'émission précédente.
12: Ah oui, oui, donc Wang Zhaojun est l'une des quatre beautés légendaires de la Chine ancienne. Né au 1er siècle avant notre ère dans un village près de Zigwe, elle était d'une beauté si extraordinaire qu'elle fut sélectionnée pour entrer au harem impérial. Mais son histoire prend un tournant dramatique. Elle fut envoyée en mariage diplomatique chez les Xiongnu, les nomades du Nord, bien entendu, pour sceller la paix entre les deux peuples.
11: Ah, un destin à la fois tragique et héroïque.
12: Oui, exactement, Manon. Donc Wang Zhaojun est devenu, par ses faits, un symbole des sacrifices patriotiques et des ponts culturels entre les civilisations. Sa maison natale, reconstruite dans le style de l'époque Han, est un lieu de pèlerinage très émouvant. L'architecture Manon est d'une élégance raffinée avec des pavillons ornés de peintures illustrant sa vie. Et ce qui frappe, vous le savez, c'est le contraste entre la simplicité de ses origines paysannes et la magnificence de son destin impérial. Dans la salle principale, une statue de Wang Zhaojun la représente dans ses atours de princesse, tenant son pipa, l'instrument dont elle jouait pour charmer la nostalgie de sa terre natale.
11: Ah, le pipa, la musique semble avoir une place importante dans ces sites historiques. Hein.
12: Absolument. Dans le pavillon de musique, des artistes interprètent régulièrement la mélodie Zhaojun Chuchai. Zhaojun quitte la frontière, une complète, poignante, qui raconte ses adieux.
11: Et la première fois que j'ai entendu cette mélodie jouée sur un pipa authentique, hein, dans ce cadre chargé d'histoire, j'étais ému. Hein. Mais le site, qu'est-ce qu'il comprend ?
12: Et le site comprend aussi un musée fascinant sur les relations entre Han et les peuples nomades, montrant comment le sacrifice de Wang Zhaojun a contribué à plusieurs décennies de paix. C'est une leçon d'histoire vivante sur la diplomatie et les échanges culturels.
11: Et ces maisons natales sont vraiment des fenêtres ouvertes sur l'histoire. Elles méritent bien d'être visitées. Mais comment organise ces visites? On va parler de ça juste après un morceau de musique.
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0: Merci de nous rejoindre après la pause musicale aujourd'hui. On explore ensemble quelques sites des maisons natales, des grandes figures importantes de la province du Roubaix. Et Rogo, parlons maintenant des aspects pratiques. Et comment peut-on organiser au mieux la visite de ces différents sites?
1: Excellente question, Manon. Roubaix étant une province vaste et les sites assez dispersés, je recommande de prévoir au moins une semaine pour un circuit complet. Alors, voici l'itinéraire que je suggère. Commencez par Wuhan.
0: Oui, Wuhan.
1: La capitale qui dispose d'excellentes connexions aériennes et ferroviaires. Passez une journée à explorer cette métropole fascinante. Ne manquez surtout pas la tour de la grue jaune et les musées principaux du Hubei avec ses trésors archéologiques.
0: Et ensuite, quel serait l'ordre de visite idéal?
1: Depuis Wuhan, bien sûr, je recommande de prendre les très rapides jusqu'à Xiangyang, environ 2 heures de trajet à travers de beaux paysages ruraux. Consacrer une journée à la maison de Mihang et à l'exploration de cette ville historique avec ses remparts Ming admirablement préservés.
0: Ensuite, dirigez-vous
1: vers les monts Wudang. C'est un peu compliqué. Il y a des trains jusqu'à Xuyan. Puis, on peut prendre un bus ou un taxi jusqu'aux montagnes. Alors, pour ce trajet, il faut prévoir 2 jours complets. Ici, un pour les temples principaux et la légende de Zhang Safeng. Un autre pour une randonnée jusqu'aux ermitages isolés et assister aux pratiques matinales de Tai Chi.
0: Ah, ces montagnes méritent vraiment qu'on prenne son temps. Et pour la suite, Rogo?
1: Oui. De Wudang, on peut redescendre vers Yishang, la porte d'entrée des Trois Gorges. C'est le point de départ idéal pour visiter Zigwe et les sites liés à Tsuyuan et Wang Zhaojin. Je recommande vivement de faire une mini-croisière sur le fleuve Yangtze. Même courte, elle vous donnera une perspective unique sur ces paysages légendaires qui ont inspiré tant de poètes. Enfin, pour terminer, Manon, on va faire un circuit vers Tsinchun et la maison de Li Qijian. Et la maison de Li Qijian. C'est sur la route du retour vers Wuhan. Et c'est une façon apaisante de conclure ce voyage en flânant dans les jardins médicinaux.
0: Ah, d'accord, c'est un programme bien structuré. Et quelle est la meilleure saison pour entreprendre ce périple, Rogo?
1: Les printemps et l'automne sont idéaux. Donc d'avril à mai, les jardins sont en fleurs, notamment ceux des Li Qijian. C'est spectaculaire, maman. Les températures sont douces, parfaite pour les randonnées dans les monts Wudang. L'automne, de septembre à novembre, offre des couleurs magnifiques et un temps généralement sec et ensoleillé. Évitez l'été si possible, les Hubei peut être étouffant de chaleur et d'humidité, surtout dans les Trois Gorges. L'hiver est supportable, mais certains sites d'altitude comme Wudang peuvent être enneigés, ce qui a son charme, mais complique le déplacement.
0: Et pour nos auditeurs qui ne parlent pas chinois, est-ce accessible?
1: Oui, c'est un point important. Dans les sites majeurs comme Wudang ou le mémorial de Tsuyuan, vous trouverez des panneaux, nos visiteurs de la catégorie dont vous venez d'évoquer trouveront certes des panneaux en anglais et parfois des audio-guides. Et pour les sites moins touristiques comme la maison des Mirang, c'est plus compliqué maintenant. Alors là, je leur conseille rapidement d'engager un guide local francophone ou anglophone à Rouen pour tous les circuits. Non seulement cela facilitera la logistique, mais surtout, un bon guide pourra vous raconter les histoires et légendes qui donnent vie à ces lieux. La richesse culturelle de ces sites mérite vraiment d'être expliquée en détail.
0: C'est un excellent conseil. Y a-t-il des expériences culturelles particulières à ne pas manquer, Rogo? Je pense que la réponse est oui et on va se retrouver dans la suite de l'émission juste après une pause musicale.

0: Retour dans l'émission Carnet de route aujourd'hui. On part pour explorer des maisons natales de quelques figures importantes de la province du Roubaix. Y a-t-il des expériences culturelles particulières à ne pas manquer, Rogo?
1: Oh, plusieurs. D'abord, si vous êtes là pendant la fête de Bateau Dragon en juin, c'est extraordinaire. Les célébrations à Zikwe, berceau d'Itsuhan, sont parmi les plus authentiques de Chine. Courses de bateaux dragons sur le fleuve, récitation des poèmes, préparation collective des zhongzi. Alors c'est vraiment une immersion totale dans la tradition vivante. Maintenant. Et si vous allez au mont Wudang, là levez-vous d'abord avant l'aube pour assister à la pratique matinale des moines. Et vous apercevez certains maîtres accepter même d'initier le visiteur au mouvement des bases du Tai Chi.
0: Oh, ça m'intéresse.
1: Oui, c'est vraiment une expérience inoubliable dans ces cadres mythiques.
0: Et ces moments doivent être magiques. Et du côté de la gastronomie?
1: Ah, la cuisine du Hubei. Oui, elle est moins connue que celle du Sichuan voisin, mais tout aussi savoureuse. À Wuhan, vous goûtez absolument le jeu gamian.
0: Ah oui, des nouilles sèches au sésame.
1: Très bien. Donc, c'est le petit déjeuner local. Les poissons de Yangtze, préparés à la vapeur avec du gingembre et de la ciboulette. C'est un autre délice.
0: Ah, d'accord.
1: Et dans le mont Wudang, la cuisine végétarienne taoïste est remarquable. Les moines ont développé un art culinaire sophistiqué à base de tofu, champignons et légumes des montagnes. C'est sain, savouré et spirituellement nourrissant. Et bien sûr, Manon, pendant la fête des bâtons dragons,
0: on peut goûter aux onzes.
1: Oui, ne manquez pas de goûter aux onzes faits maison. En tout cas, chaque famille a son petit secret.
0: Génial. Et toutes ces saveurs ajoutent vraiment à l'expérience culturelle. Et Rogo, vous avez visité ces sites. Avez-vous une anecdote personnelle particulière à partager avec nous?
1: J'ai un souvenir très fort de ma première visite au mémorial de Tsuyuan. C'était un matin, Manon, un matin brumé de printemps. Je suis arrivé très tôt, pratiquement seul sur le site. J'aperçois un vieil homme debout face au fleuve, récitant à voix basse des vers du Li Sao. Et quand il a remarqué ma présence, il s'est approché et m'a expliqué qu'il venait là chaque année à la date anniversaire de la mort de Tsuyuan. Il poursuit en me disant que son grand-père lui avait appris ses poèmes quand il était enfant. Et maintenant, il a plus de 80 ans, mais il continue à perpétuer cette tradition. Il m'a récité plusieurs passages avec une passion et une émotion palpables. Et ce qui m'a le plus touché, Manon, c'est quand il me dit « Tsuyuan est mort », je cite, « Tsuyuan est mort il y a plus de 2000 ans, mais ces mots vivent toujours dans nos cœurs. C'est ça l'immortalité », fin de citation. Alors cette rencontre m'a fait comprendre que ces sites ne sont pas que des attractions touristiques. Ils sont des véritables lieux de mémoire vivante.
0: Quelle rencontre émouvante! Cela montre bien que ces lieux sont habités par l'esprit de ceux qu'ils commémorent. Et pour nos auditeurs qui souhaiteraient approfondir leur connaissance avant ou après leur voyage, avez-vous des suggestions de lecture? Avant d'inviter Rogo à répondre à cette question, on va marquer une petite pause musicale.

0: De retour dans l'émission Carnet de route, on va poursuivre notre exploration des maisons natales de quelques figures importantes de la province du Roubaix. Et pour nos auditeurs qui souhaiteraient approfondir leur connaissance avant ou après leur voyage, avez-vous des suggestions de lecture?
1: Oui, certainement. Pour commencer, je te propose Tsu Yuan et les Li Sao, traduit par Rémi Mathieu, une excellente introduction à ces poètes fondamentaux. Pour l'aspect médical, donc ce qui concerne la médecine chinoise, il y a la médecine chinoise, d'ailleurs c'est l'intitulé du livre, la médecine chinoise. Cet ouvrage offre un aperçu accessible de la tradition dans laquelle s'inscrit Li Qingzhen. Sur les arts martiaux et le taoïsme, le Tao de Tai Chi Chuan est une référence. Et maintenant, dans les boutiques des sites, vous trouverez souvent des traductions des textes classiques et des ouvrages illustrés sur l'histoire locale. En tout cas, il ne faut pas hésiter en rapporter.
0: Oh, je ne manquerai pas. Et excellente recommandation. Avant de conclure, Rogo, pourriez-vous nous parler des développements récents de ces sites patrimoniaux?
1: Oui, à l'image du développement de la Chine, bien sûr. C'est un aspect intéressant que vous venez d'évoquer. Vous savez, la Chine investit énormément dans la préservation et la mise en valeur de son patrimoine culturel. À Zigou, par exemple, un nouveau musée ultramoderne vient d'ouvrir utilisant la réalité virtuelle pour recréer l'ancien royaume des Chou. Les visiteurs peuvent naviguer sur le fleuve Yangtze tel qu'il était à l'époque de Tsu Yuan. Au Mont Wudang, un projet de route du Tai Chi est en développement, reliant différents sites associés aux arts martiaux internes à travers la Chine. L'idée, Manon, c'est de créer un circuit thématique pour les passionnés du monde entier.
0: Ah, ces innovations technologiques au service du patrimoine sont fascinantes et cela doit enrichir considérablement l'expérience des visiteurs, je crois.
1: Absolument, absolument. Mais ce qui me réjouit le plus, c'est l'effort fourni par les autorités pour transmettre ces traditions aux jeunes générations. Dans chaque site, je vis des programmes éducatifs, des ateliers pour enfants, des camps d'été culturels. À Sichun, par exemple, des lycéens apprennent à cultiver et identifier les plantes médicinales dans le cadre de leur cours de biologie. C'est cette transmission vivante qui garantit que ces lieux resteront bien plus que des musées. Ils continueront d'être des sources d'inspiration et d'apprentissage pour les générations futures.
0: Ah, c'est vraiment encourageant de voir ce patrimoine si bien préservé et transmis. Et Rogo, pour conclure notre émission, quel message aimeriez-vous transmettre à nos auditeurs?
1: Oui. Je vous invite à visiter la maison natale du Roubaix. C'est bien plus qu'un simple voyage touristique. C'est une plongée dans l'âme de la civilisation chinoise. Une rencontre avec des futurs et plutôt avec des figures qui ont façonné non seulement l'histoire de la Chine, mais aussi son patrimoine humain universel.
0: Oui, c'est vrai, tu nous enseignes la valeur de l'intégrité et la puissance de la poésie. Miran nous rappelle l'importance de rester fidèle à ses principes. Zhang Sanfeng nous montre la voie de l'harmonie entre le corps et l'esprit. Li Shizhen illustre la quête patiente du savoir, tandis que Wang Zhaojun, son image incarne le courage et le sacrifice pour la paix. Ces personnages si différents ont tous en commun transcendé leur époque pour nous léguer des trésors spirituels et culturels inestimables.
1: Et maintenant, il faut aussi prendre le temps, lors d'une visite, de vous imprégner de l'atmosphère du lieu. Asseyez-vous dans le jardin des bambous de Mihang, et par exemple, pour méditer face au fleuve Yangtze à Zigui. Pratiquez quelques mouvements de Tai Chi à l'aube dans le mont Wudang. Ce sont des moments de connexion profonde avec l'histoire et la culture. Et ça nous vale tout le musée du monde.
0: Ah, quel mot inspirant, Rogo. Vous nous avez vraiment donné envie de partir sur les traces de ces grandes figures du Roubaix. Y a-t-il un dernier conseil pratique que vous aimeriez partager?
1: Oui, Manon, je crois que le temps nous fait défaut, mais je vais quand même donner ou partager quelque chose qui me tient à cœur. Je demanderai justement simplement à nos auditeurs ou aux futurs voyageurs de n'hésiter pas hésiter à sortir des sentiers battus, à engager la conversation avec les habitants locaux une fois sur place.
0: Mais il y a la barrière de langue?
1: Oui. Même avec la barrière des langues, un sourire, quelques gestes suffisent souvent pour créer un feedback. Et dans chaque site, Manon, vous rencontrerez des gardiens, des guides bénévoles, des passionnés locaux qui perpétuent ces traditions. Certains sont des descendants directs des personnes, des personnages historiques, d'autres sont simplement des amoureux de leur patrimoine. Leurs histoires personnelles ajoutent une dimension humaine irremplaçable à la visite. Et surtout, Manon, gardez toujours l'esprit ouvert. La Chine change à une vitesse vertigineuse, mais ses lieux de mémoire nous rappellent la continuité profonde de sa civilisation. C'est cette tension entre tradition et modernité qui rend le voyage si intéressant.
0: Merci infiniment, Rogo, pour ce voyage extraordinaire à travers le Roubaix et son histoire. Et chers auditeurs, j'espère que cette émission vous aura inspiré à découvrir ces trésors méconnus du patrimoine chinois. Nous aimerions aussi recevoir vos témoignages si vous avez déjà visité ces sites ou si vous prévoyez de le faire. Vos expériences enrichiront notre communauté de voyageurs passionnés par la culture chinoise. Et voilà, c'est la fin de la première partie de notre émission Carnet de route. Merci, merci à vous et merci à Hugo. Et tout de suite, on va apprendre quelques mots chinois avec Xiao Tai et Thomas.
2: Vous êtes francophone, vous êtes passionné par la Chine, alors surtout ne manquez pas notre cours de chinois au quotidien.
3: Bonjour à tous et bienvenue pour notre nouvelle émission qui sera consacrée à l'apprentissage du chinois mandarin. En gros, notre objectif est de vous apprendre tout au long de ce cycle le chinois au quotidien. Je suis Xiao Tai et je suis très heureuse de vous accompagner avec Thomas pour ces cours de chinois.
2: Salut à tous, moi comme vient de le dire ma collègue, c'est Thomas et ça fait quelques mois que je suis en Chine, mais je ne pratique pas vraiment le chinois au quotidien, donc je suis un peu comme vous, je vais découvrir cette langue quasiment en même temps que vous.
3: Bon. Ne

0: 你好，
1: qui veut dire bonjour.
0: 你叫什么名字？
1: Comment vous appelez-vous?
0: 这是我的名片。
1: Voici ma carte de visite.
0: 好久不见。
1: Et enfin, ça fait longtemps que nous ne nous sommes pas vus.
0: Voilà les objectifs des cours d'aujourd'hui. En chinois, il y a plusieurs façons pour dire bonjour. L'expression la plus courante est ni hao.
1: Ni hao.
0: Ni signifie tu, hao signifie bien. Ni hao ou nin hao, bonjour, est une formule que l'on peut employer pour saluer en toutes circonstances et qui que ce soit. En réponse, on dit aussi ni hao ou nin hao.
1: Ouais, c'est un peu exactement comme en français. En fait, si on dit bonjour, l'interlocuteur qui nous répond également bonjour.
0: Bah, tout à fait, c'est facile, hein? Vous n'avez qu'à le répéter. Ni hao. On se le fait ensemble. Ni hao.
1: Et jamais 203, encore une fois, on va se le refaire ensemble.
0: Ni hao. Et voilà un premier terme. Et maintenant, nous écoutons un petit dialogue.
2: Ni hao.
3: Ni hao.
2: Nin hao.
3: Nin hao.
0: Bon, maintenant, après avoir salué une personne, on va lui demander son nom. Et comment on dit en chinois? On peut le dire comme ça, ni jiao shenme mingzi.
1: Est-ce que j'ai bon?
0: Oh, c'est tout à fait passable.
1: Ouais, bon, on peut mieux faire, mais bon, tout le monde débute ici, hein. Surtout
0: D'accord.
1: moi.
0: Oui. Ni.
1: Ni.
0: En troisième ton, c'est tu.
1: Ok.
0: Jiao.
1: Ciao, qui veut dire appeler.
0: Appeler. Au
1: D'accord.
0: quatrième ton, shenme. Signifie quel, quoi, comment, c'est pour demander.
1: Bon, je vais essayer maintenant. Shenme.
0: C'est mieux. Mingzi, c'est-à-dire le nom.
1: Mings.
0: Ou plutôt le prénom.
1: D'accord, ok.
0: Et comment t'appelles-tu? Ni jiao shenme mingzi.
1: Ninjiao
0: Oh, c'est presque parfait.
1: Ouais, presque. Bon.
0: Bon, allons, on s'écoute un dialogue maintenant. Dialogue 2.
2: 你叫什么名字？
3: 我叫王龙，你叫什么名字？
2: 刘璐。
0: Shenme est un pronom interrogatif qui signifie quoi, que, parfois, quel. La syntaxe chinoise est très simple. Dans une phrase interrogative, on remplace l'objet de la question par le pronom interrogatif adéquat et l'ordre des mots ne change pas. Par exemple, 我叫王芳，je m'appelle Wang Fang. Sous la forme interrogative, on dit 你叫什么名字? Tu t'appelles comment? Tu t'appelles par quel nom? Répétez encore une fois. 你叫什么名字?
1: 你叫什么名字?
0: Bravo Thomas. Bon, la réponse pour la phrase 你叫什么名字? Est très simple. On dit 我叫。
1: 我叫。
0: Ouais. Voilà. 你叫什么名字?
1: 你叫什么名字?
0: Très bien. Et en Chine, les gens s'échangent souvent des cartes de visite lorsqu'ils se rencontrent pour la première fois. Quand vous donnez votre carte de visite, vous pouvez dire en chinois « 这是我的名片». Cela signifie en français « voici ma carte de visite ».« 这是我的名片». Vas-y Thomas.
1: « 这是我的名片». Et « 名片 », c'est la carte de visite, non ?
0: C'est exact. « 名片 », c'est la carte de visite. « 的 » indique l'appartenance. Par exemple, le mien ou la mienne se dit en chinois 我的, le tien ou la tienne se dit en chinois 你的, et 这 signifie ce.
1: 这.
0: 是 signifie être.
1: 是.
0: 我的, en français, c'est ma ou le mien.
1: Ah, je vais essayer
0: 的.
1: Aussi maintenant de le répéter, 我的.
0: Très bien. 这是我的, qui veut dire littéralement c'est à moi. Et puis c'est en effet pour dire que c'est une chose qui m'appartient.
1: Ok, bon, je le fais à mon tour. Je che wada.
0: Très bien. Mingpian, carte de visite.
1: Mingpian.
0: Je che wada mingpian.
1: Je che wada mingpian.
0: Ce qui veut dire, voilà ma carte de visite.
1: Bon, maintenant, on va s'écouter un petit dialogue et pour essayer de mettre un petit peu tout ça en place, hein, parce que c'est important d'entendre les choses parler plutôt que de répéter des phrases. On s'écoute le dialogue numéro 3.
3: 这是我的名片。
2: 谢谢。
3: 好久不见，你好吗？
2: 挺好的，谢谢。
0: Voici ma carte de visite. 这是我的名片。
1: 这是我的名片。
0: 名片 qui veut dire?
1: 名片 ben je crois que si j'ai bien bossé, ça veut dire carte de visite.
0: Tu as bien raison. Bien, passons maintenant à une nouvelle phrase. Supposons que ton ami et toi, vous ne vous êtes pas rencontrés.

0: après depuis un bon moment. Dans ce cas-là, qu'est-ce que tu dis en français?
1: Bon, c'est très simple, hein. Moi je dis en français, ça fait super longtemps que nous ne nous sommes pas vus.
0: Exact. Et en chinois, on dit hao jiao bu jian.
1: Hao jiao bu jian.
0: Et c'est comme la traduction de longtemps pas voir.
1: D'accord, ok.
0: Et je vais le traduire mot à mot, ça fait hao jiao, très longtemps,
1: Hao jiao.
0: pour ne
1: Bou.
0: pas.
1: Bou, tu viens de le dire, ne pas.
0: Ouais. Tiens, c'est voir.
1: Tian.
0: Alors, longtemps pas voir, hao jiao, bu jian.
1: Hao jiao bu jian.
0: Ni hao ma, comment vas-tu? C'est une formule de salutation courante utilisée en général entre personnes qui se connaissent. La réponse est souvent wo heng hao, je vais très bien. Ma et ne sont des particules qu'on utilise à la fin d'une phrase interrogative ni hao ma.
1: Ni hao ma.
0: Et maintenant, nous écoutons encore une fois le troisième dialogue.
2: 这是我的名片。谢谢。好久不见，你好吗？挺好的，谢谢。
1: Ok, c'était le dernier dialogue pour aujourd'hui, faut pas trop se surcharger de travail non plus, vous êtes toujours à l'écoute de Radio Chine Internationale, dans une nouvelle émission à travers laquelle on va vous apprendre les rudiments de la langue chinoise, ce sera notre objectif. Et avant d'écouter une nouvelle fois tous les dialogues, une brève révision de ce que nous avons vu aujourd'hui, et pour saluer en chinois, je crois que c'est Ni Hao.
0: Comment t'appelles-tu? Ni jiao shenme mingzi?
1: Ni jiao shenme mingzi?
0: Et quand vous échangez des cartes de visite avec vos amis chinois, vous pouvez dire « 这是我的名片 ».«
1: 这是我的名片 ».
0: Et nous avons aussi appris « ça fait longtemps qu'on ne s'est pas vu » en chinois. On dit « 好久不见 ».«
1: 好久不见 ».
0: Et maintenant, nous écoutons tous les dialogues d'aujourd'hui. Premier dialogue.
3: 你好。你好。您好。您好。
0: Deuxième dialogue.
4: 你叫什么名字?
3: 我叫王龙。你叫什么名字?
4: 刘露。Troisième
0: dialogue.
3: 这是我的名片。谢谢。好久不见,你好吗?
4: 挺好的,谢谢。
0: Et à la fin de notre cours de chinois, nous vous parlerons aussi de la culture chinoise pour vous donner une petite idée des mœurs et des coutumes. C'est ce que nous appellerons l'ABC de la culture chinoise.
1: Et justement, dans cette rubrique, de quoi va-t-on parler aujourd'hui?
0: Aujourd'hui, nous avons vu comment dire bonjour, ni hao. On peut aussi dire nin hao, comme une formule plus respectueuse. Ni hao est utilisé en général entre les personnes de même âge ou de même statut social. Et si vous rencontrez une personne qui est plus âgée que vous, vous dites nin hao.
1: Voilà, merci beaucoup Xiao Tai.
0: Pas de quoi, et avant de vous quitter, une petite question. Comment dit-on en chinois? Ça fait longtemps que nous ne nous sommes pas vus.
1: Voilà, notre cours de chinois, c'est fini pour aujourd'hui. Merci encore de votre fidélité. Zajian, et à bientôt.
0: Zajian.
5: Voilà, notre émission d'aujourd'hui touche à sa fin. Dans l'attente de vous retrouver dans le numéro prochain, je vous dis au revoir.

0: Mesdames et messieurs, bonjour. Vous êtes sur CGTN Français pour une nouvelle édition du journal. Et merci d'être avec nous. Tout de suite, les grands titres du journal. Xi Jinping s'entretient avec Donald Trump. Xi Jinping et Donald Trump visitent le Temple du Ciel. Aux Philippines, le président Marcos appelle au calme après des coups de feu tirés au Sénat. Le président chinois Xi Jinping a tenu une réunion en petit comité avec le président américain Donald Trump à Pékin. Le président Trump effectue une visite d'État de 3 jours en Chine à l'invitation du président Xi. Le voyage de M. Trump devrait s'achever dans la journée. Et également, nous allons continuer notre journal. Le président chinois Xi Jinping s'est entretenu avec le président américain Donald Trump au Grand Palais du Peuple à Pékin. Le président Trump effectue une visite d'État en Chine, sa première depuis près d'une décennie. Leurs entretiens ont duré 2 heures et 15 minutes.
1: Le président Xi a fait remarquer que des changements profonds, sans précédent depuis un siècle, s'accéléraient et que le paysage international était de plus en plus marqué par des turbulences et des transformations. La Chine et les États-Unis peuvent-ils transcender le piège de Thucydide et forger un nouveau modèle de relations entre grandes puissances? Les deux parties peuvent-elles travailler ensemble pour relever les défis mondiaux et apporter davantage de stabilité au monde? Peuvent-elles se concentrer sur le bien-être de leurs deux peuples et l'avenir de l'humanité et créer ensemble un avenir plus radieux pour leurs relations bilatérales? Le président chinois a déclaré que ce sont là des questions posées par l'histoire, par le monde et par les peuples. Ce sont également les questions déterminantes de notre époque auxquelles les dirigeants des grandes puissances doivent répondre ensemble. Le président Xi Jinping a exprimé sa volonté de travailler avec le président Donald Trump pour diriger le navire géant des relations sino-américaines dans la bonne direction et faire de 2026 une année historique et marquante pour les relations bilatérales. Le président Xi a réaffirmé l'engagement de la Chine en faveur d'un développement stable, sain et durable des relations sino-américaines. Il a déclaré que Donald Trump et lui-même avaient convenu d'œuvrer à l'instauration d'une relation bilatérale caractérisée par une stabilité stratégique constructive. Cela servira de ligne directrice stratégique pour les relations sino-américaines au cours des 3 prochaines années et au-delà. Le président Xi a exprimé l'espoir que cela soit bien accueilli par les peuples des deux pays et par la communauté internationale. Il a défini la relation constructive, stratégique et stable comme une stabilité positive centrée sur la coopération, une stabilité saine où la concurrence reste dans des limites raisonnables, une stabilité normalisée où les divergences sont contenues et une stabilité durable fondée sur la perspective de la paix. Une relation sino-américaine constructive, stratégique et stable n'est pas simplement un slogan, mais une ligne de conduite dans laquelle les deux parties font des efforts pour se rapprocher l'une de l'autre. Le président Xi a déclaré que les liens économiques sino-américains étaient mutuellement bénéfiques et de nature gagnant-gagnant. Face aux divergences et aux frictions, une consultation sur un pied d'égalité est le seul choix judicieux. Il a évoqué la réunion de mercredi à Incheon, en République de Corée, au cours de laquelle les équipes économiques et commerciales chinoises et américaines sont parvenues à des résultats globalement équilibrés et positifs. Le président chinois a exhorté les deux parties à préserver la dynamique positive durement acquise. La porte de l'ouverture de la Chine ne fera que s'ouvrir davantage. Les entreprises américaines participent à la réforme et à l'ouverture de la Chine et la Chine se réjouit d'une coopération mutuellement bénéfique renforcée avec les États-Unis. Le président Xi a appelé la Chine et les États-Unis à mettre en œuvre l'important consensus auquel il est parvenu avec le président Trump et à mieux exploiter les canaux de communication politique, diplomatiques et militaires. Les deux pays devraient également élargir leurs échanges et leur coopération dans des domaines tels que le commerce, la santé publique, l'agriculture, le tourisme, les relations entre les peuples et l'application de la loi. Le président Xi a déclaré que la question de Taïwan était la plus importante dans les relations sino-américaines. Si elle est gérée correctement, les relations bilatérales peuvent rester globalement stables. Si elle est mal gérée, elle risque de déboucher

0: sur une confrontation, voire un conflit, ce qui mettrait en péril l'ensemble de la relation. Il a souligné que l'indépendance de Taïwan et la paix entre les deux rives du détroit étaient aussi inconciliables que le feu et l'eau. La préservation de la paix et de la stabilité dans le détroit de Taïwan est le plus grand dénominateur commun entre la Chine et les États-Unis, et ces derniers doivent traiter la question de Taïwan avec la plus grande prudence. Le président Trump a déclaré que c'était un grand honneur d'effectuer une visite d'État en Chine, ajoutant que les relations entre les États-Unis et la Chine étaient excellentes. Il a qualifié ses liens avec le président Xi de relation la plus durable et la plus fructueuse entre deux dirigeants dans l'histoire des relations sino-américaines. Il a évoqué leurs échanges amicaux et le règlement de nombreuses questions importantes. Le président Trump a qualifié le président Xi de grand dirigeant et la Chine de grand pays et a exprimé son profond respect pour le président Xi et le peuple chinois. Il a déclaré que sa rencontre avec le président Xi était un événement important qui attirait l'attention du monde entier. Il est disposé à travailler avec le président Xi pour renforcer la communication et la coopération, gérer correctement les divergences, ouvrir la voie aux meilleures relations sino-américaines de l'histoire et créer un avenir encore plus radieux pour les deux pays. Les États-Unis et la Chine sont les pays les plus importants et les plus puissants du monde. Grâce à la coopération, les deux parties peuvent accomplir de grandes choses pour leur peuple et pour le monde. M. Trump a souligné la participation de représentants éminents du monde des affaires américains à sa visite d'État. Il a évoqué leur respect pour la Chine et les a vivement encouragés à développer leur coopération avec ce pays. Il a présenté chacun de ses chefs d'entreprise américains au président Xi. Les deux chefs d'État ont également échangé leurs points de vue sur des questions internationales et régionales majeures, notamment la situation au Moyen-Orient, la crise ukrainienne et la péninsule coréenne. Les deux dirigeants ont convenu de se soutenir mutuellement pour assurer le succès de l'organisation de la réunion des dirigeants économiques de l'APEC qui se tiendra cette année à Shenzhen et du sommet du G20 à Miami.
1: Le président chinois Xi Jinping et le président américain Donald Trump ont visité le Temple du Ciel à Pékin.
0: Le président Xi a accueilli le président Trump devant le pavillon des prières pour les bonnes récoltes. Les deux chefs d'État ont posé pour une photo devant le pavillon et ont visité ensemble ce site historique. Au cours de la visite, le président Xi a rappelé que lui-même et le président Trump avaient visité la cité interdite située sur l'axe central de Beijing en 2017. Le Temple du Ciel a été construit à la même époque que la cité interdite. Sa conception incarne l'ancienne conception chinoise du ciel rond et de la terre carrée, reflétant la vision du monde et la philosophie de vie chinoise. Le président Xi a expliqué que les anciens souverains chinois organisaient des cérémonies au Temple du Ciel pour prier pour la paix, la prospérité et des conditions météorologiques favorables. Ce rituel illustrait la philosophie politique chinoise de longue date, selon laquelle le peuple est le fondement de l'État et ce n'est que lorsque ce fondement est solide que l'État peut jouir de la paix. Le président Xi a ajouté que le Parti communiste chinois avait hérité et développé cette philosophie centrée sur le peuple et qu'il avait toujours défendu l'objectif fondamental de servir le peuple de tout cœur afin de gagner son soutien et sa loyauté. Le président Trump a déclaré que sa visite à la cité interdite en 2017 restait gravée dans sa mémoire. Il a ajouté que le Temple du Ciel, qui se dresse majestueux depuis plus de 600 ans, illustrait l'architecture classique et la culture profonde de la Chine. Il a déclaré que la Chine et les États-Unis étaient de grandes nations, tout comme leur peuple, et qu'ils devaient approfondir leur compréhension mutuelle et renforcer leur amitié.
1: Le président Xi Jinping a organisé un banquet d'État au Grand Palais du Peuple à Pékin pour accueillir le président américain Donald Trump en visite en Chine. Les deux dirigeants ont tous deux prononcé un discours lors de cet événement.
0: Dans son discours, le président Xi Jinping a déclaré que la Chine entamait la première année de son 15e plan quinquennal. Il a ajouté que plus de 1,4 milliard de Chinois faisaient progresser la modernisation chinoise grâce à un développement de haute qualité en puisant leurs forces dans les plus de 5000 ans de civilisation chinoise. Le président Xi a également souligné que cette année marquait le 250e anniversaire de l'indépendance des États-Unis. Il a déclaré que le peuple américain encourageait le patriotisme, l'innovation et l'esprit pionnier alors que le pays s'engageait vers une nouvelle étape de développement. Il a ajouté que le renouveau national chinois et l'objectif de rendre à l'Amérique sa grandeur pouvaient progresser de pair, s'accomplir mutuellement et contribuer au monde. Évoquant la diplomatie du ping-pong d'il y a 55 ans, le président Xi a déclaré qu'elle avait ouvert la voie aux échanges sino-américains après plus de deux décennies d'isolement. Il a ajouté que les exemples d'ouverture et de coopération avaient continué à façonner les amitiés entre les deux pays. Il a indiqué que le président Trump et lui-même avaient maintenu la communication par le biais de réunions et d'appels téléphoniques, contribuant ainsi à préserver la stabilité générale des relations bilatérales. Il a souligné que les deux parties s'accordaient à dire que les relations sino-américaines constituaient la relation bilatérale la plus importante au monde et qu'elles devaient être améliorées et non détériorées. Le président Xi a estimé que les deux pays tiraient profit de la coopération et que la confrontation leur était préjudiciable, ajoutant qu'ils devaient être

0: des partenaires plutôt que des rivaux. Il a indiqué que les deux parties avaient convenu d'établir les relations constructives de stabilité stratégique, favorisant un développement stable, sain et durable des liens bilatéraux. Il a également déclaré que le respect mutuel, la coexistence pacifique et la coopération gagnant-gagnant étaient essentiels au développement stable des relations sino-américaines. Il a ajouté que les relations sino-américaines concernaient le bien-être de plus de 1,7 milliard de personnes dans les deux pays, ainsi que les intérêts de plus de 8 milliards de personnes dans le monde. Le président Trump a remercié le président Xi pour son accueil chaleureux pendant sa visite. Il a qualifié ce voyage d'important et a déclaré que les deux parties avaient eu des discussions positives et constructives. Le président Trump a également déclaré que les peuples américains et chinois s'appréciaient et se respectaient mutuellement, ajoutant qu'une coopération plus forte entre les deux pays pouvait contribuer à créer un meilleur avenir pour le monde.
1: Le ministère chinois des Affaires étrangères indique que le président Xi Jinping et le président américain Donald Trump sont parvenus à de nouveaux accords. Le porte-parole du ministère des Affaires étrangères précise que les deux dirigeants ont tenu jeudi des discussions approfondies sur des questions majeures concernant les relations entre les deux pays et la situation mondiale. Leur rencontre a renforcé la compréhension mutuelle, approfondi la confiance et contribué à une plus grande stabilité mondiale. Le président Trump est accompagné lors de sa visite d'État de dirigeants et d'entrepreneurs américains de premier plan issus des secteurs de la technologie, de la finance, de l'aérospatiale et de l'agriculture. Par rapport à la première visite de Donald Trump en 2017, la délégation d'affaires de cette année compte davantage de représentants des secteurs de la haute technologie et de la finance. Les PDG ont souligné la vitalité du marché chinois et la dynamique d'innovation du pays en se montrant optimistes quant à la croissance économique.
2: Je pense que c'est l'une des économies les plus incroyables au monde. Une innovation incroyable. C'est également l'un des principaux pays à faire progresser l'IA. Je pense que vous faites du bon travail. La Chine fait du bon travail.
3: Oui, je pense qu'elle est très solide. Je pense que les gens ici sont très enthousiastes à l'égard de l'IA et des nouvelles technologies et les adoptent très volontiers. Et je ne pourrais pas être plus enthousiaste à ce sujet.
2: Je pense que l'économie chinoise a de très bonnes perspectives. Je pense que c'est une économie très dynamique et je pense qu'elle a de très bonnes perspectives.
3: La Chine a présenté un plan quinquennal très clair et ambitieux, son 15e plan quinquennal. Et vous savez, je m'attends à ce que la Chine continue à progresser et à connaître une croissance économique accrue à mesure qu'elle mettra en œuvre ce prochain plan quinquennal.
1: Le président philippin Ferdinand Marcos Jr. a appelé au calme après que des coups de feu ont été tirés au Sénat mercredi. Il a insisté sur le fait que le gouvernement n'était en rien impliqué dans cet incident.
4: Personne n'a donné l'ordre d'appréhender le sénateur Bato. Le gouvernement n'est pas responsable de cela. Il n'y avait pas de soldats, ni de militaires, ni d'agents du Bureau national d'enquête au Sénat. Nous ne savons pas qui a fait cela, qui est entré de force dans les locaux et a provoqué la fusillade qui s'en est suivie.
5: Ce chaos fait suite à la délivrance par la Cour pénale internationale d'un mandat d'arrêt à l'encontre du sénateur Ronald de la Rosa, ancien chef de la police sous le gouvernement de l'ancien président Rodrigo Duterte. De la Rosa est accusé de crimes contre l'humanité, les mêmes dont Duterte est accusé alors qu'il attend son procès après son transfert l'année dernière. De la Rosa affirme que son arrestation était imminente et a exhorté la population à empêcher son transfert vers la CPI. Le ministre philippin de l'Intérieur, Jean-Vic Remoulas, s'est engagé à retrouver les auteurs de cet incident, soulignant que la police était là pour protéger De la Rosa et non pour l'arrêter.
1: Et c'est la fin de cette édition du journal. Merci d'avoir suivi et merci à toute l'équipe en régie. Je vous donne rendez-vous d'ici 30 minutes pour une nouvelle édition économique. À tout à l'heure.
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2: Bonjour à tous, bienvenue dans In vivo. En 1991, l'architecte française Estelle Achard s'est rendue pour la première fois au Yunnan, province frontalière au sud-ouest de la Chine. Et pendant 20 ans après ce voyage inoubliable, elle revient à maintes reprises en Chine pendant les vacances, surtout au Yunnan, par son amour pour la région. Lorsqu'elle voulut changer de travail, elle avait tout de suite l'idée d'acheter ou de louer un logement au Yunnan. C'est à Shangri-La qu'elle a rénové une ancienne ferme tibétaine. Elle fait de ce bâtiment sa maison, tout en accueillant les touristes qui voyagent à Shangri-La. Avant d'inaugurer cette émission, je vous invite à suivre une mélodie. Et de retour, Estelle va nous raconter son histoire liée au Yunnan.

0: Vous êtes dans In Vivo. Benzlan, un village de moins de 10 000 habitants, est un lieu de transit incontournable sur la ligne touristique reliant Shangri-La et la montagne enneigée de Meili. À ce petit village situé sur la route Yunnan-Xizang, l'architecte française Estelle Achard a construit un paradis naturel respectueux de l'environnement.
1: En fait, je suis venue très souvent voyager au Yunnan depuis plus de 30 ans. En 1991, j'ai voyagé pour la première fois au Yunnan et j'ai découvert pas mal de régions du Yunnan et j'ai voulu revenir tous les ans pratiquement pendant mes vacances au Yunnan. Et un jour, je voulais changer de travail en France et c'était difficile. Donc, je me suis dit que j'allais faire un projet au Yunnan. Ça serait plus facile pour moi, qui suis toute seule, avec pas une grosse fortune. Donc, je me suis dit qu'au Yunnan, je pouvais faire ça. Parce que j'aime bien le Yunnan. C'est devenu mon pays d'adoption.
0: Ah, d'adoption, vous l'avez dit.
1: Oui, parce que j'ai des liens forts maintenant depuis tant d'années que je suis venue au Yunnan et je me suis dit je vais essayer de faire quelque chose là parce que j'aime bien les gens, j'aime bien... c'est très divers partout et du coup il y a de la montagne, il y a plein d'ethnies différentes, les gens sont très gentils. Mais finalement, je me suis dit que j'aimais mieux le nord, peut-être. Sûrement parce que les Tibétains sont très amicaux, très chaleureux, comme dans le sud de la France. Du coup, j'aime bien cette partie du Yunnan aussi. Je me suis dit que je pouvais avoir une grande maison pour pas très cher dans cette zone-là.
0: Estelle a cherché d'abord une maison à travers le Yunnan, à Kunming, à Jianshui ou à Baoshan. Et finalement, en 2012, c'était à Benzlan, petit village près du Shangri-La, qu'elle a fixé son choix sur une grande ferme tibétaine en Bizé. Elle voulait faire de ce bâtiment sa maison tout en accueillant les touristes qui voyagent à Shangri-La.
1: J'ai cherché d'abord une maison à Kunming, à Jianshui, à Weishan. J'ai cherché, mais j'ai pas trouvé une maison suffisamment grande et qu'il soit possible de louer ou d'acheter. Et donc j'ai trouvé cette maison, une grande ferme tibétaine en pisé, c'est-à-dire en terre battue. La terre battue, ça me parle parce que près de ma région d'origine en France, il y a aussi des maisons en terre battue. Donc je me suis dit que c'était une bonne chose. Et de rénover cette ferme et d'en faire un lodge avec, là maintenant j'ai 4 chambres dedans. Il n'est pas très très vieux, il doit avoir une quarantaine d'années à peu près, mais 40, 45 ans, mais il était en très mauvais état, il n'était pas fini, il n'y avait pas d'eau, pas d'électricité, en très très mauvais état. C'était une ferme très mal entretenue, le toit, j'ai refait tout le toit, j'ai refait beaucoup de choses. Mais j'ai utilisé aussi, par exemple, pour l'électricité et la plomberie, j'ai utilisé les meilleurs matériaux que je pouvais trouver en Chine. Je n'ai pas utilisé les matériaux du village d'à côté qui sont de très mauvaise qualité et pas chers. Je me suis approvisionnée directement dans les meilleures usines de Chine pour l'électricité et la plomberie parce que je voulais faire quelque chose de bonne qualité. D'ailleurs, depuis bientôt 12 ans que j'ai fait la maison, j'ai aucun problème d'électricité et de plomberie. Je l'ai rénovée d'une manière écologique, c'est-à-dire en respectant au maximum la maison dans ce qu'elle est à la base. Elle était en très très mauvais état, mais je l'ai rénovée avec toutes les techniques modernes écologiques, c'est-à-dire que les murs, les cloisons à l'intérieur sont faits avec de la paille et de la terre. J'ai utilisé toutes les techniques des architectes d'aujourd'hui pour rénover une maison d'hier.

0: Je suis architecte aussi.
1: Au départ, raconte Estelle, l'idée n'était pas tournée spécialement vers l'écologie. On l'écoute.
0: Au départ, en fait, j'étais pas spécialement tournée vers l'écologie, parce que je ne connaissais pas. Sauf que chez moi, dans ma près de mon lieu de naissance, eh bien, il y a ces maisons en terre aussi et des nouvelles architectures de terre faites par des architectes d'aujourd'hui. Mais donc, j'ai commencé à étudier pendant 6 ou 7 mois, l'écologie d'une maison, essayer de comprendre comment je pouvais la rénover de plus en plus écologiquement, parce que en fait c'est la maison qui m'a montré qu'il fallait que je le rénove d'une manière écologique, parce que la terre il faut la respecter. Par exemple, on ne met pas sur un mur en terre, on ne met pas de béton, parce que ça étanchéifie le mur, il ne peut pas respirer et il devient malade. Les planchers, le rez-de-chaussée, c'est pareil. On ne doit pas mettre de dalles en béton pour que la maison respire, pour qu'elle soit en bonne santé. Et puis, j'ai essayé d'utiliser au maximum les matériaux locaux. Par exemple, pour faire les cloisons, j'ai pas utilisé de la brique. D'abord, c'est trop lourd, ça use énormément d'énergie pour faire de la brique, alors que moi j'ai fait des briques de terre crue, c'est-à-dire qu'elles ne sont pas cuites, avec de la paille dedans, la paille qu'on trouve localement, qu'il y avait déjà dans la maison d'ailleurs, et la terre que j'ai utilisée aussi juste à 500 mètres, il y avait de la terre nécessaire pour faire les cloisons, par exemple. Mais j'ai aussi voulu faire des toilettes sèches parce que je suis à côté de la rivière et je voulais pas polluer la rivière avec des eaux sales. Donc les toilettes sèches, c'est un petit peu, on pourrait penser que c'est arriéré, mais en fait je pense que l'écologie, c'est pas arriéré, c'est au contraire très moderne, et il faut vraiment qu'on s'en occupe. Donc pour pas polluer les sols, pour pas polluer les eaux. En plus, les toilettes sèches, ça n'use pas beaucoup d'eau, et ça peut aussi faire du compost, du fertilisant pour les arbres et les fleurs. Je n'en mets pas, bien sûr, aux légumes, parce que par sécurité, mais le compost, de toute façon, je le laisse reposer pendant 3 ans, et au bout de 3 ans, ça ne sent rien, c'est comme la forêt, c'est des micro-organismes qui décomposent tout ce qu'il y a dans le compost et le rendent propre. Et donc, on peut le mettre comme ça dans le jardin. Enfin, moi, je le mets pas pour les légumes par sécurité. Je pense que c'est très important de s'occuper de l'écologie. J'ai aussi fait de telle manière à ce que je ne dépense pas trop d'électricité. C'est chaque petit geste. Je trie beaucoup mes déchets. Je ne mets plus de bouteilles en plastique dans les chambres, mais des bouteilles en verre que je remplis avec de l'eau de source pour les autres. C'est plein de petits gestes accumulés. D'ailleurs, de plus en plus de jeunes Chinois, par exemple à Dali, je vois, ou à Kunming, ou à Lijiang aussi, je vois de plus en plus de jeunes Chinois s'intéresser à tous ces principes, le jardin par exemple, et je ne traite pas mes plantes dans le jardin avec des produits chimiques. Je fabrique mes produits de traitement ou de fertilisant. C'est des nouvelles techniques de culture qui sont écologistes. Voilà.
1: Les résultats de ces études sont ce que le visiteur pourra constater aujourd'hui. Estelle essaie de garder une rusticité en structure et d'utiliser au maximum les matériaux locaux. D'une personnalité claire et nette, Estelle Achard a revalorisé les objets anciens et les a transformés en décorations de chambre, par son admiration pour les objets simples du quotidien.
0: J'ai essayé de rester au plus près des matériaux bruts. Par exemple, les enduits sont des enduits de terre, les sols, je ne les ai pas vernis. Et j'aime beaucoup les objets très simples du quotidien, qui sont les objets du quotidien qui sont pas élaborés, qui sont pas faux, que j'ai acheté pas cher ou que les gens jetaient ou m'ont donné. Et tous ces objets-là, je les ai mis en valeur dans la maison parce que c'est, à mon avis, une manière de montrer la vraie vie des gens. Je n'aime pas les choses artificielles, trop artificielles.
1: Mais cette modestie ne représente pas tout. La propriétaire de l'auberge souhaite faire le séjour très confortable, tout en gardant le style traditionnel tibétain. En termes de décoration intérieure, les quatre chambres montrent un mélange de styles. Estelle présente ses idées esthétiques en tant qu'architecte française résidant au Yunnan. Quatre chambres sur quatre dèmes différents de la province.
0: J'ai essayé de faire au maximum de ce que je pouvais pour apporter du confort aux hôtes. Même si les toilettes sèches sont difficiles pour certains hôtes chinois qui ont peur de ça, malgré tout, globalement, j'ai essayé de garder une rusticité dans les murs. Par exemple, j'ai pas mis de vernis, j'ai pas mis. Les murs sont bruts, on voit la terre, mais j'ai essayé de faire ça très confortable. J'ai des lits très confortables, une salle de bain très confortable, une nourriture très confortable. Donc je donne au maximum de ce que je peux. Et donc j'ai fait quatre chambres de ce que je suis moi aussi, parce que c'est une relation, une maison, c'est un prolongement du propriétaire, c'est un prolongement de soi-même. C'est ma maison, c'est pas quelque chose d'extérieur. Donc moi, ce que je suis, c'est j'ai beaucoup voyagé au Yunnan, mais je suis française. Donc c'est un mélange de que je suis en tant que française, en tant qu'architecte, et ce que j'ai aimé au Yunnan. Donc il y a quatre chambres sur quatre thèmes différents du Yunnan. Il y a une chambre tibétaine, une chambre du sud Yunnan, avec les broderies ethniques du sud Yunnan, par exemple. Une chambre que j'appelle, moi, la vieille Chine, c'est-à-dire qui évoque la vieille Chine, la Chine d'avant Mao Tse-tung, la Chine qu'il y avait au Yunnan avec la relation avec le Vietnam, avec l'Indochine, la vieille Chine. Et une autre chambre des années, avec des choses des années 60, très colorées, très populaires. Voilà, parce que c'est ce que m'évoque le Yunnan.
1: L'auberge d'Estelle se baptise Toulou Loge, puisqu'un ruisseau coule en face de la façade du bâtiment et l'autre bout du ruisseau conduit vers un long chemin de terre sinueux. Les hôtes chez Toulou Loge ont d'ailleurs la chance de déguster le dîner et le petit déjeuner à la française, préparé avec des produits locaux, comme sa propriétaire essaie de fournir la nourriture d'excellente qualité. Dans le formidable jardin autour de l'auberge, Estelle plante des fleurs, des légumes et plein d'herbes pour la cuisine.
0: 1 000 kwai pour deux, avec le dîner à la française de produits locaux et le petit déjeuner. J'essaye d'avoir de très bonnes qualités de nourriture parce que on a beaucoup de chance au Yunnan d'avoir des légumes, des fruits organiques, de la viande absolument merveilleuse parce qu'il y a du yak, il y a des petits porcs noirs, il y a du très bon poulet, enfin, vraiment beaucoup de choses. Je fais moi-même le pain avec des farines anciennes de la montagne. Je fais beaucoup de choses avec des produits locaux que je recherche particulièrement pour leur qualité. Mais je suis au Yunnan, dans les grandes villes, c'est plus difficile. Moi, j'ai beaucoup de chance.
1: Si l'on cherche l'auberge d'Estelle sur les principales plateformes de tourisme en ligne, il est difficile d'en trouver des informations. Pour cela, Estelle Achard a bien fait des réflexions.
0: Oui, c'est difficile de me trouver. En fait, comme je n'ai pas beaucoup de chambres et que je veux vraiment que les gens comprennent mon projet, parce que je ne suis pas un hôtel, je loge les gens chez moi, je les reçois, je mange avec eux. Donc je veux vraiment qu'ils comprennent que que ce n'est pas un magasin, par exemple. Ce n'est pas quelque chose qu'on vient voir et où on donne rien. C'est un échange. C'est-à-dire, mes clients me donnent une relation et moi, je leur donne un relationnel aussi. Donc, je ne veux pas que ce soit sur des grands sites comme, je sais pas, TripAdvisor, Trip.com ou Booking.com. Je ne veux pas ça. Je veux que... Donc, c'est plus du bouche à oreille, des gens qui connaissent, qui sont venus chez moi, qui en parlent. Ce sont ma meilleure publicité. Les gens qui sont déjà venus chez moi. On peut me joindre sur WeChat. Voilà, essentiellement sur WeChat. J'ai aussi des gens qui publient sur Xiaohongshu, mais en général, après, ils me contactent sur WeChat. Donc c'est très confidentiel. Je ne veux pas que ça soit... Je ne veux pas avoir trop de gens, en fait. Je veux garder ce relationnel comme des amis.
1: S'il y a trop de monde,
0: les clients sont comme des amis.
1: D'accord. S'il y a trop de monde, ça va briser la tranquillité.
0: Voilà, c'est ça. Donc, je veux une vraie relation entre mes clients et moi, et les clients et l'extérieur. Je veux que, par exemple, les clients, je veux pas de clients qui viennent juste dormir une nuit et c'est tout. Et faire une ou deux photos. Ça, c'est pas possible. Il faut que les clients restent au moins 2 jours et qu'ils prennent le temps de savoir ce qu'il y a autour de moi, de visiter, le temps, prendre le temps aussi, c'est très important. Je veux pas que ce soit une barrière. Ah. Moi, ce qui m'a le plus important, c'est le relationnel avec les clients. Donc, comment dire, je ne veux pas que l'argent soit une sélection.
1: D'accord.
0: La sélection, elle est plus sur l'intérêt des gens quand ils viennent à la maison. Je sais que c'est pas très traditionnel en Chine de pas regarder l'argent. C'est vrai que je ne deviens pas riche, mais je pense que j'ai une bonne vie. En fait, je suis très contente de vivre là où je vis. Je ne pensais pas pouvoir faire autant dans ma maison et je n'avais pas une vue précise de ce que j'allais avoir. Je le fais au fur et à mesure. Oui, j'ai des animaux, j'ai un chouette jardin, j'ai planté plein d'herbes pour la cuisine, pour les fruits, pour les légumes, j'ai planté des fleurs, des choses comme ça. C'est vrai que pour moi, j'aime beaucoup ma maison et les gens qui vivent avec moi là, dans mon village, je me sens très bien. Oui, c'est une forme d'Eldorado. Voilà, mais c'est assez simple en fait. Je vis une vie simple avec des gens autour de moi qui sont très chaleureux. Je vis très bien en réalité, même si je ne suis pas riche.
1: 12 ans après de s'installer à Benzilan, Estelle tisse des liens très amicaux avec les Tibétains locaux. Ils l'appellent Aïe, qui signifie la tante en mandarin. Au temps de la COVID-19, les agriculteurs locaux lui ont souvent amené de la viande et des légumes, ce qui l'a tellement touché.
0: Donc moi, j'habite pas exactement à Shangri-La, j'habite au bord du Yangtze un petit peu après, donc j'ai beaucoup moins froid qu'à Shangri-La. Je suis dans une petite ville qui s'appelle Benzilan, et à côté il y a un petit village qui est le mien, juste à côté. Donc déjà j'ai un meilleur climat et les gens ont beaucoup moins de touristes, donc ils sont très chaleureux. Je me sens vraiment faire partie de cette petite société, même si je suis très différente. Et ça, c'est magique, parce que j'aurais même pas imaginé que ça puisse être aussi chaleureux, aussi sympathique. Les histoires... Par exemple, pendant le Covid... J'ai été très touchée parce qu'il y a eu des moments où je ne pouvais pas sortir de ma maison. Mais mes voisins m'ont amené un peu de viande, un peu de légumes, un peu... Toujours, ils m'ont demandé comment j'allais. Parce qu'ils savaient que j'étais toute seule à la maison avec mes chiens. Donc, ils ont fait très attention. C'était très sympathique.
1: Ils vous appellent comment en chinois, en tibétain?
0: Oh non, ils m'appellent Aïn.
1: Aïe.
0: Aïe.
1: Ah.
0: Ouais.
1: D'accord.
0: Sinon, c'est curieux, ils appellent ma maison Megotia,
2: Ah, vous...
0: Pourtant, je ne suis pas du tout américaine, je suis française, mais bon, pour eux, ça veut dire étranger, quoi.

0: Mais eux, ils disent Meigotia.
1: D'accord.
0: J'ai l'habitude, c'est pas grave.
1: D'accord, c'est intéressant. Donc, vous parlez également le chinois, très couramment.
0: Je parle, mais je parle comme les gens de, comme mes voisins. Je parle pas très bien chinois. Je parle pas, je peux pas parler avec des choses très compliquées, mais je parle pour, je me débrouille très bien pour toutes les choses pratiques. D'ailleurs, j'avais cette stagiaire Yigong chez moi pendant un an qui venait de Qingdao et elle comprenait moins bien mes voisins que moi des fois, parce que moi je comprends très bien leur accent puis je parle comme eux.
1: C'est aussi une des raisons de plus pour Estelle de résider longtemps sur cette terre magnifique et multicolore qu'est le Yunnan.
0: Pour moi, le Yunnan, c'est quand même très spécial en Chine parce qu'il y a beaucoup d'ethnies et que nous, en tant qu'étrangers, on n'est qu'une ethnie parmi d'autres. On n'est pas vu comme dans certaines autres provinces, on n'est pas vu, les étrangers ouïghoriens et les Chinois. On est juste une ethnie parmi d'autres et du coup, les gens sont très chaleureux, ils aiment bien les contacts. Ils ont pas peur de nous, ils ont pas peur de la différence au Yunnan, les gens. Je trouve que c'est une des choses les plus magiques du Yunnan. Et puis en plus, chaque fois qu'on change de ville, de petit endroit, il y a toujours des endroits très différents les uns des autres. C'est un peu comme en France, la France est grand à peu près comme le Yunnan. Plus ou moins, et aussi en France, quand on voyage, on a toutes ces. C'est un très beau pays aussi, la France, comme le Yunnan,
1: D'accord.
0: avec plein de choses différentes. Je pense que même au Yunnan, les gens sont plus gentils dans leur totalité qu'en France, plus sympathiques.
1: Vous l'avez dit, les gens du Yunnan n'ont pas peur de la différence.
0: Non.
1: C'est peut-être ça qui vous a fait rester là-bas longtemps.
0: Oui, c'est tout à fait, tout à fait. Et non, ils sont très. Ouais, c'est incroyable comme ils n'ont pas peur de la différence de culture. Parce que c'est très difficile aussi d'être dans un pays qui n'est pas sa culture. Hein. Il y a des
1: Oui,
0: jours où pour moi c'est difficile
1: tout à fait.
0: d'être toujours à la. Je dois être toujours attentive. Pour comprendre tout le monde. Et j'ai plus de facilité à comprendre les gens du Yunnan, et particulièrement ma zone tibétaine, plutôt que lorsque je vais dans des zones où il y a beaucoup de Han, comme ça ne veut pas dire que les gens ne sont pas sympathiques, mais c'est beaucoup plus difficile pour moi de comprendre. De
1: D'accord.
0: comprendre. Par exemple, les Tibétains, quand on les croise, ils nous sourient, ils font un petit mouvement de la tête, ils regardent dans les yeux. Ce sont des petits gestes qui nous sont communs
1: D'accord.
0: à moi en tant qu'occidentale et aux Tibétains. Alors que dans certaines régions de Chine, même je croise les gens, les gens ne nous regardent pas dans les yeux. La Chine, c'est très grand, donc il y a toujours plein de gens différents. C'est pas, il faut, je sais qu'il ne faut pas faire une généralité, bien sûr, mais
1: Oui.
0: globalement, on pourrait dire comme ça.
1: Voilà, on prend une pause musicale et on se retrouve juste après pour la dernière partie de notre émission consacrée aux courtes chinoises.

0: Merci de nous rejoindre dans In Vivo. C'est le moment de suivre notre rubrique Le chinois au quotidien.
1: Vous êtes francophone, vous êtes passionné par la Chine, alors surtout ne manquez pas notre cours de chinois au quotidien.
2: Bonjour à tous, bienvenue pour un nouveau cours de chinois. Salut Thomas.
1: Salut Tai, tu vas bien depuis le dernier cours?
2: Très bien, et toi?
1: Bah écoute, ça va plutôt pas mal. J'apprends le chinois peu à peu, grâce à toi. Oh. Et je t'avoue que c'est beaucoup de travail, mais bon, on y arrive peu à peu. Et je devine également tout ce qu'attendent nos auditeurs, et comme à chaque fois, je pense qu'on va reprendre les phrases du cours précédent.
2: C'est ça, on va commencer tout de suite.
1: Et la première phrase, je crois que c'est « Allez-y, s'il vous plaît », comment tu dis ça en chinois ?
2: Nin xian qing.
1: Nin xian qing. Et la réponse convenable, qui veut dire « Ne faites pas tant de manière en français », ça se dit en chinois, Tai.
2: Bie zheme keqi.
1: Ok, révisons maintenant les phrases qu'on a apprises la dernière fois. La première, « Buvons à notre réussite ». Vous souvenez-vous comment le dire en chinois ? Et Tai, pour cela, va vous aider.
2: Bien sûr. Wei women de hezuo chenggong, ganbei.
1: Ok, la deuxième phrase maintenant. Comment dire en chinois « Buvons à la santé de tout le monde » ? Ok, donc on passe à la phrase suivante. Merci de votre hospitalité. Comment tu dirais ça à Tai en chinois ? Ok, maintenant on va s'écouter les quatre dialogues qu'on a appris durant le cours précédent. C'est parti.
3: 对话 1, 您先请.
4: 谢谢.
3: 对话 2, 你是客人, 请坐这儿.
4: 好. 别这么客气。
3: 对话 3 为我们的合作成功干杯
4: 为大家的身体健康干杯
3: 对话 4 时间不早了,我们该走了,感谢你们的热情款待
4: 欢迎你们以后常来。
2: Voilà, une petite piqûre de rappel du cours précédent, ça ne peut pas faire de mal. Maintenant, on va voir ce qu'on va apprendre aujourd'hui. Comme d'habitude, Thomas, je vais dire les phrases chinoises et toi, tu vas donner le sens en français.
1: Ok, c'est parti.
4: 请问, 有洗发水卖吗?
1: S'il vous plaît,

0: 问有洗发水卖吗？
1: 请问有洗发水卖吗？
0: 请问 c'est une formule de politesse, s'il vous plaît, on le dit pour poser une question. 请问，
1: 请问，
0: 有 avoir,
1: 有
0: 洗发水 shampoing,
1: 洗发水
0: 卖 vendre,
1: 卖。
0: Bon, écoutons ensemble le premier dialogue.
1: C'est parti.
2: 对话一，请问有洗发水卖吗？
3: 哦，就在前面的架子上。
0: Bon, c'était le premier dialogue du cours aujourd'hui. Vous avez sûrement saisi quelque chose. Bon, maintenant, répétez encore une fois avec nous la phrase clé du dialogue avant de le repasser. 请问有洗发水卖吗？
1: 请问有洗发水卖吗？
0: Ce qui signifie, Thomas?
1: Ce qui signifie, excusez-moi, auriez-vous du shampoing à vendre?
0: Parfait.
1: Bon, ok, je viens d'acheter une bouteille de shampoing, donc, mais arrivé chez moi, je vois qu'il y a un petit défaut, ça peut arriver n'importe où, et donc je voudrais le rendre au magasin. Comment le dire en chinois, Tai?
0: Tu peux le dire, 我想退货。
1: 我想退货。
0: Bon, on va expliquer mot à mot.
1: Ok.
0: 我je
1: 我
0: 想vouloir, souhaiter.
1: 想
0: 退rendre, retourner.
1: 退
0: 货marchandise.
1: 货
0: 我想退货。
1: 我想退货。
0: OK, on va passer le deuxième dialogue.
2: 对话二，这个可能坏了，我想退货。
3: 您的发票带来了吗？
2: 带了。
0: Bon, vous venez d'entendre le deuxième dialogue. En général, lorsqu'on retourne des marchandises, le vendeur peut demander 您的发票带来了吗？
1: 您的发票带来了吗？
0: 您的发票带来了吗？ Ce qui signifie « Avez-vous votre facture ?» Bon, on va décomposer la phrase comme d'habitude. « 您的 votre ?»«
1: 您的
0: fa piao, facture ?»«
1: fa piao ?»«
0: 带 apporter ?»«
1: 带 ?»«
0: 来 est placé derrière un verbe pour désigner la direction d'une action. »« 来 ?»«
1: 来 ?»«
0: Le, c'est une particule placée au bout d'une phrase pour désigner la fin d'une action. »«
1: Le ?»«
0: Ma, particule interrogative. »
1: Ma, ouais, ça on l'a déjà vu, on a commencé à, d'ailleurs à bien comprendre que ma marque une question lorsqu'elle est située à la fin de la phrase.
0: Bon, la phrase entière, 您的发票带来了吗? Avez-vous votre facture?
1: Voilà, le vendeur dit que ce n'est pas grand-chose, il ne veut pas reprendre le produit, mais je voudrais tout de même le retourner. Alors, comment le dire en chinois?
0: On peut dire, 您给退了吧?
1: 您给退了吧?
0: Nin, on le sait déjà très bien, vous, c'est l'appellation respectueuse de ni, tu. Gei signifie originairement offrir. Ici, il est utilisé comme une particule placée devant le verbe tui. Il désigne le renforcement du mode gei.
1: Gei.
0: Tui, retourner.
1: Tui.
0: Le, on va le répéter encore une fois, est une particule qui est placée derrière d'un verbe pour désigner l'accomplissement d'une action. Par exemple, zhe ben shu. 我看完了 j'ai fini ce livre. Le cours est terminé. 下课了
1: Ouais, d'accord. Et la particule ba, ça veut dire quoi, Tai?
0: Ici, ba est aussi une particule qui est placée au bout de la phrase impérative pour adoucir le mode.
1: Ba.
0: 您给退了吧
1: 您给退了吧 Vous pouvez le reprendre, s'il vous plaît. Allez, on s'écoute tout de suite le dialogue 3.
2: 对话3. 给您换一个行吗？
3: 不要了。您给退了吧?
0: Bon, maintenant, nous révisons ensemble ce qu'on a appris aujourd'hui, puis écoutons les dialogues.
1: Ok, s'il vous plaît, pourriez-vous me dire s'il y a du shampoing en vente? En chinois, ça se dit...
0: 请问有洗发水卖吗?
1: 请问有洗发水卖吗? Et par exemple, j'ai un produit défectueux chez moi et je veux retourner une marchandise. Quelle est la phrase?
0: 我想退货。
1: 我想退货。
0: Je voudrais retourner cette marchandise.
1: Voilà, maintenant, le vendeur me demande, avant de reprendre ma marchandise, avez-vous apporté votre facture? La phrase en chinois, Tai.
0: 您的发票带来了吗?
1: 您的发票带来了吗? Voilà, et finalement, je leur demande avec insistance de me le reprendre.
0: Dans ce cas-là, on va dire en chinois, 您给退了吧?
1: Vous pouvez me le reprendre, s'il vous plaît, donc, 您给退了吧?
0: Voilà les trois dialogues d'aujourd'hui.
1: Allez, c'est parti.
2: 对话一，请问有洗发水卖吗？
3: 哦，就在前面的架子上。
2: 对话二，这个可能坏了，我想退货。
3: 您的发票

0: 带来了吗？
1: 带了。对话三，给您换一个行吗？
0: 不要了，您给退了吧。
2: Voilà, on avance doucement mais sûrement. Le tout, c'est de travailler un peu ce que l'on a vu précédemment. Maintenant, on passe à notre rubrique ABC de la culture.
3: En voyage en Chine, pour l'hébergement, pour les achats, les amis étrangers doivent demander des factures pour protéger leurs droits et intérêts légitimes. Car les factures constituent une des pièces justificatives pour la garantie, l'entretien, le remplacement et le règlement des différends. Alors, comment demander la facture après avoir payé des marchandises? Vous pouvez dire au personnel du marché comme ça: « 麻烦您帮我开张发票，行吗？ » Ce qui signifie « merci de me faire une facture ». De même, si vous prenez un taxi après s'être arrivé à destination, vous pouvez dire au chauffeur comme ça « 我要发票，je veux la facture ».
2: Voilà, c'était notre rubrique ABC du chinois qui vous explique un peu les mœurs, coutumes et habitudes de la capitale chinoise notamment. Ainsi prend fin notre cours de chinois comme d'habitude. Salut Tai, au revoir, à la prochaine.
3: Salut Thomas, au revoir.
4: Voilà, c'est la fin de cette édition d'InVivo. Merci de l'avoir suivi. À la prochaine fois. Salut!

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0: Mesdames et messieurs, bonjour. Vous êtes sur CGTN Français pour une nouvelle édition du journal. Et merci d'être avec nous. Tout de suite, les grands titres du journal. Xi Jinping s'entretient avec Donald Trump. Xi Jinping et Donald Trump visitent le Temple du Ciel. Aux Philippines, le président Marcos appelle au calme après des coups de feu tirés au Sénat. Le président chinois Xi Jinping a tenu une réunion en petit comité avec le président américain Donald Trump à Pékin. Le président Trump effectue une visite d'État de 3 jours en Chine à l'invitation du président Xi. Le voyage de M. Trump devrait s'achever dans la journée. Et également, nous allons continuer notre journal. Le président chinois Xi Jinping s'est entretenu avec le président américain Donald Trump au Grand Palais du Peuple à Pékin. Le président Trump effectue une visite d'État en Chine, sa première depuis près d'une décennie. Leurs entretiens ont duré 2h15.
1: Le président Xi a fait remarquer que des changements profonds, sans précédent depuis un siècle, s'accéléraient et que le paysage international était de plus en plus marqué par des turbulences et des transformations. La Chine et les États-Unis peuvent-ils transcender le piège de Thucydide et forger un nouveau modèle de relation entre grandes puissances? Les deux parties peuvent-elles travailler ensemble pour relever les défis mondiaux et apporter davantage de stabilité au monde? Peuvent-elles se concentrer sur le bien-être de leurs deux peuples et l'avenir de l'humanité et créer ensemble un avenir plus radieux pour leurs relations bilatérales? Le président chinois a déclaré que ce sont là des questions posées par l'histoire, par le monde et par les peuples. Ce sont également les questions déterminantes de notre époque auxquelles les dirigeants des grandes puissances doivent répondre ensemble. Le président Xi Jinping a exprimé sa volonté de travailler avec le président Donald Trump pour diriger le navire géant des relations sino-américaines dans la bonne direction et faire de 2026 une année historique et marquante pour les relations bilatérales. Le président Xi a réaffirmé l'engagement de la Chine en faveur d'un développement stable, sain et durable des relations sino-américaines. Il a déclaré que Donald Trump lui-même avait convenu d'œuvrer à l'instauration d'une relation bilatérale caractérisée par une stabilité stratégique constructive. Cela servira de ligne directrice stratégique pour les relations sino-américaines au cours des 3 prochaines années et au-delà. Le président Xi a exprimé l'espoir que cela soit bien accueilli par les peuples des deux pays et par la communauté internationale. Il a défini la relation constructive, stratégique et stable comme une stabilité positive centrée sur la coopération, une stabilité saine où la concurrence reste dans des limites raisonnables, une stabilité normalisée où les divergences sont contenues et une stabilité durable fondée sur la perspective de la paix. Une relation sino-américaine constructive, stratégique et stable n'est pas simplement un slogan, mais une ligne de conduite dans laquelle les deux parties font des efforts pour se rapprocher l'une de l'autre. Le président Xi a déclaré que les liens économiques sino-américains étaient mutuellement bénéfiques et de nature gagnant-gagnant. Face aux divergences et aux frictions, une consultation sur un pied d'égalité est le seul choix judicieux. Il a évoqué la réunion de mercredi à Incheon, en République de Corée, au cours de laquelle les équipes économiques et commerciales chinoises et américaines sont parvenues à des résultats globalement équilibrés et positifs. Le président chinois a exhorté les deux parties à préserver la dynamique positive durement acquise. La porte de l'ouverture de la Chine ne fera que s'ouvrir davantage. Les entreprises américaines participent à la réforme et à l'ouverture de la Chine et la Chine se réjouit d'une coopération mutuellement bénéfique renforcée avec les États-Unis. Le président Xi a appelé la Chine et les États-Unis à mettre en œuvre l'important consensus auquel il est parvenu avec le président Trump et à mieux exploiter les canaux de communication politique, diplomatiques et militaires. Les deux pays devraient également élargir leurs échanges et leur coopération dans des domaines tels que le commerce, la santé publique, l'agriculture, le tourisme, les relations entre les peuples et l'application de la loi. Le président Xi a déclaré que la question de Taïwan était la plus importante dans les relations sino-américaines. Si elle est gérée correctement, les relations bilatérales peuvent rester globalement stables. Si elle est mal gérée, elle risque de déboucher sur une confrontation, voire un conflit, ce qui mettrait en péril l'ensemble de la relation. Il a souligné que l'indépendance de Taïwan et la paix entre les deux rives du détroit étaient aussi inconciliables que le feu et l'eau. La préservation de la paix et de la stabilité dans le détroit de Taïwan est le plus grand dénominateur commun entre la Chine et les États-Unis et ces derniers doivent traiter la question de Taïwan avec la plus grande prudence. Le président Trump a déclaré que c'était un grand honneur d'effectuer une visite d'État en Chine, ajoutant que les relations entre les États-Unis et la Chine étaient excellentes. Il a qualifié ses liens avec le président Xi de relation la plus durable et la plus fructueuse entre deux dirigeants dans l'histoire des relations sino-américaines. Il a évoqué leurs échanges amicaux et le règlement de nombreuses questions importantes. Le président Trump a qualifié le président Xi de grand dirigeant et la Chine de grand pays, et a exprimé son profond respect pour le président Xi et le peuple chinois. Il a déclaré que sa rencontre avec le président Xi était un événement important qui attirait l'attention du monde entier. Il est disposé à travailler avec le président Xi pour renforcer la communication et la coopération, gérer correctement les divergences, ouvrir la voie aux meilleures relations sino-américaines de l'histoire et créer un avenir encore plus radieux pour les deux pays. Les États-Unis et la Chine sont les pays les plus importants et les plus puissants du monde. Grâce à la coopération, les deux parties peuvent accomplir de grandes choses pour leur peuple et pour le monde. M. Trump a souligné la participation de représentants éminents du monde des affaires américains à sa visite d'État. Il a évoqué leur respect pour la Chine et les a vivement encouragés à développer leur coopération avec ce pays. Il a présenté chacun de ces chefs d'entreprise américains au président Xi. Les deux chefs d'État ont également échangé leurs points de vue sur des questions internationales et régionales majeures, notamment la situation au Moyen-Orient, la crise ukrainienne et la péninsule coréenne. Les deux dirigeants ont convenu de se soutenir mutuellement pour assurer le succès de l'organisation de la réunion des dirigeants économiques de l'APEC qui se tiendra cette année à Shenzhen et du sommet du G20 à Miami.
0: Le président chinois Xi Jinping et le président américain Donald Trump ont visité le Temple du Ciel à Pékin.
1: Le président Xi a accueilli le président Trump devant le pavillon des prières pour les bonnes récoltes. Les deux chefs d'État ont posé pour une photo devant le pavillon et ont visité ensemble ce site historique. Au cours de la visite, le président Xi a rappelé que lui-même et le président Trump avaient visité la cité interdite située sur l'axe central de Beijing en 2017. Le Temple du Ciel a été construit à la même époque que la cité interdite. Sa conception incarne l'ancienne conception chinoise du ciel rond et de la terre carrée, reflétant la vision du monde et la philosophie de vie chinoise. Le président Xi a expliqué que les anciens souverains chinois organisaient des cérémonies au Temple du Ciel pour prier pour la paix, la prospérité et des conditions météorologiques favorables. Ce rituel illustrait la philosophie politique chinoise de longue date, selon laquelle le peuple est le fondement de l'État et ce n'est que lorsque ce fondement est solide que l'État peut jouir de la paix. Le président Xi a ajouté que le Parti communiste chinois avait hérité et développé cette philosophie centrée sur le peuple et qu'il avait toujours défendu l'objectif fondamental de servir le peuple de tout cœur afin de gagner son soutien et sa loyauté. Le président Trump a déclaré que sa visite à la cité interdite en 2017 restait gravée dans sa mémoire. Il a ajouté que le Temple du Ciel, qui se dresse majestueux depuis plus de 600 ans, illustrait l'architecture classique et la culture profonde de la Chine. Il a déclaré que la Chine et les États-Unis étaient de grandes nations, tout comme leur peuple, et qu'ils devaient approfondir leur compréhension mutuelle et renforcer leur amitié.
0: Le président Xi Jinping a organisé un banquet d'État au Grand Palais du Peuple à Pékin pour accueillir le président américain Donald Trump en visite en Chine. Les deux dirigeants ont tous deux prononcé un discours lors de cet événement.
1: Dans son discours, le président Xi Jinping a déclaré que la Chine entamait la première année de son 15e plan quinquennal. Il a ajouté que plus de 1,4 milliard de Chinois faisaient progresser la modernisation chinoise grâce à un développement de haute qualité en puisant leurs forces dans les plus de 5000 ans de civilisation chinoise. Le président Xi a également souligné que cette année marquait le 250e anniversaire de l'indépendance des États-Unis. Il a déclaré que le peuple américain encourageait le patriotisme, l'innovation et l'esprit pionnier alors que le pays s'engageait vers une nouvelle étape de développement. Il a ajouté que le renouveau national chinois et l'objectif de rendre à l'Amérique sa grandeur pouvaient progresser de pair, s'accomplir mutuellement et contribuer au monde. Évoquant la diplomatie du ping-pong d'il y a 55 ans, le président Xi a déclaré qu'elle avait ouvert la voie aux échanges sino-américains après plus de deux décennies d'isolement. Il a ajouté que les exemples d'ouverture et de coopération avaient continué à façonner les amitiés entre les deux pays. Il a indiqué que le président Trump et lui-même avaient maintenu la communication par le biais de réunions et d'appels téléphoniques, contribuant ainsi à préserver la stabilité générale des relations bilatérales. Il a souligné que les deux parties s'accordaient à dire que les relations sino-américaines constituaient la relation bilatérale la plus importante au monde et qu'elles devaient être améliorées et non détériorées. Le président Xi a estimé que les deux pays tiraient profit de la coopération et que la confrontation leur était préjudiciable, ajoutant qu'ils devaient être des partenaires plutôt que des rivaux. Il a indiqué que les deux parties avaient convenu d'établir les relations constructives de stabilité stratégique, favorisant un développement stable, sain et durable des liens bilatéraux. Il a également déclaré que le respect mutuel, la coexistence pacifique et la coopération gagnant-gagnant étaient essentiels au développement stable des relations sino-américaines. Il a ajouté que les relations sino-américaines concernaient le bien-être de plus de 1,7 milliard de personnes dans les deux pays, ainsi que les intérêts de plus de 8 milliards de personnes dans le monde. Le président Trump a remercié le président Xi pour son accueil chaleureux pendant sa visite. Il a qualifié ce voyage d'important et a déclaré que les deux parties avaient eu des discussions positives et constructives. Le président Trump a également déclaré que les peuples américains et chinois s'appréciaient et se respectaient mutuellement, ajoutant qu'une coopération plus forte entre les deux pays pouvait contribuer à créer un meilleur avenir pour le monde.
0: Le ministère chinois des Affaires étrangères indique que le président Xi Jinping et le président américain Donald Trump sont parvenus à de nouveaux accords. Le porte-parole du ministère des Affaires étrangères précise que les deux dirigeants ont tenu jeudi des discussions approfondies sur des questions majeures concernant les relations entre les deux pays et la situation mondiale. Leur rencontre a renforcé la compréhension mutuelle, approfondi la confiance et contribué à une plus grande stabilité mondiale. Le président Trump est accompagné lors de sa visite d'État de dirigeants et d'entrepreneurs américains de premier plan issus des secteurs de la technologie, de la finance, de l'aérospatiale et de l'agriculture. Par rapport à la première visite de Donald Trump en 2017, la délégation d'affaires de cette année compte davantage de représentants des secteurs de la haute technologie et de la finance. Les PDG ont souligné la vitalité du marché chinois et la dynamique d'innovation du pays en se montrant optimistes quant à la croissance économique.
2: Je pense que c'est l'une des économies les plus incroyables au monde. Une innovation incroyable. C'est également l'un des principaux pays à faire progresser l'IA. Je pense que vous faites du bon travail. La Chine fait du bon travail.
3: Oui, je pense qu'elle est très solide. Je pense que les gens ici sont très enthousiastes à l'égard de l'IA et des nouvelles technologies et les adoptent très volontiers. Et je ne pourrais pas être plus enthousiaste à ce sujet.
2: Je pense que l'économie chinoise a de très bonnes perspectives. Je pense que c'est une économie très dynamique et je pense qu'elle a de très bonnes perspectives.
3: La Chine a présenté un plan quinquennal très clair et ambitieux, son 15e plan quinquennal. Et vous savez, je m'attends à ce que la Chine continue à progresser et à connaître une croissance économique accrue à mesure qu'elle mettra en œuvre ce prochain plan quinquennal.
0: Le président philippin Ferdinand Marcos Jr. a appelé au calme après que des coups de feu ont été tirés au Sénat mercredi. Il a insisté sur le fait que le gouvernement n'était en rien impliqué dans cet incident.
4: Personne n'a donné l'ordre d'appréhender le sénateur Bato. Le gouvernement n'est pas responsable de cela. Il n'y avait pas de soldats, ni de militaires, ni d'agents du Bureau national d'enquête au Sénat. Nous ne savons pas qui a fait cela, qui est entré de force dans les locaux et a provoqué la fusillade qui s'en est suivie.
5: Ce chaos fait suite à la délivrance par la Cour pénale internationale d'un mandat d'arrêt à l'encontre du sénateur Ronald De La Rosa, ancien chef de la police sous le gouvernement de l'ancien président Rodrigo Duterte. De La Rosa est accusé de crimes contre l'humanité, les mêmes dont Duterte est accusé alors qu'il attend son procès après son transfert l'année dernière. De La Rosa affirme que son arrestation était imminente et a exhorté la population à empêcher son transfert vers la CPI. Le ministre philippin de l'Intérieur, Jonvic Remoula, s'est engagé à retrouver les auteurs de cet incident, soulignant que la police était là pour protéger De La Rosa et non pour l'arrêter.
0: Et c'est la fin de cette édition du journal. Merci d'avoir suivi et merci à toute l'équipe en régie. Je vous donne rendez-vous d'ici 30 minutes pour une nouvelle édition économique. A tout à l'heure.
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18: Bonjour à toutes et à tous, et bienvenue sur Fréquence Afrique, votre rendez-vous continental sur CGTN Radio. Aujourd'hui, direction à Xi'an, capitale de la province chinoise du Shaanxi, que sont donnés rendez-vous les acteurs majeurs du monde médiatique des pays en développement.
3: La 13e édition du Forum mondial des médias vidéo qui s'est ouverte le 6 novembre est dédiée aux partenaires médiatiques du Sud global et fait la part belle aux médias africains. Patrick Muyaya, ministre de la Communication et des Médias de la République démocratique du Congo, confie au micro de CGTN français que si les pays du Sud global pâtissent toujours d'un certain défaut de perception, ils ne cesseront pas, à travers une coopération médiatique intensive, de lutter ensemble contre la désinformation, de promouvoir un nouvel ordre mondial et bien évidemment de travailler main dans la main sur les défis communs. Et qu'à ce titre, la coopération entre la Chine et la RDC fait figure de modèle. Écoutons-le tout de suite.
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19: Selon vous, cette fois-ci, c'est un forum sur la coopération médiatique, c'est aussi un forum sur la gestion de l'ordre mondial, c'est-à-dire on voit que le forum a pour thème concertation, coopération et partage, en parlant de la responsabilité des médias du Sud global dans la gouvernance mondiale. Selon vous, quel rôle la RDC pourrait jouer avec la Chine ensemble pour améliorer la responsabilité du média à l'international?
20: Mais c'est une question profonde parce que finalement, lorsqu'on parle de médias aujourd'hui, on parle du premier enjeu stratégique qui se trouve être la communication. Vous savez que la Chine, comme la RDC, beaucoup de pays du Sud global, ont souffert ou souffrent, continuent de souffrir de cette question de perception, de comment on nous raconte. Et les plus souvent, ce n'est pas toujours la réalité des choses. Moi, ma première visite en Chine m'a permis de comprendre que la Chine qu'on racontait à travers les médias, les grands médias du monde occidental, n'était pas forcément la Chine qu'on a rencontrée. Donc aujourd'hui, il y a un défi global et c'est pour ça que dans le cadre de cette coopération et du partage, il est important d'avoir ces ponts. Et déjà, la République démocratique du Congo et la Chine, nous avons déjà un dispositif qui nous permet de travailler ensemble. N'oubliez pas qu'en 2023, quand nous sommes arrivés avec le président de la République à l'invitation du président Xi Jinping, c'est d'ailleurs un voyage inoubliable, y compris personnellement, on avait eu l'occasion de procéder à la signature d'un certain nombre d'accords entre l'agence congolaise de presse avec Xinhua et la télévision nationale avec China Media Group. Je crois que dans le cadre de ce qui existe, nous allons voir dans quelle mesure, pour nous, au milieu de l'Afrique centrale, comment jouer un rôle. Parce qu'aujourd'hui, n'oubliez pas, Madame Chan, qu'il y a la désinformation qui est devenue un enjeu crucial. Et il faut bien que si nous avons des bonnes pratiques, qu'on soit en mesure de les partager. Donc autant nous, on peut jouer notre rôle à notre degré, mais autant la Chine, justement, joue pleinement son rôle en conviant tous les médias et les différents responsables du Sud global pour avoir l'occasion de se concerter, de converser et de partager.
19: Selon vous, aujourd'hui on a vu tout récemment la Chine a sorti ce 15e plan quinquennal qui est un peu comme une feuille de route pour le développement de la Chine. Et là-dedans, ça a été précisé que les réformes et le développement de la Chine se fera encore davantage avec l'ouverture, et par l'ouverture et par le partage avec le monde. Donc, de ce point de vue-là, comment pensez-vous que la RDC pourra un jour profiter aussi de cette opportunité et de cette volonté offerte par la Chine au monde pour renforcer sa propre capacité du média et aussi son propre développement?
20: Je crois qu'on est venu ici avec le président de la République, il y avait la FOCAC, qu'on est venu à des rencontres bilatérales, mais aussi à des rencontres multilatérales avec le président chinois qui avait annoncé 50 milliards pour l'Afrique. Je crois que de cet ordre-là, au niveau du gouvernement congolais, nous avons un point focal. On a travaillé à présenter des projets qui puissent être éligibles. Peut-être que je m'informerai davantage pour voir ce que ça donne. Mais tout ça, c'est beau, mais tout ça doit être connu de nos populations. Et c'est en cela que le rôle de médias devient crucial dans le cadre de ce partenariat. C'est pour ça que la rencontre que nous aurons dans les jours qui viennent, ici à Xi'an, c'est une des rencontres qui nous permettra de discuter davantage, d'amener les problèmes à table et de nous dire voilà ce que nous, au niveau du Sud global, nous pensons. La Chine nous dira voilà ce qu'on pense et on trouve un mécanisme qui nous permette, nous aussi, de continuer les travaux. N'oubliez pas, je le disais en début, qu'il y a toujours ce travail permanent que nous devons faire en termes de perception, parce que ce que nous faisons dans le cadre des médias du Sud global, ce n'est pas contre un autre bloc, non. C'est simplement nous permettre de nous outiller pour nous permettre à nous aussi d'avoir un narratif qui nous présente dans ce que nous sommes, d'avoir de possibilités de coopération qui s'étendent, qui peuvent aller dans des domaines connexes, par exemple le domaine du cinéma ou le domaine de la culture, c'est des questions qui sont proches, qui nous permettra davantage d'avoir des liens plus raffermis, parce que, comme le président Xi le disait, le développement, il est bien lorsqu'il est fait avec plusieurs. On ne sera pas forcément dans une relation où certains veulent demander, où d'autres doivent donner, mais dans une relation où on s'assure que chacun, avec ses capacités, ses potentialités, ses ressources, se permet de se développer avec les autres. C'est aussi la vision que porte le président Tshisekedi dans l'idée que si nous réussissons à ramener la paix dans l'est de la RDC pourra être le développement, le moteur du développement, non pas seulement de l'Afrique centrale, de l'Afrique de l'Est ou de l'Afrique australe, mais aussi de toute l'Afrique, parce que c'est les pays centrales et c'est les pays solutions, c'est les pays qui ont les capacités de régler des problèmes d'alimentation et d'électricité de l'Afrique, pour ne nous limiter qu'à ces deux domaines.
0: Alors c'est la quatrième fois pour vous de venir en Chine, de rendre visite à une Chine qui s'évolue rapidement. Quels sont les éléments en Chine qui vous ont le plus marqué?
20: Si vous dites que c'était une expérience personnelle très marquante, parce qu'en rencontrant la Chine, l'histoire de la Chine, je me suis rencontré un peu moi-même. Lorsqu'on a vu cette muraille des Chines, dont on a toujours entendu parler, mais lorsque vous le voyez des visus impressionnants, ça fait partie, je pense, de cette merveille du monde. Et lorsque vous voyez les niveaux de développement technologique, nous avons eu l'occasion de faire à la fois la visite de Shenzhen, on a eu l'occasion d'être à Shanghai, et on a eu l'occasion de finir à Hong Kong, et c'était vraiment une percée dans l'histoire de ce pays qui a à jamais révolutionné la manière de le voir. Et je suis plutôt impressionné de voir qu'au niveau de la Chine aussi, il y a cet engagement qui part du président Xi et qui finalement descend chez tous les Chinois de cet rapport à la nature, parce que c'est la nature qui nous nourrit. Ce qu'on a vu à Pékin particulièrement, c'est l'aménagement, mais aussi la place du vert. Par le vert, je vois tout ce qui est jardin. Je vois tout ce qui est fleurs, je vois tout ce qui est ornement à travers la ville. Et je viens d'un pays qui s'appelle Pays Solution, où nous savons que la nature, c'est notre mère commune que nous devons protéger. Alors, chacun fait sa part. Il est donc important pour tout le monde, en tout cas pour toute l'humanité, de s'assurer que de ce point de vue, nous faisons aussi notre part. Alors, la Chine est un continent, si je peux m'exprimer ainsi, c'est un pays immense, sûrement avec plusieurs saisons, avec plusieurs types de végétation, plusieurs types aussi de reliefs, mais je crois qu'il y a un aspect essentiel qu'il faut préserver. Les présidents aussi le disent, qu'une montagne, des arbres peut-être plus précieux qu'une montagne d'or, parce qu'aujourd'hui, l'enjeu, c'est pas seulement de vivre sur Terre, mais l'enjeu, c'est aussi de nous assurer que nous préparons la Terre pour ceux qui viendront après nous. Et la question de l'environnement est une question cruciale. Et c'est bien que cette question figure aussi en premier plan de l'agenda du gouvernement chinois, comme c'est le cas dans l'agenda du gouvernement congolais.
0: Merci beaucoup, Monsieur le Ministre, pour cet entretien.
20: C'est moi qui vous remercie.
1: Vous écoutez Fréquence Afrique sur CGTN Radio. Petite pause musicale, et nous revenons tout de suite pour un autre entretien.

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6: Bienvenue sur Fréquence Afrique. Après cette pause, nous poursuivons notre émission avec la directrice de la Radio-Télévision Nationale Congolaise, RTNC. Elle est aussi venue à Sien pour participer à la 13e édition du Forum Mondial des Médias. Elle évoque les avancées obtenues, les défis à relever, ainsi que les perspectives offertes par les nouvelles technologies, notamment l'intelligence artificielle. Ne bougez pas.
7: Bonjour Madame la Directrice.
8: Bonjour.
7: Et bienvenue en Chine.
8: Merci.
7: C'est la première fois pour vous d'être à Xi'an, dans la province du Shaanxi, jusqu'à aujourd'hui. Comment se passe ce voyage et comment qualifiez-vous de ce voyage médiatique?
8: C'est une grande opportunité pour moi et plus largement pour la Radio-Télévision Nationale Congolaise de nous retrouver dans ce forum qui rassemble les médias du Sud global pour un échange et une projection vers une plateforme commune où l'on échangerait des contenus qui reflètent notre culture dans un respect mutuel.
7: Ce n'est pas la première fois pour vous d'être venu en Chine. Quels sont vos objets, quels sont vos objectifs quand vous venez en Chine?
8: Mais c'est la 4e fois que je viens en Chine. Je suis venu en mai 2023 dans le voyage d'État du président de la République, chef de l'État, Félix-Antoine Tshisekedi Chilombo. Et la particularité de mon séjour, c'était de signer un memorandum of agreement, un MOU pour, entre la Radio-Télévision Nationale Congolaise et le China Media

0: groupe, ce mémorandum visait plutôt un échange de contenu, la formation, l'accompagnement dans le cadre des nouvelles technologies et du numérique.
1: Et aujourd'hui, si vous êtes venu, c'est aussi pour participer à ce forum qui est dédié à la voix du Sud global. Les médias du Sud global font face à pas mal de défis, surtout quand on est aujourd'hui devant cette situation où la voix des pays du Sud est souvent marginalisée dans le monde. Selon vous, quels sont les plus grands défis auxquels font face les médias du Sud global?
0: Les médias du Sud global aujourd'hui font face à un défi important. Pourquoi? Parce que déjà, on vient des médias des pays en voie de développement et on est face à la puissance du Nord et qui fait entendre sa voix et qui nous la dicte. Et aujourd'hui, en venant à ce forum, nous nous disons, il faut que nous fassions bloc ensemble, en respectant chacun sa culture, pour que nous puissions relever ce défi qui est imposé par le Nord, mais également les défis technologiques et numériques. Ça, c'est très important. C'est vrai, l'Afrique est à plusieurs niveaux. Nous sommes dans un pays où la nouvelle technologie et le numérique sont en train de s'installer. Et même l'IA, aujourd'hui, nous sommes tous en train d'apprendre comment est-ce que l'IA peut améliorer les contenus que nous diffusons.
1: Nous savons que depuis plusieurs années, la Chine et la RDC ont renforcé leur coopération. Surtout, on se rappelle à la diffusion des films chinois. C'était dans le cadre de la semaine du cinéma chinois qui s'est déroulée en 2024 à Kinshasa. Et je voulais vous demander comment qualifiez-vous ces coopérations audiovisuelles entre la Chine et la RDC?
0: Ici, j'aimerais dire que c'est une collaboration excellente. Parce que déjà avec China Media Group, nous travaillons via une plateforme. Nous avons accès à cette plateforme et c'est à nous d'y poster nos contenus. Donc c'est une collaboration gagnant-gagnant. Nous également, nous pouvons prendre les contenus chinois et les proposer chez nous dans nos chaînes. Donc durant 3 semaines, sur la télévision nationale congolaise, nous avons eu droit à comprendre la culture chinoise via ces magazines et films longs métrages qui nous étaient proposés. Mais j'aimerais dire également, cette collaboration a permis à ce que nous fassions des échanges d'expériences. La télévision nationale a déjà effectué 3 voyages ici via nos journalistes pour un échange d'expériences.
1: Selon vous, plus précisément, comment mieux raconter l'histoire de la RDC auprès d'un public international et vice-versa? Comment mieux raconter et montrer une image de la Chine telle qu'elle est auprès d'un public congolais?
0: Déjà, il faut dire que les Chinois sont très présents. Tout le monde au Congo s'est dit ni hao. Tout le monde au Congo s'est dit xie xie. Bonjour, merci. N'est-ce pas? Donc, il y a déjà une sorte de collaboration qui existe, même une plateforme ou des ponts qui existent par la présence des Chinois. Et les Chinois, grâce à ce partenariat dans le cadre du Sud global, portent la voix des Congolais sur leur plateforme qu'ils mettent à disposition à travers les différents réseaux qui existent sur le net. Donc, nous ne pouvons que saluer cette initiative. Comment vivre ensemble? Mais c'est de partager des contenus ensemble. Tout ce qui nous rassemble nous rend plus forts. Et c'est ce que nous venons de faire ici, partager la culture à travers des points communs.
1: Merci Madame la Directrice pour ce partage et cet entretien et je vous souhaite un très bon voyage en Chine.
0: Merci beaucoup.
2: 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Petite pause musicale et nous revenons tout de suite.

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6: De retour sur CGTN Radio pour Fréquence Afrique. Toujours à l'occasion du 13e Forum mondial des médias, le directeur général de la Radio-Télévision nationale du Burundi, Faustin Ndayizeye, nous a accordé une interview exclusive à CIA. Il y salue la qualité de la coopération entre le Burundi et la Chine, marquée par des échanges constants dans le domaine des médias. Il souligne également l'importance de ce nouveau mécanisme pour renforcer la voix commune des pays du Sud global sur la scène médiatique internationale. Voici tout de suite les détails.
7: Bonjour Monsieur le Directeur.
8: Bonjour.
7: Et ravi de vous accueillir cette fois-ci à Xi'an, en Chine. C'est la 6e fois pour vous de venir en Chine. Comment c'est cette expérience ?
8: Merci de la question. Comme vous le dites, c'est la 6e fois que je visite la Chine. Mais c'est la première fois que je visite cette belle ville de Xi'an. J'ai constaté que le look est vraiment très impressionnant. Partout ça brillait. Vraiment, nous avons été très impressionnés. Nous avons aussi été très impressionnés par la démonstration de la culture chinoise à travers la population de cette ville.
7: C'est la 6e fois pour vous en Chine et j'en profite également pour vous demander la qualité de la coopération que vous avez eue avec la Chine parce que nous savons bien que le Burundi et la Chine ont déjà approfondi leur coopération sur le niveau médiatique depuis déjà de nombreuses années. Comment évaluez-vous la qualité de coopération entre la Chine et le Burundi?
8: Le fait que j'ai déjà visité, ça fait la 16e fois la Chine, c'est déjà un signe éloquent qui témoigne que les relations entre le Burundi et la Chine sont très excellentes. Et comme nous sommes dans le domaine des médias, les relations entre la Radio-Télévision nationale du Burundi et China Media Group, CGTN et CCTV sont très excellentes. Ce qui témoigne ce que je viens de dire, c'est notamment les échanges d'expériences. Chaque année, il y a des journalistes, même des responsables de notre médium qui visitent la Chine. Certains participent dans certains séminaires de formation, d'autres viennent souvent pour acquérir une certaine expérience. Il y a aussi des échanges de contenu et nous avons signé beaucoup de fois des contrats d'échange de contenu avec CGTN, avec CCTV. C'est une coopération centrée sur le respect mutuel. Depuis longtemps, la Chine a été aux côtés du Burundi, même pendant les moments difficiles, pendant les moments où les autres pays avaient abandonné le pays à cause de la crise qui a secoué le pays. Et la Chine a été toujours aux côtés du Burundi. Et dans le domaine des médias, je ne manquerai pas de signaler la modernisation de la télévision nationale, la migration de l'analogique au numérique. C'est tout ça, c'est grâce à la Chine.
7: Le Burundi et la Chine, nous faisons tous partie des pays du Sud global, y compris nos médias, les médias des pays du Sud global. Selon vous, quels sont les défis auxquels font face les médias des pays du Sud global ?
8: Ok, normalement, les défis auxquels les pays du Sud global font face ne sont pas au même pied d'égalité. Il y a des pays quand même qui avancent un peu et d'autres qui sont en arrière. Mais les défis communs sont liés notamment à la technologie qui n'est pas très avancée par rapport à celle qu'on observe, par exemple, ici en Chine ou dans certains pays européens. Et l'autre défi est que, comme dans la plupart des pays du Sud global, les salaires n'attirent pas le personnel pour travailler dans les médias.
7: Donc, selon vous, comment mieux, en maîtrisant et en améliorant, en approfondissant ces coopérations, que les médias de Chine et de Burundi pourront mieux coopérer ensemble pour mieux raconter la réalité chinoise aux Burundais et vice-versa, de raconter la réalité burundaise aux Chinois.
8: J'ai déjà dit que les relations aujourd'hui sont déjà bonnes. La première chose, c'est de les renforcer davantage à travers l'échange de contenu, comme vous le dites. La population africaine, la population burundaise, a besoin de suivre le modèle chinois dans tous les domaines. Surtout, comment est-ce que la Chine a pu sortir de la pauvreté? C'est toute une histoire, nous connaissons très bien. C'est toute une histoire. La Chine a pu se développer grâce à la détermination de ses leaders, grâce à la détermination de sa population, qui a décidé de sortir à tout prix de la pauvreté et de n'être plus considéré comme un pays pauvre. Vous avez évolué d'une façon exponentielle, mais cela, c'est grâce, comme je l'ai dit, à la détermination de toute la population chinoise.
7: Merci beaucoup, Monsieur le Directeur, et je vous souhaite un très beau voyage pour ce sixième voyage en Chine.
8: Merci beaucoup, Madame.
6: 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Immédiatement après cette pause, nous enchaînerons avec notre rubrique « Apprenons le chinois ».

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0: Bonjour à tous, bienvenue dans notre cours de chinois au quotidien, c'est Xiaotai.
1: Salut Xiaotai, moi c'est toujours Thomas, votre apprenti étudiant en chinois. Et je crois que la dernière fois nous avons parlé d'achat par téléphone, Tai. Donc le plus important ça va être de réviser les phrases du cours précédent. Alors la première phrase c'était « Je veux commander une pizza ». Comment tu dis ça en chinois ?
0: 我要订个比萨饼.
1: Comment puis-je payer ? Alors, comment on dit ça en chinois, Tai ?
0: 怎么付钱呢?
1: Une nouvelle phrase, vous pouvez payer à la livraison.
0: 您可以货到付款.
1: Encore une phrase et une dernière, donnez-moi une heure.
0: 您说个时间.
1: Allez, on se réécoute les dialogues en entier de la dernière fois.
2: 喂,你好,我要订一个比萨饼.
3: 大的还是小的?
2: 大的,怎么付钱呢?
3: 可以货到付款。
2: 请送到北京大学西门吧。
3: 好的。
2: 您几点能送到?
3: 你说一个时间。
2: 大概

0: 是黄色的好。
1: Quelle est la mieux, la bleue ou la jaune?
0: 能试试吗？
1: Je peux l'essayer?
0: 能打折吗？
1: Pouvez-vous me faire une réduction? Allez, quand je rentre en France, je voudrais ramener à ma mère un truc bien pékinois, une qipao. Eh bien, c'est une robe fendue des deux côtés. C'est une robe traditionnelle chinoise d'origine manchoue qui permet aux femmes de montrer pleinement sa féminité.
0: Quand tu te trouves dans le magasin, tu peux dire au vendeur, « 我想买一件旗袍。我je, pas la peine de répéter.
1: Ok, wow.
0: 想vouloir.
1: 想
0: 买 acheter.
1: 买
0: 一件旗袍 c'est une robe fendue des deux côtés, une robe chinoise.
1: Voilà, qipao, qui se traduit en français par robe fendue des deux côtés. Mais maintenant, on a tendance à utiliser directement sa prononciation chinoise, c'est-à-dire qu'on n'utilise plus robe fendue des deux côtés, on dit directement qipao. La phrase en entier, Tai.
0: 我想买一件旗袍。OK, maintenant, on va écouter le premier dialogue.
2: 你要买什么衣服？
3: 我想买一件旗袍。
1: Et je veux demander en quel tissu est cette robe. Alors, comment dit-on ça en chinois, Tai?
0: Tu peux dire, 这是什么料子的？这，ce,
1: 这，
0: 是 veut dire être.
1: 是，
0: 什么 veut dire quel.
1: 什么，
0: 料子 tissu.
1: 料子，
0: 这是什么料子的？
1: Qui veut dire, quel est ce tissu? Bon, on s'écoute le dialogue.
3: 这是什么料子的？
2: 真丝的。
1: Voilà, on vient d'écouter le dialogue et il me semble que le vendeur répond « c'est de la soie ». Alors comment on dit le mot « soie » en chinois, Tai ?
0: Jensi.
1: Jensi. Une nouvelle phrase, mais de quelle couleur faut-il l'acheter, le bleu ou la jaune ?
0: Bon là, tu peux demander l'avis de tes amis chinois, sinon tu peux aussi décrire au vendeur ta mère, c'est-à-dire sa couleur de peau, son style, ses préférences quant aux couleurs. Tu peux ainsi demander « 蓝色的好还是黄色的好?»« 蓝色的», le bleu.
1: « 蓝色的», »«
0: 还是 » veut dire « où ?»«
1: 还是», »«
0: 黄色的», le jaune.
1: « 黄色的»,
0: 好 veut dire « mieux », »,« meilleur ».
1: Hao.
0: Donc la phrase au complet, 蓝色的好还是黄色的好? OK, on va écouter le troisième dialogue.
3: 蓝色的好还是黄色的好?
2: 蓝色的更适合您。
1: Voilà, il me semble que dans ce dialogue, le vendeur répond au potentiel acheteur, le bleu vous va mieux. Comment dit-on ça en chinois, Tai?
0: 蓝色的更适合您。
1: Voilà, et on aura compris que 蓝色的, ça veut dire...
0: Le bleu.
1: OK, on est d'accord. Bon, je crois que tu vas m'apprendre une autre phrase. C'est quand même important d'essayer les vêtements. Alors, comment dit-on ça en chinois ? Je peux l'essayer.
0: 我能试试吗？
1: 我能试试吗？
0: 我能试试吗？ 我, bien sûr, c'est je.
1: 我。
0: 能, pouvoir.
1: 能。
0: 试试, essayer.
1: 试试。
0: 我能试试吗？
1: Bon, on s'écoute tout de suite le dialogue 4.
3: 能试试吗？
2: 您穿什么号的？
3: 中号的。
1: Allez, dans les phrases que nous venons d'entendre, on a bien sûr entendu « je peux l'essayer ». Et il y avait deux autres phrases. Alors la deuxième phrase, c'était « quelle est votre taille ?» Comment dire ça en chinois ?
0: 您穿什么号的？
1: Voilà, et la réponse de la femme, c'était « je suis de taille moyenne ». Alors comment dit-on « moyenne taille » ?
0: 中号的。
1: Ok. Bon, ça y est, le tissu choisi, la robe également. Bref, tout va bien, mais j'aimerais bien sûr qu'on me fasse une petite réduction. Comment demander ça en chinois, Tai ?
0: Bon, alors soit je te propose d'écouter d'abord le dialogue 5 dans lequel tu vas trouver les réponses.
3: 多少钱？
2: 980 yuan.
3: 太贵了，能打折吗？
2: 可以打九折。
0: Alors Thomas, mon étudiant, as-tu saisi quelque chose de ce dialogue ?
1: Je pense, ouais, mais alors le mieux, c'est que tu répètes les phrases une fois en chinois et que je les répète, moi, en français.
0: D'accord. 多少钱?
1: Ça fait combien?
0: 980 yuan.
1: 980.
0: 太贵了.
1: C'est très cher.
0: 能打折吗?
1: Est-ce que vous pouvez me faire une réduction?
0: 可以打九折.
1: 10% de réduction.
0: Ok, maintenant je propose qu'on révise un peu les phrases clés d'aujourd'hui avant de repasser les dialogues au complet.
1: Voilà, alors on va s'écouter les phrases. Je veux acheter une qipao.

0: 想买一件旗袍。
1: C'est en quel tissu?
0: 这是什么料子的？
1: Lequel est le mieux, le bleu ou la jaune?
0: 蓝色的好还是黄色的好？
1: Est-ce que je peux l'essayer?
0: 能试试吗？
1: Est-ce que vous pouvez me faire une petite réduction?
0: 能打折吗？
1: Ok, allez, on se réécoute les dialogues en complet, donc avant de passer à notre rubrique ABC de la culture chinoise.
2: 你要买什么衣服？
3: 我想买一件旗袍。这是什么料子的？
2: 真丝的。
3: 蓝色的好还是黄色的好？
2: 蓝色的更适合您。
3: 能试试吗？
2: 您穿什么号的？
3: 中号的。多少钱？
2: 980元。
3: 太贵了，能打折吗？
2: 可以打九折。
0: C'est tout ce qu'on a appris aujourd'hui. Passons maintenant à la rubrique ABC de la culture chinoise.
1: Voilà, aujourd'hui il sera question de couleurs. On sait que le rouge est une couleur très appréciée par les Chinois parce qu'il incarne le bonheur, la joie. Lors des fêtes, on accroche partout des lanternes rouges, en fait, aux maisons, au plafond. Il y en a partout dans la rue. Lors des mariages, des cérémonies heureuses, la fiancée porte également un vêtement rouge, des chaussures rouges, et le palanquin pour la transporter est aussi généralement de couleur écarlate. Le rouge est en même temps un signe de réussite, et si quelqu'un se trouve dans une situation favorable, on dit tai.
0: Zao hong.
1: Voilà, et si on le traduit mot à mot, ça veut dire marcher vers le rouge.
0: Et la personne qui a la faveur du chef est nommée hong ren.
1: Voilà, ça veut dire la personne rouge.
0: Le fait de distribuer le profit est appelé feng hong.
1: Voilà, distribuer le rouge.
0: Le rouge incarne aussi la beauté. On qualifie le visage d'une belle femme hong yan.
1: Par contre, en Occident, le rouge porte une signification toute différente et relativement péjorative. On le lit souvent au feu, à l'enfer, au sang, toute une symbolique qui nous vient des temps moyenâgeux. Il symbolise également la cruauté, ou bien sûr, le rouge, c'est la couleur du sang.
0: Voilà une preuve de plus de la différence culturelle.
1: Tout à fait.
0: La question du jour, pouvez-vous me faire une réduction? Comment on dit cela en chinois?
1: Voilà, si vous avez la réponse et surtout si vous avez bien écouté, vous pouvez nous envoyer. Salut Tai et à la prochaine.
0: Salut Thomas, à la prochaine fois.
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0: Mesdames et messieurs, bonjour. Vous êtes sur CGTN français pour une nouvelle édition du journal. Et merci d'être avec nous. Tout de suite, les grands titres du journal. Xi Jinping s'entretient avec Donald Trump. Xi Jinping et Donald Trump visitent le Temple du Ciel. Aux Philippines, le président Marcos appelle au calme après des coups de feu tirés au Sénat. Le président chinois Xi Jinping a tenu une réunion en petit comité avec le président américain Donald Trump à Pékin. Le président Trump effectue une visite d'État de 3 jours en Chine à l'invitation du président Xi. Le voyage de M. Trump devrait s'achever dans la journée. Et également, nous allons continuer notre journal. Le président chinois Xi Jinping s'est entretenu avec le président américain Donald Trump au Grand Palais du Peuple à Pékin. Le président Trump effectue une visite d'État en Chine, sa première depuis près d'une décennie. Leurs entretiens ont duré 2h15.
1: Le président Xi a fait remarquer que des changements profonds, sans précédent depuis un siècle, s'accéléraient et que le paysage international était de plus en plus marqué par des turbulences et des transformations. La Chine et les États-Unis peuvent-ils transcender le piège de Thucydide et forger un nouveau modèle de relations entre grandes puissances? Les deux parties peuvent-elles travailler ensemble pour relever les défis mondiaux et apporter davantage de stabilité au monde? Peuvent-elles se concentrer sur le bien-être de leurs deux peuples et l'avenir de l'humanité et créer ensemble un avenir plus radieux pour leurs relations bilatérales? Le président chinois a déclaré que ce sont là des questions posées par l'histoire, par le monde et par les peuples. Ce sont également les questions déterminantes de notre époque auxquelles les dirigeants des grandes puissances doivent répondre ensemble. Le président Xi Jinping a exprimé sa volonté de travailler avec le président Donald Trump pour diriger le navire géant des relations sino-américaines dans la bonne direction et faire de 2026 une année historique et marquante pour les relations bilatérales. Le président Xi a réaffirmé l'engagement de la Chine en faveur d'un développement stable, sain et durable des relations sino-américaines. Il a déclaré que Donald Trump et lui-même avaient convenu d'œuvrer à l'instauration d'une relation bilatérale caractérisée par une stabilité stratégique constructive. Cela servira de ligne directrice stratégique pour les relations sino-américaines au cours des 3 prochaines années et au-delà. Le président Xi a exprimé l'espoir que cela soit bien accueilli par les peuples des deux pays et par la communauté internationale. Il a défini la relation constructive, stratégique et stable comme une stabilité positive centrée sur la coopération, une stabilité saine où la concurrence reste dans des limites raisonnables, une stabilité normalisée où les divergences sont contenues et une stabilité durable fondée sur la perspective de la paix. Une relation sino-américaine constructive, stratégique et stable n'est pas simplement un slogan, mais une ligne de conduite dans laquelle les deux parties font des efforts pour se rapprocher l'une de l'autre. Le président Xi a déclaré que les liens économiques sino-américains étaient mutuellement bénéfiques et de nature gagnant-gagnant. Face aux divergences et aux frictions, une consultation sur un pied d'égalité est le seul choix judicieux. Il a évoqué la réunion de mercredi à Incheon, en République de Corée, au cours de laquelle les équipes économiques et commerciales chinoises et américaines sont parvenues à des résultats globalement équilibrés et positifs. Le président chinois a exhorté les deux parties à préserver la dynamique positive durement acquise. La porte de l'ouverture de la Chine ne fera que s'ouvrir davantage. Les entreprises américaines participent à la réforme et à l'ouverture de la Chine et la Chine se réjouit d'une coopération mutuellement bénéfique renforcée avec les États-Unis. Le président Xi a appelé la Chine et les États-Unis à mettre en œuvre l'important consensus auquel il est parvenu avec le président Trump et à mieux exploiter les canaux de communication politique, diplomatiques et militaires. Les deux pays devraient également élargir leurs échanges et leur coopération dans des domaines tels que le commerce, la santé publique, l'agriculture, le tourisme, les relations entre les peuples et l'application de la loi. Le président Xi a déclaré que la question de Taïwan était la plus importante dans les relations sino-américaines. Si elle est gérée correctement, les relations bilatérales peuvent rester globalement stables. Si elle est mal gérée, elle risque de déboucher sur une confrontation, voire un conflit, ce qui mettrait en péril l'ensemble de la relation. Il a souligné que l'indépendance de Taïwan et la paix entre les deux rives du détroit étaient aussi inconciliables que le feu et l'eau. La préservation de la paix et de la stabilité dans le détroit de Taïwan est le plus grand dénominateur commun entre la Chine et les États-Unis et ces derniers doivent traiter la question de Taïwan avec la plus grande prudence. Le président Trump a déclaré que c'était un grand honneur d'effectuer une visite d'État en Chine, ajoutant que les relations entre les États-Unis et la Chine étaient excellentes. Il a qualifié ses liens avec le président Xi de relation la plus durable et la plus fructueuse entre deux dirigeants dans l'histoire des relations sino-américaines. Il a évoqué leurs échanges amicaux et le règlement de nombreuses questions importantes. Le président Trump a qualifié le président Xi de grand dirigeant et la Chine de grand pays et a exprimé son profond respect pour le président Xi et le peuple chinois. Il a déclaré que sa rencontre avec le président Xi était un événement important qui attirait l'attention du monde entier. Il est disposé à travailler avec le président Xi pour renforcer la communication et la coopération, gérer correctement les divergences, ouvrir la voie aux meilleures relations sino-américaines de l'histoire et créer un avenir encore plus radieux pour les deux pays. Les États-Unis et la Chine sont les pays les plus importants et les plus puissants du monde. Grâce à la coopération, les deux parties peuvent accomplir de grandes choses pour leur peuple et pour le monde. M. Trump a souligné la participation de représentants éminents du monde des affaires.

0: américains à sa visite d'État. Il a évoqué leur respect pour la Chine et les a vivement encouragés à développer leur coopération avec ce pays. Il a présenté chacun de ses chefs d'entreprise américains au président Xi. Les deux chefs d'État ont également échangé leur point de vue sur des questions internationales et régionales majeures, notamment la situation au Moyen-Orient, la crise ukrainienne et la péninsule coréenne. Les deux dirigeants ont convenu de se soutenir mutuellement pour assurer le succès de l'organisation de la réunion des dirigeants économiques de l'APEC qui se tiendra cette année à Shenzhen et du sommet du G20 à Miami.
1: Le président chinois Xi Jinping et le président américain Donald Trump ont visité le Temple du Ciel à Pékin.
0: Le président Xi a accueilli le président Trump devant le pavillon des prières pour les bonnes récoltes. Les deux chefs d'État ont posé pour une photo devant le pavillon et ont visité ensemble ce site historique. Au cours de la visite, le président Xi a rappelé que lui-même et le président Trump avaient visité la cité interdite située sur l'axe central de Beijing en 2017. Le Temple du Ciel a été construit à la même époque que la cité interdite. Sa conception incarne l'ancienne conception chinoise du ciel rond et de la terre carrée, reflétant la vision du monde et la philosophie de vie chinoise. Le président Xi a expliqué que les anciens souverains chinois organisaient des cérémonies au Temple du Ciel pour prier pour la paix, la prospérité et des conditions météorologiques favorables. Ce rituel illustrait la philosophie politique chinoise de longue date, selon laquelle le peuple est le fondement de l'État et ce n'est que lorsque ce fondement est solide que l'État peut jouir de la paix. Le président Xi a ajouté que le Parti communiste chinois avait hérité et développé cette philosophie centrée sur le peuple et qu'il avait toujours défendu l'objectif fondamental de servir le peuple de tout cœur afin de gagner son soutien et sa loyauté. Le président Trump a déclaré que sa visite à la cité interdite en 2017 restait gravée dans sa mémoire. Il a ajouté que le Temple du Ciel, qui se dresse majestueux depuis plus de 600 ans, illustrait l'architecture classique et la culture profonde de la Chine. Il a déclaré que la Chine et les États-Unis étaient de grandes nations, tout comme leur peuple, et qu'ils devaient approfondir leur compréhension mutuelle et renforcer leur amitié.
1: Le président Xi Jinping a organisé un banquet d'État au Grand Palais du Peuple à Pékin pour accueillir le président américain Donald Trump en visite en Chine. Les deux dirigeants ont tous deux prononcé un discours lors de cet événement.
0: Dans son discours, le président Xi Jinping a déclaré que la Chine entamait la première année de son 15e plan quinquennal. Il a ajouté que plus de 1,4 milliard de Chinois faisaient progresser la modernisation chinoise grâce à un développement de haute qualité en puisant leurs forces dans les plus de 5000 ans de civilisation chinoise. Le président Xi a également souligné que cette année marquait le 250e anniversaire de l'indépendance des États-Unis. Il a déclaré que le peuple américain encourageait le patriotisme, l'innovation et l'esprit pionnier alors que le pays s'engageait vers une nouvelle étape de développement. Il a ajouté que le renouveau national chinois et l'objectif de rendre à l'Amérique sa grandeur pouvaient progresser de pair, s'accomplir mutuellement et contribuer au monde. Évoquant la diplomatie du ping-pong d'il y a 55 ans, le président Xi a déclaré qu'elle avait ouvert la voie aux échanges sino-américains après plus de deux décennies d'isolement. Il a ajouté que les exemples d'ouverture et de coopération avaient continué à façonner les amitiés entre les deux pays. Il a indiqué que le président Trump et lui-même avaient maintenu la communication par le biais de réunions et d'appels téléphoniques, contribuant ainsi à préserver la stabilité générale des relations bilatérales. Il a souligné que les deux parties s'accordaient à dire que les relations sino-américaines constituaient la relation bilatérale la plus importante au monde et qu'elles devaient être améliorées et non détériorées. Le président Xi a estimé que les deux pays tiraient profit de la coopération et que la confrontation leur était préjudiciable, ajoutant qu'ils devaient être des partenaires plutôt que des rivaux. Il a indiqué que les deux parties avaient convenu d'établir les relations constructives de stabilité stratégique, favorisant un développement stable, sain et durable des liens bilatéraux. Il a également déclaré que le respect mutuel, la coexistence pacifique et la coopération gagnant-gagnant étaient essentiels au développement stable des relations sino-américaines. Il a ajouté que les relations sino-américaines concernaient le bien-être de plus de 1,7 milliard de personnes dans les deux pays, ainsi que les intérêts de plus de 8 milliards de personnes dans le monde. Le président Trump a remercié le président Xi pour son accueil chaleureux pendant sa visite. Il a qualifié ce voyage d'important et a déclaré que les deux parties avaient eu des discussions positives et constructives. Le président Trump a également déclaré que les peuples américains et chinois s'appréciaient et se respectaient mutuellement, ajoutant qu'une coopération plus forte entre les deux pays pouvait contribuer à créer un meilleur avenir pour le monde.
1: Le ministère chinois des Affaires étrangères indique que le président Xi Jinping et le président américain Donald Trump sont parvenus à de nouveaux accords. Le porte-parole du ministère des Affaires étrangères précise que les deux dirigeants ont tenu jeudi des discussions approfondies sur des questions majeures concernant les relations entre les deux pays et la situation mondiale. Leur rencontre a renforcé la compréhension mutuelle, approfondi la confiance et contribué à une plus grande stabilité mondiale. Le président Trump est

0: Accompagné lors de sa visite d'État, de dirigeants et d'entrepreneurs américains de premier plan issus des secteurs de la technologie, de la finance, de l'aérospatiale et de l'agriculture. Par rapport à la première visite de Donald Trump en 2017, la délégation d'affaires de cette année compte davantage de représentants des secteurs de la haute technologie et de la finance. Les PDG ont souligné la vitalité du marché chinois et la dynamique d'innovation du pays en se montrant optimistes quant à la croissance économique.
1: Je pense que c'est l'une des économies les plus incroyables au monde. Une innovation incroyable. C'est également l'un des principaux pays à faire progresser l'IA. Je pense que vous faites du bon travail. La Chine fait du bon travail.
2: Oui, je pense qu'elle est très solide. Je pense que les gens ici sont très enthousiastes à l'égard de l'IA et des nouvelles technologies et les adoptent très volontiers. Et je ne pourrais pas être plus enthousiaste à ce sujet.
1: Je pense que l'économie chinoise a de très bonnes perspectives. Je pense que c'est une économie très dynamique et je pense qu'elle a de très bonnes perspectives.
2: La Chine a présenté un plan quinquennal très clair et ambitieux, son 15e plan quinquennal. Et vous savez, je m'attends à ce que la Chine continue à progresser et à connaître une croissance économique accrue à mesure qu'elle mettra en œuvre ce prochain plan quinquennal.
0: Le président philippin Ferdinand Marcos Jr. a appelé au calme après que des coups de feu ont été tirés au Sénat mercredi. Il a insisté sur le fait que le gouvernement n'était en rien impliqué dans cet incident.
3: Personne n'a donné l'ordre d'appréhender le sénateur Bato. Le gouvernement n'est pas responsable de cela. Il n'y avait pas de soldats, ni de militaires, ni d'agents du Bureau national d'enquête au Sénat. Nous ne savons pas qui a fait cela, qui est entré de force dans les locaux et a provoqué la fusillade qui s'en est suivie.
4: Ce chaos fait suite à la délivrance par la Cour pénale internationale d'un mandat d'arrêt à l'encontre du sénateur Ronald De La Rosa, ancien chef de la police sous le gouvernement de l'ancien président Rodrigo Duterte. De La Rosa est accusé de crimes contre l'humanité, les mêmes dont Duterte est accusé alors qu'il attend son procès après son transfert l'année dernière. De La Rosa affirme que son arrestation était imminente et a exhorté la population à empêcher son transfert vers la CPI. Le ministre philippin de l'Intérieur, Jean-Vic Remoulla, s'est engagé à retrouver les auteurs de cet incident, soulignant que la police était là pour protéger De La Rosa et non pour l'arrêter.
0: Et c'est la fin de cette édition du journal. Merci d'avoir suivi et merci à toute l'équipe en régie. Je vous donne rendez-vous d'ici 30 minutes pour une nouvelle édition économique. A tout à l'heure.
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Bonjour à tous, bienvenue dans une nouvelle émission de Classico. Cela fait plus de 10 ans que le français Godefroy Suécard vit à Sanya, ville littorale de la province insulaire de Hainan au sud de la Chine. Barouteur et courageux, Godefroy Suécard n'a pas peur de défis. Il a été en 2010 invité à diriger le projet de développement d'une marina à Sanya. C'est à partir de là qu'il a réussi à construire une marina de premier rang mondial. Devant le micro de Classico, Godefroy Suécard parle de ce qu'il observe sur le marché de yachts et d'autres industries liées à la consommation sur l'île de Hainan. Avant d'entrer dans le vif de cette émission, je vous propose de suivre tout d'abord une mélodie interprétée par la chanteuse hongkongaise Fei Wang.

0: De retour dans Classico, Godefroy Suicard est un ancien capitaine formé à l'école navale française. Il a servi comme officier sur des navires de la marine nationale et puis sur des navires marchands et comme capitaine sur des super yachts allant jusqu'à 50 mètres. En 2010, Godefroy Suicard a décidé de séjourner à Sanya, une ville balnéaire dans la province insulaire de Hainan, afin de coordonner le projet de développement de Sanya Serenity Marina. C'est à partir de rien qu'il a réussi à faire de la marina l'un des terminaux portuaires les plus attrayants de Chine et même d'Asie. À Sanya, il a inauguré une nouvelle page professionnelle brillante et constaté en outre les transformations des secteurs liés à la consommation sur l'île de Hainan.
1: Et j'ai trouvé que c'était vraiment un challenge vraiment intéressant parce que faire un port de très haut de gamme à partir de rien, c'était vraiment un gros projet. Et voilà, voilà pourquoi j'ai décidé de venir, parce que j'ai trouvé que c'était vraiment un challenge intéressant. Donc là, je suis venu parce que c'était vraiment très excitant. C'était vraiment complètement sous-développé, parce qu'il faut réaliser que Sanya, il y a 10 ans, et Sanya maintenant, c'est deux mondes différents. Et Sanya, dans 10 ans, ce sera encore un autre monde. Ben, il y a 10 ans, quand je suis arrivé ici, cette presqu'île, la ville était encore toute petite. Elle n'était pas développée comme elle est maintenant. La presqu'île ici, il y avait juste 3 phases de construction qui étaient terminées sur les immeubles. Et maintenant, on est à la phase 6, phase 7, enfin bon. Et puis, l'endroit où on est maintenant, où on est assis ici, c'était une plage en fait. Et donc, on a transformé ça en une marina de niveau international. Effectivement, à l'époque, parce qu'il y a beaucoup de matériaux, de choses qu'on ne trouvait pas, et puis il fallait quand même limiter, parce qu'il faut quand même considérer les coûts de construction, etc. Donc, il y a beaucoup de choses qu'on était obligé de faire ici. Par exemple, on a des pontons qui sont des pontons en béton, en ciment, et pour ces pontons en ciment, on a été obligé de les construire ici. Donc, il a fallu faire des moules, il a fallu les construire, etc. C'était très compliqué. Et puis, il y a beaucoup de choses qu'on ne pouvait pas approvisionner directement en Chine à l'époque, qu'on était obligé de faire nous-mêmes. Bon, maintenant ce serait très différent parce qu'on peut trouver à peu près tout ce qu'on veut. Voilà. Et puis la deuxième difficulté, c'était qu'on était confronté au fait qu'on n'avait pas de personnel qualifié, donc il a fallu former le personnel. Les premières années que j'ai passées ici, bon, au tout début, ça a été, je me suis occupé de la mise en place, de la création et de la mise en place de tous les systèmes de gestion, etc. D'abord au niveau du design, au niveau des spécifications, ensuite le système de gestion, et après j'ai passé plusieurs années à faire pratiquement que de la formation.
0: En 2018, la Chine a décidé de construire le port de libre-échange de Hainan. 2 ans après, en 2020, le gouvernement a rendu public le plan global de construction du port de libre-échange de Hainan. C'est surtout depuis cette année que la Chine a accéléré la construction de la zone de libre-échange, avec notamment la promulgation de plusieurs documents importants visant à simplifier les formalités administratives et à offrir davantage le marché sur l'île de Hainan. Pour Godefroy Suicard, cela apporte une bonne nouvelle à ceux qui voudraient développer leur carrière à Hainan. Il a également établi une société dans la zone franche de Sanya et propose maintenant des services et conseils aux entreprises du secteur maritime. Il estime que ces mesures ont fait avancer l'évolution du secteur de yacht à Hainan, surtout grâce à la mise en place de la politique à zéro tarif douanier pour les véhicules et yachts importés.
1: Par contre, l'industrie du yachtisme, elle a été favorisée parce que depuis la mise en place des nouvelles lois, sont surtout favorables pour les sociétés qui sont dans un certain nombre d'industries. Elles sont favorables de deux manières. D'abord, il y a les taxes qui sont le maximum. Les taxes maximum sont à 15% sur les taxes sur les sociétés, à condition bien sûr que ces sociétés soient établies dans un des 11 parcs. Des 11 parcs de la zone franche. Parce que la zone franche est une zone franche qui est encore pas complètement ouverte. C'est-à-dire qu'elle sera complètement ouverte. Il y aura une nouvelle phase d'ouverture en 2025 et l'ouverture finale où Hainan sera complètement en zone franche, c'est 2035. Donc en attendant, ils ont créé des parcs industriels. Il y a 11 parcs industriels sur l'île d'Hainan. Et puis, donc c'est pour les sociétés qui sont établies dans ces parcs industriels, on peut donc bénéficier d'un grand nombre d'avantages. Premièrement, c'est la taxe sur les sociétés, qui est à maximum 15%, c'est-à-dire que c'est même moins que Hong Kong, la taxe sur le revenu individuel, l'imposition sur le revenu, qui est pareil, capée à 15% pour tous les talents qui viennent rejoindre, comment dirais-je, la Free Trade Zone. Donc ça, c'est un gros avantage. Il y a beaucoup de sociétés qui se sont établies ici ou qui ont établi des branches ici. Pourquoi? Pour bénéficier de ces avantages. Parce que, par exemple, pour le personnel dans les sociétés, par exemple, dans les sociétés qui font du R&D ou de l'IT, des choses comme ça, des technologies de pointe, le personnel qui est au sommet de ces sociétés, les directeurs de branche, etc., ont des salaires quand même relativement considérables. Donc, ne payer que 15% d'impôts, c'est vraiment intéressant. Alors ça, c'est une chose. Et en ce qui concerne le yachting, il y a une nouvelle loi qui est la Zero Tariff Policy, c'est-à-dire c'est une loi d'importation tax-free, c'est-à-dire qu'on ne paye pas de taxes à l'importation. Alors, elle s'est appliquée sur un grand nombre de produits. Il y a une liste, ce qu'ils appellent la negative list, une liste des produits qu'on peut importer sans payer de taxes. Par exemple, les véhicules, les voitures et les camions.

0: qui sont importés à Hainan maintenant ne n'ont pas besoin de payer de taxes. Et puis, ça s'est appliqué également aux bateaux. Alors, pour les bateaux, il y a eu quand même un, il y a eu quand même un, je veux dire, un boost intéressant. Ça a aidé le marché du yachting. Et voyez-vous, les lois ont commencé à être créées il y a donc 4 ans, en 2018. Mais ça n'a pas bougé pendant les 2 premières années. Mais les 2 secondes années, cette année et l'année dernière, ça a beaucoup bougé quand même. On est passé pour le port de Sanya, on a eu une augmentation du nombre de bateaux de 40%, ce qui est quand même considérable. Et ce n'est qu'un démarrage. Ça va bouger encore. Les pièces de rechange sont dans le zéro tarif. Tout ce qui est utilisé pour les réparations, etc., peut être importé. Alors, évidemment, tout ça, il faut toujours que ce soit fait par des sociétés qui soient autorisées à le faire. C'est-à-dire qu'il faut passer par des transitaires, etc., et pour des sociétés qui sont établies dans la zone franche. Mais pour les sociétés établies dans la zone franche, effectivement, elles peuvent importer des pièces et des matériaux, sans payer de taxes d'importation. La procédure est un petit peu compliquée au départ, mais quand on l'a fait une fois, après, ça devient assez facile. Mais donc, il y a déjà des lois qui ont permis déjà de bien développer l'industrie. Et puis, pas que la nôtre, puisque depuis que les nouvelles lois ont été mises en place, il y a plusieurs centaines de sociétés qui sont venues s'établir quand même sur Hainan, ce qui est considérable. Les sociétés qui s'établissent sur celui-ci, c'est donc des sociétés qui font du trading, c'est-à-dire qui importent des produits et qui les distribuent. Par exemple, tout ce qui est produits de luxe ici marche très bien, puisque les gens viennent ici, ils ont le droit d'acheter des produits de luxe, duty free, etc. Et puis, il y a aussi toutes les industries légères. Alors, la recherche et le développement, le design, tout ce qui est haute technologie, IT, la recherche sur l'IT, etc. Tout ce qui utilise l'Internet, le web, en fait, et tout ce qui peut être fait par web. Par exemple, si vous avez une société qui fait du stock trading, vous pouvez très bien établir vos gens ici, dans des bureaux ici, et ils font leur stock trading ici, parce que ça, qu'ils soient ici ou en Afrique ou en Russie, ça change rien, quoi. Du moment qu'ils ont l'Internet, ils peuvent travailler. Donc voilà, ce sont ces industries-là qu'on essaie d'attirer. Et puis évidemment, tout ce qui est industrie touristique, ils essaient de développer l'île touristiquement.
1: Depuis près de 12 ans, les efforts de Kotofa Suikar et son équipe ont été reconnus par le secteur du sport nautique. Depuis 2012, plusieurs compétitions internationales du milieu de yacht ont été organisées à Sanya Serenity Marina. Et le port a été honoré par des distinctions chinoises et internationales, la meilleure marina de Chine, la meilleure marina de l'industrie de yacht asiatique et entre autres. Parmi toutes ces distinctions, ce qui ravit le plus Kotofa Suikar est sans doute le prix de l'encre d'or platine, considéré comme la distinction la plus prestigieuse de l'industrie de yacht. Maintenant, la marina se prépare à accueillir plus de bateaux venant du monde entier.
0: On a évidemment plus de bateaux que dans le passé. Donc, la marina s'est remplie petit à petit. Il y a encore beaucoup de place à quai. Donc, on a encore de la marge. Et surtout, on s'est préparé. Alors, au niveau des infrastructures, si, on a fait quelques petits changements. C'est-à-dire qu'on s'est préparé à l'arrivée des bateaux de grande taille, c'est-à-dire les super yachts. C'est-à-dire que c'est les bateaux, en fait, c'est les bateaux au-dessus de 30 mètres. On avait relativement peu de places à quai pour les très gros bateaux. Et là, on a donc créé des nouvelles places à quai pour les gros bateaux, parce que les bateaux visiteurs, les bateaux étrangers qui viennent en visite, ça, c'était une des nouvelles lois aussi qui a été mise en place. Maintenant, ils peuvent rester à Hainan une période de 3 mois, plus une période de 3 mois, c'est-à-dire au total 6 mois. Et on a déjà eu dans le passé des bateaux qui sont venus comme ça. Avant, la procédure était très complexe. Donc ça a été supprimé. C'est-à-dire qu'il n'y a plus de garantie bancaire. Donc maintenant, on accueille vraiment à bras ouverts les grands bateaux. Et ça, c'est très très bon pour l'industrie du nautique, parce que c'est une très très bonne source de revenus. Et donc, on a fait les modifications nécessaires dans la marina pour pouvoir accueillir ces grands bateaux.
1: À la différence d'autres destinations touristiques, la pandémie de COVID-19 a eu un impact limité et temporaire sur le secteur touristique dans l'ensemble de Hainan. En revanche, avec un contrôle efficace contre l'épidémie et le paysage littoral pittoresque, Hainan demeure un lieu idéal pour les personnes basées en Chine et qui veulent partir en voyage au temps de la COVID-19.

0: COVID-19. En tant qu'expert dans l'industrie de yacht et directeur d'une marina à Sanya, Godefroy Suikar se réjouit des bonnes notes du tourisme remporté sur l'île insulaire du sud de la Chine.
1: Oui, bon, alors effectivement, le Covid a eu des impacts pour tout le monde, nous y compris. On n'est évidemment pas passé à côté. Mais en fait, il y a eu du positif, du négatif et du positif. C'est-à-dire qu'on a eu deux vagues importantes. La première, ça a été en 2020, juste dans le Nouvel An chinois, où là, il y a eu la première vague de Covid. Et donc, on a été obligé de fermer les ports et les bateaux ont été interdits de sortie pendant plus de 2 mois. Et puis, on a eu de nouveau une nouvelle vague, là, juste cette année, des cas importés de Chine continentale. Donc, on a été fermé encore une fois pendant un peu plus d'un mois. Mais ceci dit, la grosse différence, c'est que, en fait, en étant à Sanya, on a très vite contrôlé l'épidémie, c'est-à-dire que cette année, en mars-avril, quand on a eu la deuxième vague, on a eu qu'une centaine de cas sur Sanya, sur Hainan, donc c'est très peu. Donc tout ça a été sous contrôle et les affaires ont repris tout de suite après. Donc évidemment, au début, il y a eu un gros impact pour les hôtels qui se sont vidés et qui ont pris un petit peu de temps pour se remettre, se réemplir. Mais dans l'ensemble, le Covid, d'une certaine manière, a eu un impact positif parce que ce qui s'est passé, c'est que les gens qui vivent en Chine, qu'ils soient chinois ou étrangers, hein, les gens qui vivent dans les grandes villes chinoises, ils peuvent plus aller à l'étranger, donc ils sont tous venus à Sanya. C'est-à-dire qu'on a eu le tourisme a repris de plus belle dès que le Covid a été sous contrôle et que les restrictions ont été levées. Donc après les périodes de restrictions, on a vu tout à coup le tourisme exploser de nouveau et puis le marché du bateau et le marché du charter surtout redémarrer à plein, c'est-à-dire que ça a marché très fort et je veux dire que tout le monde dans le milieu du tourisme ici est très content parce que finalement à part deux périodes, donc une période de 2-3 mois qui a été un petit peu difficile où on était vraiment à zéro et puis cette autre période, la deuxième vague ici en mars-avril où effectivement on a été bloqué pendant entre un et deux mois. Le reste du temps, on a été plein tout le temps, alors que normalement, Sanya, c'est plein l'hiver, mais que l'été, c'est quand même relativement vide. Donc finalement, l'impact pour nous, très faible, en fin de compte.
0: Godefroy Suikar a remarqué l'émergence d'une nouvelle clientèle composée principalement de jeunes nés après des années 1980. Selon lui, cette jeune génération donne une impulsion et des opportunités au secteur des sports nautiques à Hainan.
1: Au niveau de Sanya, Sanya est quand même le hub du yachting, c'est-à-dire que c'est là où il y a le plus de bateaux de plaisance. Donc la plaisance, ça démarre avec Sanya, et puis après ça se répand sur d'autres villes. Alors il y a plusieurs villes qui sont en train de se développer. Pour l'instant, on a surtout, je dirais, Haikou et Sanya. C'est les deux principales villes. C'est là où sont pratiquement tous les bateaux. Et à côté de Sanya, c'est-à-dire qu'il y a d'autres ports qui font pas vraiment partie de Sanya, qui sont à côté. Mais comme par exemple à Qinghai Bay. Donc il y a plusieurs développements. Il va y avoir beaucoup plus de développements, mais je pense que Sanya est un petit peu la zone pilote pour ce qui est yachting. Donc tous les gens, tous les investisseurs potentiels, etc., sont en train d'attendre de voir ce qui se passe avec le développement ici à Sanya. Et comme je le disais tout à l'heure, en 2 ans, le nombre de bateaux a augmenté de 40%. Donc c'est quand même considérable. Et je pense que les autres villes vont suivre. Il y a aussi un changement de clientèle, c'est-à-dire que il y a 10 ans, au début du yachting, le yachting a démarré en Chine il y a 20 ans, mais le démarrage a été très très lent, il n'y avait que quelques bateaux, et ça a commencé vraiment à se développer il y a une bonne dizaine d'années. Donc au début, il y a une dizaine d'années, les acheteurs de bateaux n'étaient pas du tout les mêmes qu'aujourd'hui. C'est-à-dire que les acheteurs de bateaux à l'époque étaient des riches patrons d'entreprise qui voulaient utiliser le bateau comme un outil social pour sortir leurs clients, pour faire du pillard, etc., etc. Maintenant, ça a complètement changé. C'est-à-dire que les gens, maintenant, les clients, beaucoup de clients, sont des gens qui sont jeunes. Alors, ceux-là ne vont pas acheter des gros bateaux parce qu'ils n'ont quand même encore pas la puissance financière pour se payer un bateau qui coûte des fortunes, pour se payer un bateau de 40 mètres ou 50 mètres. Donc, ces gens-là achètent, ou même de 30 mètres. Donc, ces gens-là vont acheter des petits bateaux. Alors, c'est une nouvelle vague. C'est-à-dire que on a eu un énorme développement de, par exemple, de ce qui est sportif, des sports nautiques. Le wakeboarding, par exemple, qui est

0: qui est le fait de surfer derrière un bateau sur une vague d'étrave qui est créée par le bateau, ça s'est développé énormément en 2 ans. Ça s'est développé, mais à 1000%. C'est-à-dire que il y a 3 ans, on avait 2 bateaux à Sanya qui faisaient ce genre d'activité, et maintenant, on en a plus d'une centaine en 2 ans. Donc, ça, c'est une nouvelle clientèle. C'est une clientèle de jeunes qui veulent s'amuser, qui savent s'amuser. Les anciens clients, c'était des gens qui avaient 50 ans, 60 ans, qui n'étaient pas du tout sportifs, etc. Maintenant, la nouvelle clientèle, c'est des jeunes qui sont sportifs. Ce sont très souvent des jeunes entrepreneurs ou des jeunes cadres. Ils sont donc, c'est ce qu'on appelle les post-80. C'est les gens qui sont nés dans les années après les années juste après les années 80, donc dans les années 80. Et ces gens-là, maintenant, ont quand même 40 ans pour les premiers. Si vous êtes né en 80, vous avez 42 ans déjà. Donc, ces gens-là sont des entrepreneurs qui ont des sociétés, qui ont des activités, qui ont de l'argent et qui sont prêts à dépenser de l'argent pour des activités qu'ils aiment, qu'ils apprécient. Donc ça, c'est la nouvelle clientèle. Ça, c'est vraiment la nouvelle clientèle. Donc ces gens-là achètent des bateaux, soit des petits bateaux sportifs, soit des bateaux de taille moyenne, soit des voiliers pour faire de la régate, etc., etc. Donc ça, c'est en plein développement. C'est le nouveau marché du bateau.
1: La Chine voudrait faire de l'île de Hainan un centre international du tourisme et de la consommation et une destination de tourisme nautique de renom international d'ici 2035. Côte d'Ivoire Suécar a constaté des transformations dans les secteurs de la consommation à Hainan et il considère ces industries très prometteuses dans le futur.
0: On est dans une phase ici, c'est un peu la phase qu'on avait en France dans les années 60. Les gens découvrent. Dans les années 60-70, en France, c'était ça. C'est le yachting était en plein développement, mais les gens étaient en période de découverte. C'est-à-dire qu'ils ne connaissaient pas vraiment, mais ils voyaient des histoires. Ils voyaient des gens qui faisaient des choses fantastiques avec des bateaux et ils étaient devenus de plus en plus sportifs. Ça leur plaisait beaucoup. Et c'est un petit peu la même chose ici. Par exemple, on a eu plusieurs grandes courses à la voile qui sont arrêtées à Sanya. Donc ça crée de l'événementiel et ça crée de l'intérêt chez les gens parce qu'ils voient ça, ils découvrent la voile, etc. Et puis, et on a même, par exemple, maintenant, on a un Chinois. Vous avez certainement vu ça dans les nouvelles, qui participe au Vendée Globe. C'est quand même extraordinaire. Alors ça va, ça popularise le sport. Ça popularise les bateaux et le sport nautique. Et puis, ce qui s'est beaucoup développé à Sanya, évidemment, c'est le charter. C'est-à-dire, mais là, c'est pas du charter tel qu'on voit chez nous en Europe. En Europe, les gens font du charter, ils louent un bateau, ils vont se promener pendant une semaine, etc. Ici, pas du tout. C'est du charter à la journée, ce qu'on appelle du day charter. C'est-à-dire qu'ils viennent, ils arrivent, ils sont touristes, ils viennent visiter Sanya, et puis ils vont passer une demi-journée en mer sur un bateau. En fait, ils font pas grand-chose. Ils sortent le matin, ils vont au mouillage à l'extérieur, ils s'amusent, ils ont tous les jouets à la mode, c'est-à-dire tous les comment dirais-je les jeux gonflables. On peut utiliser en mer le parachute ascensionnel, le flyboard qui est très populaire maintenant, et puis le jet ski. Alors ça leur plaît beaucoup. Donc tout ça, c'est un ensemble qui convient parfaitement bien aux jeunes. Et donc les gens vont passer quelques heures sur un bateau comme ça pour découvrir la mer, pour s'amuser. Et puis s'ils sont vraiment intéressés, après eux, ils achètent un bateau et puis ils peuvent faire ce qu'ils veulent avec. Alors la consommation, elle se fait évidemment. Quand on parle de consommation, ils pensent tout de suite, très vite, au duty free, c'est-à-dire que c'est pour ça qu'ils ont mis en place beaucoup plus. Avant, il y avait un duty free seulement sur Sanya. Maintenant, il y en a plein partout. Donc, c'est surtout du duty free. Les gens viennent acheter ici, ils achètent en duty free et ils peuvent ramener ce qu'ils ont acheté, leurs achats, ils peuvent les ramener en Chine sans payer de taxes. Donc, ils les achètent moins cher qu'en Chine continentale. Donc, ça, c'est intéressant. C'est effectivement un mode de consommation. Mais il y a d'autres modes de consommation qui sont en préparation. Il y a des projets complètement fous d'ailleurs. Là, par exemple, sur Sanya, il y a un projet pour fabriquer une île flottante qui sera effectivement un centre de consommation où il y aura plein d'activités, où les gens vont pouvoir dépenser de l'argent et s'amuser. Et vous savez, les choses en Chine se font très très vite. C'est-à-dire que s'il y a un besoin, si l'on crée un, ils n'ont pas besoin de préparer ça 10 ans à l'avance. C'est une perte de temps, une perte d'argent, ça sert à rien. Donc, mais dès qu'il y a la demande, ils peuvent réagir très très vite. Ils sont très adaptables. Donc, c'est-à-dire qu'ils voient qu'il y a une demande. En quelques mois, on peut avoir quelque chose qui se met en place. Là, par exemple, maintenant, il y a un nouveau port qui est en train de se mettre en place avec un centre de yachting absolument extraordinaire, qui est juste à côté de chez moi, donc à l'entrée du port de Sanya. Ça s'appelle la Nanpiaihe, Nanpiaihe. C'est un nouveau complexe. À terre, c'est un complexe énorme qui se met en place. Il est en construction à l'heure actuelle et il devrait être fini à la fin de l'année, là. Et c'est un projet donc du CBD, du Central Business District. Et il va y avoir un port de, je crois, 256 places ou quelque chose comme ça. Donc, il y a des nouvelles structures qui se mettent en place. Et puis, eh bien, dans ce complexe, il va y avoir un petit musée du nautisme. Il va y avoir plein de sociétés de services. Il va y avoir aussi plein de distributeurs de bateaux qui vont s'établir là-bas. Donc, il y a déjà, je ne sais pas, une trentaine de sociétés qui ont déjà signé des accords pour pouvoir s'installer dès que les facilités seront terminées à la fin de l'année, donc au début de l'année prochaine.
1: Voilà, c'était un reportage accordé par Godefroy Suikar, un expert dans l'industrie de yacht basé à Sanya. On prend à présent une pause musicale et on se retrouve juste après pour la deuxième partie de notre émission pendant laquelle vous suivrez le cours chinois.

0: Merci de nous rejoindre dans Classe Echo. Maintenant, c'est le moment de suivre notre rubrique Le chinois au quotidien. C'est parti!
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3: Salut à tous et bienvenue pour un nouveau cours de chinois, je suis Xiao Tai.
1: Salut tout le monde, moi c'est Thomas. Et dans la leçon précédente, nous avons appris certaines expressions pour acheter des livres dans certaines librairies.
3: Tout à fait. Avant de commencer le cours d'aujourd'hui, qui aura pour thème l'orientation, révisons un peu.
1: Ouais, c'est nécessaire pour bien apprendre. C'est parti Tai, comment dit-on où se trouve une grande librairie ?
3: 哪儿有大的书店？
1: 哪有大的书店？On va décomposer la phrase.
3: 哪儿où？
1: où哪儿
3: 有 avoir
1: 有
3: 书店 librairie
1: 书店
3: 哪儿有大的书店
1: Où se trouve une grande librairie? La phrase suivante: Je veux acheter un dictionnaire.
3: 我要买本字典。
1: 我要买本字典。
3: 我je
1: 我
3: 要 je veux
1: 要
3: 买 acheter
1: 买
3: 字典 dictionnaire
1: 字典
3: 我要买本字典
1: Je veux acheter un dictionnaire. Et la phrase suivante, je voudrais acheter un guide de Beijing.
3: 我想买本北京导游手册。我想买本 je veux acheter un livre, un bouquin. Beijing, bien sûr, c'est la ville de Beijing. 导游手册 guide.我想买本北京导游手册。
1: Je voudrais acheter un guide de Beijing. Et la phrase suivante, puis-je vous demander à quel étage se trouvent les romans anglais?
3: 请问英文小说在几层卖？
1: 请问 qui veut dire s'il vous plaît, c'est une formule de politesse.
3: 英文小说 les romans en anglais 在几层？
1: 在几层？
3: À quel étage? 卖 vendre.
1: Et c'est toute cette phrase qui veut dire « Puis-je vous demander à quel étage se trouvent les romans en anglais ?» Voilà, on s'écoute les dialogues en complet.
4: 哪儿有大的书店？我要买本字典。我想买本北京导游手册。请问英文小说在几层卖？
5: 哪儿有大的书店，我要买本字典。我想买本北京导游手册。请问英文小说在几层卖？
3: Voilà, c'était la révision. Maintenant, on va aborder les principaux points du cours d'aujourd'hui.
4: 请问地铁站在哪里？离这里远吗？我应该坐什么车去？您得去马路对面坐车。
5: 请问地铁站在哪里？离这里远吗？我应该坐什么车去？您得去马路对面坐车。
3: 请问地铁站在哪里？
1: Où se trouve la station de métro, s'il vous plaît?
3: 离这儿多远呢？
1: Elle est loin d'ici.
3: 我应该坐什么车去？
1: Quel est l'autobus que je pourrais prendre?
3: 您得去马路对面坐车。
1: Vous devez le prendre en face de l'avenue. Alors Tai, aujourd'hui, tu vas m'aider à m'exprimer et à demander les directions en chinois.
3: Pas de problème, c'est parti.
1: Voilà, Beijing est une très grande ville. Il y a une avenue très connue, c'est l'avenue de Chang'an. Elle relie l'ouest et l'est de la ville. Alors, comment dit-on en chinois est ?
3: Dong.
1: Dong. Et l'ouest, comment dit-on ça ?
3: Si.
1: Si. Maintenant, le sud.
3: Nan.
1: Nan. Et le nord ?
3: Bei.
1: Bei.
3: Bon, maintenant, on a appris les quatre directions en chinois. On va le dire ensemble. Dong, Nan, Si, Bei.
1: Dong, Nan, Si, Bei. Alors, peux-tu m'apprendre à me dire en chinois, Tai, s'il vous plaît, où se trouve la station de métro ?
3: 请问地铁站在哪里？请问 veut dire s'il vous plaît, c'est pour poser une question.
1: 请问
3: 地铁
1: 地铁
3: métro 站 station
1: 站
3: 地铁站 c'est-à-dire station de métro. 请问地铁站在哪里？ ce qui signifie
1: s'il vous plaît, où se trouve la station de métro?
5: 请问地铁站在哪里？
4: 一直往前走。

0: 的路口往左拐。
1: Voilà, on va repasser encore une fois le dialogue.
2: 请问地铁站在哪里？
3: 一直往前走，在前边的路口往左拐。
4: Voilà, alors maintenant qu'on a écouté ce dialogue, comment demander en chinois est-ce que c'est loin d'ici?
2: 离这儿多远呢？
3: 不太远，大概走五分钟就到了。
0: 离这多远呢？
1: 离 veut dire la distance.
4: 离
1: 这儿 ici.
4: 这儿。
1: Voilà, 离这儿多远呢？ C'est pour demander une distance.
2: 离这儿多远呢？
3: 不太远，大概走五分钟就到了。
0: Voilà.On a écouté le deuxième dialogue. Dans ce dialogue, la première personne demande la distance entre point A et point B. Et l'autre lui répond...
4: Pas trop, 5 minutes à pied, je pense qu'il lui répond cela. Comment dit-on ça en chinois?
2: 离这儿多远呢?
3: 不太远,大概走五分钟就到了。
4: Et encore une phrase utile, quand je veux me déplacer dans la capitale chinoise, quel autobus dois-je prendre pour y aller? Comment dire ça en chinois?
0: 我应该坐什么车去?
4: Et on va décomposer la phrase.
0: 我应该 devoir.
4: 应该
0: 坐 littéralement s'asseoir. Mais dans ce cas, ça veut dire prendre un autobus. 什么 quel?
4: 什么
0: 车
4: 车
0: 去 aller.
4: 去
2: 我应该坐什么车去?
3: 您得去马路对面坐车。
2: 哦，我明白了，谢谢。
0: On a entendu le troisième dialogue.Et pour la question, 我应该坐什么车去? Quel autobus dois-je prendre pour y aller?
4: Et la réponse était, vous pouvez prendre l'autobus en face de l'avenue.
0: 您得去马路对面坐车。
4: Et la réponse de la première personne, j'ai compris, merci.
0: 我明白了，谢谢。
4: Voilà, il y a une dame qui m'a dit, vous devez prendre l'autobus en face de l'avenue. Est-ce que tu peux me répéter cette phrase en chinois, Tai?
0: Oui, 您得去马路对面坐车。
4: Ok, on va décomposer la phrase.
0: 您
4: Nin, day, qui veut dire...
0: Devoir, vous devez.
4: Ok, tu.
0: Aller.
4: Ok, maintenant, le mot avenue.
0: 马路
4: D'accord.
0: 对面 veut dire en face.
4: Voilà, et la phrase en entier.
2: 我应该坐什么车去?
3: 您得去马路对面坐车。
2: 哦，我明白了，谢谢。
0: Maintenant, on va passer les trois dialogues en entier.
3: 请问地铁站在哪里? 离这里远吗? 我应该坐什么车去? 您得去马路对面坐车。
2: 请问地铁站在哪里？离这里远吗？我应该坐什么车去？您得去马路对面坐车。
4: Voilà tous les dialogues pour aujourd'hui. On se détend un peu en découvrant une nouvelle facette de la culture chinoise. Je crois qu'il va s'agir aujourd'hui de salutations, Tai.
0: Oui, la façon de saluer entre les Chinois n'a pas de grande différence avec celle entre les Occidentaux. Par exemple, lorsqu'on se croise, on dit « ni hao », bonjour. Lorsqu'on se quitte, on dit « au revoir », zai jian. Mais lorsqu'on rencontre un ami ou un membre de sa famille, on le salue d'après la situation dans laquelle on se trouve.
4: Voilà, c'est là-dessus que s'achève notre cours de chinois. Comme d'habitude, on se quitte avec un petit test. Alors, comment dit-on en chinois? S'il vous plaît, où est la station de métro?
0: Si vous avez la réponse, envoyez-nous par email sur notre boîte en ligne, crifra.com.cn. Et pour plus d'infos, vous pouvez consulter notre site internet french.cri.cn. Au revoir.
4: Allez, au revoir, à la prochaine.
5: Voilà, c'est la fin de cette émission. Merci de l'avoir suivi. On se retrouve dans une nouvelle émission de Classico. Au revoir et salut!

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0: Mesdames et messieurs, bonjour. Vous êtes sur CGTN Français pour une nouvelle édition du journal. Et merci d'être avec nous. Tout de suite, les grands titres du journal. Xi Jinping s'entretient avec Donald Trump. Xi Jinping et Donald Trump visitent le Temple du Ciel. Aux Philippines, le président Marcos appelle au calme après des coups de feu tirés au Sénat. Le président chinois Xi Jinping a tenu une réunion en petit comité avec le président américain Donald Trump à Pékin. Le président Trump effectue une visite d'État de 3 jours en Chine à l'invitation du président Xi. Le voyage de M. Trump devrait s'achever dans la journée. Et également, nous allons continuer notre journal. Le président chinois Xi Jinping s'est entretenu avec le président américain Donald Trump au Grand Palais du Peuple à Pékin. Le président Trump effectue une visite d'État en Chine, sa première depuis près d'une décennie. Leurs entretiens ont duré 2 heures et 15 minutes.
1: Le président Xi a fait remarquer que des changements profonds, sans précédent depuis un siècle, s'accéléraient et que le paysage international était de plus en plus marqué par des turbulences et des transformations. La Chine et les États-Unis peuvent-ils transcender le piège de Thucydide et forger un nouveau modèle de relations entre grandes puissances? Les deux parties peuvent-elles travailler ensemble pour relever les défis mondiaux et apporter davantage de stabilité au monde? Peuvent-elles se concentrer sur le bien-être de leurs deux peuples et l'avenir de l'humanité et créer ensemble un avenir plus radieux pour leurs relations bilatérales? Le président chinois a déclaré que ce sont là des questions posées par l'histoire, par le monde et par les peuples. Ce sont également les questions déterminantes de notre époque auxquelles les dirigeants des grandes puissances doivent répondre ensemble. Le président Xi Jinping a exprimé sa volonté de travailler avec le président Donald Trump pour diriger le navire géant des relations sino-américaines dans la bonne direction et faire de 2026 une année historique et marquante pour les relations bilatérales. Le président Xi a réaffirmé l'engagement de la Chine en faveur d'un développement stable, sain et durable des relations sino-américaines. Il a déclaré que Donald Trump et lui-même avaient convenu d'œuvrer à l'instauration d'une relation bilatérale caractérisée par une stabilité stratégique constructive. Cela servira de ligne directrice stratégique pour les relations sino-américaines au cours des 3 prochaines années et au-delà. Le président Xi a exprimé l'espoir que cela soit bien accueilli par les peuples des deux pays et par la communauté internationale. Il a défini la relation constructive, stratégique et stable comme une stabilité positive centrée sur la coopération, une stabilité saine où la concurrence reste dans des limites raisonnables, une stabilité normalisée où les divergences sont contenues et une stabilité durable fondée sur la perspective de la paix. Une relation sino-américaine constructive, stratégique et stable n'est pas simplement un slogan, mais une ligne de conduite dans laquelle les deux parties font des efforts pour se rapprocher l'une de l'autre. Le président Xi a déclaré que les liens économiques sino-américains étaient mutuellement bénéfiques et de nature gagnant-gagnant. Face aux divergences et aux frictions, une consultation sur un pied d'égalité est le seul choix judicieux. Il a évoqué la réunion de mercredi à Incheon, en République de Corée, au cours de laquelle les équipes économiques et commerciales chinoises et américaines sont parvenues à des résultats globalement équilibrés et positifs. Le président chinois a exhorté les deux parties à préserver la dynamique positive durement acquise. La porte de l'ouverture de la Chine ne fera que s'ouvrir davantage. Les entreprises américaines participent à la réforme et à l'ouverture de la Chine et la Chine se réjouit d'une coopération mutuellement bénéfique renforcée avec les États-Unis. Le président Xi a appelé la Chine et les États-Unis à mettre en œuvre l'important consensus auquel il est parvenu avec le président Trump et à mieux exploiter les canaux de communication politique, diplomatiques et militaires. Les deux pays devraient également élargir leurs échanges et leur coopération dans des domaines tels que le commerce, la santé publique, l'agriculture, le tourisme, les relations entre les peuples et l'application de la loi. Le président Xi a déclaré que la question de Taïwan était la plus importante dans les relations sino-américaines. Si elle est gérée correctement, les relations bilatérales peuvent rester globalement stables. Si elle est mal gérée, elle risque de déboucher sur une confrontation, voire un conflit, ce qui mettrait en péril l'ensemble de la relation. Il a souligné que l'indépendance de Taïwan et la paix entre les deux rives du détroit étaient aussi inconciliables que le feu et l'eau. La préservation de la paix et de la stabilité dans le détroit de Taïwan est le plus grand dénominateur commun entre la Chine et les États-Unis et ces derniers doivent traiter la question de Taïwan avec la plus grande prudence. Le président Trump a déclaré que c'était un grand honneur d'effectuer une visite d'État en Chine, ajoutant que les relations entre les États-Unis et la Chine étaient excellentes. Il a qualifié ses liens avec le président Xi de relation la plus durable et la plus fructueuse entre deux dirigeants dans l'histoire des relations sino-américaines. Il a évoqué leurs échanges amicaux et le règlement de nombreuses questions importantes. Le président Trump a qualifié le président Xi de grand dirigeant et la Chine de grand pays. et a exprimé son profond respect pour le président Xi et le peuple chinois. Il a déclaré que sa rencontre avec le président Xi était un événement important qui attirait l'attention du monde entier. Il est disposé à travailler avec le président Xi pour renforcer la communication et la coopération, gérer correctement les divergences, ouvrir la voie aux meilleures relations sino-américaines de l'histoire et créer un avenir encore plus radieux pour les deux pays. Les États-Unis et la Chine sont les pays les plus importants et les plus puissants du monde. Grâce à la coopération, les deux parties peuvent accomplir de grandes choses pour leur peuple et pour le monde. Monsieur Trump a souligné la participation de représentants éminents du monde des affaires américains à sa visite d'État. Il a évoqué leur respect pour la Chine et les a vivement encouragés à développer leur coopération avec ce pays. Il a présenté chacun de ses chefs d'entreprise américains au président Xi. Les deux chefs d'État ont également échangé leurs points de vue sur des questions internationales et régionales majeures, notamment la situation au Moyen-Orient, la crise ukrainienne et la péninsule coréenne. Les deux dirigeants ont convenu de se soutenir mutuellement pour assurer le succès de l'organisation de la réunion des dirigeants économiques de l'APEC qui se tiendra cette année à Shenzhen et du sommet du G20 à Miami.
0: Le président chinois Xi Jinping et le président américain Donald Trump ont visité le Temple du Ciel à Pékin.
1: Le président Xi a accueilli le président Trump devant le pavillon des prières pour les bonnes récoltes. Les deux chefs d'État ont posé pour une photo devant le pavillon et ont visité ensemble ce site historique. Au cours de la visite, le président Xi a rappelé que lui-même et le président Trump avaient visité la cité interdite située sur l'axe central de Beijing en 2017. Le Temple du Ciel a été construit à la même époque que la cité interdite. Sa conception incarne l'ancienne conception chinoise du ciel rond et de la terre carrée, reflétant la vision du monde et la philosophie de vie chinoise. Le président Xi a expliqué que les anciens souverains chinois organisaient des cérémonies au Temple du Ciel pour prier pour la paix, la prospérité et des conditions météorologiques favorables. Ce rituel illustrait la philosophie politique chinoise de longue date, selon laquelle le peuple est le fondement de l'État et ce n'est que lorsque ce fondement est solide que l'État peut jouir de la paix. Le président Xi a ajouté que le Parti communiste chinois avait hérité et développé cette philosophie centrée sur le peuple et qu'il avait toujours défendu l'objectif fondamental de servir le peuple de tout cœur afin de gagner son soutien et sa loyauté. Le président Trump a déclaré que sa visite à la cité interdite en 2017 restait gravée dans sa mémoire. Il a ajouté que le Temple du Ciel, qui se dresse majestueux depuis plus de 600 ans, illustrait l'architecture classique et la culture profonde de la Chine. Il a déclaré que la Chine et les États-Unis étaient de grandes nations, tout comme leur peuple, et qu'ils devaient approfondir leur compréhension mutuelle et renforcer leur amitié.
0: Le président Xi Jinping a organisé un banquet d'État au Grand Palais du Peuple à Pékin pour accueillir le président américain Donald Trump en visite en Chine. Les deux dirigeants ont tous deux prononcé un discours lors de cet événement.
1: Dans son discours, le président Xi Jinping a déclaré que la Chine entamait la première année de son 15e plan quinquennal. Il a ajouté que plus de 1,4 milliard de Chinois faisaient progresser la modernisation chinoise grâce à un développement de haute qualité en puisant leurs forces dans les plus de 5000 ans de civilisation chinoise. Le président Xi a également souligné que cette année marquait le 250e anniversaire de l'indépendance des États-Unis. Il a déclaré que le peuple américain encourageait le patriotisme, l'innovation et l'esprit pionnier alors que le pays s'engageait vers une nouvelle étape de développement. Il a ajouté que le renouveau national chinois et l'objectif de rendre à l'Amérique sa grandeur pouvaient progresser de pair, s'accomplir mutuellement et contribuer au monde. Évoquant la diplomatie du ping-pong d'il y a 55 ans, le président Xi a déclaré qu'elle avait ouvert la voie aux échanges sino-américains après plus de deux décennies d'isolement. Il a ajouté que les exemples d'ouverture et de coopération avaient continué à façonner les amitiés entre les deux pays. Il a indiqué que le président Trump et lui-même avaient maintenu la communication par le biais de réunions et d'appels téléphoniques, contribuant ainsi à préserver la stabilité générale des relations bilatérales. Il a souligné que les deux parties s'accordaient à dire que les relations sino-américaines constituaient la relation bilatérale la plus importante au monde et qu'elles devaient être améliorées et non détériorées. Le président Xi a estimé que les deux pays tiraient profit de la coopération et que la confrontation leur était préjudiciable, ajoutant qu'ils devaient être des partenaires plutôt que des rivaux. Il a indiqué que les deux parties avaient convenu d'établir les relations constructives de stabilité stratégique favorisant un développement stable, sain et durable des liens bilatéraux. Il a également déclaré que le respect mutuel, la coexistence pacifique et la coopération gagnant-gagnant étaient essentiels au développement stable des relations sino-américaines. Il a ajouté que les relations sino-américaines concernaient le bien-être de plus de 1,7 milliard de personnes dans les deux pays, ainsi que les intérêts de plus de 8 milliards de personnes dans le monde. Le président Trump a remercié le président Xi pour son accueil chaleureux pendant sa visite. Il a qualifié ce voyage d'important et a déclaré que les deux parties avaient eu des discussions positives et constructives. Le président Trump a également déclaré que les peuples américains et chinois s'appréciaient et se respectaient mutuellement, ajoutant qu'une coopération plus forte entre les deux pays pouvait contribuer à créer un meilleur avenir pour le monde.
0: Le ministère chinois des Affaires étrangères indique que le président Xi Jinping et le président américain Donald Trump sont parvenus à de nouveaux accords. Le porte-parole du ministère des Affaires étrangères précise que les deux dirigeants ont tenu jeudi des discussions approfondies sur des questions majeures concernant les relations entre les deux pays et la situation mondiale. Leur rencontre a renforcé la compréhension mutuelle, approfondi la confiance et contribué à une plus grande stabilité mondiale. Le président Trump est accompagné lors de sa visite d'État de dirigeants et d'entrepreneurs américains de premier plan issus des secteurs de la technologie, de la finance, de l'aérospatiale et de l'agriculture. Par rapport à la première visite de Donald Trump en 2017, la délégation d'affaires de cette année compte davantage de représentants des secteurs de la haute technologie et de la finance. Les PDG ont souligné la vitalité du marché chinois et la dynamique d'innovation du pays en se montrant optimistes quant à la croissance économique.
2: Je pense que c'est l'une des économies les plus incroyables au monde. Une innovation incroyable.

0: incroyable. C'est également l'un des principaux pays à faire progresser l'IA. Je pense que vous faites du bon travail. La Chine fait du bon travail.
1: Oui, je pense qu'elle est très solide. Je pense que les gens ici sont très enthousiastes à l'égard de l'IA et des nouvelles technologies et les adoptent très volontiers. Et je ne pourrais pas être plus enthousiaste à ce sujet.
0: Je pense que l'économie chinoise a de très bonnes perspectives. Je pense que c'est une économie très dynamique et je pense qu'elle a de très bonnes perspectives.
1: La Chine a présenté un plan quinquennal très clair et ambitieux, son 15e plan quinquennal. Et vous savez, je m'attends à ce que la Chine continue à progresser et à connaître une croissance économique accrue à mesure qu'elle mettra en œuvre ce prochain plan quinquennal.
2: Le président philippin Ferdinand Marcos Jr. a appelé au calme après que des coups de feu ont été tirés au Sénat mercredi. Il a insisté sur le fait que le gouvernement n'était en rien impliqué dans cet incident.
3: Personne n'a donné l'ordre d'appréhender le sénateur Bato. Le gouvernement n'est pas responsable de cela. Il n'y avait pas de soldats, ni de militaires, ni d'agents du Bureau national d'enquête au Sénat. Nous ne savons pas qui a fait cela, qui est entré de force dans les locaux et a provoqué la fusillade qui s'en est suivie.
4: Ce chaos fait suite à la délivrance par la Cour pénale internationale d'un mandat d'arrêt à l'encontre du sénateur Ronald de la Rosa, ancien chef de la police sous le gouvernement de l'ancien président Rodrigo Duterte. De la Rosa est accusé de crimes contre l'humanité, les mêmes dont Duterte est accusé alors qu'il attend son procès après son transfert l'année dernière. De la Rosa affirme que son arrestation était imminente et a exhorté la population à empêcher son transfert vers la CPI. Le ministre philippin de l'Intérieur, Jean-Vic Remoulas, s'est engagé à retrouver les auteurs de cet incident, soulignant que la police était là pour protéger De la Rosa et non pour l'arrêter.
2: Et c'est la fin de cette édition du journal. Merci d'avoir suivi et merci à toute l'équipe en régie. Je vous donne rendez-vous d'ici 30 minutes pour une nouvelle édition économique. A tout à l'heure.
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10: Bonjour à toutes et à tous, vous êtes sur Radio Chine Internationale. C'est l'heure de votre émission « Bon connaît la chanson ». L'amour est mêlé de miel et de fiel. Depuis l'Antiquité, l'amour est un sujet éternel. Aujourd'hui, je vous propose d'écouter des chansons d'amour interprétées par Zhou Chuanxiong et Zhang Xinzhe, deux célèbres chanteurs chinois. On commence tout de suite par un titre de Zhou Chuanxiong, « Crépuscule ».

Vous écoutez Vanguna la chanson sur RCI. Aujourd'hui, on écoute des chansons d'amour chinoises. Zhou Chuanxiu est surnommé le parrain des chansons d'amour en Chine. L'émission continue avec deux de ses titres très classiques. Une fenêtre qui ne s'ouvre pas et Secret d'Ivar.

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1: Vous suivez votre émission musicale, vous connaissez la chanson sur Radio Chine Internationale. Dans la première partie de l'émission, je vous invite à écouter des chansons de Zhou Chuanxiong. Son prochain titre, Zhuo Shui San Qian, peut s'expliquer en français par « Dans ce monde de séduction, Dieu a mon seul choix ».

Zhou Chuanxiong a aussi ajouté des éléments de sonorité traditionnelle chinoise dans sa musique. On découvre ensemble tout de suite la prochaine chanson, Le désert froid et isolé.

Vous êtes sur RCI et vous écoutez Vongona la chanson. Notre émission d'aujourd'hui vous propose des chansons d'amour. La personnalité de la deuxième partie de cette émission s'appelle Chang Xinzhe. Elle est toujours active dans le monde musical chinois depuis 23 ans. Ses œuvres sont largement répandues parmi le grand public, touchées par sa voix douce et particulière. On écoute tout de suite La Conviction.

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2: Vous savez, on connaît la chanson sur RCI, que l'on se voit follement amoureux, amoureux sans retour, voire chagrin d'amour. Il y a toujours une chanson de Zhang Xinzhe qui correspond à nos sentiments. Votre émission musicale, on connaît la chanson, se termine avec deux de ses titres, Tolérance et Je t'aimais. Merci de votre fidélité, on se retrouve très vite pour une nouvelle édition. À la prochaine!

0: Mesdames et messieurs, bonjour. Vous êtes sur CGTN Français pour une nouvelle édition du journal. Et merci d'être avec nous. Tout de suite, les grands titres du journal. Xi Jinping s'entretient avec Donald Trump. Xi Jinping et Donald Trump visitent le Temple du Ciel. Aux Philippines, le président Marcos appelle au calme après des coups de feu tirés au Sénat. Le président chinois Xi Jinping a tenu une réunion en petit comité avec le président américain Donald Trump à Pékin. Le président Trump effectue une visite d'État de 3 jours en Chine à l'invitation du président Xi. Le voyage de M. Trump devrait s'achever dans la journée. Et également, nous allons continuer notre journal. Le président chinois Xi Jinping s'est entretenu avec le président américain Donald Trump au Grand Palais du Peuple à Pékin. Le président Trump effectue une visite d'État en Chine, sa première depuis près d'une décennie. Leurs entretiens ont duré 2h15.
1: Le président Xi a fait remarquer que des changements profonds, sans précédent depuis un siècle, s'accéléraient et que le paysage international était de plus en plus marqué par des turbulences et des transformations. La Chine et les États-Unis peuvent-ils transcender le piège de Thucydide et forger un nouveau modèle de relations entre grandes puissances? Les deux parties peuvent-elles travailler ensemble pour relever les défis mondiaux et apporter davantage de stabilité au monde? Peuvent-elles se concentrer sur le bien-être de leurs deux peuples et l'avenir de l'humanité et créer ensemble un avenir plus radieux pour leurs relations bilatérales? Le président chinois a déclaré que ce sont là des questions posées par l'histoire, par le monde et par les peuples. Ce sont également les questions déterminantes de notre époque auxquelles les dirigeants des grandes puissances doivent répondre ensemble. Le président Xi Jinping a exprimé sa volonté de travailler avec le président Donald Trump pour diriger le navire géant des relations sino-américaines dans la bonne direction et faire de 2026 une année historique et marquante pour les relations bilatérales. Le président Xi a réaffirmé l'engagement de la Chine en faveur d'un développement stable, sain et durable des relations sino-américaines. Il a déclaré que Donald Trump et lui-même avaient convenu d'œuvrer à l'instauration d'une relation bilatérale caractérisée par une stabilité stratégique constructive. Cela servira de ligne directrice stratégique pour les relations sino-américaines au cours des 3 prochaines années et au-delà. Le président Xi a exprimé l'espoir que cela soit bien accueilli par les peuples des deux pays et par la communauté internationale. Il a défini la relation constructive, stratégique et stable comme une stabilité positive centrée sur la coopération, une stabilité saine où la concurrence reste dans des limites raisonnables, une stabilité normalisée où les divergences sont contenues et une stabilité durable fondée sur la perspective de la paix. Une relation sino-américaine constructive, stratégique et stable n'est pas simplement un slogan, mais une ligne de conduite dans laquelle les deux parties font des efforts pour se rapprocher l'une de l'autre. Le président Xi a déclaré que les liens économiques sino-américains étaient mutuellement bénéfiques et de nature gagnant-gagnant. Face aux divergences et aux frictions, une consultation sur un pied d'égalité est le seul choix judicieux. Il a évoqué la réunion de mercredi à Incheon, en République de Corée, au cours de laquelle les équipes économiques et commerciales chinoises et américaines sont parvenues à des résultats globalement équilibrés et positifs. Le président chinois a exhorté les deux parties à préserver la dynamique positive durement acquise. La porte de l'ouverture de la Chine ne fera que s'ouvrir davantage. Les entreprises américaines participent à la réforme et à l'ouverture de la Chine et la Chine se réjouit d'une coopération mutuellement bénéfique renforcée avec les États-Unis. Le président Xi a appelé la Chine et les États-Unis à mettre en œuvre l'important consensus auquel il est parvenu avec le président Trump et à mieux exploiter les canaux de communication politique, diplomatiques et militaires. Les deux pays devraient également élargir leurs échanges et leur coopération dans des domaines tels que le commerce, la santé publique, l'agriculture, le tourisme, les relations entre les peuples et l'application de la loi. Le président Xi a déclaré que la question de Taïwan était la plus importante dans les relations sino-américaines. Si elle est gérée correctement, les relations bilatérales peuvent rester globalement stables. Si elle est mal gérée, elle risque de déboucher sur une confrontation, voire un conflit, ce qui mettrait en péril l'ensemble de la relation. Il a souligné que l'indépendance de Taïwan et la paix entre les deux rives du détroit étaient aussi inconciliables que le feu et l'eau. La préservation de la paix et de la stabilité dans le détroit de Taïwan est le plus grand dénominateur commun entre la Chine et les États-Unis et ces derniers doivent traiter la question de Taïwan avec la plus grande prudence. Le président Trump a déclaré que c'était un grand honneur d'effectuer une visite d'État en Chine, ajoutant que les relations entre les États-Unis et la Chine étaient excellentes. Il a qualifié ses liens avec le président Xi de relation la plus durable et la plus fructueuse entre deux dirigeants dans l'histoire des relations sino-américaines. Il a évoqué leurs échanges amicaux et le règlement de nombreuses questions importantes. Le président Trump a qualifié le président Xi de grand dirigeant et la Chine de grand pays. et a exprimé son profond respect pour le président Xi et le peuple chinois. Il a déclaré que sa rencontre avec le président Xi était un événement important qui attirait l'attention du monde entier. Il est disposé à travailler avec le président Xi pour renforcer la communication et la coopération, gérer correctement les divergences, ouvrir la voie aux meilleures relations sino-américaines de l'histoire et créer un avenir encore plus radieux pour les deux pays. Les États-Unis et la Chine sont les pays les plus importants et les plus puissants du monde. Grâce à la coopération, les deux parties peuvent accomplir de grandes choses pour leur peuple et pour le monde. M. Trump a souligné la participation de représentants éminents du monde des affaires américains à sa visite d'État. Il a évoqué leur respect pour la Chine et les a vivement encouragés à développer leur coopération avec ce pays. Il a présenté chacun de ses chefs d'entreprise américains au président Xi. Les deux chefs d'État ont également échangé leurs points de vue sur des questions internationales et régionales majeures, notamment la situation au Moyen-Orient, la crise ukrainienne et la péninsule coréenne. Les deux dirigeants ont convenu de se soutenir mutuellement pour assurer le succès de l'organisation de la réunion des dirigeants économiques de l'APEC qui se tiendra cette année à Shenzhen et du sommet du G20 à Miami.
0: Le président chinois Xi Jinping et le président américain Donald Trump ont visité le Temple du Ciel à Pékin.
1: Le président Xi a accueilli le président Trump devant le pavillon des prières pour les bonnes récoltes. Les deux chefs d'État ont posé pour une photo devant le pavillon et ont visité ensemble ce site historique. Au cours de la visite, le président Xi a rappelé que lui-même et le président Trump avaient visité la cité interdite située sur l'axe central de Beijing en 2017. Le Temple du Ciel a été construit à la même époque que la cité interdite. Sa conception incarne l'ancienne conception chinoise du ciel rond et de la terre carrée, reflétant la vision du monde et la philosophie de vie chinoise. Le président Xi a expliqué que les anciens souverains chinois organisaient des cérémonies au Temple du Ciel pour prier pour la paix, la prospérité et des conditions météorologiques favorables. Ce rituel illustrait la philosophie politique chinoise de longue date, selon laquelle le peuple est le fondement de l'État et ce n'est que lorsque ce fondement est solide que l'État peut jouir de la paix. Le président Xi a ajouté que le Parti communiste chinois avait hérité et développé cette philosophie centrée sur le peuple et qu'il avait toujours défendu l'objectif fondamental de servir le peuple de tout cœur afin de gagner son soutien et sa loyauté. Le président Trump a déclaré que sa visite à la cité interdite en 2017 restait gravée dans sa mémoire. Il a ajouté que le Temple du Ciel, qui se dresse majestueux depuis plus de 600 ans, illustrait l'architecture classique et la culture profonde de la Chine. Il a déclaré que la Chine et les États-Unis étaient de grandes nations, tout comme leur peuple, et qu'ils devaient approfondir leur compréhension mutuelle et renforcer leur amitié.
0: Le président Xi Jinping a organisé un banquet d'État au Grand Palais du Peuple à Pékin pour accueillir le président américain Donald Trump en visite en Chine. Les deux dirigeants ont tous deux prononcé un discours lors de cet événement.
1: Dans son discours, le président Xi Jinping a déclaré que la Chine entamait la première année de son 15e plan quinquennal. Il a ajouté que plus de 1,4 milliard de Chinois faisaient progresser la modernisation chinoise grâce à un développement de haute qualité en puisant leurs forces dans les plus de 5000 ans de civilisation chinoise. Le président Xi a également souligné que cette année marquait le 250e anniversaire de l'indépendance des États-Unis. Il a déclaré que le peuple américain encourageait le patriotisme, l'innovation et l'esprit pionnier alors que le pays s'engageait vers une nouvelle étape de développement. Il a ajouté que le renouveau national chinois et l'objectif de rendre à l'Amérique sa grandeur pouvaient progresser de pair, s'accomplir mutuellement et contribuer au monde. Évoquant la diplomatie du ping-pong d'il y a 55 ans, le président Xi a déclaré qu'elle avait ouvert la voie aux échanges sino-américains après plus de deux décennies d'isolement. Il a ajouté que les exemples d'ouverture et de coopération avaient continué à façonner les amitiés entre les deux pays. Il a indiqué que le président Trump et lui-même avaient maintenu la communication par le biais de réunions et d'appels téléphoniques, contribuant ainsi à préserver la stabilité générale des relations bilatérales. Il a souligné que les deux parties s'accordaient à dire que les relations sino-américaines constituaient la relation bilatérale la plus importante au monde et qu'elles devaient être améliorées et non détériorées. Le président Xi a estimé que les deux pays tiraient profit de la coopération et que la confrontation leur était préjudiciable, ajoutant qu'ils devaient être des partenaires plutôt que des rivaux. Il a indiqué que les deux parties avaient convenu d'établir les relations constructives de stabilité stratégique, favorisant un développement stable, sain et durable des liens bilatéraux. Il a également déclaré que le respect mutuel, la coexistence pacifique et la coopération gagnant-gagnant étaient essentiels au développement stable des relations sino-américaines. Il a ajouté que les relations sino-américaines concernaient le bien-être de plus de 1,7 milliard de personnes dans les deux pays, ainsi que les intérêts de plus de 8 milliards de personnes dans le monde. Le président Trump a remercié le président Xi pour son accueil chaleureux pendant sa visite. Il a qualifié ce voyage d'important et a déclaré que les deux parties avaient eu des discussions positives et constructives. Le président Trump a également déclaré que les peuples américains et chinois s'appréciaient et se respectaient mutuellement, ajoutant qu'une coopération plus forte entre les deux pays pouvait contribuer à créer un meilleur avenir pour le monde.
0: Le ministère chinois des Affaires étrangères indique que le président Xi Jinping et le président américain Donald Trump sont parvenus à de nouveaux accords. Le porte-parole du ministère des Affaires étrangères précise que les deux dirigeants ont tenu jeudi des discussions approfondies sur des questions majeures concernant les relations entre les deux pays et la situation mondiale. Leur rencontre a renforcé la compréhension mutuelle, approfondi la confiance et contribué à une plus grande stabilité mondiale. Le président Trump est accompagné lors de sa visite d'État de dirigeants et d'entrepreneurs américains de premier plan issus des secteurs de la technologie, de la finance, de l'aérospatiale et de l'agriculture. Par rapport à la première visite de Donald Trump en 2017, la délégation d'affaires de cette année compte davantage de représentants des secteurs de la haute technologie et de la finance. Les PDG ont souligné la vitalité du marché chinois et la dynamique d'innovation du pays en se montrant optimistes quant à la croissance économique.
2: Je pense que c'est l'une des économies les plus incroyables au monde. Une innovation incroyable. C'est également l'un des principaux pays à faire progresser l'IA. Je pense que vous faites du bon travail. La Chine fait du bon travail.
3: Oui, je pense qu'elle est très solide. Je pense que les gens ici sont très enthousiastes à l'égard de l'IA et des nouvelles technologies et les adoptent très volontiers. Et je ne pourrais pas être plus enthousiaste à ce sujet.
2: Je pense que l'économie chinoise a de très bonnes perspectives. Je pense que c'est une économie très dynamique et je pense qu'elle a de très bonnes perspectives.
3: La Chine a présenté un plan quinquennal très clair et ambitieux, son 15e plan quinquennal. Et vous savez, je m'attends à ce que la Chine continue à

0: progresser et à connaître une croissance économique accrue à mesure qu'elle mettra en œuvre ce prochain plan quinquennal.
1: Le président philippin Ferdinand Marcos Jr. a appelé au calme après que des coups de feu ont été tirés au Sénat mercredi. Il a insisté sur le fait que le gouvernement n'était en rien impliqué dans cet incident.
2: Personne n'a donné l'ordre d'appréhender le sénateur Bato. Le gouvernement n'est pas responsable de cela. Il n'y avait pas de soldats, ni de militaires, ni d'agents du Bureau national d'enquête au Sénat. Nous ne savons pas qui a fait cela, qui est entré de force dans les locaux et a provoqué la fusillade qui s'en est suivie.
3: Ce chaos fait suite à la délivrance par la Cour pénale internationale d'un mandat d'arrêt à l'encontre du sénateur Ronald De La Rosa, ancien chef de la police sous le gouvernement de l'ancien président Rodrigo Duterte. De La Rosa est accusé de crimes contre l'humanité, les mêmes dont Duterte est accusé alors qu'il attend son procès après son transfert l'année dernière. De La Rosa affirme que son arrestation était imminente et a exhorté la population à empêcher son transfert vers la CPI. Le ministre philippin de l'Intérieur, Jean-Vic Remoulla, s'est engagé à retrouver les auteurs de cet incident, soulignant que la police était là pour protéger De La Rosa et non pour l'arrêter.
1: Et c'est la fin de cette édition du journal. Merci d'avoir suivi et merci à toute l'équipe en régie. Je vous donne rendez-vous d'ici 30 minutes pour une nouvelle édition économique. A tout à l'heure.
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9: Bonjour à tous, bienvenue à l'écoute de notre émission Carnet de route. Suite à l'émission précédente, aujourd'hui on va partir dans la province du Hubei pour découvrir les maisons natales de quelques figures importantes de cette province. Je suis toujours en compagnie de mon collègue Rogo. Bonjour Rogo.
10: Bonjour Manon.
9: Et notre prochaine étape, c'est...
10: Oui, la suite, Manon, je dis d'abord, je salue tous nos auditeurs qui nous suivent à ces moments, nos fidèles de l'émission Carnet de route. Donc la suite, c'est la maison commémorative de Wang Taojun à Digwe, non loin du mémorial de Tsuyuan.
9: Ah, on a découvert la maison natale de Tuyuan lors de l'émission précédente.
10: Ah oui, oui, donc Wang Zhaojun est l'une des quatre beautés légendaires de la Chine ancienne. Née au 1er siècle avant notre ère dans un village près de Zigwe, elle était d'une beauté si extraordinaire qu'elle fut sélectionnée pour entrer au harem impérial. Mais son histoire prend un tournant dramatique. Elle fut envoyée en mariage diplomatique chez les Xiongnu, les nomades du Nord, bien entendu, pour sceller la paix entre les deux peuples.
9: Ah, un destin à la fois tragique et héroïque.
10: Oui, exactement, Manon. Donc Wang Zhaojun est devenu, par ses faits, un symbole de sacrifice patriotique et des ponts culturels entre les civilisations. Sa maison natale, reconstruite dans le style de l'époque Han, est un lieu de pèlerinage très émouvant. L'architecture, Manon, est d'une élégance raffinée, avec des pavillons ornés de peintures illustrant sa vie. Et ce qui frappe, vous le savez, c'est le contraste entre la simplicité de ses origines paysannes et la magnificence de son destin impérial. Dans la salle principale, une statue de Wang Chaojun la représente dans ses atours de princesse, tenant son pipa, l'instrument dont elle jouait pour charmer la nostalgie de sa terre natale.
9: Ah, le pipa, la musique semble avoir une place importante dans ces sites historiques. Hein?
10: Absolument. Dans le pavillon de musique, des artistes interprètent régulièrement la mélodie Zhaojun Chuchai. Zhaojun quitte la frontière, une complète poignante qui raconte ses adieux.
9: Et la première fois que j'ai entendu cette mélodie jouée sur un pipa authentique, hein, dans ce cadre chargé d'histoire, j'étais émue. Hein. Mais le site, qu'est-ce qu'il comprend ?
10: Et le site comprend aussi un musée fascinant sur les relations entre Han et les peuples nomades, montrant comment les sacrifices de Wang Zhaojun a contribué à plusieurs décennies de paix. C'est une leçon d'histoire vivante sur la diplomatie et les échanges culturels.
9: Et ces maisons natales sont vraiment des fenêtres ouvertes sur l'histoire. Elles méritent bien d'être visitées. Mais comment on organise ces visites ? On va parler de ça juste après un morceau de musique.

0: Merci de nous rejoindre après la pause musicale aujourd'hui. On explore ensemble quelques sites des maisons natales, des grandes figures importantes de la province du Roubaix. Et Rocco, parlons maintenant des aspects pratiques. Et comment peut-on organiser au mieux la visite de ces différents sites?
1: Excellente question, Manon. Roubaix étant une province vaste et les sites assez dispersés, je recommande de prévoir au moins une semaine pour un circuit complet. Alors, voici l'itinéraire que je suggère. Commencez par Wuhan.
0: Oui, Wuhan.
1: La capitale qui dispose d'excellentes connexions aériennes et ferroviaires. Passez une journée à explorer cette métropole fascinante. Ne manquez surtout pas la tour de la grue jaune et les musées principaux du Hubei avec ses trésors archéologiques.
0: Et ensuite, quel serait l'ordre de visite idéal?
1: Depuis Wuhan, bien sûr, je recommande de prendre les trains rapides jusqu'à Xiangyang, environ 2 heures de trajet à travers de beaux paysages ruraux. Consacrer une journée à la maison de Mihang et à l'exploration de cette ville historique avec ses remparts Ming admirablement préservés.
0: Ensuite, dirigez-vous
1: vers les monts Wudang. C'est un peu compliqué. Il y a des trains jusqu'à Xuyan. Puis, on peut prendre un bus ou un taxi jusqu'aux montagnes. Alors, pour ce trajet, il faut prévoir 2 jours complets. Ici, un pour les temples principaux et la légende de Zhang Safeng. Un autre pour une randonnée jusqu'aux ermitages isolés et assister aux pratiques matinales de Tai Chi.
0: Ah, ces montagnes méritent vraiment qu'on prenne son temps. Et pour la suite, Rogo?
1: Oui. De Wudang, on peut redescendre vers Yishang, la porte d'entrée des Trois Gorges. C'est le point de départ idéal pour visiter Zigwe et les sites liés à Tsuyuan et Wang Zhaojin. Je recommande vivement de faire une mini-croisière sur le fleuve Yangtze. Même courte, elle vous donnera une perspective unique sur ces paysages légendaires qui ont inspiré tant de poètes. Enfin, pour terminer, Manon, on va faire un circuit vers Tsinchun et la maison de Li Qijian. Et la maison de Li Qijian. C'est sur la route du retour vers Wuhan. Et c'est une façon apaisante de conclure ce voyage en flânant dans les jardins médicinaux.
0: Ah, d'accord, c'est un programme bien structuré. Et quelle est la meilleure saison pour entreprendre ce périple, Coco?
1: Les printemps et l'automne sont idéaux. Donc d'avril à mai, les jardins sont en fleurs, notamment ceux des Li Qijian. C'est spectaculaire, Manon. Les températures sont douces, parfaite pour les randonnées dans les monts Wudang. L'automne, de septembre à novembre, offre des couleurs magnifiques et un temps généralement sec et ensoleillé. Évitez l'été si possible, les Hubei peut être étouffant de chaleur et d'humidité, surtout dans les Trois Gorges. L'hiver est supportable, mais certains sites d'altitude comme Wudang peuvent être enneigés, ce qui a son charme, mais complique le déplacement.
0: Et pour nos auditeurs qui ne parlent pas chinois, est-ce accessible?
1: Oui, c'est un point important. Dans les sites majeurs comme Wudang ou le mémorial de Tsuyuan, vous trouverez des panneaux, nos visiteurs de la catégorie dont vous venez d'évoquer trouveront certes des panneaux en anglais et parfois des audio-guides. Et pour les sites moins touristiques comme la maison des Mirang, c'est plus compliqué maintenant. Alors là, je leur conseille rapidement d'engager un guide local francophone ou anglophone à Rouen pour tous les circuits. Non seulement cela facilitera la logistique, mais surtout, un bon guide pourra vous raconter les histoires et légendes qui donnent vie à ces lieux. La richesse culturelle de ces sites mérite vraiment d'être expliquée en détail.
0: C'est un excellent conseil. Y a-t-il des expériences culturelles particulières à ne pas manquer, Rogo?
2: Je pense que la réponse est oui et on va se retrouver dans la suite de l'émission juste après une pause musicale.

Retour dans l'émission Carnet Route aujourd'hui. On part pour explorer des maisons natales de quelques figures importantes

0: de la province du Roubaix. Y a-t-il des expériences culturelles particulières à ne pas manquer, Rogo?
1: Oh, plusieurs. D'abord, si vous êtes là pendant la fête de Bateau Dragon en juin, c'est extraordinaire. Les célébrations à Zikwe, berceau d'Itsuhan, sont parmi les plus authentiques de Chine. Courses de bateaux dragons sur le fleuve, récitation des poèmes, préparation collective des zhongzi. Alors c'est vraiment une immersion totale dans la tradition vivante. Et si vous allez au mont Wudang, là levez-vous d'abord avant l'aube pour assister à la pratique matinale des moines. Et vous apercevez certains maîtres accepter même d'initier le visiteur au mouvement des bases du Tai Chi.
0: Ah, ça m'intéresse.
1: Oui, c'est vraiment une expérience inoubliable dans ces cadres mythiques.
0: Et ces moments doivent être magiques. Et du côté de la gastronomie?
1: Ah, la cuisine du Hubei. Oui, elle est moins connue que celle du Sichuan voisin, mais tout aussi savoureuse. À Wuhan, vous goûtez absolument le jeu gamia.
0: Ah oui, des nouilles sèches au sésame.
1: Très bien, donc c'est le petit déjeuner local. Les poissons de Yangtze, préparés à la vapeur avec du gingembre et de la ciboulette, c'est un autre délice.
0: Ah, d'accord.
1: Et dans le mont Wudang, la cuisine végétarienne taoïste est remarquable. Les moines ont développé un art culinaire sophistiqué à base de tofu, champignons et légumes des montagnes. C'est sain, savouré et spirituellement nourrissant. Et bien sûr, Manon, pendant la fête des bâtons dragons,
0: on peut goûter aux onzes.
1: Oui, ne manquez pas de goûter aux onzes faits maison. En tout cas, chaque famille a son petit secret.
0: Génial. Et toutes ces saveurs ajoutent vraiment à l'expérience culturelle. Et Rogo, vous avez visité ces sites. Avez-vous une anecdote personnelle particulière à partager avec nous?
1: J'ai un souvenir très fort de ma première visite au mémorial de Tsuyuan. C'était un matin, Manon, un matin brumé de printemps. Je suis arrivé très tôt, pratiquement seul sur le site. J'aperçois un vieil homme debout face au fleuve, récitant à voix basse des vers du Li Sao. Et quand il a remarqué ma présence, il s'est approché et m'a expliqué qu'il venait là chaque année à la date anniversaire de la mort de Tsuyuan. Il poursuit en me disant que son grand-père lui avait appris ses poèmes quand il était enfant. Et maintenant, il a plus de 80 ans, mais il continue à perpétuer cette tradition. Il m'a récité plusieurs passages avec une passion et une émotion palpables. Et ce qui m'a le plus touché, Manon, c'est quand il me dit « Tsuyuan est mort », je cite, « Tsuyuan est mort il y a plus de 2000 ans, mais ces mots vivent toujours dans nos cœurs. C'est ça l'immortalité », fin de citation. Alors cette rencontre m'a fait comprendre que ces sites ne sont pas que des attractions touristiques. Ils sont des véritables lieux de mémoire vivante.
0: Quelle rencontre émouvante! Cela montre bien que ces lieux sont habités par l'esprit de ceux qu'ils commémorent. Et pour nos auditeurs qui souhaiteraient approfondir leur connaissance avant ou après leur voyage, avez-vous des suggestions de lecture? Avant d'inviter Rogo à répondre à cette question, on va marquer une petite pause musicale.

0: De retour dans l'émission Carnet de route, on va poursuivre notre exploration des maisons natales de quelques figures importantes de la province du Roubaix. Et pour nos auditeurs qui souhaiteraient approfondir leur connaissance avant ou après leur voyage, avez-vous des suggestions de lecture?
1: Certainement. Pour commencer, je propose Zhu Yuan et les Li Sao, traduit par Rémi Mathieu. Une excellente introduction à ces poètes fondamentaux. Pour l'aspect médical, donc ce qui concerne la médecine chinoise, il y a la médecine chinoise, d'ailleurs c'est l'intitulé du livre, la médecine chinoise. Cet ouvrage offre un aperçu accessible de la tradition dans laquelle s'inscrit Li Qingzhen. Sur les arts martiaux et le taoïsme, le Tao de Tai Chi Chuan est une référence. Et maintenant, dans les boutiques des sites, vous trouverez souvent des traductions des textes classiques et des ouvrages illustrés sur l'histoire locale. En tout cas, il ne faut pas hésiter à en apporter, en rapporter.
0: Oh, je ne le manquerai pas. Et excellente recommandation. Avant de conclure, Rogo, pourriez-vous nous parler des développements récents de ces sites patrimoniaux?
1: Oui, à l'image du développement de la Chine, bien sûr. C'est un aspect intéressant que vous venez d'évoquer. Vous savez, la Chine

0: investi énormément dans la préservation et la mise en valeur de son patrimoine culturel. À Zigwe, par exemple, un nouveau musée ultramoderne vient d'ouvrir utilisant la réalité virtuelle pour recréer l'ancien royaume des Tchou. Les visiteurs peuvent naviguer sur le fleuve Yangtze tel qu'il était à l'époque des Tsuyuan. Au mont Wudang, un projet de route du Taichi est en développement, reliant différents sites associés aux arts martiaux internes à travers la Chine. L'idée, Manon, c'est de créer un circuit thématique pour les passionnés du monde entier.
1: Ah, ces innovations technologiques au service du patrimoine sont fascinantes et cela doit enrichir considérablement l'expérience des visiteurs, je crois.
0: Absolument, absolument. Mais ce qui me réjouit le plus, c'est l'effort fourni par les autorités pour transmettre ces traditions aux jeunes générations. Dans chaque site, je vis des programmes éducatifs, des ateliers pour enfants, des camps d'été culturels. À Sichun, par exemple, des lycéens apprennent à cultiver et identifier les plantes médicinales dans le cadre de leur cours de biologie. C'est cette transmission vivante qui garantit que ces lieux resteront bien plus que des musées. Ils continueront d'être des sources d'inspiration et d'apprentissage pour les générations futures.
1: Ah, c'est vraiment encourageant de voir ce patrimoine si bien préservé et transmis. Et Rogo, pour conclure notre émission, quel message aimeriez-vous transmettre à nos auditeurs?
0: Oui. Je vous invite à visiter la maison natale du Hubei. C'est bien plus qu'un simple voyage touristique. C'est une plongée dans l'âme de la civilisation chinoise. Une rencontre avec des futurs et plutôt avec des figures qui ont façonné non seulement l'histoire de la Chine, mais aussi son patrimoine humain universel.
1: Oui, c'est vrai, tu nous enseignes la valeur de l'intégrité et la puissance de la poésie. Mirand nous rappelle l'importance de rester fidèle à ses principes. Zhang Sanfeng nous montre la voie de l'harmonie entre le corps et l'esprit. Li Shizhen illustre la quête patiente du savoir, tandis que Wang Zhaojun, son image incarne le courage et le sacrifice pour la paix. Ces personnages si différents ont tous en commun transcendé leur époque pour nous léguer des trésors spirituels et culturels inestimables.
0: Et maintenant, il faut aussi prendre le temps, lors d'une visite, de vous imprégner de l'atmosphère du lieu. Asseyez-vous dans les jardins des bambous de Mihang, et par exemple, pour méditer face au fleuve Yangtze à Zigwe. Pratiquez quelques mouvements de Tai Chi à l'aube, dans le mont Wudang. Ce sont des moments de connexion profonde avec l'histoire et la culture. Et ça nous vale tout le musée du monde.
1: Ah, quel mot inspirant, Rogo. Vous nous avez vraiment donné envie de partir sur les traces de ces grandes figures du Hubei. Y a-t-il un dernier conseil pratique que vous aimeriez partager?
0: Oui, Manon, je crois que le temps nous fait défaut, mais je vais quand même donner ou partager quelque chose qui me tient à cœur. Je demanderai juste simplement à nos auditeurs ou aux futurs voyageurs de n'hésiter pas hésiter à sortir des sentiers battus, à engager la conversation avec les habitants locaux une fois sur place.
1: Mais il y a la barrière de langue?
0: Oui. Même avec la barrière des langues, un sourire, quelques gestes suffisent souvent pour créer un feedback. Et dans chaque site, Manon, vous rencontrerez des gardiens, des guides bénévoles, des passionnés locaux qui perpétuent ces traditions. Certains sont des descendants directs des personnes, des personnages historiques, d'autres sont simplement des amoureux de leur patrimoine. Leurs histoires personnelles ajoutent une dimension humaine irremplaçable à la visite. Et surtout, Manon, gardez toujours l'esprit ouvert. La Chine change à une vitesse vertigineuse, mais ces lieux de mémoire nous rappellent la continuité profonde de sa civilisation. C'est cette tension entre tradition et modernité qui rend le voyage si intéressant.
1: Merci infiniment, Rocco, pour ce voyage extraordinaire à travers le Roubaix et son histoire. Et chers auditeurs, j'espère que cette émission vous aura inspiré à découvrir ces trésors méconnus du patrimoine chinois. Nous aimerions aussi recevoir vos témoignages si vous avez déjà visité ces sites ou si vous prévoyez de le faire. Vos expériences enrichiront notre communauté de voyageurs passionnés par la culture chinoise. Et voilà, c'est la fin de la première partie de notre émission Carnet de route. Merci, merci à vous et merci à Hugo. Et tout de suite, on va apprendre quelques mots chinois avec Xiao Tai et Thomas.
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3: Bonjour à tous et bienvenue pour notre nouvelle émission qui sera consacrée à l'apprentissage du chinois mandarin. En gros, notre objectif est de vous apprendre tout au long de ce cycle le chinois au quotidien. Je suis Xiao Tai et je suis très heureuse de vous accompagner avec Thomas pour ces cours de chinois.
2: Salut à tous, moi comme vient de le dire ma collègue, c'est Thomas et ça fait quelques mois que je suis en Chine, mais je ne pratique pas vraiment le chinois au quotidien, donc je suis un peu comme vous, je vais découvrir cette langue quasiment en même temps que vous.
3: Bon. Ne vous inquiétez pas, on ne va pas vous prendre la tête durant cette émission, ce n'est pas notre but en tout cas, mais il s'agit de vous initier petit à petit à cette langue si spécifique. Alors, pour commencer une langue, il me paraît essentiel de savoir nous présenter, non ?
2: C'est vrai que c'est un peu la première chose qui vous sert tous les jours, hein, dans la rue, au boulot. Et cela vous amène forcément, lorsqu'on dit bonjour à quelqu'un, d'amener de nouvelles expressions et de nouveaux mots à la suite du salut quotidien.
3: Ok, aujourd'hui nous commençons avec les mots et les expressions qui servent à saluer. Ni hao.
2: Qui veut dire bonjour.
3: Ni jiao shenme mingzi.
2: Comment vous appelez-vous.
3: Zhe shi wo de mingpian.
2: Voici ma carte de visite.
3: Hao jiu bu jian.
2: Et enfin, ça fait longtemps que nous ne nous sommes pas vus.
3: Voilà les objectifs des cours d'aujourd'hui. En chinois, il y a plusieurs façons pour dire bonjour. L'expression la plus courante est ni hao.
2: Ni hao.
3: Ni signifie tu, hao signifie bien. Ni hao ou nin hao. Bonjour est une formule que l'on peut employer pour saluer en toutes circonstances et qui que ce soit. En réponse, on dit aussi ni hao ou nin hao.
2: Ouais, c'est un peu exactement comme en français. En fait, si on dit bonjour, l'interlocuteur qui nous répond également bonjour.
3: Tout à fait, c'est facile. Hein, vous n'avez qu'à le répéter. Ni hao. On se le fait ensemble. Ni hao.
2: Et jamais 203, encore une fois, on va se le refaire ensemble.
3: Ni hao. Et voilà un premier terme. Et maintenant, nous écoutons un petit dialogue.
4: Ni hao.
5: Ni hao.
4: Ni hao.
5: Ni hao.
3: Bon, maintenant, après avoir salué une personne, on va lui demander son nom. Et comment on dit en chinois ? On peut le dire comme ça. Ni jiao shenme mingzi.
2: Ni jiao shenme mingzi. Est-ce que j'ai bon ?
3: Oh, c'est tout à fait passable.
2: Oui, bon, on peut mieux faire, mais bon, tout le monde débute ici. Hein. D'accord. Surtout moi.
3: Oui. Ni.
2: Ni.
3: En troisième ton, c'est tu. Jiao.
2: Okay. Jiao, qui veut dire appeler.
3: Appeler. D'accord. Au quatrième ton, shenme. Signifie quel, quoi, comment, c'est pour demander.
2: Bon, je vais essayer maintenant. Shen me.
3: C'est mieux. Mingzi, c'est-à-dire le nom.
2: Mingzi.
3: Ou plutôt le prénom.
2: D'accord, ok.
3: Et comment t'appelles-tu ? Ni jiao shen me mingzi.
2: Ni jiao shen me mingzi.
3: Oh, c'est presque parfait.
2: Ouais, presque. Bon.
3: Bon, allons, on s'écoute un dialogue maintenant. Dialogue 2.
4: Ni jiao shen me mingzi.
5: 我叫王龙，你叫什么名字？
4: 刘露。
3: 什么 est un pronom interrogatif qui signifie quoi, que, parfois, quel. La syntaxe chinoise est très simple. Dans une phrase interrogative, on remplace l'objet de la question par le pronom interrogatif adéquat et l'ordre des mots ne change pas. Par exemple, 我叫王芳, Je m'appelle Wang Fang. Sous la forme interrogative, on dit « Ni jiao shenme mingzi ?»« Tu t'appelles comment ?»

0: Souvent des cartes de visite lorsqu'ils se rencontrent pour la première fois. Quand vous donnez votre carte de visite, vous pouvez dire en chinois « 这是我的名片 ». Cela signifie en français « voici ma carte de visite ».« 这是我的名片 ». Vas-y Thomas.
1: « 这是我的名片 ». Et « 名片 », c'est la carte de visite, non?
0: C'est exact. « 名片 », c'est la carte de visite. « 得 » indique l'appartenance. Par exemple, le mien ou la mienne se dit en chinois 我的, le tien ou la tienne se dit en chinois 你的, et 这 signifie ce.
1: 这
0: 是 signifie être.
1: 是
0: 我的 en français c'est ma ou le mien.
1: Alors, je vais essayer aussi maintenant de le répéter 我的.
0: Très bien. 这是我的 qui veut dire littéralement c'est à moi. Et puis c'est en effet pour dire que c'est une chose qui m'appartient.
1: Ok, bon, je le fais à mon tour. Je che wada.
0: Très bien. Mingpian, carte de visite.
1: Mingpian.
0: Je che wada mingpian.
1: Je che wada mingpian.
0: Ce qui veut dire, voilà ma carte de visite.
1: Bon, maintenant, on va s'écouter un petit dialogue et pour essayer de mettre un petit peu tout ça en place, hein, parce que c'est important d'entendre les choses parler plutôt que de répéter des phrases. On s'écoute le dialogue numéro 3.
2: 这是我的名片。谢谢。好久不见，你好吗？挺好的，谢谢。Voici
0: ma carte de visite. 这是我的名片。这是我的名片。名片, qui veut dire...
1: 名片, ben je crois que si j'ai bien bossé, ça veut dire carte de visite.
0: Tu as bien raison. Bien, passons maintenant à une nouvelle phrase. Supposons que ton ami et toi, vous ne vous êtes pas rencontrés depuis un bon moment. Dans ce cas-là, qu'est-ce que tu dis en français?
1: Bon, c'est très simple. Moi, je dis en français, ça fait super longtemps que nous ne nous sommes pas vus.
0: Exact. Et en chinois, on dit 好久不见.
1: 好久不见.
0: Et c'est comme la traduction de longtemps pas voir.
1: D'accord, ok.
0: Et je vais le traduire mot à mot. Ça fait 好久. Très longtemps.
1: Hao Chou.
0: Pour ne pas.
1: Bou, tu viens de le dire, ne pas.
0: Ouais. Tien, c'est voir.
1: Tien.
0: Alors, longtemps, pas voir. Hao Chou, pou tien.
1: Hao Chou, pou tien.
0: Ni hao ma. Comment vas-tu? C'est une formule de salutation courante utilisée en général entre personnes qui se connaissent. La réponse est souvent Wo hen hao. Je vais très bien. « Ma » et « ne » sont des particules qu'on utilise à la fin d'une phrase interrogative « ni hao ma ».«
1: Ni hao ma ».
0: Et maintenant, nous écoutons encore une fois le troisième dialogue.
2: « 这是我的名片. »«
3: 谢谢. »«
2: 好久不见. »« 你好吗? »«
3: 挺好的. »« 谢谢. »
1: Ok, c'était le dernier dialogue pour aujourd'hui. Faut pas trop se surcharger de travail non plus. Vous êtes toujours à l'écoute de Radio Chine Internationale dans une nouvelle émission à travers laquelle on va vous apprendre les rudiments de la langue chinoise. Ce sera notre objectif. Et avant d'écouter une nouvelle fois tous les dialogues, une brève révision de ce que nous avons vu aujourd'hui. Et pour saluer en chinois, je crois que c'est Ni Hao.
0: Comment t'appelles-tu? Ni jiao shenme mingzi.
1: Ni jiao shenme mingzi.
0: Et quand vous échangez des cartes de visite avec vos amis chinois, vous pouvez dire « 这是我的名片 ».«
1: 这是我的名片 ».
0: Et nous avons aussi appris « ça fait longtemps qu'on ne s'est pas vu » en chinois. On dit « 好久不见 ».«
1: 好久不见 ».
0: Et maintenant, nous écoutons tous les dialogues d'aujourd'hui. Premier dialogue.
3: « 你好 ».«
2: 你好 ».«
3: 您好 ».«
2: 您好 ».
0: Deuxième dialogue.
3: 你叫什么名字?
2: 我叫王龙。你叫什么名字?
3: 刘露。
0: Troisième dialogue.
2: 这是我的名片。谢谢。好久不见。你好吗?
3: 挺好的。谢谢。
0: Et à la fin de notre cours de chinois, nous vous parlerons aussi de la culture chinoise pour vous donner une petite idée des mœurs et des coutumes. C'est ce que nous appellerons l'ABC de la culture chinoise.
1: Et justement, dans cette rubrique, de quoi va-t-on parler aujourd'hui?
0: Aujourd'hui, nous avons vu comment dire bonjour, ni hao. On peut aussi dire nin hao, comme une formule plus respectueuse. Ni hao est utilisé en général entre les personnes de même âge ou de même statut social. Et si vous rencontrez une personne qui est plus âgée que vous, vous dites ni hao.
1: Voilà, merci beaucoup, Xiao Tai.
0: Pas de quoi. Et avant de vous quitter, une petite question. Comment dit-on en chinois ? Ça fait longtemps que nous ne nous sommes pas vus.

0: Voilà, notre cours de chinois, c'est fini pour aujourd'hui. Merci encore de votre fidélité. Sajian, et à bientôt.
1: Sajian.
2: Voilà, notre émission d'aujourd'hui touche à sa fin. Dans l'attente de vous retrouver dans le numéro prochain, je vous dis au revoir.

0: Mesdames et messieurs, bonjour. Vous êtes sur CGTN Français pour une nouvelle édition du journal. Et merci d'être avec nous. Tout de suite, les grands titres du journal. Xi Jinping s'entretient avec Donald Trump. Xi Jinping et Donald Trump visitent le Temple du Ciel. Aux Philippines, le président Marcos appelle au calme après des coups de feu tirés au Sénat. Le président chinois Xi Jinping a tenu une réunion en petit comité avec le président américain Donald Trump à Pékin. Le président Trump effectue une visite d'État de 3 jours en Chine à l'invitation du président Xi. Le voyage de M. Trump devrait s'achever dans la journée. Et également, nous allons continuer notre journal. Le président chinois Xi Jinping s'est entretenu avec le président américain Donald Trump au Grand Palais du Peuple à Pékin. Le président Trump effectue une visite d'État en Chine, sa première depuis près d'une décennie. Leurs entretiens ont duré 2h15.
1: Le président Xi a fait remarquer que des changements profonds, sans précédent depuis un siècle, s'accéléraient et que le paysage international était de plus en plus marqué par des turbulences et des transformations. La Chine et les États-Unis peuvent-ils transcender le piège de Thucydide et forger un nouveau modèle de relation entre grandes puissances? Les deux parties peuvent-elles travailler ensemble pour relever les défis mondiaux et apporter davantage de stabilité au monde? Peuvent-elles se concentrer sur le bien-être de leurs deux peuples et l'avenir de l'humanité et créer ensemble un avenir plus radieux pour leurs relations bilatérales? Le président chinois a déclaré que ce sont là des questions posées par l'histoire, par le monde et par les peuples. Ce sont également les questions déterminantes de notre époque auxquelles les dirigeants des grandes puissances doivent répondre ensemble. Le président Xi Jinping a exprimé sa volonté de travailler avec le président Donald Trump pour diriger le navire géant des relations sino-américaines dans la bonne direction et faire de 2026 une année historique et marquante pour les relations bilatérales. Le président Xi a réaffirmé l'engagement de la Chine en faveur d'un développement stable, sain et durable des relations sino-américaines. Il a déclaré que Donald Trump et lui-même avaient convenu d'œuvrer à l'instauration d'une relation bilatérale caractérisée par une stabilité stratégique constructive. Cela servira de ligne directrice stratégique pour les relations sino-américaines au cours des 3 prochaines années et au-delà. Le président Xi a exprimé l'espoir que cela soit bien accueilli par les peuples des deux pays et par la communauté internationale. Il a défini la relation constructive, stratégique et stable comme une stabilité positive centrée sur la coopération, une stabilité saine où la concurrence reste dans des limites raisonnables, une stabilité normalisée où les divergences sont contenues et une stabilité durable fondée sur la perspective de la paix. Une relation sino-américaine constructive, stratégique et stable n'est pas simplement un slogan, mais une ligne de conduite dans laquelle les deux parties font des efforts pour se rapprocher l'une de l'autre. Le président Xi a déclaré que les liens économiques sino-américains étaient mutuellement bénéfiques et de nature gagnant-gagnant. Face aux divergences et aux frictions, une consultation sur un pied d'égalité est le seul choix judicieux. Il a évoqué la réunion de mercredi à Incheon, en République de Corée, au cours de laquelle les équipes économiques et commerciales chinoises et américaines sont parvenues à des résultats globalement équilibrés et positifs. Le président chinois a exhorté les deux parties à préserver la dynamique positive durement acquise. La porte de l'ouverture de la Chine ne fera que s'ouvrir davantage. Les entreprises américaines participent à la réforme et à l'ouverture de la Chine et la Chine se réjouit d'une coopération mutuellement bénéfique renforcée avec les États-Unis. Le président Xi a appelé la Chine et les États-Unis à mettre en œuvre l'important consensus auquel il est parvenu avec le président Trump et à mieux exploiter les canaux de communication politique, diplomatiques et militaires. Les deux pays devraient également élargir leurs échanges et leur coopération dans des domaines tels que le commerce, la santé publique, l'agriculture, le tourisme, les relations entre les peuples et l'application de la loi. Le président Xi a déclaré que la question de Taïwan était la plus importante dans les relations sino-américaines. Si elle est gérée correctement, les relations bilatérales peuvent rester globalement stables. Si elle est mal gérée, elle risque de déboucher sur une confrontation, voire un conflit, ce qui mettrait en péril l'ensemble de la relation. Il a souligné que l'indépendance de Taïwan et la paix entre les deux rives du détroit étaient aussi inconciliables que le feu et l'eau. La préservation de la paix et de la stabilité dans le détroit de Taïwan est le plus grand dénominateur commun entre la Chine et les États-Unis et ces derniers doivent traiter la question de Taïwan avec la plus grande prudence. Le président Trump a déclaré que c'était un grand honneur d'effectuer une visite d'État en Chine, ajoutant que les relations entre les États-Unis et la Chine étaient excellentes. Il a qualifié ses liens avec le président Xi de relation la plus durable et la plus fructueuse entre deux dirigeants dans l'histoire des relations sino-américaines. Il a évoqué leurs échanges amicaux et le règlement de nombreuses questions importantes. Le président Trump a qualifié le président Xi de grand dirigeant et la Chine de grand pays, et a exprimé son profond respect pour le président Xi et le peuple chinois. Il a déclaré que sa rencontre avec le président Xi était un événement important qui attirait l'attention du monde entier. Il est disposé à travailler avec le président Xi pour renforcer la communication et la coopération, gérer correctement les divergences, ouvrir la voie aux meilleures relations sino-américaines de l'histoire et créer un avenir encore plus radieux pour les deux pays. Les États-Unis et la Chine sont les pays les plus importants et les plus puissants du monde. Grâce à la coopération, les deux parties peuvent accomplir de grandes choses pour leur peuple et pour le monde. M. Trump a souligné la participation de représentants éminents du monde des affaires américains à sa visite d'État. Il a évoqué leur respect pour la Chine et les a vivement encouragés à développer leur coopération avec ce pays. Il a présenté chacun de ses chefs d'entreprise américains au président Xi. Les deux chefs d'État ont également échangé leurs points de vue sur des questions internationales et régionales majeures, notamment la situation au Moyen-Orient, la crise ukrainienne et la péninsule coréenne. Les deux dirigeants ont convenu de se soutenir mutuellement pour assurer le succès de l'organisation de la réunion des dirigeants économiques de l'APEC qui se tiendra cette année à Shenzhen et du sommet du G20 à Miami.
0: Le président chinois Xi Jinping et le président américain Donald Trump ont visité le Temple du Ciel à Pékin.
1: Le président Xi a accueilli le président Trump devant le pavillon des prières pour les bonnes récoltes. Les deux chefs d'État ont posé pour une photo devant le pavillon et ont visité ensemble ce site historique. Au cours de la visite, le président Xi a rappelé que lui-même et le président Trump avaient visité la cité interdite située sur l'axe central de Beijing en 2017. Le Temple du Ciel a été construit à la même époque que la cité interdite. Sa conception incarne l'ancienne conception chinoise du ciel rond et de la terre carrée, reflétant la vision du monde et la philosophie de vie chinoise. Le président Xi a expliqué que les anciens souverains chinois organisaient des cérémonies au Temple du Ciel pour prier pour la paix, la prospérité et des conditions météorologiques favorables. Ce rituel illustrait la philosophie politique chinoise de longue date, selon laquelle le peuple est le fondement de l'État et ce n'est que lorsque ce fondement est solide que l'État peut jouir de la paix. Le président Xi a ajouté que le Parti communiste chinois avait hérité et développé cette philosophie centrée sur le peuple et qu'il avait toujours défendu l'objectif fondamental de servir le peuple de tout cœur afin de gagner son soutien et sa loyauté. Le président Trump a déclaré que sa visite à la cité interdite en 2017 restait gravée dans sa mémoire.

0: Il a ajouté que le temple du ciel, qui se dresse majestueux depuis plus de 600 ans, illustrait l'architecture classique et la culture profonde de la Chine. Il a déclaré que la Chine et les États-Unis étaient de grandes nations, tout comme leurs peuples, et qu'ils devaient approfondir leur compréhension mutuelle et renforcer leur amitié.
1: Le président Xi Jinping a organisé un banquet d'État au Grand Palais du Peuple à Pékin pour accueillir le président américain Donald Trump en visite en Chine. Les deux dirigeants ont tous deux prononcé un discours lors de cet événement.
0: Dans son discours, le président Xi Jinping a déclaré que la Chine entamait la première année de son 15e plan quinquennal. Il a ajouté que plus de 1,4 milliard de Chinois faisaient progresser la modernisation chinoise grâce à un développement de haute qualité en puisant leurs forces dans les plus de 5 000 ans de civilisation chinoise. Le président Xi a également souligné que cette année marquait le 250e anniversaire de l'indépendance des États-Unis. Il a déclaré que le peuple américain encourageait le patriotisme, l'innovation et l'esprit pionnier alors que le pays s'engageait vers une nouvelle étape de développement. Il a ajouté que le renouveau national chinois et l'objectif de rendre à l'Amérique sa grandeur pouvaient progresser de pair, s'accomplir mutuellement et contribuer au monde. Évoquant la diplomatie du ping-pong d'il y a 55 ans, le président Xi a déclaré qu'elle avait ouvert la voie aux échanges sino-américains après plus de 2 décennies d'isolement. Il a ajouté que les exemples d'ouverture et de coopération avaient continué à façonner les amitiés entre les deux pays. Il a indiqué que le président Trump et lui-même avaient maintenu la communication par le biais de réunions et d'appels téléphoniques, contribuant ainsi à préserver la stabilité générale des relations bilatérales. Il a souligné que les deux parties s'accordaient à dire que les relations sino-américaines constituaient la relation bilatérale la plus importante au monde et qu'elles devaient être améliorées et non détériorées. Le président Xi a estimé que les deux pays tiraient profit de la coopération et que la confrontation leur était préjudiciable, ajoutant qu'ils devaient être des partenaires plutôt que des rivaux. Il a indiqué que les deux parties avaient convenu d'établir les relations constructives de stabilité stratégique, favorisant un développement stable, sain et durable des liens bilatéraux. Il a également déclaré que le respect mutuel, la coexistence pacifique et la coopération gagnant-gagnant étaient essentiels au développement stable des relations sino-américaines. Il a ajouté que les relations sino-américaines concernaient le bien-être de plus de 1,7 milliard de personnes dans les deux pays, ainsi que les intérêts de plus de 8 milliards de personnes dans le monde. Le président Trump a remercié le président Xi pour son accueil chaleureux pendant sa visite. Il a qualifié ce voyage d'important et a déclaré que les deux parties avaient eu des discussions positives et constructives. Le président Trump a également déclaré que les peuples américains et chinois s'appréciaient et se respectaient mutuellement, ajoutant qu'une coopération plus forte entre les deux pays pouvait contribuer à créer un meilleur avenir pour le monde.
1: Le ministère chinois des Affaires étrangères indique que le président Xi Jinping et le président américain Donald Trump sont parvenus à de nouveaux accords. Le porte-parole du ministère des Affaires étrangères précise que les deux dirigeants ont tenu jeudi des discussions approfondies sur des questions majeures concernant les relations entre les deux pays et la situation mondiale. Leur rencontre a renforcé la compréhension mutuelle, approfondi la confiance et contribué à une plus grande stabilité mondiale. Le président Trump est accompagné lors de sa visite d'État de dirigeants et d'entrepreneurs américains de premier plan issus des secteurs de la technologie, de la finance, de l'aérospatiale et de l'agriculture. Par rapport à la première visite de Donald Trump en 2017, la délégation d'affaires de cette année compte davantage de représentants des secteurs de la haute technologie et de la finance. Les PDG ont souligné la vitalité du marché chinois et la dynamique d'innovation du pays en se montrant optimistes quant à la croissance économique.
2: Je pense que c'est l'une des économies les plus incroyables au monde. Une innovation incroyable. C'est également l'un des principaux pays à faire progresser l'IA. Je pense que vous faites du bon travail. La Chine fait du bon travail. Oui, je pense qu'elle est très solide. Je pense que les gens ici sont très enthousiastes à l'égard de l'IA et des nouvelles technologies et les adoptent très volontiers. Et je ne pourrais pas être plus enthousiaste à ce sujet. Je pense que l'économie chinoise a de très bonnes perspectives. Je pense que c'est une économie très dynamique et je pense qu'elle a de très bonnes perspectives. La Chine a présenté un plan quinquennal très clair et ambitieux, son 15e plan quinquennal. Et vous savez, je m'attends à ce que la Chine continue à progresser et à connaître une croissance économique accrue à mesure qu'elle mettra en œuvre ce prochain plan quinquennal.
1: Le président philippin Ferdinand Marcos Jr. a appelé au calme après que des coups de feu ont été tirés au Sénat mercredi. Il a insisté sur le fait que le gouvernement n'était en rien impliqué dans cet incident.
3: Personne n'a donné l'ordre d'appréhender le sénateur Bato. Le gouvernement n'est pas responsable de cela. Il n'y avait pas de soldats, ni de militaires, ni d'agents du Bureau national d'enquête au Sénat. Nous ne savons pas qui a fait cela, qui est entré de force dans les locaux.

0: Monaco et a provoqué la fusillade qui s'en est suivie.
1: Ce chaos fait suite à la délivrance par la Cour pénale internationale d'un mandat d'arrêt à l'encontre du sénateur Ronald de la Rosa, ancien chef de la police sous le gouvernement de l'ancien président Rodrigo Duterte. De la Rosa est accusé de crimes contre l'humanité, les mêmes dont Duterte est accusé alors qu'il attend son procès après son transfert l'année dernière. De la Rosa affirme que son arrestation était imminente et a exhorté la population à empêcher son transfert vers la CPI. Le ministre philippin de l'Intérieur, Jonvic Remoulas, s'est engagé à retrouver les auteurs de cet incident, soulignant que la police était là pour protéger De la Rosa et non pour l'arrêter.
2: C'est la fin de cette édition du journal. Merci d'avoir suivi et merci à toute l'équipe en régie. Je vous donne rendez-vous d'ici 30 minutes pour une nouvelle édition économique. À tout à l'heure.
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11: Bonjour à tous, bienvenue dans In Vivo. En 1991, l'architecte française Estelle Achard s'est rendue pour la première fois au Yunnan, province frontalière au sud-ouest de la Chine. Et pendant 20 ans après ce voyage inoubliable, elle revient à maintes reprises en Chine pendant les vacances, surtout au Yunnan, par son amour pour la région. Lorsqu'elle voulut changer de travail, elle avait tout de suite l'idée d'acheter ou de louer un logement au Yunnan. C'est à Shangri-La qu'elle a rénové une ancienne ferme tibétaine. Elle fait de ce bâtiment sa maison, tout en accueillant les touristes qui voyagent à Shangri-La. Avant d'inaugurer cette émission, je vous invite à suivre une mélodie. Et de retour, Estelle va nous raconter son histoire liée au Yunnan.

0: 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Benzlan, un village de moins de 10 000 habitants, est un lieu de transit incontournable sur la ligne touristique reliant Shangri-La et la montagne enneigée de Meili. À ce petit village situé sur la route Yunnan-Xizang, l'architecte française Estelle Achard a construit un paradis naturel respectueux de l'environnement.
1: En fait, je suis venue très souvent voyager au Yunnan depuis plus de 30 ans. En 1991, j'ai voyagé pour la première fois au Yunnan et j'ai découvert pas mal de régions du Yunnan et j'ai voulu revenir tous les ans pratiquement pendant mes vacances au Yunnan. Et un jour, je voulais changer de travail en France et c'était difficile. Donc, je me suis dit que j'allais faire un projet au Yunnan. Ça serait plus facile pour moi, qui suis toute seule, avec pas une grosse fortune. Donc, je me suis dit qu'au Yunnan, je pouvais faire ça. Parce que j'aime bien le Yunnan. C'est devenu mon pays d'adoption.
0: Ah, d'adoption, vous l'avez dit.
1: Oui, parce que j'ai des liens forts maintenant depuis tant d'années que je suis venue au Yunnan et je me suis dit je vais essayer de faire quelque chose là parce que j'aime bien les gens, j'aime bien... c'est très divers partout et du coup il y a de la montagne, il y a plein d'ethnies différentes, les gens sont très gentils. Mais finalement, je me suis dit que j'aimais mieux le Nord, peut-être, sûrement parce que les Tibétains sont très amicaux, très chaleureux, comme dans le sud de la France. Du coup, j'aime bien cette partie du Yunnan aussi. Je me suis dit que je pouvais avoir une grande maison pour pas très cher dans cette zone-là.
0: Estelle a cherché d'abord une maison à travers le Yunnan, à Kunming, à Jianshui ou à Baoshan. Et finalement, en 2012, c'était à Benzlan, petit village près du Shangri-La, qu'elle a fixé son choix sur une grande ferme tibétaine en Bizé. Elle voulait faire de ce bâtiment sa maison tout en accueillant les touristes qui voyagent à Shangri-La.
1: J'ai cherché d'abord une maison à Kunming, à Jianshui, à Weishan. J'ai cherché, mais j'ai pas trouvé une maison suffisamment grande et qu'il soit possible de louer ou d'acheter. Et donc j'ai trouvé cette maison, une grande ferme tibétaine en pisé, c'est-à-dire en terre battue. La terre battue, ça me parle.

0: parle parce que près de ma région d'origine en France, il y a aussi des maisons en terre battue. Donc je me suis dit que c'était une bonne chose et de rénover cette ferme et d'en faire un lodge avec là maintenant j'ai 4 chambres dedans. Il n'est pas très très vieux, il doit
1: D'accord.
0: avoir une quarantaine d'années à peu près, mais 40, 45 ans, mais il était en très mauvais état, il n'était pas fini, il n'y avait pas d'eau, pas d'électricité, c'était en très très mauvais état. C'était une ferme très mal entretenue, le toit était. J'ai refait tout le toit, j'ai refait beaucoup de choses. Mais j'ai utilisé aussi, par exemple, pour l'électricité et la plomberie, j'ai utilisé les meilleurs matériaux que je pouvais trouver en Chine. Je n'ai pas utilisé les matériaux du village d'à côté qui sont de très mauvaise qualité et pas chers. Je me suis approvisionnée directement dans les meilleures usines de Chine pour l'électricité et la plomberie parce que je voulais faire quelque chose de bonne qualité. D'ailleurs, depuis bientôt 12 ans que j'ai fait la maison, j'ai aucun problème d'électricité et de plomberie. Je l'ai rénovée d'une manière écologique, c'est-à-dire en respectant au maximum la maison dans ce qu'elle est à la base. Elle était en très très mauvais état, mais je l'ai rénovée avec toutes les techniques modernes écologiques, c'est-à-dire que les murs, les cloisons à l'intérieur sont faits avec de la paille et de la terre. J'ai utilisé toutes les techniques des architectes d'aujourd'hui pour rénover une maison d'hier, parce que je suis architecte aussi.
2: Au départ, raconte Estelle, l'idée n'était pas tournée spécialement vers l'écologie. On l'écoute.
0: Au départ, en fait, j'étais pas spécialement tournée vers l'écologie parce que je ne connaissais pas. Sauf que chez moi, près de mon lieu de naissance, eh bien, il y a ces maisons en terre aussi et des nouvelles architectures de terre faites par des architectes d'aujourd'hui. Mais donc, j'ai commencé à étudier pendant 6 ou 7 mois, l'écologie d'une maison, essayer de comprendre comment je pouvais la rénover de plus en plus écologiquement, parce que en fait c'est la maison qui m'a montré qu'il fallait que je le rénove d'une manière écologique, parce que la terre il faut la respecter. Par exemple, on ne met pas sur un mur en terre, on ne met pas de béton, parce que ça étanchéifie le mur, il ne peut pas respirer et il devient malade. Les planchers, le rez-de-chaussée, c'est pareil. On ne doit pas mettre de dalles en béton pour que la maison respire, pour qu'elle soit en bonne santé. Et puis, j'ai essayé d'utiliser au maximum les matériaux locaux. Par exemple, pour faire les cloisons, j'ai pas utilisé de la brique. D'abord, c'est trop lourd, ça use énormément d'énergie pour faire de la brique. Alors que moi, j'ai fait des briques de terre crue, c'est-à-dire qu'elles ne sont pas cuites avec de la paille dedans. La paille qu'on trouve localement, qu'il y avait déjà dans la maison d'ailleurs, et la terre que j'ai utilisée aussi juste à 500 mètres, il y avait de la terre nécessaire pour faire les cloisons, par exemple. Mais j'ai aussi voulu faire des toilettes sèches parce que je suis à côté de la rivière et je voulais pas polluer la rivière avec des eaux sales. Donc les toilettes sèches, c'est un petit peu. On pourrait penser que c'est arriéré, mais en fait. Je pense que l'écologie, c'est pas arriéré, c'est au contraire très moderne et il faut vraiment qu'on s'en occupe. Donc, pour pas polluer les sols, pour pas polluer les eaux. En plus, les toilettes sèches, ça n'use pas beaucoup d'eau et ça peut aussi faire du compost, du fertilisant pour les arbres et les fleurs. Je n'en mets pas, bien sûr, aux légumes, parce que par sécurité, mais le compost, de toute façon, je le laisse reposer pendant 3 ans, et au bout de 3 ans, ça ne sent rien, c'est comme la forêt, c'est des micro-organismes qui décomposent.

0: qu'il y a dans le compost et le rendre propre. Et donc, on peut le mettre comme ça dans le jardin. Enfin, moi, je ne le mets pas pour les légumes par sécurité. Je pense que c'est très important de s'occuper de l'écologie. J'ai aussi fait de telle manière à ce que je ne dépense pas trop d'électricité. C'est chaque petit geste. Je trie beaucoup mes déchets. Je ne mets plus de bouteilles en plastique dans les chambres, mais des bouteilles en verre que je remplis avec de l'eau de source pour les autres. C'est plein, plein de petits gestes accumulés. D'ailleurs, de plus en plus de jeunes Chinois, par exemple à Dali, je vois, ou à Kunming, ou à Lijiang aussi, je vois de plus en plus de jeunes Chinois s'intéresser à tous ces principes, le jardin, par exemple. Et je ne traite pas mes plantes dans le jardin avec des produits chimiques. Je fabrique mes produits de traitement ou de fertilisant. C'est des nouvelles techniques de culture qui sont écologistes. Voilà.
1: Les résultats de ces études sont ce que le visiteur pourra constater aujourd'hui. Estelle essaie de garder une rusticité en structure et d'utiliser au maximum les matériaux locaux. D'une personnalité claire et nette, Estelle Achard a revalorisé les objets anciens et les a transformés en décorations de chambre, par son admiration pour les objets simples du quotidien.
0: J'ai essayé de rester au plus près des matériaux bruts. Par exemple, les enduits sont des enduits de terre, les sols, je ne les ai pas vernis. Et j'aime beaucoup les objets très simples du quotidien, les objets du quotidien qui ne sont pas élaborés, qui ne sont pas faux. Que j'ai acheté pas cher ou que les gens jetaient ou m'ont donné. Et tous ces objets-là, je les ai mis en valeur dans la maison parce que c'est, à mon avis, une manière de montrer la vraie vie des gens. Je n'aime pas les choses artificielles, trop artificielles.
1: Mais cette modestie ne représente pas tout. La propriétaire de l'auberge souhaite faire le séjour très confortable, tout en gardant le style traditionnel tibétain. En termes de décoration intérieure, les quatre chambres montrent un mélange de styles. Estelle présente ses idées esthétiques en tant qu'architecte française résidant au Yunnan. Quatre chambres sur quatre thèmes différents de la province.
0: J'ai essayé de faire au maximum de ce que je pouvais pour apporter du confort aux autres. Même si les toilettes sèches sont difficiles pour certains hôtes chinois qui ont peur de ça, malgré tout, globalement, j'ai essayé de garder une rusticité dans les murs. Par exemple, j'ai pas mis de vernis, j'ai pas mis. Les murs sont bruts, on voit la terre, mais j'ai essayé de faire ça très confortable. J'ai des lits très confortables, une salle de bain très confortable, une nourriture très confortable. Donc je donne au maximum de ce que je peux. Et donc j'ai fait quatre chambres de ce que je suis moi aussi, parce que c'est une relation, une maison, c'est un prolongement du propriétaire, c'est un prolongement de soi-même. C'est ma maison, c'est pas quelque chose d'extérieur. Donc, moi, ce que je suis, c'est j'ai beaucoup voyagé au Yunnan, mais je suis française. Donc, c'est un mélange de que je suis en tant que française, en tant qu'architecte, et ce que j'ai aimé au Yunnan. Donc, il y a quatre chambres sur quatre thèmes différents du Yunnan. Il y a une chambre tibétaine, une chambre du sud Yunnan, avec les broderies ethniques du sud Yunnan, par exemple. Une chambre que j'appelle, moi, la vieille Chine, c'est-à-dire qui évoque la vieille Chine, la Chine d'avant Mao Tse-tung, la Chine qu'il y avait au Yunnan avec la relation avec le Vietnam, avec l'Indochine, la vieille Chine. Et une autre chambre avec des choses des années 60, très colorées, très populaires. Voilà, parce que c'est ce que m'évoque le Yunnan.
1: L'auberge d'Estelle se baptise Toulouse-Loge, puisqu'un ruisseau coule en face de la façade du bâtiment et l'autre bout du ruisseau conduit vers un long chemin de terre sinueux. Les hôtes chez Toulouse-Loge ont d'ailleurs la chance de déguster le dîner et le petit déjeuner à la française, préparé avec des produits locaux comme sa propriétaire essaie de fournir la nourriture d'excellente qualité. Dans le formidable jardin autour de l'auberge, Estelle plante des fleurs, des légumes et plein d'herbes pour la cuisine.
0: 1000 couailles pour deux, avec le dîner à la française de produits locaux et le petit déjeuner. J'essaye d'avoir de très bonnes qualités de nourriture parce que on a beaucoup de chance au Yunnan d'avoir des légumes, des fruits organiques, de la viande absolument merveilleuse parce qu'il y a du yak, il y a des petits porcs noirs, il y a du très bon poulet, enfin il y a vraiment beaucoup de choses. Je fais moi-même le pain avec des farines anciennes de la montagne. Je fais beaucoup de choses avec des produits locaux que je recherche particulièrement pour leur qualité. Mais je suis au Yunnan, dans les grandes villes c'est plus difficile. Moi j'ai beaucoup de chance.
1: Si l'on cherche l'auberge d'Estelle sur les principales plateformes tourisme en ligne, il est difficile d'en trouver des informations. Pour cela, Estelle Achard a bien fait des réflexions.
0: Oui, c'est difficile de me trouver. Oui. En fait, comme j'ai pas beaucoup de chambres et que je veux vraiment que les gens comprennent mon projet, parce que je ne suis pas un hôtel, je loge les gens chez moi, je les reçois, je mange avec eux. Donc je veux vraiment qu'ils comprennent que ce n'est pas un magasin, par exemple. Ce n'est pas quelque chose qu'on vient voir et où on donne rien. C'est un échange. C'est-à-dire mes clients me donnent une relation et moi, je leur donne un relationnel aussi. Donc, je ne veux pas que ce soit sur des grands sites comme, je ne sais pas, TripAdvisor, Trip.com ou Booking.com. Je ne veux pas ça. Je veux que... Donc, c'est plus du bouche à oreille, des gens qui connaissent, qui sont venus chez moi, qui en parlent. Ce sont ma meilleure publicité, les gens qui sont déjà venus chez moi. On peut me joindre sur WeChat. Voilà, essentiellement sur WeChat. J'ai aussi des gens qui publient sur Xiaohongshu, mais en général, après, ils me contactent sur WeChat. Donc c'est très confidentiel. Je ne veux pas que ça soit... Je ne veux pas avoir trop de gens, en fait. Je veux garder ce relationnel comme des amis.
2: Et s'il y a trop de monde...
0: Les clients sont comme des amis.
2: D'accord. S'il y a trop de monde, ça va briser la tranquillité.
0: Voilà, c'est ça. Donc je veux une vraie relation entre mes clients et moi et les clients et l'extérieur. Je veux que, par exemple, les clients, je veux pas de clients qui viennent juste dormir une nuit et c'est tout. Et faire une ou deux photos, ça c'est pas possible. Il faut que les clients restent au moins 2 jours et qu'ils prennent le temps de savoir ce qu'il y a autour de moi, de visiter, le temps, prendre le temps aussi, c'est très important. Je veux pas que ce soit une barrière. Ah. Moi, ce qui m'a le plus important, c'est le relationnel avec les clients. Donc, comment dire, je ne veux pas que l'argent soit une sélection.
2: D'accord.
0: La sélection, elle est plus sur l'intérêt des gens quand ils viennent à la maison. Je sais que c'est pas très traditionnel en Chine de pas regarder l'argent. C'est vrai que je ne deviens pas riche, mais je pense que j'ai une bonne vie. En fait, je suis très contente de vivre là où je vis. Je ne pensais pas pouvoir faire autant dans ma maison et je n'avais pas une vue précise de ce que j'allais avoir. Je le fais au fur et à mesure. Oui, j'ai des animaux, j'ai un chouette jardin, j'ai planté plein d'herbes pour la cuisine, pour les fruits, pour les légumes. J'ai planté des fleurs, des choses comme ça. C'est vrai que pour moi, j'aime beaucoup ma maison et les gens qui vivent avec moi, là, dans mon village, je me sens très bien. Oui, c'est une forme d'Eldorado. Voilà, mais c'est assez simple, en fait. Je vis une vie simple avec des gens autour de moi qui sont très chaleureux. Je vis très bien, en réalité, même si je ne suis pas riche.
1: 12 ans après de s'installer à Benzlan, Estelle tisse des liens très amicaux avec les Tibétains locaux. Ils l'appellent Aïe, qui signifie la tante en mandarin. Au temps de la COVID-19, les agriculteurs locaux lui ont souvent amené de la viande et des légumes, ce qui l'a tellement touché.
0: Donc moi, j'habite pas exactement à Shangri-La, j'habite au bord du Yangtze un petit peu après, donc j'ai beaucoup moins froid qu'à Shangri-La. Je suis dans une petite ville qui s'appelle Benzilan, et à côté, il y a un petit village qui est le mien, juste à côté. Donc déjà, j'ai un meilleur climat et les gens ont beaucoup moins de touristes, donc ils sont très chaleureux. Je me sens vraiment faire partie de cette petite société, même si je suis très différente. Et ça, c'est magique, parce que j'aurais même pas imaginé que ça puisse être aussi chaleureux, aussi sympathique. Les histoires. Par exemple, pendant le Covid, j'ai été très touchée parce qu'il y a eu des moments où moi, je pouvais pas sortir de ma maison. Mais mes voisins, ils m'ont amené un peu de viande, un peu de légumes, un peu. Toujours, ils m'ont demandé comment j'allais, parce qu'ils savaient que j'étais toute seule à la maison avec mes chiens. Donc, ils ont fait très attention, c'était très sympathique.
2: Il vous appelle comment? En chinois? En tibétain?
0: Oh non, ils m'appellent Aïn.
2: Aïe?
0: Aïn.
2: Ah,
0: Ouais.
2: d'accord.
0: Sinon, il m'a. C'est curieux, ils appellent ma maison Mégotia.
2: Ah,
0: Pourtant, je ne suis pas du tout américaine, je suis française, mais bon, pour eux, ça veut dire étranger, quoi. Mais
2: d'accord.
0: eux, ils disent Mégotia.
2: D'accord.
0: Bon, j'ai l'habitude, c'est pas grave.
2: D'accord, c'est intéressant. Donc, vous parlez également le chinois, très couramment.
0: Je parle, mais je parle comme les gens de. Comme mes voisins, je parle pas très bien chinois. Je parle pas. Je ne peux pas parler avec des choses très compliquées, mais je me débrouille très bien pour toutes les choses pratiques. D'ailleurs, j'avais cette stagiaire Igong chez moi pendant un an qui venait de Qingdao et elle comprenait moins bien mes voisins que moi des fois, parce que moi je comprends très bien leur accent puis je parle comme eux.
1: C'est aussi une des raisons de plus pour Estelle de résider longtemps sur cette terre magnifique et multicolore qu'est le Yunnan.
0: Pour moi, le Yunnan, c'est quand même très spécial en Chine parce qu'il y a beaucoup d'ethnies et que nous, en tant qu'étrangers, on n'est qu'une ethnie parmi d'autres. On n'est pas vu comme dans certains autres provinces, on n'est pas les étrangers ouïghoriens et les Chinois. On est juste une ethnie parmi d'autres. Et du coup, les gens sont très chaleureux, ils aiment bien les contacts. Ils ont pas peur de nous, ils ont pas peur de la différence au Yunnan, les gens. Je trouve que c'est une des choses les plus magiques du Yunnan. Et puis en plus, chaque fois qu'on change de ville, de petit endroit, il y a toujours des endroits très différents les uns des autres. C'est un peu comme en France. La France est grand à peu près comme le Yunnan. Plus ou moins, et aussi en France, quand on voyage, on a toutes ces. C'est un très beau pays aussi, la France, comme le Yunnan,
2: D'accord.
0: avec plein de choses différentes. Je pense que même au Yunnan, les gens sont plus gentils dans leur totalité qu'en France, plus sympathiques.
2: Vous l'avez dit, les gens du Yunnan n'ont pas peur de la différence.
0: Non.
2: C'est peut-être ça qui vous a fait rester là-bas longtemps.
0: Oui, c'est tout à fait, tout à fait. Et non, ils sont très. Ouais, c'est incroyable comme ils n'ont pas peur de la différence de culture. Parce que c'est très difficile aussi d'être dans un pays qui ne connaît pas sa culture. Hein. Il y a des
2: Oui,
0: jours où pour moi c'est difficile
2: tout à fait.
0: d'être toujours à la. Je dois être toujours attentive. Pour comprendre tout le monde. Et j'ai plus de facilité à comprendre les gens du Yunnan, et particulièrement ma zone tibétaine, plutôt que lorsque je vais dans des zones où il y a beaucoup de rancœur, comme ça veut pas dire que les gens sont pas sympathiques, mais c'est beaucoup plus difficile pour moi de comprendre.
2: D'accord.
0: De comprendre. Par exemple,

0: les Tibétains, quand on les croise, ils nous sourient, ils font un petit mouvement de la tête, ils regardent dans les yeux. Ce sont des petits gestes qui nous sont communs
1: D'accord.
0: à moi en tant qu'occidentale et aux Tibétains. Alors que dans certaines régions de Chine, même je croise les gens ne nous regardent pas dans les yeux. La Chine, c'est très grand, donc il y a toujours plein de gens différents. C'est pas, il faut, je sais qu'il faut pas faire une généralité, bien sûr, mais
1: Oui.
0: globalement, on pourrait dire comme ça.
1: Voilà, on prend une pause musicale et on se retrouve juste après pour la dernière partie de notre émission consacrée aux courtes chinoises.

0: Merci de nous rejoindre dans InVivo. C'est le moment de suivre notre rubrique « Le chinois au quotidien ».
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2: Bonjour à tous, bienvenue pour un nouveau cours de chinois. Salut Thomas.
1: Salut Tai, tu vas bien depuis le dernier cours ?
2: Très bien, et toi ?
1: Bah écoute, ça va plutôt pas mal. J'apprends le chinois peu à peu, grâce à toi. Oh. Et je t'avoue que c'est beaucoup de travail, mais bon, on y arrive peu à peu. Et je devine également tout ce qu'attendent nos auditeurs, et comme à chaque fois, je pense qu'on va reprendre les phrases du cours précédent.
2: C'est ça, on va commencer tout de suite.
1: Et la première phrase, je crois que c'est « Allez-y, s'il vous plaît », comment tu dis ça en chinois ?
2: Nin xian qing.
1: Nin xian qing. Et la réponse convenable, qui veut dire « Ne faites pas tant de manière en français », ça se dit en chinois, Tai.
2: Bie zheme keqi.
1: Ok, révisons maintenant les phrases qu'on a apprises la dernière fois. La première, « Buvons à notre réussite ». Vous souvenez-vous comment le dire en chinois ? Et Tai, pour cela, va vous aider.
2: Bien sûr. Wei women de hezuo chenggong, ganbei.
1: Ok, la deuxième phrase maintenant. Comment dire en chinois « buvons à la santé de tout le monde » ? Ok, donc on passe à la phrase suivante. Merci de votre hospitalité. Comment tu dirais ça à Tai en chinois ? Ok, maintenant on va s'écouter les quatre dialogues qu'on a appris durant le cours précédent. C'est parti.
3: 对话 1, 您先请.
4: 谢谢.
3: 对话 2, 你是客人, 请坐这儿.
4: 好. 别这么客气。
3: 对话 3 为我们的合作成功干杯
4: 为大家的身体健康干杯
3: 对话 4 时间不早了,我们该走了,感谢你们的热情款待
4: 欢迎你们以后常来。
2: Voilà, une petite piqûre de rappel du cours précédent, ça ne peut pas faire de mal. Maintenant, on va voir ce qu'on va apprendre aujourd'hui. Comme d'habitude, Thomas, je vais dire les phrases chinoises et toi, tu vas donner le sens en français.
1: Ok, c'est parti.
4: 请问有洗发水卖吗?
1: S'il vous plaît, pourriez-vous me dire si vous avez du shampoing ou pas?
4: 我想退货.
1: Je voudrais vous rapporter des marchandises.
4: 您的发票. 带来了吗?
1: Avez-vous apporté votre facture?
4: 您给退了吧?
1: Vous pouvez me le reprendre, s'il vous plaît. Ok, aujourd'hui, il est commode, on le sait, de faire des achats dans la capitale chinoise, Beijing. Et il y a beaucoup de distributeurs et de débitants reconnus internationalement qui ont implanté des magasins dans cette ville. Bien sûr, on peut acheter des marchandises de plus grandes marques internationales. Aussi, pas besoin de se charger trop les valises pour venir en Chine.
2: C'est vrai.
1: Je voudrais demander au vendeur s'il a du shampoing à vendre. Comment le dire en chinois ?
2: Tu peux le dire comme ça. 请问有洗发水卖吗?
1: 请问有洗发水卖吗?
2: 请问, c'est une formule de politesse, s'il vous plaît. On le dit pour poser une question. 请问.
1: 请问.
2: 有, avoir.
1: 有.
2: 洗发水, shampoing.
1: 洗发水.
2: 卖, vendre.
1: 卖.
2: Bon, écoutons ensemble le premier dialogue.
1: C'est parti.
3: 对话 1. 请问, 有洗发水卖吗?
4: Ah, 就在前面的架子上.
2: Bon, c'était le premier dialogue du cours aujourd'hui. Vous avez sûrement saisi quelque chose. Bon, maintenant répétez encore une fois avec nous la phrase clé du dialogue avant de le repasser. 请问, 有洗发水卖吗?
1: 请问, 有洗发水. Maïma.
2: Ce qui signifie, Thomas ?
1: Ce qui signifie, excusez-moi, auriez-vous du shampoing à vendre ?
2: Parfait.
1: Bon, ok, je viens d'acheter une bouteille de shampoing, donc, mais arrivé chez moi, je vois qu'il y a un petit défaut, ça peut arriver n'importe où, et donc je voudrais le rendre au magasin. Comment le dire en chinois, Tai ?
2: Tu peux le dire. 我想退货.
1: 我想退货.
2: Bon, on va expliquer mot à mot.
1: Ok.
2: 我, je.
1: 我.
2: 想, vouloir, souhaiter.
1: 想.
2: Tui, rendre, retourner.
1: Tui.
2: Huo, marchandise.
1: Huo.
2: Wo xiang tui huo.
1: Wo xiang tui huo.
2: Ok, on va passer le deuxième dialogue.
3: Tui hua er. Zhege ke neng huai le. Wo xiang tui huo.
4: Nin de fa piao dai lai le ma?
3: Dai le.
2: Bon, vous venez d'entendre le deuxième dialogue. En général, lorsqu'on retourne des marchandises, le vendeur peut demander « Nin de fa piao dai lai le ma ?»«
1: Nin de fa piao dai lai le ma ?»«
2: Nin de fa piao dai lai le ma ?» Ce qui signifie « Avez-vous votre facture ?» Bon, on va décomposer la phrase comme d'habitude. « Nin de votre ?»«
1: Nin de
2: fa piao facture ?»«
1: Fa piao
2: dai apporter ?»«
1: Dai ?»
2: L'ai est placé derrière un verbe pour désigner la direction d'une action. L'ai.
1: L'ai.
2: Le, c'est une particule placée au bout d'une phrase pour désigner la fin d'une action.
1: Le.
2: Ma, particule interrogative.
1: Ma, ouais, ça on l'a déjà vu, on a commencé à, d'ailleurs à bien comprendre que ma marque une question.

0: utilisé comme une particule placée devant le verbe tuer. Il désigne le renforcement du mode kae.
1: Gae.
0: Tuer, retourner.
1: Tuer.
0: Le, on va le répéter encore une fois, est une particule qui est placée derrière d'un verbe pour désigner l'accomplissement d'une action. Par exemple, 这本书我看完了. J'ai fini ce livre. Le cours est terminé. 下课了.
1: Ouais, d'accord. Et la particule ba, ça veut dire quoi, Tai?
0: Ici, ba est aussi une particule qui est placée au bout de la phrase impérative pour adoucir le mode.
1: Ba.
0: Nin gei tui le ba.
1: Nin gei tui le ba. Vous pouvez le reprendre, s'il vous plaît. Allez, on s'écoute tout de suite le dialogue 3.
2: 对话 3. 给您换一个行吗?
3: 不要了，您给退了吧。
0: Bon, maintenant, nous révisons ensemble ce qu'on a appris aujourd'hui, puis écoutons les dialogues.
1: Ok, s'il vous plaît, pourriez-vous me dire s'il y a du shampoing en vente? En chinois, ça se dit...
0: 请问有洗发水卖吗?
1: 请问有洗发水卖吗? Et par exemple, j'ai un produit défectueux chez moi et je veux retourner une marchandise. Quelle est la phrase?
0: 我想退货。我想退货。 Je voudrais retourner cette marchandise.
1: Voilà, maintenant, le vendeur me demande, avant de reprendre ma marchandise, avez-vous apporté votre facture? La phrase en chinois, Tai.
0: 您的发票带来了吗?
1: 您的发票带来了吗? Voilà, et finalement, je leur demande avec insistance de me le reprendre.
0: Dans ce cas-là, on va dire en chinois, 您给退了吧?
1: Vous pouvez me le reprendre, s'il vous plaît, donc 您给退了吧?
0: Voilà les trois dialogues d'aujourd'hui.
1: Allez, c'est parti.
2: 对话 1. 请问有洗发水卖吗?
3: 哦,就在前面的架子上。
2: 对话 2. 这个可能坏了,我想退货。您的发票带来了吗? 带了。对话 3. 给您换一个行吗?
3: 不要了,您给退了吧。
1: Voilà, on avance doucement mais sûrement, le tout c'est de travailler un peu ce que l'on a vu précédemment. Maintenant, on passe à notre rubrique ABC de la culture.
0: On voyage en Chine pour l'hébergement, pour les achats, les amis étrangers doivent demander des factures pour protéger leurs droits et intérêts légitimes, car les factures constituent une des pièces justificatives pour la garantie, l'entretien, le remplacement et le règlement des différends. Alors comment demander la facture après avoir payé des marchandises? Vous pouvez dire au personnel du marché comme ça « 麻烦您帮我开张发票，行吗？ » 谢谢, ce qui signifie « merci de me faire une facture ». De même, si vous prenez un taxi après s'être arrivé à destination, vous pouvez dire au chauffeur comme ça « 我要发票, je veux la facture ».
1: Voilà, c'était notre rubrique ABC du chinois qui vous explique un peu les mœurs, coutumes et habitudes de la capitale chinoise notamment. Ainsi prend fin notre cours de chinois comme d'habitude. Salut Tai, au revoir, à la prochaine.
0: Salut Thomas, au revoir.
4: Voilà, c'est la fin de cette édition d'InVivo. Merci de l'avoir suivi. À la prochaine fois. Salut!

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0: Mesdames et messieurs, bonjour. Vous êtes sur CGTN Français pour une nouvelle édition du journal. Et merci d'être avec nous. Tout de suite, les grands titres du journal. Xi Jinping s'entretient avec Donald Trump. Xi Jinping et Donald Trump visitent le Temple du Ciel. Aux Philippines, le président Marcos appelle au calme après des coups de feu tirés au Sénat. Le président chinois Xi Jinping a tenu une réunion en petit comité avec le président américain Donald Trump à Pékin. Le président Trump effectue une visite d'État de 3 jours en Chine à l'invitation du président Xi. Le voyage de M. Trump devrait s'achever dans la journée. Et également, nous allons continuer notre journal. Le président chinois Xi Jinping s'est entretenu avec le président américain Donald Trump au Grand Palais du Peuple à Pékin. Le président Trump effectue une visite d'État en Chine, sa première depuis près d'une décennie. Leurs entretiens ont duré 2h15.
1: Le président Xi a fait remarquer que des changements profonds, sans précédent depuis un siècle, s'accéléraient et que le paysage international était de plus en plus marqué par des turbulences et des transformations. La Chine et les États-Unis peuvent-ils transcender le piège de Thucydide et forger un nouveau modèle de relations entre grandes puissances? Les deux parties peuvent-elles travailler ensemble pour relever les défis mondiaux et apporter davantage de stabilité au monde? Peuvent-elles se concentrer sur le bien-être de leurs deux peuples et l'avenir de l'humanité et créer ensemble un avenir plus radieux pour leurs relations bilatérales? Le président chinois a déclaré que ce sont là des questions posées par l'histoire, par le monde et par les peuples. Ce sont également les questions déterminantes de notre époque auxquelles les dirigeants des grandes puissances doivent répondre ensemble. Le président Xi Jinping a exprimé sa volonté de travailler avec le président Donald Trump pour diriger le navire géant des relations sino-américaines dans la bonne direction et faire de 2026 une année historique et marquante pour les relations bilatérales. Le président Xi a réaffirmé l'engagement de la Chine en faveur d'un développement stable, sain et durable des relations sino-américaines. Il a déclaré que Donald Trump et lui-même avaient convenu d'œuvrer à l'instauration d'une relation bilatérale caractérisée par une stabilité stratégique constructive. Cela servira de ligne directrice stratégique pour les relations sino-américaines au cours des 3 prochaines années et au-delà. Le président Xi a exprimé l'espoir que cela soit bien accueilli par les peuples des deux pays et par la communauté internationale. Il a défini la relation constructive, stratégique et stable comme une stabilité positive centrée sur la coopération, une stabilité saine où la concurrence reste dans des limites raisonnables, une stabilité normalisée où les divergences sont contenues et une stabilité durable fondée sur la perspective de la paix. Une relation sino-américaine constructive, stratégique et stable n'est pas simplement un slogan, mais une ligne de conduite dans laquelle

0: Les deux parties font des efforts pour se rapprocher l'une de l'autre. Le président Xi a déclaré que les liens économiques sino-américains étaient mutuellement bénéfiques et de nature gagnant-gagnant. Face aux divergences et aux frictions, une consultation sur un pied d'égalité est le seul choix judicieux. Il a évoqué la réunion de mercredi à Incheon, en République de Corée, au cours de laquelle les équipes économiques et commerciales chinoises et américaines sont parvenues à des résultats globalement équilibrés et positifs. Le président chinois a exhorté les deux parties à préserver la dynamique positive durement acquise. La porte de l'ouverture de la Chine ne fera que s'ouvrir davantage. Les entreprises américaines participent à la réforme et à l'ouverture de la Chine, et la Chine se réjouit d'une coopération mutuellement bénéfique renforcée avec les États-Unis. Le président Xi a appelé la Chine et les États-Unis à mettre en œuvre l'important consensus auquel il est parvenu avec le président Trump et à mieux exploiter les canaux de communication politique, diplomatiques et militaires. Les deux pays devraient également élargir leurs échanges et leur coopération dans des domaines tels que le commerce, la santé publique, l'agriculture, le tourisme, les relations entre les peuples et l'application de la loi. Le président Xi a déclaré que la question de Taïwan était la plus importante dans les relations sino-américaines. Si elle est gérée correctement, les relations bilatérales peuvent rester globalement stables. Si elle est mal gérée, elle risque de déboucher sur une confrontation, voire un conflit, ce qui mettrait en péril l'ensemble de la relation. Il a souligné que l'indépendance de Taïwan et la paix entre les deux rives du détroit étaient aussi inconciliables que le feu et l'eau. La préservation de la paix et de la stabilité dans le détroit de Taïwan est le plus grand dénominateur commun entre la Chine et les États-Unis, et ces derniers doivent traiter la question de Taïwan avec la plus grande prudence. Le président Trump a déclaré que c'était un grand honneur d'effectuer une visite d'État en Chine, ajoutant que les relations entre les États-Unis et la Chine étaient excellentes. Il a qualifié ses liens avec le président Xi de relation la plus durable et la plus fructueuse entre deux dirigeants dans l'histoire des relations sino-américaines. Il a évoqué leurs échanges amicaux et le règlement de nombreuses questions importantes. Le président Trump a qualifié le président Xi de grand dirigeant et la Chine de grand pays, et a exprimé son profond respect pour le président Xi et le peuple chinois. Il a déclaré que sa rencontre avec le président Xi était un événement important qui attirait l'attention du monde entier. Il est disposé à travailler avec le président Xi pour renforcer la communication et la coopération, gérer correctement les divergences, ouvrir la voie aux meilleures relations sino-américaines de l'histoire et créer un avenir encore plus radieux pour les deux pays. Les États-Unis et la Chine sont les pays les plus importants et les plus puissants du monde. Grâce à la coopération, les deux parties peuvent accomplir de grandes choses pour leur peuple et pour le monde. M. Trump a souligné la participation de représentants éminents du monde des affaires américains à sa visite d'État. Il a évoqué leur respect pour la Chine et les a vivement encouragés à développer leur coopération avec ce pays. Il a présenté chacun de ses chefs d'entreprise américains au président Xi. Les deux chefs d'État ont également échangé leurs points de vue sur des questions internationales et régionales majeures, notamment la situation au Moyen-Orient, la crise ukrainienne et la péninsule coréenne. Les deux dirigeants ont convenu de se soutenir mutuellement pour assurer le succès de l'organisation de la réunion des dirigeants économiques de l'APEC qui se tiendra cette année à Shenzhen et du sommet du G20 à Miami.
1: Le président chinois Xi Jinping et le président américain Donald Trump ont visité le Temple du Ciel à Pékin.
0: Le président Xi a accueilli le président Trump devant le pavillon des prières pour les bonnes récoltes. Les deux chefs d'État ont posé pour une photo devant le pavillon et ont visité ensemble ce site historique. Au cours de la visite, le président Xi a rappelé que lui-même et le président Trump avaient visité la cité interdite située sur l'axe central de Beijing en 2017. Le Temple du Ciel a été construit à la même époque que la cité interdite. Sa conception incarne l'ancienne conception chinoise du ciel rond et de la terre carrée, reflétant la vision du monde et la philosophie de vie chinoise. Le président Xi a expliqué que les anciens souverains chinois organisaient des cérémonies au Temple du Ciel pour prier pour la paix, la prospérité et des conditions météorologiques favorables. Ce rituel illustrait la philosophie politique chinoise de longue date, selon laquelle le peuple est le fondement de l'État et ce n'est que lorsque ce fondement est solide que l'État peut jouir de la paix. Le président Xi a ajouté que le Parti communiste chinois avait hérité et développé cette philosophie centrée sur le peuple et qu'il avait toujours défendu l'objectif fondamental de servir le peuple de tout cœur afin de gagner son soutien et sa loyauté. Le président Trump a déclaré que sa visite à la cité interdite en 2017 restait gravée dans sa mémoire. Il a ajouté que le Temple du Ciel, qui se dresse majestueux depuis plus de 600 ans, illustrait l'architecture classique et la culture profonde de la Chine. Il a déclaré que la Chine et les États-Unis étaient de grandes nations, tout comme leur peuple, et qu'ils devaient approfondir leur compréhension mutuelle et renforcer leur amitié.
1: Le président Xi Jinping a organisé un banquet d'État au Grand Palais du Peuple à Pékin pour accueillir le président américain Donald Trump en visite en Chine. Les deux dirigeants ont tous deux prononcé un discours lors de cet événement.
0: Dans son discours, le président Xi Jinping a déclaré que la Chine entamait la première année de son 15e plan quinquennal.

0: Il a ajouté que plus de 1,4 milliard de Chinois faisaient progresser la modernisation chinoise grâce à un développement de haute qualité en puisant leurs forces dans les plus de 5 000 ans de civilisation chinoise. Le président Xi a également souligné que cette année marquait le 250e anniversaire de l'indépendance des États-Unis. Il a déclaré que le peuple américain encourageait le patriotisme, l'innovation et l'esprit pionnier alors que le pays s'engageait vers une nouvelle étape de développement. Il a ajouté que le renouveau national chinois et l'objectif de rendre à l'Amérique sa grandeur pouvaient progresser de pair, s'accomplir mutuellement et contribuer au monde. Évoquant la diplomatie du ping-pong d'il y a 55 ans, le président Xi a déclaré qu'elle avait ouvert la voie aux échanges sino-américains après plus de 2 décennies d'isolement. Il a ajouté que les exemples d'ouverture et de coopération avaient continué à façonner les amitiés entre les deux pays. Il a indiqué que le président Trump et lui-même avaient maintenu la communication par le biais de réunions et d'appels téléphoniques, contribuant ainsi à préserver la stabilité générale des relations bilatérales. Il a souligné que les deux parties s'accordaient à dire que les relations sino-américaines constituaient la relation bilatérale la plus importante au monde et qu'elles devaient être améliorées et non détériorées. Le président Xi a estimé que les deux pays tiraient profit de la coopération et que la confrontation leur était préjudiciable, ajoutant qu'ils devaient être des partenaires plutôt que des rivaux. Il a indiqué que les deux parties avaient convenu d'établir les relations constructives de stabilité stratégique, favorisant un développement stable, sain et durable des liens bilatéraux. Il a également déclaré que le respect mutuel, la coexistence pacifique et la coopération gagnant-gagnant étaient essentiels au développement stable des relations sino-américaines. Il a ajouté que les relations sino-américaines concernaient le bien-être de plus de 1,7 milliard de personnes dans les deux pays, ainsi que les intérêts de plus de 8 milliards de personnes dans le monde. Le président Trump a remercié le président Xi pour son accueil chaleureux pendant sa visite. Il a qualifié ce voyage d'important et a déclaré que les deux parties avaient eu des discussions positives et constructives. Le président Trump a également déclaré que les peuples américains et chinois s'appréciaient et se respectaient mutuellement, ajoutant qu'une coopération plus forte entre les deux pays pouvait contribuer à créer un meilleur avenir pour le monde.
1: Le ministère chinois des Affaires étrangères indique que le président Xi Jinping et le président américain Donald Trump sont parvenus à de nouveaux accords. Le porte-parole du ministère des Affaires étrangères précise que les deux dirigeants ont tenu jeudi des discussions approfondies sur des questions majeures concernant les relations entre les deux pays et la situation mondiale. Leur rencontre a renforcé la compréhension mutuelle, approfondi la confiance et contribué à une plus grande stabilité mondiale. Le président Trump est accompagné lors de sa visite d'État de dirigeants et d'entrepreneurs américains de premier plan issus des secteurs de la technologie, de la finance, de l'aérospatiale et de l'agriculture. Par rapport à la première visite de Donald Trump en 2017, la délégation d'affaires de cette année compte davantage de représentants des secteurs de la haute technologie et de la finance. Les PDG ont souligné la vitalité du marché chinois et la dynamique d'innovation du pays en se montrant optimistes quant à la croissance économique.
2: Je pense que c'est l'une des économies les plus incroyables au monde. Une innovation incroyable. C'est également l'un des principaux pays à faire progresser l'IA. Je pense que vous faites du bon travail. La Chine fait du bon travail.
3: Oui, je pense qu'elle est très solide. Je pense que les gens ici sont très enthousiastes à l'égard de l'IA et des nouvelles technologies et les adoptent très volontiers. Et je ne pourrais pas être plus enthousiaste à ce sujet.
2: Je pense que l'économie chinoise a de très bonnes perspectives. Je pense que c'est une économie très dynamique et je pense qu'elle a de très bonnes perspectives.
3: La Chine a présenté un plan quinquennal très clair et ambitieux, son 15e plan quinquennal. Et vous savez, je m'attends à ce que la Chine continue à progresser et à connaître une croissance économique accrue à mesure qu'elle mettra en œuvre ce prochain plan quinquennal.
1: Le président philippin Ferdinand Marcos Jr. a appelé au calme après que des coups de feu ont été tirés au Sénat mercredi. Il a insisté sur le fait que le gouvernement n'était en rien impliqué dans cet incident.
4: Personne n'a donné l'ordre d'appréhender le sénateur Bato. Le gouvernement n'est pas responsable de cela. Il n'y avait pas de soldats, ni de militaires, ni d'agents du Bureau national d'enquête au Sénat. Nous ne savons pas qui a fait cela, qui est entré de force dans les locaux et a provoqué la fusillade qui s'en est suivie.
5: Ce chaos fait suite à la délivrance par la Cour pénale internationale d'un mandat d'arrêt à l'encontre du sénateur Ronald de la Rosa, ancien chef de la police sous le gouvernement de l'ancien président Rodrigo Duterte. De la Rosa est accusé de crimes contre l'humanité, les mêmes dont Duterte est accusé alors qu'il attend son procès après son transfert l'année dernière. De la Rosa affirme que son arrestation était imminente et a exhorté la population à empêcher son transfert vers la CPI. Le ministre philippin de l'Intérieur, Jean-Vic Remoulas,

0: s'est engagée à retrouver les auteurs de cet incident, soulignant que la police était là pour protéger De La Rosa et non pour l'arrêter.
1: C'est la fin de cette édition du journal. Merci d'avoir suivi et merci à toute l'équipe en régie. Je vous donne rendez-vous d'ici 30 minutes pour une nouvelle édition économique. À tout à l'heure.
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12: Bonjour à toutes et à tous, et bienvenue sur Fréquence Afrique, votre rendez-vous continental sur CGTN Radio. Aujourd'hui, direction Xi'an, capitale de la province chinoise du Shaanxi que sont donnés rendez-vous les acteurs majeurs du monde médiatique des pays en développement. La 13e édition du Forum mondial des médias vidéo qui s'est ouverte le 6 novembre est dédiée aux partenaires médiatiques du Sud global et fait la part belle aux médias africains. Patrick Muyaya, ministre de la Communication et des médias de la République démocratique du Congo, confie au micro de CGTN français que si les pays du Sud global pâtissent toujours d'un certain défaut de perception, ils ne cesseront pas, à travers une coopération médiatique intensive, de lutter ensemble contre la désinformation, de promouvoir un nouvel ordre mondial et bien évidemment de travailler main dans la main sur les défis communs. Et qu'à ce titre, la coopération entre la Chine et la RDC fait figure de modèle. Écoutons-le tout de suite.
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13: Selon vous, cette fois-ci, c'est un forum sur la coopération médiatique, c'est aussi un forum sur la gestion de l'ordre mondial, c'est-à-dire on voit que le forum a pour thème concertation, coopération et partage, en parlant de la responsabilité des médias du Sud global dans la gouvernance mondiale. Selon vous, quel rôle la RDC pourrait jouer avec la Chine ensemble pour améliorer la responsabilité du média à l'international?
14: Mais c'est une question profonde parce que finalement, lorsqu'on parle de médias aujourd'hui, on parle du premier enjeu stratégique qui se trouve être la communication. Vous savez que la Chine, comme la RDC et beaucoup de pays du Sud global, ont souffert ou souffrent, continuent de souffrir de cette question de perception, de comment on nous raconte. Et les plus souvent, ce n'est pas toujours la réalité des choses. Moi, ma première visite en Chine m'a permis de comprendre que la Chine qu'on racontait à travers les médias, les grands médias du monde occidental, n'était pas forcément la Chine qu'on a rencontrée. Donc aujourd'hui, il y a un défi global et c'est pour ça que dans le cadre de cette coopération et du partage, il est important d'avoir ces ponts. Et déjà, la République démocratique du Congo et la Chine, nous avons déjà un dispositif qui nous permet de travailler ensemble. N'oubliez pas qu'en 2023, quand nous sommes arrivés avec le président de la République à l'invitation du président Xi Jinping, c'est d'ailleurs un voyage inoubliable, y compris personnellement, on avait eu l'occasion de procéder à la signature d'un certain nombre d'accords entre l'agence congolaise de presse avec Xinhua et la télévision nationale avec China Media Group. Je crois que dans le cadre de ce qui existe, nous allons voir dans quelle mesure, pour nous, au milieu de l'Afrique centrale, comment jouer un rôle. Parce qu'aujourd'hui, n'oubliez pas, Madame Chan, qu'il y a la désinformation qui est devenue un enjeu crucial. Et il faut bien que si nous avons des bonnes pratiques, qu'on soit en mesure de les partager. Donc autant Nous, on peut jouer notre rôle à notre degré, mais autant la Chine, justement, joue pleinement son rôle en conviant tous les médias et les différents responsables du Sud global pour avoir l'occasion de se concerter, de converser et de partager.
13: Selon vous, aujourd'hui, on a vu tout récemment, la Chine a sorti ce 15e plan quinquennal qui est un peu comme une feuille de route pour le développement de la Chine. Et là-dedans, ça a été précisé que les réformes et le développement de la Chine se fera encore davantage avec l'ouverture, et par l'ouverture et par le partage avec le monde. Donc, de ce point de vue-là, comment pensez-vous que la RDC pourra un jour profiter aussi de cette opportunité et de cette volonté offerte par la Chine au monde pour renforcer sa propre capacité du média et aussi son propre développement?
14: Je crois qu'on est venu ici avec le président de la République, il y avait la FOCAC, qu'on est venu à des rencontres bilatérales, mais aussi à des rencontres multilatérales avec le président chinois qui avait annoncé 50 milliards pour l'Afrique. Je crois que de cet ordre-là, au niveau du gouvernement congolais, nous avons un point focal. On a travaillé à présenter des projets qui puissent être éligibles. Peut-être que je m'informerai davantage pour voir ce que ça donne. Mais tout ça, c'est beau, mais tout ça doit être connu de nos populations. Et c'est en cela que le rôle de médias devient crucial dans le cadre de ce partenariat. C'est pour ça que la rencontre que nous aurons dans les jours qui viennent, ici à Xi'an, c'est une des rencontres qui nous permettra de discuter davantage, d'amener des problèmes à table et de nous dire, voilà ce que nous, au niveau du Sud global, nous pensons. La Chine nous dira, voilà ce qu'on pense, et on trouve un mécanisme qui nous permette, nous aussi, de continuer le travail. N'oubliez pas, je le disais en début, qu'il y a toujours ce travail permanent que nous devons faire en termes de perception, parce que ce que nous faisons dans le cadre des médias du Sud global, ce n'est pas contraindre notre bloc, non. C'est simplement nous permettre de nous outiller pour nous permettre à nous aussi d'avoir un narratif qui nous présente dans ce que nous sommes, d'avoir de possibilités de coopération qui s'étendent, qui peuvent aller dans des domaines connexes, par exemple le domaine du cinéma ou le domaine de la culture, c'est des questions qui sont proches, qui nous permettra davantage d'avoir des liens plus raffermis, parce que, comme le président Xi le disait, le développement, il est bien lorsqu'il est fait avec plusieurs. On ne sera pas forcément dans une relation où certains veulent demander, ou d'autres doivent donner, mais dans une relation où on s'assure que chacun, avec ses capacités, ses potentialités, ses ressources, se permet de se développer avec les autres. C'est aussi la vision que porte le président Tshisekedi dans l'idée que si nous réussissons à ramener la paix dans l'est de la RDC pourra être le développement, le moteur du développement, non pas seulement de l'Afrique centrale, de l'Afrique de l'Est ou de l'Afrique australe, mais aussi de toute l'Afrique, parce que c'est un pays central et c'est le pays solution, c'est le pays qui a les capacités de régler des problèmes d'alimentation et d'électricité de l'Afrique, pour ne nous limiter qu'à ces deux domaines.
13: Alors c'est la quatrième fois pour vous de venir en Chine, de rendre visite à une Chine qui s'évolue rapidement. Quels sont les éléments en Chine qui vous ont le plus marqué?
14: Je vous dis que c'était une expérience personnelle très marquante, parce qu'en rencontrant la Chine, l'histoire de la Chine, je me suis rencontré un peu moi-même. Lorsqu'on a vu cette muraille des Chines, dont on a toujours entendu parler, mais lorsque vous le voyez des visus, c'est impressionnant, ça fait partie, je pense, de cette merveille du monde. Et lorsque vous voyez les niveaux de développement technologique, nous avons eu l'occasion de faire à la fois la visite de Shenzhen, on a eu l'occasion d'être à Shanghai, et on a eu l'occasion de finir à Hong Kong, et c'était vraiment une percée dans l'histoire de ce pays qui a à jamais révolutionné la manière de le voir. Et je suis plutôt bien impressionné de voir qu'au niveau de la Chine aussi, il y a cet engagement qui part du président Xi et qui finalement descend chez tous les Chinois de cet rapport à la nature, parce que c'est la nature qui nous nourrit. Ce qu'on a vu à Pékin particulièrement, c'est l'aménagement, mais aussi la place du vert. Par le vert, je vois tout ce qui est jardin. Je vois tout ce qui est fleurs, je vois tout ce qui est ornement à travers la ville. Et je viens d'un pays qui s'appelle Pays Solution, où nous savons que la nature, c'est notre mère commune que nous devons protéger. Alors, chacun fait sa part. Il est donc important pour tout le monde, en tout cas pour toute l'humanité, de s'assurer que de ce point de vue, nous faisons aussi notre part. Alors, la Chine est un continent, si je peux m'exprimer ainsi, c'est un pays immense, sûrement avec plusieurs saisons, avec plusieurs types de végétation, plusieurs types aussi de reliefs, Mais je crois qu'il y a un aspect essentiel qu'il faut préserver. Les présidents aussi le dire qu'une montagne des arbres peut être plus précieux qu'une montagne d'or, parce qu'aujourd'hui, l'enjeu

0: L'enjeu, ce n'est pas seulement de vivre sur Terre, mais l'enjeu, c'est aussi de nous assurer que nous préparons la Terre pour ceux qui viendront après nous. Et la question de l'environnement est une question cruciale. Et c'est bien que cette question figure aussi en premier plan de l'agenda du gouvernement chinois, comme c'est le cas dans l'agenda du gouvernement congolais.
1: Merci beaucoup, Monsieur le Ministre, pour cet entretien.
0: C'est moi qui vous remercie.
2: 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Petite pause musicale, et nous revenons tout de suite pour un autre entretien.

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2: Bienvenue sur Fréquence Afrique. Après cette pause, nous poursuivons notre émission avec la directrice de la Radio-Télévision Nationale Congolaise, RTNC. Elle est aussi venue à Sien pour participer à la 13e édition du Forum Mondial des Médias. Elle évoque les avancées obtenues, les défis à relever, ainsi que les perspectives offertes par les nouvelles technologies, notamment l'intelligence artificielle. Ne bougez pas.
3: Bonjour Madame la Directrice.
4: Bonjour
3: et bienvenue en Chine.
4: Merci.
3: C'est la première fois pour vous d'être à Xi'an dans la province du Shaanxi. Jusqu'à aujourd'hui, comment se passe ce voyage et comment qualifiez-vous de ce voyage médiatique?
4: C'est une grande opportunité pour moi et plus largement pour la Radio-Télévision Nationale Congolaise de nous retrouver dans ce forum qui rassemble les médias du Sud global pour un échange et une projection vers une plateforme commune où l'on échangerait des contenus qui reflètent notre culture dans un respect mutuel.
3: Ce n'est pas la première fois pour vous d'être venu en Chine. Quels sont vos objets, quels sont vos objectifs quand vous venez en Chine?
4: Mais c'est la 4e fois que je viens en Chine. Je suis venu en mai 2023 dans le voyage d'État du président de la République, chef de l'État, Félix-Antoine Tshisekedi Chilombo. Et la particularité de mon séjour, c'était de signer un memorandum of agreement, un MOU pour, entre la Radio-Télévision Nationale Congolaise et le China Media Group. Ce memorandum visait plutôt un échange de contenu, la formation, l'accompagnement dans le cadre des nouvelles technologies et du numérique.
3: Et aujourd'hui, si vous êtes venu, c'est aussi pour participer à ce forum qui est dédié à la voix du Sud global. Les médias du Sud global font face à pas mal de défis, surtout quand on est aujourd'hui devant cette situation où la voix des pays du Sud est souvent marginalisée dans le monde. Selon vous, quels sont les plus grands défis auxquels font face les médias du Sud global?
4: Les médias du Sud global aujourd'hui font face à un défi important. Pourquoi? Parce que déjà, on vient des médias des pays en voie de développement, et on est face à la puissance du Nord, et qui fait entendre sa voix, et qui nous la dicte. Et aujourd'hui, en venant à ce forum, nous nous disons, il faut que nous fassions bloc ensemble, en respectant chacun sa culture, pour que nous puissions relever ce défi qui est imposé par le Nord, mais également les défis technologiques et numériques. Ça, c'est très important, c'est vrai. L'Afrique est à plusieurs niveaux. Nous, nous sommes dans un pays où la nouvelle technologie et le numérique sont en train de s'installer. Et même l'IA, aujourd'hui, nous sommes tous en train d'apprendre comment est-ce que l'IA peut améliorer les contenus que nous diffusons.
3: Nous savons que depuis plusieurs années, la Chine et la RDC ont renforcé leur coopération. Surtout, on se rappelle à la diffusion des films chinois. C'était dans le cadre de la semaine du cinéma chinois qui s'est déroulée en 2024 à Kinshasa. Et je voulais vous demander comment qualifiez-vous ces coopérations audiovisuelles entre la Chine et la RDC?
4: Ici, j'aimerais dire que c'est une collaboration excellente. Parce que déjà avec China Media Group, nous travaillons via une plateforme, nous avons accès à cette plateforme et c'est à nous d'y poster nos contenus. Donc c'est une collaboration gagnant-gagnant. Nous également, nous pouvons prendre des contenus chinois et les proposer chez nous dans nos chaînes. Donc durant 3 semaines, sur la télévision nationale congolaise, nous avons eu droit à comprendre la culture chinoise via ces magazines et films longs-métrages qui nous étaient proposés. Et j'aimerais dire également, cette collaboration a permis à ce que nous fassions des échanges d'expériences. La télévision nationale a déjà effectué 3 voyages ici via nos journalistes pour un échange d'expériences.
3: Selon vous, plus précisément, comment mieux raconter l'histoire de la RDC auprès d'un public international et vice-versa? Comment mieux raconter et montrer une image de la Chine telle qu'elle est auprès d'un public congolais?
4: Déjà, il faut dire que les Chinois sont très présents. Tout le monde au Congo s'est dit « ni hao », tout le monde au Congo s'est dit « xie xie ».

0: Bonjour, merci, n'est-ce pas? Donc, il y a déjà une sorte de collaboration qui existe, même une plateforme ou des ponts qui existent par la présence des Chinois. Et les Chinois, grâce à ce partenariat dans le cadre du Sud global, portent la voix des Congolais sur leur plateforme qu'ils mettent à disposition à travers les différents réseaux qui existent sur le net. Donc, nous ne pouvons que saluer cette initiative. Comment vivre ensemble? Mais c'est de partager des contenus ensemble. Tout ce qui nous rassemble nous rend plus forts. Et c'est ce que nous venons de faire ici, partager la culture à travers des points communs.
1: Merci Madame la Directrice pour ce partage et cet entretien et je vous souhaite un très bon voyage en Chine.
0: Merci beaucoup.
2: 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Petite pause musicale et nous revenons tout de suite.

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8: De retour sur CGTN Radio pour Fréquence Afrique. Toujours à l'occasion du 13e Forum mondial des médias, le directeur général de la Radio-Télévision nationale du Burundi, Faustin Ndayizeye, nous a accordé une interview exclusive à Sia. Il y salue la qualité de la coopération entre le Burundi et la Chine, marquée par des échanges constants dans le domaine des médias. Il souligne également l'importance de ce nouveau mécanisme pour renforcer la voix commune des pays du Sud global sur la scène médiatique internationale. Voici tout de suite les détails.
9: Bonjour Monsieur le Directeur.
10: Bonjour.
9: Et ravi de vous accueillir cette fois-ci à Xi'an, en Chine. C'est la 6e fois pour vous de venir en Chine. Comment c'est cette expérience?
10: Merci de la question. Comme vous le dites, c'est la 6e fois que je visite la Chine. Mais c'est la première fois que je visite cette belle ville de Xi'an. J'ai constaté que le look est vraiment très impressionnant. Partout ça brillait. Vraiment, nous avons été très impressionnés. Nous avons aussi été très impressionnés par la démonstration de la culture chinoise à travers la population de cette ville.
9: C'est la 6e fois pour vous en Chine et j'en profite également pour vous demander la qualité de la coopération que vous avez eue avec la Chine parce que nous savons bien que le Burundi et la Chine ont déjà approfondi leur coopération sur le niveau médiatique depuis déjà de nombreuses années. Comment évaluez-vous la qualité de coopération entre la Chine et le Burundi?
10: Le fait que j'ai déjà visité, ça fait la 16e fois la Chine, c'est déjà un signe éloquent qui témoigne que les relations entre le Burundi et la Chine sont très excellentes. Et comme nous sommes dans le domaine des médias, les relations entre la Radio-Télévision nationale du Burundi et China Media Group et CGTN et CCTV sont très excellentes. Ce qui témoigne, ce que je viens de dire, c'est notamment les échanges d'expériences. Chaque année, il y a des journalistes, même des responsables de notre médium qui visitent la Chine. Certains participent dans certains séminaires de formation, d'autres viennent souvent pour acquérir une certaine expérience. Il y a aussi des échanges de contenu et nous avons signé beaucoup de fois des contrats d'échange de contenu avec CGTN, avec CCTV. C'est une coopération centrée sur le respect mutuel. Depuis longtemps, la Chine a été aux côtés du Burundi, même pendant les moments difficiles, pendant les moments où les autres pays avaient abandonné le pays à cause de la crise qui a secoué le pays. Et la Chine a été toujours aux côtés du Burundi. Et dans le domaine des médias, je ne manquerai pas de signaler la modernisation de la télévision nationale, la migration de l'analogique au numérique. C'est tout ça, c'est grâce à la Chine.
9: Le Burundi et la Chine, nous faisons tous partie des pays du Sud global, y compris nos médias, les médias des pays du Sud global. Selon vous, quels sont les défis auxquels font face les médias des pays du Sud global?
10: Ok, normalement, les défis auxquels les pays du Sud global font face ne sont pas au même pied d'égalité. Il y a des pays quand même qui avancent un peu et d'autres qui sont en arrière. Mais les défis communs sont liés notamment à la technologie qui n'est pas très avancée par rapport à celle qu'on observe, par exemple, ici en Chine ou dans certains pays européens. Et l'autre défi est que, comme dans la plupart des pays du Sud global, les salaires n'attirent pas le personnel pour travailler dans les médias.
9: Donc, selon vous, comment mieux, en maîtrisant et en améliorant, en approfondissant ces coopérations, que les médias de Chine et de Burundi pourront mieux coopérer ensemble pour mieux raconter la réalité chinoise aux Burundais et vice-versa, de raconter la réalité burundaise aux Chinois.
10: J'ai déjà dit que les relations aujourd'hui sont déjà bonnes. La première chose, c'est de les renforcer davantage à travers l'échange de contenu, comme vous le dites. La population africaine, la population burundaise a besoin de suivre le modèle chinois dans tous les domaines. Surtout, comment est-ce que la Chine a pu sortir de la pauvreté? C'est toute une histoire, nous connaissons très bien. C'est toute une histoire. La Chine a pu se développer grâce à la détermination de ses leaders, grâce à la détermination de sa population, qui a décidé de sortir à tout prix de la pauvreté et de n'être plus considéré comme un pays pauvre. Vous avez évolué d'une façon exponentielle, mais cela, c'est grâce, comme je l'ai dit, à la détermination de toute la population chinoise.
9: Merci beaucoup, monsieur le directeur, et je vous souhaite un très beau voyage pour ce sixième voyage en Chine.
10: Merci beaucoup, madame.
8: Restez à l'écoute sur CGTN Radio. Immédiatement après cette pause, nous enchaînerons avec notre rubrique « Apprenons le chinois ».

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0: Bonjour à tous, bienvenue dans notre cours de chinois au quotidien, c'est Xiaotai.
1: Salut Xiaotai, moi c'est toujours Thomas, votre apprenti étudiant en chinois. Et je crois que la dernière fois nous avons parlé d'achat par téléphone, Tai. Donc le plus important ça va être de réviser les phrases du cours précédent. Alors la première phrase c'était « Je veux commander une pizza ». Comment tu dis ça en chinois ?
0: 我要订个比萨饼.
1: Comment puis-je payer ? Alors, comment on dit ça en chinois, Tai ?
0: 怎么付钱呢?
1: Une nouvelle phrase, vous pouvez payer à la livraison.
0: 您可以货到付款.
1: Encore une phrase et une dernière, donnez-moi une heure.
0: 您说个时间.
1: Allez, on se réécoute les dialogues en entier de la dernière fois.
2: 喂,你好,我要订一个比萨饼.
3: 大的还是小的?
2: 大的,怎么付钱呢?
3: 可以货到付款，请送到北京大学西门吧。好的，您几点能送到？
2: 你说一个时间，大概12点吧。
1: Bon allez, la révision s'arrête là, c'est le moment de passer aux nouvelles phrases du jour où je crois qu'on va parler de vêtements. Alors comme d'habitude, Xiaotai va vous donner les phrases en chinois, je vais les traduire en français et puis on va commencer les exercices.
0: 我想买一件旗袍.
1: Je veux acheter une qipao.
0: 这是什么料子的?
1: C'est en quel tissu?
0: 蓝色的好还是黄色的好?
1: Quelle est la mieux, la bleue ou la jaune?
0: 能试试吗?
1: Je peux l'essayer?
0: 能打折吗?
1: Pouvez-vous me faire une réduction? Allez, quand je rentre en France, je voudrais ramener à ma mère un truc bien pékinois, une qipao. Bien, c'est une robe fendue des deux côtés. C'est une robe traditionnelle chinoise d'origine manchoue qui permet aux femmes de montrer pleinement sa féminité.
0: Quand tu te trouves dans le magasin, tu peux dire au vendeur « 我想买一件旗袍. » « 我 » Je n'ai pas la peine de répéter.
1: Ok, wow.
0: « 想 » Vouloir.
1: « 想 »
0: « 买 » Acheter.
1: « 买 »
0: « 一件旗袍. » C'est une robe fendue des deux côtés, une robe chinoise.
1: Voilà, qipao, qui se traduit en français par robe fendue des deux côtés. Mais maintenant, on a tendance à utiliser directement sa prononciation en chinois, c'est-à-dire qu'on n'utilise plus robe fendue des deux côtés, on dit directement qipao. La phrase en entier, Tai.
0: 我想买一件旗袍. Ok, maintenant, on va écouter le premier dialogue.
2: 你要买什么衣服?
3: 我想买一件旗袍.
1: Et je veux demander en quel tissu est cette robe. Alors comment dit-on ça en chinois, Tai?
0: Tu peux dire 这是什么料子的? 这, ce.
1: 这.
0: 是 veut dire être.
1: 是.
0: 什么 veut dire quel.
1: 什么.
0: 料子, tissu.
1: 料子.
0: 这是什么料子的?
1: Qui veut dire quel est ce tissu? Bon, on s'écoute le dialogue.
3: 这是什么料子的?
2: 真丝的.
1: Voilà, on vient d'écouter le dialogue et il me semble que le vendeur répond « C'est de la soie ». Alors, comment on dit le mot « soie » en chinois, Tai ?
0: Jensi.
1: Jensi. Une nouvelle phrase, mais de quelle couleur faut-il l'acheter, le bleu ou la jaune ?
0: Bon, là, tu peux demander l'avis de tes amis chinois, sinon tu peux aussi décrire au vendeur ta mère, c'est-à-dire sa couleur de peau, son style, ses préférences quant aux couleurs. Tu peux ainsi demander « 蓝色的好还是黄色的好? » « 蓝色的, le bleu. »«
1: 蓝色的. »«
0: 还是 » veut dire « où ?»«
1: 还是. » »«
0: 黄色的, le jaune. »«
1: 黄色. »

0: D'essayer les vêtements. Alors, comment dit-on ça en chinois? Je peux l'essayer.
1: 我能试试吗?
0: 我能试试吗?
1: 我能试试吗? 我, bien sûr, c'est je.
0: 我.
1: 能, pouvoir.
0: 能.
1: 试试, essayer.
0: 试试.
1: 我能试试吗?
0: Bon, on s'écoute tout de suite le dialogue 4.
2: 能试试吗?
3: 您穿什么号的?
2: 中号的.
0: Allez, dans les phrases que nous venons d'entendre, on a bien sûr entendu « je peux l'essayer ». Et il y avait deux autres phrases. Alors la deuxième phrase, c'était « quelle est votre taille ?» Comment dire ça en chinois ?
1: 您穿什么号的?
0: Voilà, et la réponse de la femme, c'était « je suis de taille moyenne ». Alors comment dit-on « moyenne taille » ?
1: 中号的.
0: Ok, bon, ça y est, le tissu est choisi, la robe également, bref, tout va bien. Mais j'aimerais bien sûr qu'on me fasse une petite réduction. Comment demander ça en chinois, Tai?
1: Bon, alors soit je te propose d'écouter d'abord le dialogue 5 dans lequel tu vas trouver les réponses.
2: 多少钱?
3: 980元.
2: 太贵了,能打折吗?
3: 可以打九折.
1: Alors Thomas, mon étudiant, as-tu saisi quelque chose de ce dialogue?
0: Je pense, ouais, mais alors le mieux, c'est que tu répètes les phrases une fois en chinois et que je les répète, moi, en français.
1: D'accord. 多少钱?
0: Ça fait combien?
1: 980元.
0: 980.
1: 太贵了.
0: C'est très cher.
1: 能打折吗?
0: Est-ce que vous pouvez me faire une réduction?
1: 可以打九折.
0: 10% de réduction.
1: Ok, maintenant je propose qu'on révise un peu les phrases clés d'aujourd'hui avant de repasser les dialogues au complet.
0: Voilà, alors on va s'écouter les phrases. Je veux acheter une qipao.
1: 我想买一件旗袍.
0: C'est en quel tissu?
1: 这是什么料子的?
0: Lequel est le mieux? La bleue ou la jaune?
1: 蓝色的好还是黄色的好?
0: Est-ce que je peux l'essayer?
1: 能试试吗?
0: Est-ce que vous pouvez me faire une petite réduction?
1: 能打折吗?
0: Ok, allez, on se réécoute les dialogues en complet, donc avant de passer à notre rubrique ABC de la culture chinoise.
3: 你要买什么衣服?
2: 我想买一件旗袍. 这是什么料子的?
3: 真丝的.
2: 蓝色的好还是黄色的好?
3: 蓝色的更适合您.
2: 能试试吗?
3: 您穿什么号的?
2: 中号的. 多少钱?
3: 980元.
2: 太贵了,能打折吗?
3: 可以打九折.
1: C'est tout ce qu'on a appris aujourd'hui. Passons maintenant à la rubrique ABC de la culture chinoise.
0: Voilà, aujourd'hui il sera question de couleurs. On sait que le rouge est une couleur très appréciée par les Chinois parce qu'il incarne le bonheur, la joie. Lors des fêtes, on accroche partout des lanternes rouges, en fait, aux maisons, au plafond. Il y en a partout dans la rue. Lors des mariages, des cérémonies heureuses, la fiancée porte également un vêtement rouge, des chaussures rouges, et le palanquin pour la transporter est aussi généralement de couleur écarlate. Le rouge est en même temps un signe de réussite, et si quelqu'un se trouve dans une situation favorable, on dit taille.
1: 走红.
0: Voilà, et si on le traduit mot à mot, ça veut dire marcher vers le rouge.
1: Et la personne qui a la faveur du chef est nommée 红人.
0: Voilà, ça veut dire la personne rouge.
1: Le fait de distribuer le profit est appelé fenhong.
0: Voilà, distribuer le rouge.
1: Le rouge incarne aussi la beauté. On qualifie le visage d'une belle femme hongyan.
0: Par contre, en Occident, le rouge porte une signification toute différente et relativement péjorative. On le lit souvent au feu, à l'enfer, au sang, toute une symbolique qui nous vient des temps moyenâgeux. Il symbolise également la cruauté, ou bien sûr, le rouge, c'est la couleur du sang.
1: Voilà une preuve de plus de la différence culturelle.
0: Tout à fait.
1: La question du jour, pouvez-vous me faire une réduction? Comment dire cela en chinois?
0: Voilà, si vous avez la réponse et surtout si vous avez bien écouté, vous pouvez nous envoyer. Salut Tai et à la prochaine.
1: Salut Thomas, à la prochaine fois.
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0: Mesdames et messieurs, bonjour. Vous êtes sur CGTN Français pour une nouvelle édition du journal. Et merci d'être avec nous. Tout de suite, les grands titres du journal. Xi Jinping s'entretient avec Donald Trump. Xi Jinping et Donald Trump visitent le Temple du Ciel. Aux Philippines, le président Marcos appelle au calme après des coups de feu tirés au Sénat. Le président chinois Xi Jinping a tenu une réunion en petit comité avec le président américain Donald Trump à Pékin. Le président Trump effectue une visite d'État de 3 jours en Chine à l'invitation du président Xi. Le voyage de M. Trump devrait s'achever dans la journée. Et également, nous allons continuer notre journal. Le président chinois Xi Jinping s'est entretenu avec le président américain Donald Trump au Grand Palais du Peuple à Pékin. Le président Trump effectue une visite d'État en Chine, sa première depuis près d'une décennie. Leurs entretiens ont duré 2 heures et 15 minutes.
1: Le président Xi a fait remarquer que des changements profonds, sans précédent depuis un siècle, s'accéléraient et que le paysage international était de plus en plus marqué par des turbulences et des transformations. La Chine et les États-Unis peuvent-ils transcender le piège de Thucydide et forger un nouveau modèle de relations entre grandes puissances? Les deux parties peuvent-elles travailler ensemble pour relever les défis mondiaux et apporter davantage de stabilité au monde? Peuvent-elles se concentrer sur le bien-être de leurs deux peuples et l'avenir de l'humanité et créer ensemble un avenir plus radieux pour leurs relations bilatérales? Le président chinois a déclaré que ce sont là des questions posées par l'histoire, par le monde et par les peuples. Ce sont également les questions déterminantes de notre époque auxquelles les dirigeants des grandes puissances doivent répondre ensemble. Le président Xi Jinping a exprimé sa volonté de travailler avec le président Donald Trump pour diriger le navire géant des relations sino-américaines dans la bonne direction et faire de 2026 une année historique et marquante pour les relations bilatérales. Le président Xi a réaffirmé l'engagement de la Chine en faveur d'un développement stable, sain et durable des relations sino-américaines. Il a déclaré que Donald Trump et lui-même avaient convenu d'œuvrer à l'instauration d'une relation bilatérale caractérisée par une stabilité stratégique constructive. Cela servira de ligne directrice stratégique pour les relations sino-américaines au cours des 3 prochaines années et au-delà. Le président Xi a exprimé l'espoir que cela soit bien accueilli par les peuples des deux pays et par la communauté internationale. Il a défini la relation constructive, stratégique et stable comme une stabilité positive centrée sur la coopération, une stabilité saine où la concurrence reste dans des limites raisonnables, une stabilité normalisée où les divergences sont contenues et une stabilité durable fondée sur la perspective de la paix. Une relation sino-américaine constructive, stratégique et stable n'est pas simplement un slogan, mais une ligne de conduite dans laquelle les deux parties font des efforts pour se rapprocher l'une de l'autre. Le président Xi a déclaré que les liens économiques sino-américains étaient mutuellement bénéfiques et de nature gagnant-gagnant. Face aux divergences et aux frictions, une consultation sur un pied d'égalité est le seul choix judicieux. Il a évoqué la réunion de mercredi à Incheon, en République de Corée, au cours de laquelle les équipes économiques et commerciales chinoises et américaines sont parvenues à des résultats globalement équilibrés et positifs. Le président chinois a exhorté les deux parties à préserver la dynamique positive durement acquise. La porte de l'ouverture de la Chine ne fera que s'ouvrir davantage. Les entreprises américaines participent à la réforme et à l'ouverture.

0: de la Chine et la Chine se réjouit d'une coopération mutuellement bénéfique renforcée avec les États-Unis. Le président Xi a appelé la Chine et les États-Unis à mettre en œuvre l'important consensus auquel il est parvenu avec le président Trump et à mieux exploiter les canaux de communication politique, diplomatiques et militaires. Les deux pays devraient également élargir leurs échanges et leur coopération dans des domaines tels que le commerce, la santé publique, l'agriculture, le tourisme, les relations entre les peuples et l'application de la loi. Le président Xi a déclaré que la question de Taïwan était la plus importante dans les relations sino-américaines. Si elle est gérée correctement, les relations bilatérales peuvent rester globalement stables. Si elle est mal gérée, elle risque de déboucher sur une confrontation, voire un conflit, ce qui mettrait en péril l'ensemble de la relation. Il a souligné que l'indépendance de Taïwan et la paix entre les deux rives du détroit étaient aussi inconciliables que le feu et l'eau. La préservation de la paix et de la stabilité dans le détroit de Taïwan est le plus grand dénominateur commun entre la Chine et les États-Unis, et ces derniers doivent traiter la question de Taïwan avec la plus grande prudence. Le président Trump a déclaré que c'était un grand honneur d'effectuer une visite d'État en Chine, ajoutant que les relations entre les États-Unis et la Chine étaient excellentes. Il a qualifié ses liens avec le président Xi de relation la plus durable et la plus fructueuse entre deux dirigeants dans l'histoire des relations sino-américaines. Il a évoqué leurs échanges amicaux et le règlement de nombreuses questions importantes. Le président Trump a qualifié le président Xi de grand dirigeant et la Chine de grand pays, et a exprimé son profond respect pour le président Xi et le peuple chinois. Il a déclaré que sa rencontre avec le président Xi était un événement important qui attirait l'attention du monde entier. Il est disposé à travailler avec le président Xi pour renforcer la communication et la coopération, gérer correctement les divergences, ouvrir la voie aux meilleures relations sino-américaines de l'histoire et créer un avenir encore plus radieux pour les deux pays. Les États-Unis et la Chine sont les pays les plus importants et les plus puissants du monde. Grâce à la coopération, les deux parties peuvent accomplir de grandes choses pour leur peuple et pour le monde. M. Trump a souligné la participation de représentants éminents du monde des affaires américains à sa visite d'État. Il a évoqué leur respect pour la Chine et les a vivement encouragés à développer leur coopération avec ce pays. Il a présenté chacun de ses chefs d'entreprise américains au président Xi. Les deux chefs d'État ont également échangé leurs points de vue sur des questions internationales et régionales majeures, notamment la situation au Moyen-Orient, la crise ukrainienne et la péninsule coréenne. Les deux dirigeants ont convenu de se soutenir mutuellement pour assurer le succès de l'organisation de la réunion des dirigeants économiques de l'APEC qui se tiendra cette année à Shenzhen et du sommet du G20 à Miami.
1: Le président chinois Xi Jinping et le président américain Donald Trump ont visité le Temple du Ciel à Pékin.
0: Le président Xi a accueilli le président Trump devant le pavillon des prières pour les bonnes récoltes. Les deux chefs d'État ont posé pour une photo devant le pavillon et ont visité ensemble ce site historique. Au cours de la visite, le président Xi a rappelé que lui-même et le président Trump avaient visité la cité interdite située sur l'axe central de Beijing en 2017. Le Temple du Ciel a été construit à la même époque que la cité interdite. Sa conception incarne l'ancienne conception chinoise du ciel rond et de la terre carrée, reflétant la vision du monde et la philosophie de vie chinoise. Le président Xi a expliqué que les anciens souverains chinois organisaient des cérémonies au Temple du Ciel pour prier pour la paix, la prospérité et des conditions météorologiques favorables. Ce rituel illustrait la philosophie politique chinoise de longue date, selon laquelle le peuple est le fondement de l'État et ce n'est que lorsque ce fondement est solide que l'État peut jouir de la paix. Le président Xi a ajouté que le Parti communiste chinois avait hérité et développé cette philosophie centrée sur le peuple et qu'il avait toujours défendu l'objectif fondamental de servir le peuple de tout cœur afin de gagner son soutien et sa loyauté. Le président Trump a déclaré que sa visite à la cité interdite en 2017 restait gravée dans sa mémoire. Il a ajouté que le Temple du Ciel, qui se dresse majestueux depuis plus de 600 ans, illustrait l'architecture classique et la culture profonde de la Chine. Il a déclaré que la Chine et les États-Unis étaient de grandes nations, tout comme leur peuple, et qu'ils devaient approfondir leur compréhension mutuelle et renforcer leur amitié.
1: Le président Xi Jinping a organisé un banquet d'État au Grand Palais du Peuple à Pékin pour accueillir le président américain Donald Trump en visite en Chine. Les deux dirigeants ont tous deux prononcé un discours lors de cet événement.
0: Dans son discours, le président Xi Jinping a déclaré que la Chine entamait la première année de son 15e plan quinquennal. Il a ajouté que plus de 1,4 milliard de Chinois faisaient progresser la modernisation chinoise grâce à un développement de haute qualité en puisant leurs forces dans les plus de 5000 ans de civilisation chinoise. Le président Xi a également souligné que cette année marquait le 250e anniversaire de l'indépendance des États-Unis. Il a déclaré que le peuple américain encourageait le patriotisme, l'innovation et l'esprit pionnier alors que le pays s'engageait vers une nouvelle étape de développement. Il a ajouté que le renouveau national chinois et l'objectif de rendre à l'Amérique sa grandeur pouvaient progresser de pair, s'accomplir mutuellement et contribuer au monde. Évoquant la diplomatie du ping-pong d'il y a 55 ans, le président

0: Nancy a déclaré qu'elle avait ouvert la voie aux échanges sino-américains après plus de 2 décennies d'isolement. Il a ajouté que les exemples d'ouverture et de coopération avaient continué à façonner les amitiés entre les 2 pays. Il a indiqué que le président Trump et lui-même avaient maintenu la communication par le biais de réunions et d'appels téléphoniques, contribuant ainsi à préserver la stabilité générale des relations bilatérales. Il a souligné que les 2 parties s'accordaient à dire que les relations sino-américaines constituaient la relation bilatérale la plus importante au monde et qu'elles devaient être améliorées et non détériorées. Le président Xi a estimé que les 2 pays tiraient profit de la coopération et que la confrontation leur était préjudiciable, ajoutant qu'ils devaient être des partenaires plutôt que des rivaux. Il a indiqué que les 2 parties avaient convenu d'établir les relations constructives de stabilité stratégique, favorisant un développement stable, sain et durable des liens bilatéraux. Il a également déclaré que le respect mutuel, la coexistence pacifique et la coopération gagnant-gagnant étaient essentiels au développement stable des relations sino-américaines. Il a ajouté que les relations sino-américaines concernaient le bien-être de plus de 1,7 milliard de personnes dans les 2 pays, ainsi que les intérêts de plus de 8 milliards de personnes dans le monde. Le président Trump a remercié le président Xi pour son accueil chaleureux pendant sa visite. Il a qualifié ce voyage d'important et a déclaré que les 2 parties avaient eu des discussions positives et constructives. Le président Trump a également déclaré que les peuples américains et chinois s'appréciaient et se respectaient mutuellement, ajoutant qu'une coopération plus forte entre les 2 pays pouvait contribuer à créer un meilleur avenir pour le monde.
1: Le ministère chinois des Affaires étrangères indique que le président Xi Jinping et le président américain Donald Trump sont parvenus à de nouveaux accords. Le porte-parole du ministère des Affaires étrangères précise que les 2 dirigeants ont tenu jeudi des discussions approfondies sur des questions majeures concernant les relations entre les 2 pays et la situation mondiale. Leur rencontre a renforcé la compréhension mutuelle, approfondi la confiance et contribué à une plus grande stabilité mondiale. Le président Trump est accompagné lors de sa visite d'État de dirigeants et d'entrepreneurs américains de premier plan issus des secteurs de la technologie, de la finance, de l'aérospatiale et de l'agriculture. Par rapport à la première visite de Donald Trump en 2017, la délégation d'affaires de cette année compte davantage de représentants des secteurs de la haute technologie et de la finance. Les PDG ont souligné la vitalité du marché chinois et la dynamique d'innovation du pays en se montrant optimistes quant à la croissance économique.
2: Je pense que c'est l'une des économies les plus incroyables au monde. Une innovation incroyable. C'est également l'un des principaux pays à faire progresser l'IA. Je pense que vous faites du bon travail. La Chine fait du bon travail. Oui, je pense qu'elle est très solide. Je pense que les gens ici sont très enthousiastes à l'égard de l'IA et des nouvelles technologies et les adoptent très volontiers. Et je ne pourrais pas être plus enthousiaste à ce sujet. Je pense que l'économie chinoise a de très bonnes perspectives. Je pense que c'est une économie très dynamique et je pense qu'elle a de très bonnes perspectives. La Chine a présenté un plan quinquennal très clair et ambitieux, son 15e plan quinquennal. Et vous savez, je m'attends à ce que la Chine continue à progresser et à connaître une croissance économique accrue à mesure qu'elle mettra en œuvre ce prochain plan quinquennal.
1: Le président philippin Ferdinand Marcos Jr. a appelé au calme après que des coups de feu ont été tirés au Sénat mercredi. Il a insisté sur le fait que le gouvernement n'était en rien impliqué dans cet incident.
3: Personne n'a donné l'ordre d'appréhender le sénateur Bato. Le gouvernement n'est pas responsable de cela. Il n'y avait pas de soldats, ni de militaires, ni d'agents du Bureau national d'enquête au Sénat. Nous ne savons pas qui a fait cela, qui est entré de force dans les locaux et a provoqué la fusillade qui s'en est suivie.
4: Ce chaos fait suite à la délivrance par la Cour pénale internationale d'un mandat d'arrêt à l'encontre du sénateur Ronald de la Rosa, ancien chef de la police sous le gouvernement de l'ancien président Rodrigo Duterte. De la Rosa est accusé de crimes contre l'humanité, les mêmes dont Duterte est accusé alors qu'il attend son procès après son transfert l'année dernière. De la Rosa affirme que son arrestation était imminente et a exhorté la population à empêcher son transfert vers la CPI. Le ministre philippin de l'Intérieur, Jean-Vic Remoulas, s'est engagé à retrouver les auteurs de cet incident, soulignant que la police était là pour protéger De la Rosa et non pour l'arrêter.
1: Et c'est la fin de cette édition du journal. Merci d'avoir suivi et merci à toute l'équipe en régie. Je vous donne rendez-vous d'ici 30 minutes pour une nouvelle édition économique. À tout à l'heure.
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7: Bonjour à tous, bienvenue dans In Vivo. En 1991, l'architecte française Estelle Achard s'est rendue pour la première fois au Yunnan, province frontalière au sud-ouest de la Chine. Et pendant 20 ans après ce voyage inoubliable, elle revient à maintes reprises en Chine pendant les vacances, surtout au Yunnan, par son amour pour la région. Lorsqu'elle voulut changer de travail, elle avait tout de suite l'idée d'acheter ou de louer un logement au Yunnan. C'est à Shangri-La qu'elle a rénové une ancienne ferme tibétaine. Elle fait de ce bâtiment sa maison, tout en accueillant les touristes qui voyagent à Shangri-La. Avant d'inaugurer cette émission, je vous invite à suivre une mélodie. Et de retour, Estelle va nous raconter son histoire liée au Yunnan.

0: 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Ben Zilan, un village de moins de 10 000 habitants, est un lieu de transit incontournable sur la ligne touristique reliant Shangri-La et la montagne enneigée de Meili. À ce petit village situé sur la route Yunnan-Xizang, l'architecte française Estelle Achard a construit un paradis naturel respectueux de l'environnement.
1: En fait, je suis venue très souvent voyager au Yunnan depuis plus de 30 ans. En 1991, j'ai voyagé pour la première fois au Yunnan et j'ai découvert pas mal de régions du Yunnan et j'ai voulu revenir tous les ans pratiquement pendant mes vacances au Yunnan. Et un jour, je voulais changer de travail en France et c'était difficile. Donc, je me suis dit que j'allais faire un projet au Yunnan. Ça serait plus facile pour moi, qui suis toute seule, avec pas une grosse fortune. Donc, je me suis dit qu'au Yunnan, je pouvais faire ça. Parce que j'aime bien le Yunnan. C'est devenu mon pays d'adoption.
0: Ah, d'adoption, vous l'avez dit.
1: Oui, parce que j'ai des liens forts maintenant depuis tant d'années que je suis venue au Yunnan et je me suis dit je vais essayer de faire quelque chose là parce que j'aime bien les gens, j'aime bien... c'est très divers partout et du coup il y a de la montagne, il y a plein d'ethnies différentes, les gens sont très gentils. Mais finalement, je me suis dit que j'aimais mieux le Nord, peut-être. Sûrement parce que les Tibétains sont très amicaux, très chaleureux, comme dans le sud de la France. Du coup, j'aime bien cette partie du Yunnan aussi. Je me suis dit que je pouvais avoir une grande maison pour pas très cher dans cette zone-là.
0: Estelle a cherché d'abord une maison à travers le Yunnan, à Kunming, à Jianshui ou à Baoshan. Et finalement, en 2012, c'était à Ben Zilan, petit village près du Shangri-La, qu'elle a fixé son choix sur une grande ferme tibétaine en Bizé. Elle voulait faire de ce bâtiment sa maison tout en accueillant les touristes qui voyagent à Shangri-La.
1: J'ai cherché d'abord une maison à Kunming, à Jianshui, à Weishan. J'ai cherché, mais j'ai pas trouvé une maison suffisamment grande et qu'il soit possible de louer ou d'acheter. Et donc j'ai trouvé cette maison, une grande ferme tibétaine en pisé, c'est-à-dire en terre battue. La terre battue, ça me parle parce que près de ma région d'origine en France, il y a aussi des maisons en terre battue. Donc je me suis dit que c'était une bonne chose. Et de rénover cette ferme et d'en faire un lodge avec, là maintenant j'ai 4 chambres dedans. Il n'est pas très très vieux, il doit avoir une quarantaine d'années à peu près, mais 40, 45 ans, mais il était en très mauvais état, il n'était pas fini, il n'y avait pas d'eau, pas d'électricité, c'était en très très mauvais état. C'était une ferme très mal entretenue, le toit était... J'ai refait tout le toit, j'ai refait beaucoup de choses. Mais j'ai utilisé aussi, par exemple, pour l'électricité et la plomberie, j'ai utilisé les meilleurs matériaux que je pouvais trouver en Chine. Je n'ai pas utilisé les matériaux du village d'à côté qui sont de très mauvaise qualité et pas chers. Je me suis approvisionnée directement dans les meilleures usines de Chine pour l'électricité et la plomberie parce que je voulais faire quelque chose de bonne qualité.

0: D'ailleurs, depuis bientôt 12 ans que j'ai fait la maison, j'ai aucun problème d'électricité et de plomberie. Je l'ai rénovée d'une manière écologique, c'est-à-dire en respectant au maximum la maison dans ce qu'elle est à la base. Elle était en très très mauvais état, mais je l'ai rénovée avec toutes les techniques modernes écologiques, c'est-à-dire que les murs, les cloisons à l'intérieur sont faits avec de la paille et de la terre. J'ai utilisé toutes les techniques des architectes d'aujourd'hui pour rénover une maison d'hier, parce que je suis architecte aussi.
1: Au départ, raconte Estelle, l'idée n'était pas tournée spécialement vers l'écologie. On l'écoute.
0: Au départ, en fait, j'étais pas spécialement tournée vers l'écologie parce que je ne connaissais pas. Sauf que chez moi, près de mon lieu de naissance, eh bien, il y a ces maisons en terre aussi et des nouvelles architectures de terre faites par des architectes d'aujourd'hui. Mais donc, j'ai commencé à étudier pendant 6 ou 7 mois, l'écologie d'une maison, essayer de comprendre comment je pouvais la rénover de plus en plus écologiquement, parce que en fait c'est la maison qui m'a montré qu'il fallait que je le rénove d'une manière écologique, parce que la terre il faut la respecter. Par exemple, on ne met pas sur un mur en terre, on ne met pas de béton, parce que ça étanchéifie le mur, il ne peut pas respirer et il devient malade. Les planchers, le rez-de-chaussée, c'est pareil. On ne doit pas mettre de dalles en béton pour que la maison respire, pour qu'elle soit en bonne santé. Et puis, j'ai essayé d'utiliser au maximum les matériaux locaux. Par exemple, pour faire les cloisons, j'ai pas utilisé de la brique. D'abord, c'est trop lourd, ça use énormément d'énergie pour faire de la brique. Alors que moi, j'ai fait des briques de terre crue, c'est-à-dire qu'elles ne sont pas cuites avec de la paille dedans. La paille qu'on trouve localement, qu'il y avait déjà dans la maison d'ailleurs, et la terre que j'ai utilisée aussi juste à 500 mètres, il y avait de la terre nécessaire pour faire les cloisons, par exemple. Mais j'ai aussi voulu faire des toilettes sèches parce que je suis à côté de la rivière et je voulais pas polluer la rivière avec des eaux sales. Donc les toilettes sèches, c'est un petit peu, on pourrait penser que c'est arriéré, mais en fait, je pense que l'écologie, c'est pas arriéré, c'est au contraire très moderne et il faut vraiment qu'on s'en occupe. Donc, pour pas polluer les sols, pour pas polluer les eaux. En plus, les toilettes sèches, ça n'use pas beaucoup d'eau et ça peut aussi faire du compost, du fertilisant pour les arbres et les fleurs. Je n'en mets pas, bien sûr, aux légumes, parce que par sécurité, mais le compost, de toute façon, je le laisse reposer pendant 3 ans, et au bout de 3 ans, ça ne sent rien. C'est comme la forêt, c'est des micro-organismes qui décomposent tout ce qu'il y a dans le compost et le rendent propre. Et donc, on peut le mettre comme ça dans le jardin. Enfin, moi, je le mets pas pour les légumes par sécurité. Je pense que c'est très important de s'occuper de l'écologie. J'ai aussi fait de telle manière à ce que je ne dépense pas trop d'électricité. C'est chaque petit geste. Je trie beaucoup mes déchets. Je ne mets plus de bouteilles en plastique dans les chambres, mais des bouteilles en verre que je remplis avec de l'eau de source pour les autres. C'est plein, plein de petits gestes accumulés. D'ailleurs, de plus en plus de jeunes Chinois, par exemple à Dali, je vois, ou à Kunming, ou à Lijiang aussi, je vois de plus en plus de jeunes Chinois s'intéresser à tous ces principes, le jardin, par exemple. Et je ne traite pas mes plantes dans le jardin avec des produits chimiques. Je fabrique mes produits de traitement ou de fertilisant. C'est des nouvelles techniques de culture qui sont écologistes. Voilà.
1: Les résultats de ces études sont ce que le visiteur pourra constater aujourd'hui. Estelle essaie de garder une rusticité en structure et d'utiliser au maximum les matériaux locaux. D'une personnalité claire et nette, Estelle Achard a revalorisé les objets anciens et les a transformés en décorations de chambre, par son admiration pour les objets simples du quotidien.
0: J'essayais de rester au plus près des matériaux bruts. Par exemple, les enduits sont des enduits de terre, les sols, je ne les ai pas vernis. Et j'aime beaucoup les objets très simples du quotidien, qui sont, les objets du quotidien qui ne sont pas élaborés, qui ne sont pas faux, que j'ai achetés pas cher ou que les gens jetaient ou m'ont donné. Et tous ces objets-là, je les ai mis en valeur dans la maison. Parce que c'est, à mon avis, une manière de montrer la vraie vie des gens. Je n'aime pas les choses artificielles, trop artificielles.
1: Mais cette modestie ne représente pas tout. La propriétaire de l'auberge souhaite faire le séjour très confortable, tout en gardant le style traditionnel tibétain. En termes de décoration intérieure, les quatre chambres montrent un mélange de styles. Estelle présente ses idées esthétiques en tant qu'architecte française résidant au Yunnan. Quatre chambres sur quatre thèmes différents de la province.
0: J'ai essayé de faire au maximum de ce que je pouvais pour apporter du confort aux hôtes. Même si les toilettes sèches sont difficiles pour certains hôtes chinois qui ont peur de ça, malgré tout, globalement, j'ai essayé de garder une rusticité dans les murs. Par exemple, j'ai pas mis de vernis, les murs sont bruts, on voit la terre, mais j'ai essayé de faire ça très confortable. J'ai des lits très confortables, une salle de bain très confortable, une nourriture très confortable. Donc je donne au maximum de ce que je peux. Et donc j'ai fait quatre chambres de ce que je suis moi aussi, parce que c'est une relation, une maison, c'est un prolongement du propriétaire. C'est un prolongement de soi-même. C'est ma maison, c'est pas quelque chose d'extérieur. Donc moi, ce que je suis, c'est j'ai beaucoup voyagé au Yunnan, mais je suis française. Donc c'est un mélange de que je suis en tant que française, en tant qu'architecte, et ce que j'ai aimé au Yunnan. Donc il y a quatre chambres sur quatre thèmes différents du Yunnan. Il y a une chambre tibétaine, une chambre du sud Yunnan, avec les broderies ethniques du sud Yunnan, par exemple. Une chambre que j'appelle, moi, la vieille Chine, c'est-à-dire qui évoque la vieille Chine, la Chine d'avant Mao Tse-tung, la Chine qu'il y avait au Yunnan avec la relation avec le Vietnam, avec l'Indochine, la vieille Chine. Et une autre chambre des années, avec des choses des années 60, très colorées, très populaires. Voilà, parce que c'est ce que m'évoque le Yunnan.
1: L'auberge d'Estelle se baptise Toulou Loge, puisqu'un ruisseau coule en face de la façade du bâtiment et l'autre bout du ruisseau conduit vers un long chemin de terre sinueux. Les hôtes chez Toulou Loge ont d'ailleurs la chance de déguster le dîner et le petit déjeuner à la française, préparé avec des produits locaux, comme sa propriétaire essaie de fournir la nourriture d'excellente qualité. Dans le formidable jardin autour de l'auberge, Estelle plante des fleurs, des légumes et plein d'herbes pour la cuisine.
0: Un mille kwai pour deux avec le dîner à la française de produits locaux et le petit déjeuner. J'essaye d'avoir de très bonnes qualités de nourriture parce qu'on a beaucoup de chance au Yunnan d'avoir des légumes, des fruits organiques, de la viande absolument merveilleuse parce qu'il y a du yak, il y a des petits porcs noirs, il y a du très bon poulet, enfin il y a vraiment beaucoup de choses. Je fais moi-même le pain avec des farines anciennes de la montagne. Je fais beaucoup de choses avec des produits locaux que je recherche particulièrement pour leur

0: qualité. Mais je suis au Yunnan, dans les grandes villes, c'est plus difficile. Moi, j'ai beaucoup de chance.
1: Si l'on cherche l'auberge d'Estelle sur les principales plateformes tourisme en ligne, il est difficile d'en trouver des informations. Pour cela, Estelle Achard a bien fait des réflexions.
0: Oui, c'est difficile de me trouver. En fait, comme j'ai pas beaucoup de chambres et que je veux vraiment que les gens comprennent mon projet, parce que je ne suis pas un hôtel, je loge les gens chez moi, je les reçois, je mange avec eux. Donc je veux vraiment qu'ils comprennent que ce n'est pas un magasin, par exemple. Ce n'est pas quelque chose qu'on vient voir et où on donne rien. C'est un échange. C'est-à-dire mes clients me donnent une relation et moi je leur donne un relationnel aussi. Donc je ne veux pas que ce soit sur des grands sites comme, je ne sais pas, TripAdvisor, Trip.com ou Booking.com. Je ne veux pas ça. Je veux que... Donc c'est plus du bouche à oreille, des gens qui connaissent, qui sont venus chez moi, qui en parlent. Ce sont ma meilleure publicité. Les gens qui sont déjà venus chez moi. On peut me joindre sur WeChat. Voilà, essentiellement sur WeChat. J'ai aussi des gens qui publient sur Xiaohongshu, mais en général, après, ils me contactent sur WeChat. Donc c'est très confidentiel. Je ne veux pas que ça soit. Je ne veux pas avoir trop de gens, en fait. Je veux garder ce relationnel comme des amis.
1: S'il y a trop de
0: Les
1: monde,
0: clients sont comme des amis.
1: D'accord. S'il y a trop de monde, ça va briser la tranquillité.
0: Voilà, c'est ça. Donc, je veux une vraie relation entre mes clients et moi, et les clients et l'extérieur. Je veux que, par exemple, les clients, je veux pas de clients qui viennent juste dormir une nuit et c'est tout. Et faire une ou deux photos. Ça, c'est pas possible. Il faut que les clients restent au moins 2 jours et qu'ils prennent le temps de savoir ce qu'il y a autour de moi, de visiter le temps. Prendre le temps aussi, c'est très important. Je ne veux pas que ce soit une barrière. Moi, ce qui m'a le plus important, c'est le relationnel avec les clients. Donc, comment dire, je ne veux pas que l'argent soit une sélection.
1: D'accord.
0: La sélection, elle est plus sur l'intérêt des gens quand ils viennent à la maison. Je sais que c'est pas très traditionnel en Chine de pas regarder l'argent. C'est vrai que je ne deviens pas riche, mais je pense que j'ai une bonne vie. En fait, je suis très contente de vivre là où je vis. Je ne pensais pas pouvoir faire autant dans ma maison et je n'avais pas une vue précise de ce que j'allais avoir. Je le fais au fur et à mesure. Oui, j'ai des animaux, j'ai un chouette jardin, j'ai planté plein d'herbes pour la cuisine, pour les fruits, pour les légumes. J'ai planté des fleurs, des choses comme ça. C'est vrai que pour moi, j'aime beaucoup ma maison et les gens qui vivent avec moi là, dans mon village. Je me sens très bien. Oui, c'est une forme d'Eldorado. Voilà, mais c'est assez simple en fait. Je vis une vie simple avec des gens autour de moi qui sont très chaleureux. Je vis très bien en réalité, même si je ne suis pas riche.
1: 12 ans après de s'installer à Benzlan, Estelle tisse des liens très amicaux avec les Tibétains locaux. Ils l'appellent Aïe, qui signifie la tante en mandarin. Au temps de la COVID-19, les agriculteurs locaux lui ont souvent amené de la viande et des légumes, ce qui l'a tellement touché.
0: Donc moi, j'habite pas exactement à Shangri-La, j'habite au bord du Yangtze un petit peu après, donc j'ai beaucoup moins froid qu'à Shangri-La. Je suis dans une petite ville qui s'appelle Benzilan, et à côté, il y a un petit village qui est le mien, juste à côté. Donc déjà, j'ai un meilleur climat et les gens ont beaucoup moins de touristes, donc ils sont très chaleureux. Je me sens vraiment... faire partie de cette petite société, même si je suis très différente. Et ça, c'est magique, parce que j'aurais même pas imaginé que ça puisse être aussi chaleureux, aussi sympathique. Les histoires, par exemple, pendant le Covid, J'ai été très touchée parce qu'il y a eu des moments où on pouvait, moi je ne pouvais pas sortir de ma maison, mais mes voisins m'ont amené un peu de viande, un peu de légumes, un peu. Toujours, ils m'ont demandé comment j'allais parce qu'ils savaient que j'étais toute seule à la maison avec mes chiens, donc ils ont fait très attention, c'était très sympathique.
1: Il vous appelle comment en chinois, en tibétain?
0: Oh non, il m'appelle Aïn.
1: Aïe.
0: Aïn.
1: Ah,
0: Ouais.
1: d'accord.
0: Sinon, c'est curieux, ils appellent ma maison Mégotia.
1: Ah,
0: Pourtant, je ne suis pas du tout américaine, je suis française, mais bon, pour eux, ça veut dire étranger, quoi. Mais
1: d'accord.
0: eux, ils disent Mégotia.
1: D'accord.
0: Bon, j'ai l'habitude, c'est pas grave.
1: D'accord, c'est intéressant. Donc, vous parlez également le chinois, très couramment.
0: Je parle, mais je parle comme les gens de, comme mes voisins. Je parle pas très bien chinois. Je parle pas, je peux pas parler avec des choses très compliquées, mais je parle pour, je me débrouille très bien pour toutes les choses pratiques. D'ailleurs, j'avais cette stagiaire Igong chez moi pendant un an qui venait de Qingdao et elle comprenait moins bien mes voisins que moi des fois, parce que moi je comprends très bien leur accent puis je parle comme eux.
1: C'est aussi une des raisons de plus pour Estelle de résider longtemps sur cette terre magnifique et multicolore qu'est le Yunnan.
0: Pour moi, le Yunnan, c'est quand même très spécial en Chine parce qu'il y a beaucoup d'ethnies et que nous, en tant qu'étrangers, on n'est qu'une ethnie parmi d'autres. On n'est pas vu comme dans certains autres provinces, on n'est pas les étrangers ouïghoriens et les Chinois. On est juste une ethnie parmi d'autres et du coup, les gens sont très chaleureux, ils aiment bien les contacts. Ils ont pas peur de nous, ils ont pas peur de la différence au Yunnan, les gens. Je trouve que c'est une des choses les plus magiques du Yunnan. Et puis en plus, chaque fois qu'on change de ville, de petit endroit, il y a toujours des endroits très différents les uns des autres. C'est un peu comme en France. La France est grand à peu près comme le Yunnan. Plus ou moins, et aussi en France, quand on voyage, on a toutes ces. C'est un très beau pays aussi, la France, comme le Yunnan,
1: D'accord.
0: avec plein de choses différentes. Je pense que même au Yunnan, les gens sont plus gentils dans leur totalité qu'en France, plus sympathiques.
1: Vous l'avez dit, les gens du Yunnan n'ont pas peur de la différence.
0: Non.
1: C'est peut-être ça qui vous a fait rester là-bas longtemps.
0: Oui, c'est tout à fait, tout à fait. Et non, ils sont très. Ouais, c'est incroyable comme ils n'ont pas peur de la différence de culture. Parce que c'est très difficile aussi d'être dans un pays qui n'est pas sa culture. Hein. Il y a des
1: Oui,
0: jours où pour moi c'est difficile
1: tout à fait.
0: d'être toujours à la. Je dois être toujours attentive. Pour comprendre tout le monde. Et j'ai plus de facilité à comprendre les gens du Yunnan, et particulièrement ma zone tibétaine, plutôt que lorsque je vais dans des zones où il y a beaucoup de Han, comme. Ça ne veut pas dire que les gens ne sont pas sympathiques, mais c'est beaucoup plus difficile pour moi de comprendre. De
1: D'accord.
0: comprendre. Par exemple, les Tibétains, quand on les croise, ils nous sourient, ils font un petit mouvement de la tête, ils regardent dans les yeux. Ce sont des petits gestes qui nous sont communs
1: D'accord.
0: à moi en tant qu'occidentale et aux Tibétains. Alors que dans certaines régions de Chine, même je croise les gens, les gens ne nous regardent pas dans les yeux. La Chine, c'est très grand, donc il y a toujours plein de gens différents. C'est pas, il faut, je sais qu'il faut pas faire une généralité, bien sûr, mais
1: Oui.
0: globalement, on pourrait dire comme ça.
1: Voilà, on prend une pause musicale et on se retrouve juste après pour la dernière partie de notre émission consacrée aux courtes chinoises.

0: Merci de nous rejoindre dans InVivo. C'est le moment de suivre notre rubrique « Le chinois au quotidien ».
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2: Bonjour à tous, bienvenue pour un nouveau cours de chinois. Salut Thomas.
1: Salut Tai, tu vas bien depuis le dernier cours ?
2: Très bien, et toi ?
1: Bah écoute, ça va plutôt pas mal. J'apprends le chinois peu à peu, grâce à toi. Oh. Et je t'avoue que c'est beaucoup de travail, mais bon, on y arrive peu à peu. Et je devine également tout ce qu'attendent nos auditeurs, et comme à chaque fois, je pense qu'on va reprendre les phrases du cours précédent.
2: C'est ça, on va commencer tout de suite.
1: Et la première phrase, je crois que c'est « Allez-y, s'il vous plaît », comment tu dis ça en chinois ?
2: Nin xian qing.
1: Nin xian qing. Et la réponse convenable, qui veut dire « Ne faites pas tant de manière en français », ça se dit en chinois, Tai ?
2: Bie zheme keqi.
1: Ok, révisons maintenant les phrases qu'on a apprises la dernière fois. La première, « Buvons à notre réussite ». Vous souvenez-vous comment le dire en chinois ? Et Tai, pour cela, va vous aider.
2: Bien sûr. Wei women de hezuo chenggong, ganbei.
1: Ok, la deuxième phrase maintenant. Comment dire en chinois « Buvons à la santé de tout le monde » ? Ok, donc on passe à la phrase suivante. Merci de votre hospitalité. Comment tu dirais ça à Tai en chinois ? Ok, maintenant on va s'écouter les quatre dialogues qu'on a appris durant le cours précédent. C'est parti.
3: 对话 1, 您先请。
4: 谢谢。
3: 对话 2, 你是客人，请坐这儿。
4: 好。别这么客气。
3: 对话三，为我们的合作成功干杯。
4: 为大家的身体健康干杯。
3: 对话四，时间不早了，我们该走了，感谢你们的热情款待。
4: 欢迎你们以后常来。
2: Voilà, une petite piqûre de rappel du cours précédent, ça ne peut pas faire de mal. Maintenant, on va voir ce qu'on va apprendre aujourd'hui. Comme d'habitude, Thomas, je vais dire les phrases chinoises et toi, tu vas donner le sens en français.
1: Ok, c'est parti.
4: 请问有洗发水卖吗？
1: S'il vous plaît, pourriez-vous me dire si vous avez du shampoing ou pas?
4: 我想退货。
1: Je voudrais vous rapporter des marchandises.
4: 您的发票带来了吗?
1: Avez-vous apporté votre facture?
4: 您给退了吧?
1: Vous pouvez me le reprendre, s'il vous plaît. Ok, aujourd'hui, il est commode, on le sait, de faire des achats dans la capitale chinoise, Beijing, et il y a beaucoup de distributeurs et de débitants reconnus internationalement qui ont implanté des magasins dans cette ville. Bien sûr, on peut acheter des marchandises de plus grandes marques internationales. Aussi, pas besoin de se charger trop les valises pour venir en Chine.
2: C'est vrai.
1: Et je voudrais demander au vendeur s'il a du shampoing à vendre. Comment le dire en chinois ?
2: Tu peux le dire comme ça. 请问有洗发水卖吗？
1: 请问有洗发水卖吗？
2: 请问 c'est une formule de politesse. S'il vous plaît, on le dit pour poser une question. 请问
1: 请问
2: 有 avoir
1: 有
2: 洗发水 shampoing
1: 洗发水
2: 卖 vendre
1: 卖。
2: Bon, écoutons ensemble le premier dialogue.
1: C'est parti.
3: 对话一。请问，有洗发水卖吗？
4: 啊，就在前面的架子上。
2: Bon, c'était le premier dialogue du cours aujourd'hui. Vous avez sûrement saisi quelque chose. Bon, maintenant répétez encore une fois avec nous la phrase clé du dialogue avant de le repasser. 请问有洗发水卖吗？
1: 请问有洗发水卖吗？
2: Ce qui signifie, Thomas ?
1: Ce qui signifie, excusez-moi, auriez-vous du shampoing à vendre ?
2: Parfait.
1: Bon, ok, je viens d'acheter une bouteille de shampoing, donc, mais arrivé chez moi, je vois qu'il y a un petit défaut, ça peut arriver n'importe où, et donc je voudrais le rendre au magasin. Comment le dire en chinois, Tai ?
2: Tu peux le dire, 我想退货。
1: 我想退货。
2: Bon, on va expliquer mot à mot.
1: Ok.
2: 我je
1: 我
2: 想vouloir souhaiter
1: 想
2: 退rendre, retourner.
1: Tui.
2: Quoi, marchandise.
1: Huo.
2: Wo xiang tui huo.
1: Wo xiang tui huo.
2: Ok, on va passer le deuxième dialogue.
3: 对话二，这个可能坏了，我想退货。
4: 您的发票带来了吗？
3: 带了。
2: Bon, vous venez d'entendre le deuxième dialogue. En général, lorsqu'on retourne des marchandises, le vendeur peut demander « 您的发票带来了吗？ »
1: 「您的发票带来了吗？」
2: 「您的发票带来了吗？」ce qui signifie « Avez-vous votre facture ?» Bon, on va décomposer la phrase comme d'habitude. « 您的 votre. »«
1: 您的
2: 发票 facture. »«
1: 发票
2: 带 apporter. »«
1: 带
2: 来 est placé derrière un verbe pour désigner la direction d'une action. »« 来
1: 来
2: le c'est une particule placée au bout d'une phrase pour désigner la fin d'une action. »«
1: Le
2: ma particule interrogative. »
1: Ma, ouais, ça on l'a déjà vu, on a commencé à, d'ailleurs à bien comprendre que ma marque une question lorsqu'elle est située à la fin de la phrase.
2: Bon, la phrase entière, 您的发票带来了吗? Avez-vous votre facture?
1: Voilà, le vendeur dit que ce n'est pas grand-chose, il ne veut pas reprendre le produit, mais je voudrais tout de même le retourner. Alors, comment le dire en chinois?
2: On peut dire 您给退了吧?
1: 您给退了吧?
2: Nin, on le sait déjà très bien, vous, c'est l'appellation respectueuse de ni, tu. Gai signifie originairement offrir. Ici, il est utilisé comme une particule placée devant le verbe tui. Il désigne le renforcement du mode gai.
1: Gai.
2: Tui, retourner.
1: Tui.
2: Le, on va le répéter encore une fois, est une particule qui est placée derrière d'un verbe pour désigner l'accomplissement d'une action. Par exemple, zhe ben shu. J'ai fini ce livre. Le cours est terminé. Xia ke la.
1: Ouais, d'accord. Et la particule ba, ça veut dire quoi, Tai?
2: Ici, ba est aussi une particule qui est placée au bout de la phrase impérative pour adoucir le mode.
1: Ba.
2: Nin ge tui le ba.
1: Nin ge tui le ba. Vous pouvez le reprendre, s'il vous plaît. Allez, on s'écoute tout de suite.

0: marchandise. Quelle est la phrase?
1: 我想退货。我想退货。 Je voudrais retourner cette marchandise.
0: Voilà, maintenant, le vendeur me demande, avant de reprendre ma marchandise, avez-vous apporté votre facture? La phrase en chinois, Tai.
1: 您的发票带来了吗?
0: 您的发票带来了吗? Voilà, et finalement, je leur demande avec insistance de me le reprendre.
1: Dans ce cas-là, on va dire en chinois, 您给退了吧?
0: Vous pouvez me le reprendre, s'il vous plaît, donc 您给退了吧?
1: Voilà les trois dialogues d'aujourd'hui.
0: Allez, c'est parti.
2: 对话一 请问, 有洗发水卖吗?
3: 哦, 就在前面的架子上。
2: 对话二 这个可能坏了, 我想退货。
3: 您的发票带来了吗?
2: 带了。 对话三 给您换一个行吗?
3: 不要了, 您给退了吧。
0: Voilà, on avance doucement mais sûrement. Le tout, c'est de travailler un peu ce que l'on a vu précédemment. Maintenant, on passe à notre rubrique ABC de la culture.
1: On voyage en Chine pour l'hébergement, pour les achats. Les amis étrangers doivent demander des factures pour protéger leurs droits et intérêts légitimes. Car les factures constituent une des pièces justificatives pour la garantie, l'entretien, le remplacement et le règlement des différends. Alors, comment demander la facture après avoir payé des marchandises? Vous pouvez dire au personnel du marché comme ça « 麻烦您帮我开张发票，行吗？ » Ce qui signifie « merci de me faire une facture ». De même, si vous prenez un taxi après s'être arrivé à destination, vous pouvez dire au chauffeur comme ça « 我要发票, je veux la facture ».
0: Voilà, c'était notre rubrique ABC du chinois qui vous explique un peu les mœurs, coutumes et habitudes de la capitale chinoise notamment. Ainsi prend fin notre cours de chinois comme d'habitude. Salut Tai, au revoir, à la prochaine.
1: Salut Thomas, au revoir.
4: Voilà, c'est la fin de cette édition d'InVivo. Merci de l'avoir suivi. À la prochaine fois. Salut!

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0: Mesdames et messieurs, bonjour. Vous êtes sur CGTN Français pour une nouvelle édition du journal. Et merci d'être avec nous. Tout de suite, les grands titres du journal. Xi Jinping s'entretient avec Donald Trump. Xi Jinping et Donald Trump visitent le Temple du Ciel. Aux Philippines, le président Marcos appelle au calme après des coups de feu tirés au Sénat. Le président chinois Xi Jinping a tenu une réunion en petit comité avec le président américain Donald Trump à Pékin. Le président Trump effectue une visite d'État de 3 jours en Chine à l'invitation du président Xi. Le voyage de M. Trump devrait s'achever dans la journée. Et également, nous allons continuer notre journal. Le président chinois Xi Jinping s'est entretenu avec le président américain Donald Trump au Grand Palais du Peuple à Pékin. Le président Trump effectue une visite d'État en Chine, sa première depuis près d'une décennie. Leurs entretiens ont duré 2h15.
1: Le président Xi a fait remarquer que des changements profonds, sans précédent depuis un siècle, s'accéléraient et que le paysage international était de plus en plus marqué par des turbulences et des transformations. La Chine et les États-Unis peuvent-ils transcender le piège de Thucydide et forger un nouveau modèle de relation entre grandes puissances? Les deux parties peuvent-elles travailler ensemble pour relever les défis mondiaux et apporter davantage de stabilité au monde? Peuvent-elles se concentrer sur le bien-être de leurs deux peuples et l'avenir de l'humanité et créer ensemble un avenir plus radieux pour leurs relations bilatérales? Le président chinois a déclaré que ce sont là des questions posées par l'histoire, par le monde et par les peuples. Ce sont également les questions déterminantes de notre époque auxquelles les dirigeants des grandes puissances doivent répondre ensemble. Le président Xi Jinping a exprimé sa volonté de travailler avec le président Donald Trump pour diriger le navire géant des relations sino-américaines dans la bonne direction et faire de 2026 une année historique et marquante pour les relations bilatérales. Le président Xi a réaffirmé l'engagement de la Chine en faveur d'un développement stable, sain et durable des relations sino-américaines. Il a déclaré que Donald Trump et lui-même avaient convenu d'œuvrer à l'instauration d'une relation bilatérale caractérisée par une stabilité stratégique constructive. Cela servira de ligne directrice stratégique pour les relations sino-américaines au cours des 3 prochaines années et au-delà. Le président Xi a exprimé l'espoir que cela soit bien accueilli par les peuples des deux pays et par la communauté internationale. Il a défini la relation constructive, stratégique et stable comme une stabilité positive centrée sur la coopération, une stabilité saine où la concurrence reste dans des limites raisonnables, une stabilité normalisée où les divergences sont contenues et une stabilité durable fondée sur la perspective de la paix. Une relation sino-américaine constructive, stratégique et stable n'est pas simplement un slogan, mais une ligne de conduite dans laquelle les deux parties font des efforts pour se rapprocher l'une de l'autre. Le président Xi a déclaré que les liens économiques sino-américains étaient mutuellement bénéfiques et de nature gagnant-gagnant. Face aux divergences et aux frictions, une consultation sur un pied d'égalité est le seul choix judicieux. Il a évoqué la réunion de mercredi à Incheon, en République de Corée, au cours de laquelle les équipes économiques et commerciales chinoises et américaines sont parvenues à des résultats globalement équilibrés et positifs. Le président chinois a exhorté les deux parties à préserver la dynamique positive durement acquise. La porte de l'ouverture de la Chine ne fera que s'ouvrir davantage. Les entreprises américaines participent à la réforme et à l'ouverture de la Chine et la Chine se réjouit d'une coopération mutuellement bénéfique renforcée avec les États-Unis. Le président Xi a appelé la Chine et les États-Unis à mettre en œuvre l'important consensus auquel il est parvenu avec le président Trump et à mieux exploiter les canaux de communication politique, diplomatiques et militaires. Les deux pays devraient également élargir leurs échanges et leur coopération dans des domaines tels que le commerce, la santé publique, l'agriculture, le tourisme, les relations entre les peuples et l'application de la loi. Le président Xi a déclaré que la question de Taïwan était la plus importante dans les relations sino-américaines. Si elle est gérée correctement, les relations bilatérales peuvent rester globalement stables. Si elle est mal gérée, elle risque de déboucher sur une confrontation, voire un conflit, ce qui mettrait en péril l'ensemble de la relation. Il a souligné que l'indépendance de Taïwan et la paix entre les deux rives du détroit étaient aussi inconciliables que le feu et l'eau. La préservation de la paix et de la stabilité dans le détroit de Taïwan est le plus grand dénominateur commun entre la Chine et les États-Unis et ces derniers doivent traiter la question de Taïwan avec la plus grande prudence. Le président Trump a déclaré que c'était un grand honneur d'effectuer une visite d'État en Chine, ajoutant que les relations entre les États-Unis et la Chine étaient excellentes. Il a qualifié ses liens avec le président Xi de relation la plus durable et la plus fructueuse entre deux dirigeants dans l'histoire des relations sino-américaines. Il a évoqué leurs échanges amicaux et le règlement de nombreuses questions importantes. Le président Trump a qualifié le président Xi de grand dirigeant et la Chine de grand pays, et a exprimé son profond respect pour le président Xi et le peuple chinois. Il a déclaré que sa rencontre avec le président Xi était un événement important qui attirait l'attention du monde entier. Il est disposé à travailler avec le président Xi pour renforcer la communication et la coopération, gérer correctement les divergences, ouvrir la voie aux meilleures relations sino-américaines de l'histoire et créer un avenir encore plus radieux pour les deux pays. Les États-Unis et la Chine sont les pays les plus importants et les plus puissants du monde. Grâce à la coopération, les deux parties peuvent accomplir de grandes choses pour leur peuple et pour le monde. M. Trump a souligné la participation de représentants éminents du monde des affaires américains à sa visite d'État. Il a évoqué leur respect pour la Chine et les a vivement encouragés à développer leur coopération avec ce pays. Il a présenté chacun de ses chefs d'entreprise américains au président Xi. Les deux chefs d'État ont également échangé leurs points de vue sur des questions internationales et régionales majeures, notamment la situation au Moyen-Orient, la crise ukrainienne et la péninsule coréenne. Les deux dirigeants ont convenu de se soutenir mutuellement pour assurer le succès de l'organisation de la réunion des dirigeants économiques de l'APEC qui se tiendra cette année à Shenzhen et du sommet du G20 à Miami.
0: Le président chinois Xi Jinping et le président américain Donald Trump ont visité le Temple du Ciel à Pékin.
1: Le président Xi a accueilli le président Trump devant le pavillon des prières pour les bonnes récoltes. Les deux chefs d'État ont posé pour une photo devant le pavillon et ont visité ensemble ce site historique. Au cours de la visite, le président Xi a rappelé que lui-même et le président Trump avaient visité la cité interdite située sur l'axe central de Beijing en 2017. Le Temple du Ciel a été construit à la même époque que la cité interdite. Sa conception incarne l'ancienne conception chinoise du ciel rond et de la terre carrée, reflétant la vision du monde et la philosophie de vie chinoise. Le président Xi a expliqué que les anciens souverains chinois organisaient des cérémonies au Temple du Ciel pour prier pour la paix, la prospérité et des conditions météorologiques favorables. Ce rituel illustrait la philosophie politique chinoise de longue date, selon laquelle le peuple est le fondement de l'État et ce n'est que lorsque ce fondement est solide que l'État peut jouir de la paix. Le président Xi a ajouté que le Parti communiste chinois avait hérité et développé cette philosophie centrée sur le peuple et qu'il avait toujours défendu l'objectif fondamental de servir le peuple de tout cœur afin de gagner son soutien et sa loyauté. Le président Trump a déclaré que sa visite à la cité interdite en 2017 restait gravée dans sa mémoire. Il a ajouté que le Temple du Ciel, qui se dresse majestueux depuis plus de 600 ans, illustrait l'architecture classique et la culture profonde de la Chine. Il a déclaré que la Chine et les États-Unis étaient de grandes nations, tout comme leur peuple, et qu'ils devaient approfondir leur compréhension mutuelle et renforcer leur amitié.
0: Le président Xi Jinping a organisé un banquet d'État au Grand Palais du Peuple à Pékin pour accueillir le président américain Donald Trump en visite en Chine. Les deux dirigeants ont tous deux prononcé un discours lors de cet événement.
1: Dans son discours, le président Xi Jinping a déclaré que la Chine entamait la première année de son 15e plan quinquennal. Il a ajouté que plus de 1,4 milliard de Chinois faisaient progresser la modernisation chinoise grâce à un développement de haute qualité en puisant leurs forces dans les plus de 5000 ans de civilisation chinoise. Le président Xi a également souligné que cette année marquait le 250e anniversaire de l'indépendance des États-Unis. Il a déclaré que le peuple américain encourageait le patriotisme, l'innovation et l'esprit pionnier alors que le pays s'engageait vers une nouvelle étape de développement. Il a ajouté que le renouveau national chinois et l'objectif de rendre à l'Amérique sa grandeur pouvaient progresser de pair, s'accomplir mutuellement et contribuer au monde. Évoquant la diplomatie du ping-pong d'il y a 55 ans, le président Xi a déclaré qu'elle avait ouvert la voie aux échanges sino-américains après plus de deux décennies d'isolement. Il a ajouté que les exemples d'ouverture et de coopération avaient continué à façonner les amitiés entre les deux pays. Il a indiqué que le président Trump et lui-même avaient maintenu la communication par le biais de réunions et d'appels téléphoniques, contribuant ainsi à préserver la stabilité générale des relations bilatérales. Il a souligné que les deux parties s'accordaient à dire que les relations sino-américaines constituaient la relation bilatérale la plus importante au monde et qu'elles devaient être améliorées et non détériorées. Le président Xi a estimé que les deux pays tiraient profit de la coopération et que la confrontation leur était préjudiciable, ajoutant qu'ils devaient être des partenaires plutôt que des rivaux. Il a indiqué que les deux parties avaient convenu d'établir les relations constructives de stabilité stratégique, favorisant un développement stable, sain et durable des liens bilatéraux. Il a également déclaré que le respect mutuel, la coexistence pacifique et la coopération gagnant-gagnant étaient essentiels au développement stable des relations sino-américaines. Il a ajouté que les relations sino-américaines concernaient le bien-être de plus de 1,7 milliard de personnes dans les deux pays, ainsi que les intérêts de plus de 8 milliards de personnes dans le monde. Le président Trump a remercié le président Xi pour son accueil chaleureux pendant sa visite. Il a qualifié ce voyage d'important et a déclaré que les deux parties avaient eu des discussions positives et constructives. Le président Trump a également déclaré que les peuples américains et chinois s'appréciaient et se respectaient mutuellement, ajoutant qu'une coopération plus forte entre les deux pays pouvait contribuer à créer un meilleur avenir pour le monde.
0: Le ministère chinois des Affaires étrangères indique que le président Xi Jinping et le président américain Donald Trump sont parvenus à de nouveaux accords. Le porte-parole du ministère des Affaires étrangères précise que les deux dirigeants ont tenu jeudi des discussions approfondies sur des questions majeures concernant les relations entre les deux pays et la situation mondiale. Leur rencontre a renforcé la compréhension mutuelle, approfondi la confiance et contribué à une plus grande stabilité mondiale. Le président Trump est accompagné lors de sa visite d'État de dirigeants et d'entrepreneurs américains de premier plan issus des secteurs de la technologie, de la finance, de l'aérospatiale et de l'agriculture. Par rapport à la première visite de Donald Trump en 2017, la délégation d'affaires de cette année compte davantage de représentants des secteurs de la haute technologie et de la finance. Les PDG ont souligné la vitalité du marché chinois et la dynamique d'innovation du pays en se montrant optimistes quant à la croissance économique.
2: Je pense que c'est l'une des économies les plus incroyables au monde. Une innovation incroyable. C'est également l'un des principaux pays à faire progresser l'IA. Je pense que vous faites du bon travail. La Chine fait du bon travail.
3: Oui, je pense qu'elle est très solide. Je pense que les gens ici sont très enthousiastes à l'égard de l'IA et des nouvelles technologies et les adoptent très volontiers. Et je ne pourrais pas être plus enthousiaste à ce sujet.
2: Je pense que l'économie chinoise a de très bonnes perspectives. Je pense que c'est une économie très dynamique et je pense qu'elle a de très bonnes perspectives.
3: La Chine a présenté un plan quinquennal très clair et ambitieux, son 15e plan quinquennal. Et vous savez, je m'attends à ce que la Chine continue à progresser et à connaître une croissance économique accrue à mesure qu'elle mettra en œuvre ce prochain plan quinquennal.
0: Le président philippin Ferdinand Marcos Jr. a appelé au calme après que des coups de feu ont été tirés au Sénat mercredi. Il a insisté sur le fait que le gouvernement n'était en rien impliqué dans cet incident.
4: Personne n'a donné l'ordre d'appréhender le sénateur Bato. Le gouvernement n'est pas responsable de cela. Il n'y avait pas de soldats, ni de militaires, ni d'agents du Bureau national d'enquête au Sénat. Nous ne savons pas qui a fait cela, qui est entré de force dans les locaux et a provoqué la fusillade qui s'en est suivie.
5: Ce chaos fait suite à la délivrance par la Cour pénale internationale d'un mandat d'arrêt à l'encontre du sénateur Ronald de la Rosa, ancien chef de la police sous le gouvernement de l'ancien président Rodrigo Duterte. De la Rosa est accusé de crimes contre l'humanité, les mêmes dont Duterte est accusé alors qu'il attend son procès après son transfert l'année dernière. De la Rosa affirme que son arrestation était imminente et a exhorté la population à empêcher son transfert vers la CPI. Le ministre philippin de l'Intérieur, Jean-Vic Remoulla, s'est engagé à retrouver les auteurs de cet incident, soulignant que la police était là pour protéger De La Rosa et non pour l'arrêter.
0: Et c'est la fin de cette édition du journal. Merci d'avoir suivi et merci à toute l'équipe en régie. Je vous donne rendez-vous d'ici 30 minutes pour une nouvelle édition économique. A tout à l'heure.
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0: Bonjour et bienvenue dans cette nouvelle édition des Classico, un magazine économique de Radio Chine International. Avec son pacte vert, l'Europe s'est fixé un cap volontariste pour lutter contre le réchauffement climatique, mais les conséquences seront lourdes pour l'économie. La filière automobile française, par exemple, qui doit se préparer à la disparition programmée du moteur thermique, voit dans ses Green Deal de mesures dévastatrices. Si les efforts pour protéger la planète sont vitaux pour l'avenir, comment peut-il être compatible avec les intérêts économiques? Quels pourraient être les conséquences des mesures prises par l'Union européenne dans les contextes de la globalisation? Comment émener 450 millions de citoyens dans cette conversion? Et surtout, sont-ils à même de résoudre la crise environnementale? Et dans cette édition, Madame Jade Charles va discuter de toutes ces questions avec nos invités. Allez, installez-vous confortablement, on décolle tout de suite en Classico.
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0: Bonjour à tous et bienvenue dans Pour tout vous dire. Avec son pacte vert, l'Europe s'est fixé un cap volontariste pour lutter contre le réchauffement climatique. Mais les conséquences sont lourdes pour l'économie, pour la filière automobile française par exemple, qui doit se préparer à la disparition programmée du moteur thermique et qui voit dans ce Green Deal des mesures dévastatrices. Si les efforts pour protéger la planète sont vitaux pour l'avenir, comment peuvent-ils être compatibles avec les intérêts économiques? Quelles pourraient être les conséquences des mesures prises par l'UE dans le contexte de la globalisation? Comment emmener 450 millions de citoyens dans cette conversion? Et surtout, seront-ils à même de résoudre la crise environnementale? Ce sont quelques-unes des questions que nous nous poserons dans cette émission. Philippe Charlez et Jean-Marc Daniel sont avec nous pour tenter de répondre à ces questions. Je vais vous les présenter dans un instant. Et puis, nous recevrons tout à l'heure Verushka Bekar qui viendra nous parler de TsaoTsao, une nouvelle plateforme de VTC éco-responsable. Bonjour Philippe Bonjour. Charlez et Jean-Marc Daniel.
1: Bonjour.
0: Et merci d'avoir accepté notre invitation. Je vous présente tout de suite. Philippe Charlez, vous êtes énergéticien, auteur de nombreux articles et de plusieurs ouvrages sur la transition écologique. Vous êtes enseignant à Sciences Po, Dauphine, Mines Paris Tech et d'autres établissements. Et vous êtes l'expert en questions énergétiques de l'Institut Sapiens. Vous venez de publier « Utopie de la croissance verte » chez Lafond. Et vous, Jean-Marc Daniel, vous êtes un économiste, professeur émérite d'économie à ESCP Business School. Vous êtes chroniqueur sur une chaîne d'infos continue et votre dernier ouvrage est paru en 2021. Il s'intitule « Il était une fois l'argent magique, comptes et mécomptes pour adultes au Cherche Midi ». Mais vous avez un autre ouvrage dont vous allez nous parler qui est sorti très récemment, je crois.
1: Oui, absolument. L'année 2021 a été une année particulièrement féconde pour moi. Donc, l'argent magique, c'était le printemps. En cet automne, c'est une histoire de l'économie mondiale. Donc, il était une fois l'argent magique, c'est un peu l'actualité immédiate. L'histoire de l'économie mondiale, on commence à l'empereur romain Tibère. Donc, c'est un vaste parcours dans le monde et dans le temps.
0: Très bien. Alors, depuis l'annonce du pacte vert pour l'Europe jusqu'à aujourd'hui, près de 2 ans se sont écoulés. Tout de suite, je vous propose un retour rapide sur les grandes orientations prises par l'UE pour sa transition verte.
2: Le 11 décembre 2019, la Commission européenne présentait le pacte vert pour l'Europe. Également connu sous le nom de Green Deal,

0: c'est une feuille de route qui vise à rendre l'Europe neutre sur le plan climatique d'ici 2050. Il est le cadre de toutes les nouvelles législations proposées par la Commission européenne à partir de 2020, englobe tous les domaines de l'économie et se présente comme la nouvelle stratégie de croissance de l'UE. Pour concrétiser ces projets, la Commission a conçu un plan d'investissement annoncé le 14 janvier 2020, au moins 1 000 milliards d'euros d'investissement durable dans les 10 prochaines années grâce aux instruments financiers de l'UE auxquels s'ajoutera la mobilisation de ressources provenant d'acteurs privés. Depuis lors, les plans d'action se sont multipliés. Ils concernent par exemple la gestion de l'économie des océans avec une stratégie pour une économie bleue durable dans l'Union européenne, l'agriculture avec un accord pour une politique agricole commune plus verte et renationalisée, ou encore un plan contre la pollution. L'UE a relevé son ambition climatique dès septembre 2020. Elle cible désormais une baisse de 55% des émissions par rapport à 1990, au lieu de 40% d'ici 2030. L'accord sur ce point a été entériné entre le Parlement européen et le Conseil de l'UE le 24 avril 2021. Enfin, en juillet 2021, la Commission a dévoilé un paquet climat avec l'objectif de transformer l'ambition de neutralité climatique en action politique concrète. Il s'agit d'un ensemble de textes nommés Paris pour 55 ou Fit for 55 en référence à l'objectif de réduire ses émissions de carbone de 55% à l'horizon 2030. Parmi ces mesures, des objectifs bien concrets comme l'arrêt des ventes de véhicules à moteur thermique et hybride à partir de 2035 ou encore la taxation progressive du kérosène sur 10 ans, au moins pour les vols intérieurs de l'UE, et surtout la réforme du marché du carbone. Avec cette troisième révolution industrielle annoncée, l'Europe se place comme le continent le plus ambitieux en matière d'objectifs climatiques. Reste à savoir si la course contre la montre face à l'urgence peut encore être gagnée.
1: Alors, le plan d'investissement pour une Europe durable mobilisera, donc on vient de l'entendre, hein, grâce au budget de l'UE et ses instruments connexes, au moins 1 000 milliards d'euros d'investissement privés et publics au cours de la prochaine décennie. Concrètement, Jean-Marc Daniel, comment l'UE parviendra-t-elle à mobiliser les fonds nécessaires pour financer sa transition ?
2: Alors, je crois que ce qu'il faut bien voir, c'est qu'un des premiers problèmes auxquels a été confrontée l'Union européenne, c'est pourquoi faire ? Et donc, elle est en train de définir ce qu'on appelle une taxonomie, c'est-à-dire la liste des choses qui vont correspondre à ces 1 000 milliards et qui pourraient être considérées comme étant des investissements verts. Donc, il y a un travail bureaucratique initial qui fait que la réalité concrète ne sera pas forcément au rendez-vous des années et des échéances qui sont fixées. Le deuxième élément, c'est qu'effectivement, tous les acteurs se sont mis un peu sur ce créneau, y compris la Banque centrale, dont certains ont dit que ce n'était pas forcément sa vocation première, puisque Mme Lagarde a annoncé que, dans le cadre du quantitative easing, elle favoriserait les obligations, les émissions d'obligations finançant des investissements verts. Et donc, il y a une partie de l'activité, une partie du financement qui viendra des acteurs privés, avec cette idée qu'il y aura la carotte de la possibilité de faire acheter, racheter toutes ces obligations par la Banque centrale. Et puis ensuite, effectivement, il y a énormément de crédits. Ce qu'il y a de frappant, c'est que les plans s'enchaînent. Et je parlais de taxonomie, il y a quand même des contradictions ou des incohérences dans les priorités. Il y a des périodes où on nous parle de la priorité, c'est le carbone, le réchauffement climatique. Et puis ensuite, on l'a bien vu dans le reportage, après il y a eu la gestion des océans. Après, dans le cadre de la lutte contre le réchauffement climatique, il y a le fait de favoriser la filière hydrogène. Bon, il y a encore une fois, tout un travail qui est un travail où il y a des chiffres qui sont affichés dont on a du mal à savoir à quoi ils correspondent et dont on a du mal à savoir exactement à quoi ils vont être consacrés. Donc, pour répondre concrètement à votre question, il y a quand même cette idée que, quelque part, il faut associer le secteur privé à l'opération et qu'il faut inciter le secteur privé et les ménages à faire des efforts. effort financier, mais aussi effort dans leur vie quotidienne.
1: Voilà, c'est un plan qui concerne l'ensemble de l'économie et même des citoyens de l'Europe. Alors, certains secteurs vont devoir envisager une reconfiguration presque complète de leur activité. C'est le cas, par exemple, de l'automobile. Comment ces industries, et l'automobile est notamment emblématique de la société de consommation basée sur l'utilisation des énergies fossiles. Comment des industries comme celle-ci pourront-elles, d'après vous, s'adapter, Philippe Charlez ?
3: Donc, alors, la première chose, c'est que, comme on l'a dit dans le reportage, donc, l'Union européenne envisage de sortir de la voiture thermique en 2035. Il faut savoir qu'aujourd'hui,
1: y compris hybride,
3: il faut savoir qu'aujourd'hui, une voiture thermique, sa durée de vie, c'est environ 20 ans. Dans les années 50, c'était 5 ans. Aujourd'hui, c'est à peu près 20 ans. Donc, ce qui veut dire que les voitures thermiques, les dernières voitures thermiques, courront encore jusqu'en 2055. Ça, c'est déjà ce qu'il faut savoir. La deuxième chose, c'est si on arrête les voitures thermiques, c'est pour les remplacer par quoi ?
1: On va arrêter la production en 2035, mais donc on aura toujours.
3: Pour les remplacer par quoi ? Et donc là, je pense que à la fois les pays européens et l'Union européenne poussent les constructeurs à aller tête baissée dans l'électrique, et je crois que c'est une erreur. Quand on regarde l'électrique, moi je suis tout à fait favorable à l'électrique, mais l'électrique est essentiellement adaptée et dédiée à l'urbain et au périurbain, donc c'est-à-dire relativement des courtes distances et des longs temps de charge. Donc vous prenez votre voiture, vous avez chargé votre voiture le soir chez vous, vous la prenez le matin pour aller travailler, vous la rechargez au travail et vous revenez. Par contre, sur les longues distances, quelles que soient les technologies, ça devient tout à fait ingérable. D'ailleurs, pas seulement en termes de voitures, mais aussi en termes de réseau. Imaginez un 1er juillet, quand tout le monde veut arriver le plus vite possible sur la Côte d'Azur pour se faire bronzer. Tout le monde veut charger sa voiture en même temps. Vous allez faire exploser le réseau. Et à coup sûr, vous allez passer vos vacances, non pas sur la plage, mais sur le parking de l'autoroute à attendre la prise.
1: Et puis, c'est vraiment écolo, la voiture électrique ?
3: Alors, la voiture électrique n'est pas nécessairement écolo, du moins aujourd'hui, puisque la fabrication des batteries est très émettrice de CO2. Et on sait que le kilométrage de compensation d'une voiture thermique pour émettre moins que la fabrication des voitures électriques peut prendre plusieurs dizaines, voire au-delà de 100 000 km pour les très grosses voitures. Et donc, je dirais qu'à un horizon plus lointain, pour les longues distances, aussi les fortes puissances qui concernent les camions, les trains, les bateaux éventuellement, il y a effectivement l'hydrogène qui peut remplacer à ce moment-là le pétrole. Donc moi, je développe relativement une option électricité pour courte distance et petite voiture faible puissance, et hydrogène pour les plus longues distances, donc on va dire supérieures à 150 km par jour. Mais je doute que l'hydrogène soit prêt pour remplacer en totalité le thermique en 2035. Donc une fois de plus, je crois que c'est ce que j'appelle un agenda inversé, c'est-à-dire on donne un objectif, d'ailleurs comme les 55%, sans tellement se poser la question de savoir comment on va y arriver.
1: C'est un peu le problème. Alors l'agriculture est un des secteurs les plus émetteurs de gaz à effet de serre, et c'est aussi une industrie très impactée par le pacte vert européen. Est-ce qu'avec ces mesures qui risquent de diminuer la production agricole européenne, l'Europe ne se tire pas une balle dans le pied ?
2: Alors, d'une certaine façon, l'Europe se tire une balle dans le pied en la matière. C'est quand même, avec les États-Unis, la première ou la deuxième puissance agricole du monde, l'Europe. Ce qu'il faut bien voir, c'est qu'il y a deux raisons qui font que l'Europe s'engage là-dedans. La première raison, c'est que sur le gaz carbonique, sur le CO2, l'Europe n'est pas directement productrice de charbon et de pétrole. Les États-Unis sont devenus le premier producteur mondial de pétrole. La Chine est un grand producteur de charbon. Et donc, l'Europe, là, n'a pas d'effort immédiat à faire. C'est-à-dire qu'elle utilise des produits qui arrivent de l'extérieur ou elle fait du nucléaire. En revanche, sur l'agriculture, qui est productrice de méthane, en particulier au travers de l'élevage, elle est directement...
1: Un gaz à effet de serre encore plus virulent que le gaz carbonique.
2: Et donc, or, le méthane est directement lié à l'élevage bovin, essentiellement. Donc, premier élément, si l'Europe doit faire un effort, elle doit plutôt centrer son effort sur cet aspect-là que sur les aspects où les autres pays sont plus directement et immédiatement concernés. Le deuxième élément, c'est que la politique agricole commune permet à l'Europe d'avoir une action, puisque c'est une politique qui est mutualisée. Ça avait déjà commencé, d'ailleurs, le greenwashing, entre guillemets, le retour vers le vert de la politique agricole commune, lorsque dans les années 90, qu'on appelait les réformes Macchiari, on a décidé de payer les agriculteurs, non pas sur la quantité produite, mais sur le niveau, la surface exploitée, avec des conditions qui étaient des conditions, effectivement, de respect de la nature, de respect de la biodiversité. On continue et on prolonge dans cette direction, mais les agriculteurs le disent eux-mêmes. C'est-à-dire qu'il ne faut pas se faire d'illusions. La première conséquence, ça va être que normalement, les prix vont augmenter. Et donc, une des forces de l'Europe, c'est qu'elle avait fourni à sa population une alimentation à un niveau de prix relativement raisonnable. Là, maintenant, on va partir dans l'autre sens. Et ça s'accompagne de ce fait d'un discours sur le fait qu'il faut consommer moins de viande. Il faut revoir le type de consommation que l'on a. Je prendrais juste un exemple très rapide sur le débat qui a eu lieu en Suède cet hiver sur les aspirateurs. C'est-à-dire que les dirigeants suédois se sont aperçus que les aspirateurs qui fonctionnent à l'électricité étaient alimentés par une électricité qui arrivait de Pologne. Et quelle électricité était fabriquée à partir de charbon. Donc c'était la pire chose que l'on puisse concevoir. Et donc ils se sont lancés dans une campagne demandant aux gens d'arrêter de passer l'aspirateur pour retrouver les balais anciens et se mettre à passer des balais. Et donc il y a eu un vrai débat qui s'est terminé par la démission du gouvernement sur le thème, est-ce qu'au nom de la préservation de la nature, il ne va pas falloir revenir à des pratiques anciennes et perdre un certain niveau de confort qui avait été garanti par le développement industriel. Et donc dans l'agriculture, c'est aussi la même chose. Est-ce qu'il ne va pas falloir revoir nos habitudes alimentaires, quitte à abandonner la consommation de produits qu'on considérait comme étant tout à fait accessibles pour l'ensemble de la population.
1: Et on se pose même la question de la décroissance aujourd'hui.
2: Oui, absolument. Est-ce qu'on va continuer à manger de la viande ?
1: Alors, si on regarde l'aspect international de la politique commerciale de l'UE, la Commission européenne a publié le 18 février sa nouvelle stratégie commerciale qui conditionne l'accès au marché intérieur à un surcroît d'efforts en matière climatique et de lutte contre la perte de biodiversité. Philippe Charlez, l'Europe a-t-elle les moyens de tenir ce rang de champion finalement de la lutte contre le réchauffement climatique? Et aussi, est-ce qu'elle a les moyens dans ses négociations avec ses partenaires d'imposer ce levier?
3: Alors, il y a déjà un point qui est quand même assez important. Il faut savoir que les échanges commerciaux en Europe sont à 80% des échanges intra-européens. Donc, ce qui veut dire que finalement, l'Europe est protégée d'elle-même à partir du moment où les pays européens, ce qui n'est d'ailleurs pas toujours le cas, collaborent et échangent entre eux. Maintenant, en matière de commerce international, l'Europe aurait évidemment tout à gagner à uniformiser ses règles, parce que au moins tout le monde parlerait à peu près de la même voix. Évidemment, on en est loin. Une uniformisation de la fiscalité, une uniformisation du droit du travail, une uniformisation du coût du travail aiderait évidemment l'Europe à parler d'une seule voix vis-à-vis à la fois de la Chine et des États-Unis. Après, en matière de transition énergétique, je dirais que il ne faut pas non plus que l'Europe pense parce qu'elle va se verdir. C'est vrai que le vent et le soleil appartiennent à tout le monde, mais par contre, les instruments ou les équipements qui transforment le vent et le soleil en électricité dépendent de ce qu'on appelle les terres rares, qui notamment sont encore plus mal distribuées dans le monde que le gaz et le pétrole. Hein, et on sait notamment que une partie très importante des terres rares se trouve notamment en Chine. Et donc, moi j'avais posé la question à plusieurs hommes politiques français, est-ce qu'on serait prêt ou pas en Europe, par exemple, à rouvrir des mines de terres rares pour rendre beaucoup plus compétitif la fabrication de ces équipements éoliens, batteries, panneaux solaires. Globalement, l'Europe est parfois très contradictoire, à la fois dans ses objectifs, où on nous laisse espérer notamment une réindustrialisation, etc. Mais cette réindustrialisation implique parfois des changements de comportement qui sont relativement mal acceptés, et particulièrement en Europe.
1: C'est toute la difficulté, enfin c'est une partie de la difficulté. Vous avez mentionné à l'instant le système des quotas d'émissions de carbone. C'était un des gros dossiers du plan Fit for 55 oui. annoncé le 14 juillet dernier. Ce plan a porté le prix du carbone en Europe à un niveau historique.
3: On est à 60 euros environ. Là,
1: voilà. Est-ce que, ces quotas seront suffisants d'après vous et est-ce que ça, ou est-ce qu'il faudrait vraiment limiter la circulation ?
3: Alors, marché du carbone, je crois Jean-Marc Daniel, ça doit dater de 2005-2006 à peu près. Et ça a été une catastrophe pendant à peu près 15 ans due à la crise des subprimes, hein, puisque les quotas étaient trop élevés et la décroissance économique au moment de la crise des

0: subprime a fait que les quotas étaient beaucoup trop élevés, donc le prix du carbone ne valait rien, ça valait en tout 5 euros. Et il y a eu une révision des quotas, c'est en 2018 ou 2019, qui ont conduit aujourd'hui le carbone à 60 euros la tonne. Là, en matière de marché du carbone, ça va plutôt dans le bon sens, excepté que ça risque de pénaliser la note énergétique des Français, voire de l'ensemble des Européens. Mais malheureusement, il n'y a pas de secret, la transition énergétique, elle aura un coût, et je dis toujours d'ailleurs que l'écologie et la transition énergétique, c'est plutôt un sport de riches d'ailleurs.
1: Beaucoup de réponses à toutes ces questions se trouvent entre les mains des consommateurs, finalement.
2: Ah ben les consommateurs, il faut qu'ils acceptent effectivement le fait que on va leur rendre un service. C'est-à-dire que au moment de la COP21, un certain nombre d'économistes, dont Jean Tirole, de nos prix Nobel, avait évalué à entre 5 et 10% la baisse de pouvoir d'achat immédiat que ça représentait pour la population. Mais il avait dit, il faut mettre en regard de cette baisse de pouvoir d'achat l'amélioration du bien-être, qui est le fait que on va être sur une planète qui va redevenir vivable. C'est-à-dire que si le climat nous rend la vie impossible, le pouvoir d'achat, il sera inexistant, hein, parce que si on meurt, on n'a plus de pouvoir d'achat.
1: Alors, on a vu que les objectifs de l'Union européenne sont très ambitieux. Vous avez publié il y a peu de temps un ouvrage qui s'intitule « L'utopie de la croissance verte ». Pour vous, est-ce qu'il est envisageable d'avoir effectivement cette croissance verte dont on parle depuis tout à l'heure ?
0: Alors oui, à condition de prendre le problème de façon extrêmement pragmatique. En gommant deux mots de votre vocabulaire, c'est l'émotion et la passion, et de faire quelque chose d'extrêmement pragmatique en oubliant toute idéologie. Donc cette croissance verte, 100% verte, non, elle n'est pas possible. Donc c'est-à-dire on peut pas faire de croissance avec des énergies qui sont intermittentes et qui vous fournissent de l'électricité entre 10 et 20% du temps. Elles peuvent participer tout à fait à la croissance, mais vous aurez besoin pour faire cette croissance donc d'énergie, je vais dire, dont on dit en termes énergétiques qu'elles sont pilotables. Je dis toujours que l'énergie, il faut qu'elle soit disponible quand on veut, où on veut et combien je veux.
1: Voilà. On peut s'appuyer sur le bouton et l'électricité.
0: Voilà, exactement, c'est ça. J'appuie sur le bouton et l'électricité. Et là, j'attends pas qu'il y ait du vent ou qu'il y ait du soleil pour qu'il y ait de l'électricité. Et donc, vous avez en fait deux leviers essentiels ou deux énergies essentielles pour compenser et donner une pilotabilité au mix électrique. C'est le gaz d'un côté. Alors, le gaz a un inconvénient, c'est que, ses cours sont très volatiles. Et de l'autre, le deuxième inconvénient, c'est que, bien que ça émette beaucoup moins de gaz à effet de serre, deux fois moins à peu près que le charbon, ça en émet quand même. Et puis vous avez le nucléaire qui revient évidemment sur le tapis et qui sera et qui fera inévitablement partie de notre mix énergétique du futur. Donc ça veut dire que de toute façon, même à l'horizon 2050, dans le mix énergétique, on aura toujours des fossiles, probablement presque plus de charbon, beaucoup moins de pétrole, mais encore beaucoup de gaz. Et donc c'est pour ça qu'on va atteindre non pas zéro fossile, mais ce qu'on appelle la neutralité carbone. Il y a une différence entre les deux, c'est que la neutralité carbone, ça veut dire plus d'émissions, alors que zéro fossile, ça voudrait dire pas de fossiles du tout. Et donc ça veut dire que les émissions qui auront encore lieu devront être compensées. Et pour ça, comme je le disais tout à l'heure, il faut utiliser ce qu'on appelle le carbon capture storage, donc c'est-à-dire récupérer le CO2, notamment dans les fumées des gros émetteurs d'usines ou bien de centrales électriques, et le réinjecter dans le sous-sol. Et grâce à la taxe carbone à environ 100 euros, cette technique deviendrait tout à fait économique.
1: Jean-Marc Daniel, je vous laisse conclure quelques mots pour finir.
2: Oui, je pense qu'un des grands enjeux de ce qui nous attend, c'est la capacité qu'ont les dirigeants à nous faire partager la nécessité de l'effort. C'était encore une fois, je ne pense pas qu'il faille revenir au balai comme on le disait en Suède, mais il faut accepter les hausses de taxes carbone, il faut accepter la logique qui était celle quand il y a eu le choc pétrolier, qui était la chasse au gaspillage. Vous vous souvenez, dans les années 70, le grand slogan, c'était la chasse au gaspillage. Je crois que l'enjeu énergétique, l'enjeu écologique doit être partagé par l'ensemble de la population et pas uniquement la Commission européenne et la BCE.
1: Nous allons maintenant accueillir la troisième invitée de cette émission qui va nous parler d'une start-up de la green tech qui s'appelle TsaoTsao. Bonjour Verushka Bekar.
3: Bonjour.
1: Et merci de nous rejoindre dans cette émission. Vous êtes la directrice du développement du marketing et de la communication de la start-up TaoTao Mobility Paris, qui est une nouvelle plateforme de VTC avec la particularité d'être éco-responsable. Vous allez nous expliquer ce que ça veut dire. Mais pour commencer, pourriez-vous nous parler de TaoTao et de ses spécificités dans le paysage des VTC à Paris avec des véhicules à l'allure très londonienne?
3: Tout à fait. Alors, on est effectivement une start-up. On a démarré notre activité en août 2019, c'est-à-dire la société a été créée en France en août 2019. On a commencé notre activité en janvier 2020. On est en fait une start-up avec un groupe automobile derrière, qui est le groupe automobile Geely, qui est notre investisseur principal. Geely, que l'on connaît notamment pour Lotus, Volvo et actionnaire aussi chez Daimler. Ils ont également Polestar, Lincoln Co. Et ils ont décidé en fait de sortir le modèle de TaoTao à l'extérieur de la Chine. En Chine, il faut savoir que c'est 60 millions d'utilisateurs. Ils ont commencé en 2015. Et ils ont une particularité en Chine, c'est qu'ils sont, les véhicules sont des véhicules Geely, 97% électriques. Donc, quand ils ont décidé de s'implanter en Europe, ils ont choisi Paris. Alors, pourquoi Paris? Parce que plateforme économique, hub au niveau de la mobilité également.
1: Et ville très appréciée des touristes chinois.
3: Et très appréciée, voilà, des touristes chinois. Et puis également, notre président directeur général, qui est également un des investisseurs, M. Liu, qui était déjà à Paris et qui a fait pencher la balance, si je puis dire, sur Paris. Donc, notre particularité, c'est que nous avons des véhicules uniquement, on va dire, plutôt conscient de l'environnement, puisque on a donc le véhicule que l'on voit à l'heure actuelle à l'écran, qui est le LEV CTX, hein, qui est donc produit par LEVC à Coventry, en tant que flotte élégance. Et on a une deuxième flotte, qui est la flotte atmosphère, qui est là un modèle un peu plus générique, c'est-à-dire des chauffeurs qui nous rejoignent avec des véhicules qui doivent être à minima hybride essence. Nous n'avons pas du tout de thermique dans notre flotte. Donc voilà la particularité.
1: Donc alors ça, c'est un pari. Hein. Je crois que la tendance est déjà assez forte pour la voiture électrique en Chine. Donc, pouvez-vous nous parler de ce concept d'éco-responsabilité qui vous caractérise?
3: Oui, donc ce que je disais, c'est vrai que c'est au sein de notre ADN. Et donc, on a souhaité proposer, notamment, on voit l'évolution dans les villes aujourd'hui, on a besoin de proposer une solution qui est bonne pour l'environnement, bonne pour les habitants. Et donc, on a décidé d'arriver avec un modèle de véhicule déjà qui était construit pour la mobilité, puisque le TX est un véhicule que l'on ne peut pas prendre pour un usage personnel, hein, il est vraiment construit pour ça, et qui a notamment... Donc il est freinage régénératif, donc c'est une version de l'hybride, on va dire, et qui permet d'être à 6. Donc on voit bien que ça correspond à des tendances. Et puis ensuite, on a un modèle économique qui fait que, pour ça qu'on l'appelle éco-responsable, au niveau responsable, puisqu'on est en train d'un peu changer le modèle des VTC classiques, puisqu'on commence à recruter des chauffeurs en CDI.
1: Alors, les entreprises de la Green Tech se développent énormément, en Chine, beaucoup, mais aussi ici en Europe. Il existe des outils pour mesurer l'efficacité des mesures prises pour essayer de limiter les émissions de CO2. Est-ce que vous pourriez nous en parler, Philippe Charlaise?
0: Oui, alors il y a en fait deux grands, j'ai dire, indicateurs sans biais, donc qui sont réellement représentatifs, qui sont assez simples en fait. Hein. Le premier que j'utilise beaucoup, c'est ce qu'on appelle l'intensité énergétique. Donc en fait, c'est le rapport entre la quantité d'énergie dépensée par un pays et sa production de richesse, son PIB. Donc ça s'exprime en kilowattheure par euro. Et donc en Europe, on peut considérer qu'on est un peu champion du monde de l'intensité énergétique, puisqu'on est aux environs de 1 kWh par euro, et il y a même des pays comme la Grande-Bretagne ou l'Irlande qui sont à 0,8-0,7. Le deuxième indicateur, ce qu'on appelle l'intensité carbone, donc là c'est la quantité d'énergie divisée par la quantité de CO2, donc c'est le nombre de kilos de CO2 par mégawattheure. Donc si vous avez un mix très carboné, il est très élevé, si vous avez un mix décarboné, il est beaucoup plus faible. Et en fait, on remarque que cet indicateur est beaucoup moins discriminant que l'autre, parce qu'en fait, on peut faire de la croissance économique aussi bien avec un mix décarboné qu'avec un mix beaucoup plus carboné. Et donc, c'est pour ça qu'il faut être optimiste, c'est quand on regarde à la fois en intensité énergétique et en intensité carbone, on pourrait produire la même quantité de richesse avec les meilleures technologies et les meilleurs comportements en consommant 5 fois moins d'énergie. Donc, il y a quand même largement des grosses améliorations mondiales en termes, je vais dire, d'efficacité globale du système énergétique et environnemental mondial.
1: D'accord. Et puis, Verushka Bekar, vous nous avez parlé donc d'éco-responsabilité. C'est un atout majeur, voire nécessaire aujourd'hui.

0: pour séduire les consommateurs, d'après vous ?
1: Alors, je pense que c'est comme on va dire en anglais, hein, excusez-moi, un must-have. Dans le passé, c'était un nice-to-have. On l'a vu dans différents secteurs. Hein. Par exemple, les palais des congrès, c'était un peu le cas à l'origine. C'est-à-dire qu'on choisissait un palais des congrès en fonction de son niveau d'émission carbone. Mais c'était un nice-to-have. Maintenant, ça fait partie du cahier des charges. Pour ce qui arrive sur les véhicules, on voit bien les villes, et notamment on le voit en France à travers les zones, les ETL, comme on les appelle, hein, qui sont les zones de transport à faible émission, c'est en train de se mettre en place dans un certain nombre de villes, donc on est obligé d'apporter une solution pour que les gens puissent se déplacer, notamment vraiment une de nos caractéristiques que je n'ai pas mentionnées, qui sont, on le voit à l'écran, tous nos véhicules sont accessibles, donc ça permet aux personnes à mobilité réduite également de se déplacer. Donc en fait l'idée c'est d'avoir une solution qui est bonne pour l'environnement, bonne pour les habitants et qui correspondent également au changement des villes actuelles, comme on peut le voir à travers le monde.
0: Jean-Marc Daniel, pour finir, vous voulez réagir sur justement cette nécessité de s'adapter à cette demande aussi ?
2: Oui, absolument. Ce qui, je trouve intéressant, c'est qu'on a fait un focus sur le transport, qui est un élément clé, effectivement, des émissions de gaz à effet de serre. C'est à peu près un tiers quand on regarde la consommation des ménages. L'autre grand enjeu, c'est le logement. Et donc, là, il y a aussi un effort considérable à faire. Je pense qu'on est assez bien engagé dans tout ce qui est autour du transport et que sur le logement, il va falloir faire des efforts considérables parce que c'est la moitié, pratiquement, au niveau des ménages, des émissions de gaz à effet de serre.
0: C'est ça. Et là, les ménages vont encore être mis à contribution.
2: À contribution, oui, absolument. Si on chauffe les appartements à 16-17 degrés, comme on l'envisageait à certaines époques, au lieu de 22 degrés, il faudra que les ménages s'adaptent à ça.
0: Tout en passant le balai.
2: Tout en passant le balai, ce qui la réchauffera et en mettant un gros pull.
0: Voilà, merci beaucoup à tous les trois, Verouchka Bécard, Jean-Marc Daniel et Philippe Charlez, d'avoir participé à cette émission. Et merci à vous de nous avoir suivis. Je vous retrouve très bientôt pour un nouveau numéro de Pour tout vous dire.

0: Bienvenue si vous nous rejoignez sur Radio Chine Internationale. Je rappelle que vous suivez l'émission Classico et nous sommes arrivés à l'heure de notre rubrique Apprendre le chinois avec nous et je vous laisse suivre cette rubrique.
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0: Salut tout le monde, 大家好 ，bienvenue à l'écoute de Chinois au quotidien sur Tai au micro.
1: Salut Tai, j'espère que tout se passe bien pour tout le monde depuis notre dernier cours. Tout de suite, une petite révision pour commencer. On a vu la dernière fois que j'avais acheté pas mal de choses sur les marchés, y compris du shampoing. Et à propos de ce shampoing, j'ai trouvé un défaut dans la qualité du produit et je suis allé le rendre au supermarché. Comment dire tout ça en chinois? C'est ce que Tai va vous dire tout de suite.
0: Voilà, on va voir phrase par phrase. La première phrase, 请问有洗发水卖吗? Pour demander si on a du shampoing à vendre dans le magasin. 请问有洗发水卖吗?
1: Ok, la phrase est longue, donc on va la décomposer.
0: 请问, s'il vous plaît.
1: 请问
0: 有avoir.
1: 有
0: 洗发水 shampoing.
1: 洗发水
0: vendre 卖
1: 卖
0: 请问有洗发水卖吗 ?S'il vous plaît, avez-vous du shampoing?
1: Voilà, et maintenant si je veux demander, excusez-moi, je voudrais rapporter l'article, pouvez-vous me le reprendre? Comment dire ça en chinois, Tai?
0: 我想退货。
1: 我想退货。
0: 我想,je voudrais, je souhaite,
1: 我想
0: 退货, rendre l'article.
1: 退货。
0: 我想退货。
1: Je voudrais rendre ce produit ou ces produits. Alors maintenant, je voudrais demander, le vendeur, bien sûr, auquel je veux rendre mes produits, me demande la facture. Et il me demande, avez-vous votre facture? Quelle est la phrase, Tai?
0: 您的发票带来了吗?
1: 您的发票带来了吗?
0: 您的, votre.
1: 您的.
0: 发票, la facture.
1: 发票.
0: Donc, 您的发票带来了吗? Avez-vous apporté votre facture?
1: Voilà. Eh bien, le vendeur continue un petit peu à discuter avec vous et vous pouvez le reprendre, s'il vous plaît, cette phrase, comment la dire en chinois?
0: 您给退了吧?
1: 您给退了吧?
0: Bon, cette phrase est toute simple. On répète justement encore une fois. 您给退了吧?
1: 您给退了吧?
0: Maintenant, on va écouter tous les dialogues de la dernière leçon.
2: 对话一请问有洗发水卖吗？
3: 哦，就在前面的架子上。
2: 对话二，这个可能坏了，我想退货。
3: 您的发票带来了吗？
2: 带了。对话三，给您换一个行吗？
3: 不要了，您给退了吧。
1: Voilà, c'est tout pour la révision. Écoutons à présent les phrases qu'on va apprendre aujourd'hui. Comme d'habitude, Tai va nous les lire en chinois et moi, je suis chargé de les traduire en français.
0: 这橘子甜吗?
1: Ces oranges sont sucrées.
0: 多少钱一公斤?
1: Combien le kilo?
0: 我没有零钱。
1: Je n'ai pas de monnaie.
0: 给你一张一百元的。
1: Je vous donne un billet de 100 yuan.Vous pouvez acheter toutes sortes de produits à Beijing, dont des fruits. On les trouve dans la rue ou bien sûr des marchés, couverts ou en plein air. Et si vous préférez les fruits importés, comme les pommes par exemple, vous pouvez vous rendre dans un supermarché. Et là, vous trouverez un énorme choix.
0: Et oui, et quand on achète des oranges, on demande quelquefois si elles sont sucrées ou pas, puisqu'il y en a qui préfèrent les fruits un peu amers.
1: Oui, tout à fait, c'est mon cas. Et alors là, qu'est-ce que je dois demander pour cela ?
0: Tu peux dire, 这橘子甜吗?
1: 这橘子甜吗?
0: 这橘子甜吗?
1: 这橘子甜吗?
0: 这 veut dire ce, cette.
1: 这
0: 橘子 orange.
1: 橘子
0: 甜 sucré.
1: 甜
0: 这橘子甜吗?
1: 这橘子甜吗? Ces oranges sont-elles sucrées?
0: Écoutez le premier dialogue.
2: 对话一，这橘子甜吗？
3: 很甜。
1: Voilà, après s'être assuré de la qualité des marchandises et que ces oranges sont bien sucrées ou pas, je veux demander le prix. Comment le dire en chinois?
0: 多少钱一公斤？
1: 多少钱一公斤？
0: Ce qui signifie combien le kilo? On va décomposer la phrase. 多少钱？
1: 多少钱?
0: Combien d'argent?
1: Ok, et ensuite?
0: I, c'est le chiffre 1.
1: I.
0: 公斤, kilo.
1: combien?
0: Donc, toute la phrase, 多少钱, 一公斤?
1: 多少钱, 一公斤? Combien le kilo? Tout de suite, le dialogue 2.
2: 对话 2. 多少钱一公斤?
3: 4元钱一公斤.
0: En Chine, il existe une autre unité de mesure, jin. Un jin vaut 500 grammes.
1: Jin. Et vous pouvez demander, 多少钱? Yijin.
0: Bravo Thomas. 多少钱 yijin.
1: Ok, maintenant vous êtes paré pour aller faire les courses. On se réécoute encore une fois le dialogue.
2: 对话 2. 多少钱一公斤?
3: 4元钱一公斤.
1: Voilà, là je suis devant le vendeur, mais je n'ai pas de monnaie sur moi. Je n'ai qu'un seul billet de 100 yuan. Comment le dire en chinois? Excusez-moi, je n'ai pas de monnaie.
0: 我没有零钱.
1: 我没有零钱.
0: 我. Moi, je.
1: 我.
0: 没有, ne pas avoir.
1: 没有.
0: 零钱, monnaie.
1: 零钱.
0: 我没有零钱.
1: 我没有零钱, je n'ai pas de monnaie.
0: Le dialogue 3.
2: 对话 3. 我没有零钱, 给你一张100元的.
3: 找您80元.
1: Voilà, dans ce dialogue, il a été question de prix. Et je n'ai pas de monnaie sur moi, donc on a vu la phrase. Comment dire, je vous donne un billet de 100 yuan.
0: 给你一张100元的.
1: Ok, on va décomposer la phrase maintenant.
0: 给, donner.
1: 给.
0: 你, toi.
1: 你.
0: 一张, un billet.
1: 一张.
0: 一百, c'est le chiffre 100.
1: 一百.
0: Donc,

0: 这橘子甜吗？
1: Ces oranges sont-elles sucrées?
0: 多少钱一公斤？
1: Combien le kilo?
0: 我没有零钱。
1: Je n'ai pas de monnaie.
0: 给你一张100元的。
1: Je vous donne un billet de 100 yuan. Voilà, maintenant on s'écoute tous les dialogues d'aujourd'hui.
2: 对话一。这橘子甜吗？
3: 很甜。
2: 对话二。多少钱一公斤？
3: 4元钱一公斤。
2: 对话三。我没有零钱。给你一张100元的。
3: 找您80元。
1: Voilà, c'est tout pour les dialogues. J'espère que vous les aurez un petit peu retenus. Maintenant, comme toujours, à la fin de notre émission, c'est notre rubrique ABC de la culture chinoise, Thaï.
0: Dans certains pays, il est considéré comme pas très poli de poser des questions sur le salaire ou sur le prix de telle ou telle chose. En Chine, ce n'est pas un tabou. On entend tout le temps les Chinois parler du prix. Combien vaut votre montre? Combien votre loyer? Si quelqu'un vous pose une question de ce genre, ne soyez pas surpris. Si vous ne voulez pas répondre, vous pouvez dire « Wa wang ji la, j'ai oublié » ou bien « Wo bu zhi dao, je ne sais pas ».
1: Voilà, c'est tout pour aujourd'hui, donc encore une fois une petite immersion à la fin de notre émission sur la culture chinoise. Et comme d'habitude, on se quitte avec une question, comment dire, ces oranges sont-elles sucrées en chinois? Bon, c'est facile, il suffisait d'être un petit peu attentif, je crois. Si vous connaissez la réponse, vous pouvez nous l'envoyer à l'adresse suivante, crifra@cri.com.cn. Salut Thaï, à la prochaine.
0: Salut Thomas, au revoir tout le monde.
4: Voilà, c'est la fin de notre magazine Classico. Merci de l'avoir suivi. Et on se quitte en musique. À nous revoir très bientôt. Prenez soin de vous et des autres.

0: Mesdames et messieurs, bonjour. Vous êtes sur CGTN Français pour une nouvelle édition du journal. Et merci d'être avec nous. Tout de suite, les grands titres du journal. Xi Jinping s'entretient avec Donald Trump. Xi Jinping et Donald Trump visitent le Temple du Ciel. Aux Philippines, le président Marcos appelle au calme après des coups de feu tirés au Sénat. Le président chinois Xi Jinping a tenu une réunion en petit comité avec le président américain Donald Trump à Pékin. Le président Trump effectue une visite d'État de 3 jours en Chine à l'invitation du président Xi. Le voyage de M. Trump devrait s'achever dans la journée. Et également, nous allons continuer notre journal. Le président chinois Xi Jinping s'est entretenu avec le président américain Donald Trump au Grand Palais du Peuple à Pékin. Le président Trump effectue une visite d'État en Chine, sa première depuis près d'une décennie. Leurs entretiens ont duré 2 heures et 15 minutes.
1: Le président Xi a fait remarquer que des changements profonds, sans précédent depuis un siècle, s'accéléraient et que le paysage international était de plus en plus marqué par des turbulences et des transformations. La Chine et les États-Unis peuvent-ils transcender le piège de Thucydide et forger un nouveau modèle de relations entre grandes puissances? Les deux parties peuvent-elles travailler ensemble pour relever les défis mondiaux et apporter davantage de stabilité au monde? Peuvent-elles se concentrer sur le bien-être de leurs deux peuples et l'avenir de l'humanité et créer ensemble un avenir plus radieux pour leurs relations bilatérales? Le président chinois a déclaré que ce sont là des questions posées par l'histoire, par le monde et par les peuples. Ce sont également les questions déterminantes de notre époque auxquelles les dirigeants des grandes puissances doivent répondre ensemble. Le président Xi Jinping a exprimé sa volonté de travailler avec le président Donald Trump pour diriger le navire géant des relations sino-américaines dans la bonne direction et faire de 2026 une année historique et marquante pour les relations bilatérales. Le président Xi a réaffirmé l'engagement de la Chine en faveur d'un développement stable, sain et durable des relations sino-américaines. Il a déclaré que Donald Trump et lui-même avaient convenu d'œuvrer à l'instauration d'une relation bilatérale caractérisée par une stabilité stratégique constructive. Cela servira de ligne directrice stratégique pour les relations sino-américaines au cours des 3 prochaines années et au-delà. Le président Xi a exprimé l'espoir que cela soit bien accueilli par les peuples des deux pays et par la communauté internationale. Il a défini la relation constructive, stratégique et stable comme une stabilité positive centrée sur la coopération, une stabilité saine où la concurrence reste dans des limites raisonnables, une stabilité normalisée où les divergences sont contenues et une stabilité durable fondée sur la perspective de la paix. Une relation sino-américaine constructive, stratégique et stable n'est pas simplement un slogan, mais une ligne de conduite dans laquelle les deux parties font des efforts pour se rapprocher l'une de l'autre. Le président Xi a déclaré que les liens économiques sino-américains étaient mutuellement bénéfiques et de nature gagnant-gagnant. Face aux divergences et aux frictions, une consultation sur un pied d'égalité est le seul choix judicieux. Il a évoqué la réunion de mercredi à Incheon, en République de Corée, au cours de laquelle les équipes économiques et commerciales chinoises et américaines sont parvenues à des résultats globalement équilibrés et positifs. Le président chinois a exhorté les deux parties à préserver la dynamique positive durement acquise. La porte de l'ouverture de la Chine ne fera que s'ouvrir davantage. Les entreprises américaines participent à la réforme et à l'ouverture de la Chine et la Chine se réjouit d'une coopération mutuellement bénéfique renforcée avec les États-Unis. Le président Xi a appelé la Chine et les États-Unis à mettre en œuvre l'important consensus auquel il est parvenu avec le président Trump et à mieux exploiter les canaux de communication politique, diplomatiques et militaires. Les deux pays devraient également élargir leurs échanges et leur coopération dans des domaines tels que le commerce, la santé publique, l'agriculture, le tourisme, les relations entre les peuples et l'application de la loi. Le président Xi a déclaré que la question de Taïwan était la plus importante dans les relations sino-américaines. Si elle est gérée correctement, les relations bilatérales peuvent rester globalement stables. Si elle est mal gérée, elle risque de déboucher sur une confrontation, voire un conflit, ce qui mettrait en péril l'ensemble de la relation. Il a souligné que l'indépendance de Taïwan et la paix entre les deux rives du détroit étaient aussi inconciliables que le feu et l'eau. La préservation de la paix et de la stabilité dans le détroit de Taïwan est le plus grand dénominateur commun entre la Chine et les États-Unis et ces derniers doivent traiter la question de Taïwan avec la plus grande prudence. Le président Trump a déclaré que c'était un grand honneur d'effectuer une visite d'État en Chine, ajoutant que les relations entre les États-Unis et la Chine étaient excellentes. Il a qualifié ses liens avec le président Xi de relation la plus durable et la plus fructueuse

0: entre deux dirigeants dans l'histoire des relations sino-américaines. Il a évoqué leurs échanges amicaux et le règlement de nombreuses questions importantes. Le président Trump a qualifié le président Xi de grand dirigeant et la Chine de grand pays et a exprimé son profond respect pour le président Xi et le peuple chinois. Il a déclaré que sa rencontre avec le président Xi était un événement important qui attirait l'attention du monde entier. Il est disposé à travailler avec le président Xi pour renforcer la communication et la coopération, gérer correctement les divergences, ouvrir la voie aux meilleures relations sino-américaines de l'histoire et créer un avenir encore plus radieux pour les deux pays. Les États-Unis et la Chine sont les pays les plus importants et les plus puissants du monde. Grâce à la coopération, les deux parties peuvent accomplir de grandes choses pour leur peuple et pour le monde. M. Trump a souligné la participation de représentants éminents du monde des affaires américains à sa visite d'État. Il a évoqué leur respect pour la Chine et les a vivement encouragés à développer leur coopération avec ce pays. Il a présenté chacun de ces chefs d'entreprise américains au président Xi. Les deux chefs d'État ont également échangé leurs points de vue sur des questions internationales et régionales majeures, notamment la situation au Moyen-Orient, la crise ukrainienne et la péninsule coréenne. Les deux dirigeants ont convenu de se soutenir mutuellement pour assurer le succès de l'organisation de la réunion des dirigeants économiques de l'APEC qui se tiendra cette année à Shenzhen et du sommet du G20 à Miami.
1: Le président chinois Xi Jinping et le président américain Donald Trump ont visité le Temple du Ciel à Pékin.
0: Le président Xi a accueilli le président Trump devant le pavillon des prières pour les bonnes récoltes. Les deux chefs d'État ont posé pour une photo devant le pavillon et ont visité ensemble ce site historique. Au cours de la visite, le président Xi a rappelé que lui-même et le président Trump avaient visité la cité interdite située sur l'axe central de Beijing en 2017. Le Temple du Ciel a été construit à la même époque que la cité interdite. Sa conception incarne l'ancienne conception chinoise du ciel rond et de la terre carrée, reflétant la vision du monde et la philosophie de vie chinoise. Le président Xi a expliqué que les anciens souverains chinois organisaient des cérémonies au Temple du Ciel pour prier pour la paix, la prospérité et des conditions météorologiques favorables. Ce rituel illustrait la philosophie politique chinoise de longue date, selon laquelle le peuple est le fondement de l'État et ce n'est que lorsque ce fondement est solide que l'État peut jouir de la paix. Le président Xi a ajouté que le Parti communiste chinois avait hérité et développé cette philosophie centrée sur le peuple et qu'il avait toujours défendu l'objectif fondamental de servir le peuple de tout cœur afin de gagner son soutien et sa loyauté. Le président Trump a déclaré que sa visite à la cité interdite en 2017 restait gravée dans sa mémoire. Il a ajouté que le Temple du Ciel, qui se dresse majestueux depuis plus de 600 ans, illustrait l'architecture classique et la culture profonde de la Chine. Il a déclaré que la Chine et les États-Unis étaient de grandes nations, tout comme leur peuple, et qu'ils devaient approfondir leur compréhension mutuelle et renforcer leur amitié.
1: Le président Xi Jinping a organisé un banquet d'État au Grand Palais du Peuple à Pékin pour accueillir le président américain Donald Trump en visite en Chine. Les deux dirigeants ont tous deux prononcé un discours lors de cet événement.
0: Dans son discours, le président Xi Jinping a déclaré que la Chine entamait la première année de son 15e plan quinquennal. Il a ajouté que plus de 1,4 milliard de Chinois faisaient progresser la modernisation chinoise grâce à un développement de haute qualité en puisant leurs forces dans les plus de 5000 ans de civilisation chinoise. Le président Xi a également souligné que cette année marquait le 250e anniversaire de l'indépendance des États-Unis. Il a déclaré que le peuple américain encourageait le patriotisme, l'innovation et l'esprit pionnier alors que le pays s'engageait vers une nouvelle étape de développement. Il a ajouté que le renouveau national chinois et l'objectif de rendre à l'Amérique sa grandeur pouvaient progresser de pair, s'accomplir mutuellement et contribuer au monde. Évoquant la diplomatie du ping-pong d'il y a 55 ans, le président Xi a déclaré qu'elle avait ouvert la voie aux échanges sino-américains après plus de 2 décennies d'isolement. Il a ajouté que les exemples d'ouverture et de coopération avaient continué à façonner les amitiés entre les deux pays. Il a indiqué que le président Trump et lui-même avaient maintenu la communication par le biais de réunions et d'appels téléphoniques, contribuant ainsi à préserver la stabilité générale des relations bilatérales. Il a souligné que les deux parties s'accordaient à dire que les relations sino-américaines constituaient la relation bilatérale la plus importante au monde et qu'elles devaient être améliorées et non détériorées. Le président Xi a estimé que les deux pays tiraient profit de la coopération et que la confrontation leur était préjudiciable, ajoutant qu'ils devaient être des partenaires plutôt que des rivaux. Il a indiqué que les deux parties avaient convenu d'établir les relations constructives de stabilité stratégique, favorisant un développement stable, sain et durable des liens bilatéraux. Il a également déclaré que le respect mutuel, la coexistence pacifique et la coopération gagnant-gagnant étaient essentiels au développement stable des relations sino-américaines. Il a ajouté que les relations sino-américaines concernaient le bien-être de plus de 1,7 milliard de personnes dans les deux pays, ainsi que les intérêts de plus de 8 milliards de personnes dans le monde. Le président Trump a remercié le président Xi pour son accueil chaleureux pendant sa visite. Il a qualifié ce voyage d'important et a déclaré que les deux parties avaient eu des discussions positives et constructives. Le président Trump a également déclaré que les peuples américains et chinois s'appréciaient et se respectaient mutuellement, ajoutant qu'une coopération plus forte entre les deux pays pouvait contribuer à créer un meilleur avenir pour le monde.
1: Le ministère chinois des Affaires étrangères indique que le président Xi Jinping et le président américain Donald Trump sont parvenus à de nouveaux accords. Le porte-parole du ministère des Affaires étrangères précise que les deux dirigeants ont tenu jeudi des discussions approfondies sur des questions majeures concernant les relations entre les deux pays et la situation mondiale. Leur rencontre a renforcé la compréhension mutuelle, approfondi la confiance et contribué à une plus grande stabilité mondiale. Le président Trump est accompagné lors de sa visite d'État, de dirigeants et d'entrepreneurs américains de premier plan issus des secteurs de la technologie, de la finance, de l'aérospatiale et de l'agriculture. Par rapport à la première visite de Donald Trump en 2017, la délégation d'affaires de cette année compte davantage de représentants des secteurs de la haute technologie et de la finance. Les PDG ont souligné la vitalité du marché chinois et la dynamique d'innovation du pays en se montrant optimistes quant à la croissance économique.
2: Je pense que c'est l'une des économies les plus incroyables au monde. Une innovation incroyable. C'est également l'un des principaux pays à faire progresser l'IA. Je pense que vous faites du bon travail. La Chine fait du bon travail.
3: Oui, je pense qu'elle est très solide. Je pense que les gens ici sont très enthousiastes à l'égard de l'IA et des nouvelles technologies et les adoptent très volontiers. Et je ne pourrais pas être plus enthousiaste à ce sujet.
2: Je pense que l'économie chinoise a de très bonnes perspectives. Je pense que c'est une économie très dynamique et je pense qu'elle a de très bonnes perspectives.
3: La Chine a présenté un plan quinquennal très clair et ambitieux, son 15e plan quinquennal. Et vous savez, je m'attends à ce que la Chine continue à progresser et à connaître une croissance économique accrue à mesure qu'elle mettra en œuvre ce prochain plan quinquennal.
1: Le président philippin Ferdinand Marcos Jr. a appelé au calme après que des coups de feu ont été tirés au Sénat mercredi. Il a insisté sur le fait que le gouvernement n'était en rien impliqué dans cet incident.
4: Personne n'a donné l'ordre d'appréhender le sénateur Bato. Le gouvernement n'est pas responsable de cela. Il n'y avait pas de soldats, ni de militaires, ni d'agents du Bureau national d'enquête au Sénat. Nous ne savons pas qui a fait cela, qui est entré de force dans les locaux et a provoqué la fusillade qui s'en est suivie.
5: Ce chaos fait suite à la délivrance par la Cour pénale internationale d'un mandat d'arrêt à l'encontre du sénateur Ronald De La Rosa, ancien chef de la police sous le gouvernement de l'ancien président Rodrigo Duterte. De La Rosa est accusé de crimes contre l'humanité, les mêmes dont Duterte est accusé alors qu'il attend son procès après son transfert l'année dernière. De La Rosa affirme que son arrestation était imminente et a exhorté la population à empêcher son transfert vers la CPI. Le ministre philippin de l'Intérieur, Jonvic Remoula, s'est engagé à retrouver les auteurs de cet incident, soulignant que la police était là pour protéger De La Rosa et non pour l'arrêter.
1: Et c'est la fin de cette édition du journal. Merci d'avoir suivi et merci à toute l'équipe en régie. Je vous donne rendez-vous d'ici 30 minutes pour une nouvelle édition économique. A tout à l'heure.
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14: Bonjour et bienvenue dans notre émission Carnet de route. Je suis Manon et aujourd'hui nous partons explorer un aspect méconnu mais fascinant du tourisme culturel en Chine.

0: les maisons natales des personnalités célèbres de la province du Roubaix. Pour nous accompagner dans notre exploration passionnante, je suis en compagnie de mon collègue Rogo. Bonjour Rogo.
1: Bonjour Manon, bonjour à tous nos chers auditeurs. C'est un véritable bonheur de partager avec vous ma passion pour cette province extraordinaire qu'est le Roubaix. Cette région, souvent éclipsée par ses voisines plus touristiques, recèle pourtant des trésors historiques et culturels d'une richesse inestimable.
0: Et Rocco, avant de plonger dans notre exploration des maisons natales, pourriez-vous nous présenter brièvement le Roubaix et son importance dans l'histoire chinoise?
1: Avec grand plaisir, Manon. Le Roubaix, littéralement au nord du lac, tire son nom de sa position géographique par rapport au lac Danting. C'est une province stratégique du centre de la Chine, traversée par les puissants fleuves Yangtze. Sa capitale, Wuhan, est aujourd'hui une métropole vibrante de plus de 11 millions d'habitants.
0: Mais je pense que ce qui rend cette province vraiment unique, c'est son rôle de carrefour culturel et intellectuel depuis l'Antiquité. C'est ici que s'est épanouie la brillante culture de Chou pendant la période des royaumes combattants, donnant naissance à des génies littéraires et philosophiques qui ont profondément marqué la civilisation chinoise. Et Rocco, cette richesse historique transparaît-elle dans les maisons natales que nous allons découvrir?
1: Absolument. Les maisons natales du Roubaix sont comme des livres ouverts sur différentes époques de l'histoire chinoise. Elle nous raconte non seulement la vie des personnages exceptionnels, mais aussi l'évolution de la société chinoise à travers les siècles. C'est un voyage dans le temps absolument fascinant.
0: Alors, je pense que notre première étape, c'est de rendre visite à des maisons natales des figures importantes de cette province. Et avant d'entamer notre voyage, un morceau de musique.
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0: De retour dans l'émission Carnet de route. Aujourd'hui, Rocco va partager avec nous sa passion pour la province du Roubaix, une province extraordinaire. Cette région recèle pourtant des trésors historiques et culturels d'une richesse inestimable. Alors, commençons ce voyage, Rocco. Quelle est la première maison natale que vous nous recommandez de visiter?
1: Bon, sans hésitation, je commencerai par Zigwe.
0: Oui, Zigwe.
1: Dans le spectaculaire Trois Gorges, pour visiter le mémorial de Tsuyuan. Tsuyuan, qui est une figure absolument centrale de la culture chinoise, un poète et ministre du royaume des Chu, qui a vécu au 3e siècle avant notre ère.
0: Et c'est pendant la période des royaumes combattants. Et Tsuyuan, ce nom doit nous dire quelque chose. C'est lié à une fête traditionnelle chinoise, la fête des bateaux dragons, n'est-ce pas, Rocco?
1: Oui, exactement, exactement, Manon. Tsuyuan est à l'origine de la fête des bateaux dragons, l'une des plus importantes célébrations traditionnelles chinoises. Désespéré par la corruption de la cour et l'exil injuste dont il était victime, Tsuyuan s'est jeté dans la rivière Milo, selon la légende. Les habitants qui l'aimaient profondément ont pagayé frénétiquement pour tenter de le sauver et jeter du riz dans l'eau pour éloigner les poissons de son corps. C'est l'origine des courses des bateaux dragons et des onzés. Ces délicieux paquets de riz gluants enveloppés dans des feuilles de bambou.
0: Et quelle histoire tragique et poétique que peut-on découvrir sur le site de Zigwe aujourd'hui?
1: Oui, le site de Zigwe est absolument extraordinaire, Manon. Le complexe comprend plusieurs pavillons traditionnels qui retractent la vie et l'œuvre de Tsuyuan. On y trouve des calligraphies de ses poèmes les plus célèbres, notamment des extraits de Li Shao, Tristesse de la séparation.
0: C'est très connu, hein, c'est considéré comme l'un des chefs-d'œuvre de la poésie chinoise classique.
1: Ce qui est particulièrement émouvant, c'est la salle où sont exposés des objets de l'époque des Chou, bronze et rituels, instruments de musique anciens, fragments de soie. Et ces artefacts nous plongent directement dans l'univers raffiné de cette civilisation brillante.
0: Et comme ce site est tout près des Trois Gorges, donc l'environnement des Trois Gorges doit ajouter une dimension spectaculaire à cette visite, hein, je crois. À part la visite de la maison natale Tsuyuan, on peut encore faire un tour dans les environs?
1: Oh oui, les sites offrent une vue à couper le souffle sur les gorges et le fleuve Yangtze. Les montagnes escarpées, souvent enveloppées de brumes, créent une atmosphère mystique qui semble sortie tout droit des poèmes de Tsuyuan. Maintenant, c'est particulièrement saisissant au lever du soleil quand le premier rayon perce la brume matinale.
0: Oui, j'imagine, au rayon du soleil, le site doit être magnifique. Et Rocco, on sait que la fête des bateaux dragons, c'est pour rendre hommage à Tsuyuan. Donc, lors de cette fête, il y aura des cérémonies, je pense.
1: Et je recommande vivement de participer à la cérémonie commémorative qui a lieu chaque année lors de la fête des bateaux.

0: Aragon. Des milliers de personnes viennent réciter les poèmes de Tuyuan et jeter les offrandes de Zhongzhe dans le fleuve.
1: Et cela doit être un moment d'une intensité émotionnelle rare et une expérience inoubliable. On va continuer notre périple après un morceau de musique.

0: de retour dans l'émission Carnet de route. On va continuer notre voyage dans la province du Roubaix, une province extraordinaire, souvent éclipsée par ses voisines plus touristiques, mais recèle pourtant des trésors historiques et culturels d'une richesse inestimable. Et Rocco, après la visite de la maison natale de Thuin, continuons notre périple. Quelle serait notre prochaine étape?
1: Je vous emmènerai ensuite à Xiangyang, une ville historique située sur les rives de la rivière Han. C'est là que se trouve la maison natale de Mi Heng, un lettré et musicien de la fin de la dynastie Han, connu pour son caractère intransigeant et son talent exceptionnel.
0: Ah, Mi Heng est moins connu de l'étranger. Hein. Pouvez-vous nous en dire plus sur ce personnage, Rocco?
1: Mi Heng est une figure fascinante, un génie rebelle du 2e siècle de notre ère. Imaginez un artiste d'une intelligence brillante, mais d'un caractère impossible, qui osait critiquer ouvertement les puissants de son époque. Il était particulièrement célèbre pour ses talents de percussionniste. Il jouait du tambour avec une virtuosité légendaire. L'anecdote la plus célèbre le concernant raconte comment, convoqué par le seigneur de guerre, Cao Cao, il se présenta nu devant la cour pour protester contre ce qu'il considérait comme une humiliation.
0: Il risque sa vie, je pense.
1: Alors cette audace lui coûta finalement la vie, mais fit de lui un symbole intellectuel face au pouvoir.
0: Oh, quel personnage haut en couleur! À quoi ressemble sa maison natale aujourd'hui, Rocco?
1: Oui, la maison de Mi Heng à Xiangyang est un ensemble architectural typique de l'époque Han, reconstruit selon les plans historiques. C'est une demeure relativement modeste, ce qui correspond bien au caractère du personnage qui méprisait les richesses matérielles.
0: Et dans la maison de Mi Heng, quel est le clou de la visite?
1: Le clou de la visite est sans conteste la salle de musique où sont exposées des répliques d'instruments anciens, notamment plusieurs types de tambours de l'époque Han. Des démonstrations de musique traditionnelle y sont régulièrement organisées. J'ai eu la chance d'assister à une performance de Yu Yang Pigu, la marche des tambours de Yu Yang, la pièce que Mi Heng aurait jouée devant Cao Cao. Les rythmes puissants et complexes vous transportent littéralement 2000 ans en arrière.
0: Ce morceau de musique accompagne la scène où Mi Heng se présente nu devant la cour pour protester contre ce qu'il considérait comme une humiliation. Ah, ces démonstrations musicales doivent vraiment donner vie à l'histoire. Et Rocco, y a-t-il d'autres éléments remarquables dans cette maison?
1: Oui, il y a par exemple un jardin de bambou absolument ravissant, conçu selon les principes esthétiques de l'époque. Mi Heng aimait se retirer dans la nature pour composer et méditer. Les bruissements des bambous dans les vents créent une ambiance contemplative et parfaite. On trouve aussi une exposition fascinante sur la vie intellectuelle sous les Han, avec des reproductions de textes sur lamelles des bambous, des instruments d'écriture d'époque et même une reconstitution d'une séance de débats philosophiques comme ils s'en tenaient à l'époque.
0: Reproduction de textes sur lamelles de bambou. Je pense que ça n'existe qu'en Chine. Hein. Vraiment une immersion complète dans cette période. Et avant de poursuivre notre voyage, alors un morceau de musique.

0: De retour dans l'émission Carnet de route, on poursuit notre voyage dans la province du Hubei. Alors, Rocco, où nous emmèneriez-vous ensuite?
1: On va aller tout droit vers les monts Wudang, Manon. Mm-hmm. C'est là que se trouve non pas une maison natale à proprement parler, mais un lieu intimement lié à Zhang Sanfeng, le légendaire fondateur du Tai Chi.
0: Ah, les mots autant, j'en ai entendu parler comme d'un haut lieu de taoïsme.
1: Exactement. Les monts Wudang sont l'un des berceaux du taoïsme et des arts martiaux internes chinois. Zhang Sanfeng, qui aurait vécu entre le 12e et le 14e siècle, y aurait développé le Tai Chi Chuan après avoir observé un combat entre un serpent et une grue. Alors, bien que l'existence historique de Zhang Sanfeng soit débattue, les lieux associés à sa légende sont absolument extraordinaires.
0: Cela doit être spectaculaire et le complexe taoïste des monts Wudang est inscrit au patrimoine mondial de l'UNESCO, comprend des dizaines de temples, pavillons et ermitages accrochés à flancs de montagnes. Et qu'est-ce qui rend cette visite particulièrement intéressante?
1: Oui, ce qui est fascinant, c'est de voir comment un lieu peut devenir le creuset d'une philosophie et d'une pratique qui ont conquis le monde entier.
0: C'est vrai, aujourd'hui, à travers le monde, le Tai Chi, né supposément ici, est pratiqué par des millions de personnes sur tous les continents à travers le monde. Mais Rocco, qu'est-ce qu'on peut y voir exactement?
1: Sur place, vous pouvez visiter la grotte où Zhang Sanfeng aurait médité, les pavillons de la rencontre avec l'immortel où il aurait eu ses visions et surtout assister aux démonstrations de Tai Chi par les moines taoïstes au lever du soleil. C'est un spectacle d'une grâce et d'une sérénité absolue, avec en toile de fond les pics embrumés et les temples séculaires.
0: Ah, j'imagine que l'atmosphère doit être vraiment unique à l'aube.
1: C'est indescriptible, Manon. Imaginez-vous, debout, sur une terrasse de pierre millénaire, entourée de brumes matinales qui s'effilochent lentement entre les pics. Le silence n'est rompu que par les chants des oiseaux et le froissement des robes des moines qui exécutent leurs mouvements avec une lenteur méditative.
0: Ah, vous me donnez vraiment envie d'y aller. Le moment que vous décrivez, c'est un moment

hors du temps, où l'on comprend vraiment pourquoi ces montagnes sont considérées comme sacrées. Et Rogo, avant de poursuivre notre exploration, un morceau de musique.

0: Merci de nous rejoindre après la pause musicale. Aujourd'hui, nous partons explorer un aspect méconnu mais fascinant du tourisme culturel en Chine, les maisons natales des personnalités célèbres de la province du Hubei. Et Rogo, continuons notre exploration. Y a-t-il d'autres personnalités du Hubei dont nous pourrions visiter les maisons natales?
1: Bien entendu! Je voudrais maintenant vous parler d'une figure plus moderne, mais tout aussi fascinante. Li Shizhen, le grand médecin et naturaliste de la dynastie Ming, né à Suzhou, aujourd'hui Sichuan, dans les Hubei toujours.
0: Ah, Li Shizhen, n'est-il pas l'auteur d'un ouvrage médical majeur?
1: Exactement! Li Shizhen est l'auteur de Benzhao Gangmu, le compendium de Materia Medica, une encyclopédie monumentale de la médecine.

0: des signes traditionnels chinoises qui a nécessité 27 ans de travail. Cet ouvrage qui recense plus de 1800 substances médicinales et près de 11 000 prescriptions reste une référence incontournable, Manon.
1: Ah, 27 ans de travail, quel dévouement extraordinaire. À quoi ressemble sa maison natale, Hugo?
0: Ah oui, sa maison natale à Sichuan est un complexe fascinant qui combine architecture traditionnelle et jardin des plantes médicinales. La famille Li était une lignée de médecins et cette tradition transparaît dans chaque recoin de la demeure. Les bâtiments principaux, une élégante construction de style Ming avec ses toits recourbés et ses colonnes de bois rouge, abrite aujourd'hui un musée dédié à la vie et à l'œuvre de Li Xinchen. On y trouve des éditions anciennes du Bensao Gamu, des instruments médicaux d'époque et surtout une reconstitution émouvante de son cabinet de consultation.
1: Ah, et ces jardins de plantes médicinales dont vous parliez?
0: Très bien, Manon. Ces jardins constituent les joyaux de la visite. Imaginez plusieurs hectares où poussent plus de 600 espèces de plantes médicinales organisées selon les principes de la médecine traditionnelle chinoise. Chaque section correspond à une catégorie thérapeutique. Plantes pour tonifier les si, pour disperser les vents ou pour nourrir les sangs. Ce qui est merveilleux, Manon, c'est que des guides spécialisés, souvent des praticiens de médecine traditionnelle, vous expliquent les propriétés de chaque plante. Et j'ai appris, par exemple, que les chrysanthèmes n'est pas seulement une jolie fleur, mais un remède apprécié pour clarifier la vision et disperser la chaleur.
1: Ah, c'est une véritable pharmacie vivante. Et son ouvrage reste l'ouvrage le plus important et incontournable pour les étudiants qui travaillent dans la faculté de la médecine traditionnelle chinoise. Et y a-t-il des activités interactives proposées aux visiteurs?
0: Oui, plusieurs. Les visiteurs peuvent participer à des ateliers de préparation de remèdes traditionnels. Ils peuvent apprendre à identifier des plantes médicinales et même recevoir une consultation de médecine traditionnelle. Il y a aussi des démonstrations des techniques anciennes comme la décoction des herbes ou la fabrication des pilules médicinales. Et un détail touchant, Manon, dans la bibliothèque, on peut voir les bureaux où Li Xinchen travaillait avec ses pinceaux, son encrier et des facsimilés de ses notes manuscrites. On comprend vraiment l'ampleur titanesque de son travail de compilation et de vérification.
1: Cette visite allie vraiment histoire, culture et connaissances pratiques. Hugo, avons-nous le temps d'explorer d'autres maisons natales?
0: Oui, Manon, je crois que l'autre des mères, il y a trop beaucoup à dire sur l'autre des mères. Et faute de temps, je ne pense pas qu'on pourra finir tous les dossiers ou la compilation de ce que nous avons prévu pour en parler. Donc, je propose à notre auditeur de prendre l'air mal en patience et d'attendre une prochaine édition pour la suite de cette belle exploration de la province du Hubei.
1: Ok, d'accord. Nous allons continuer notre exploration dans l'émission prochaine. Et voilà, c'était la première partie de notre émission d'aujourd'hui. Tout de suite, vous allez apprendre quelques mots chinois avec Xiaotai et Thomas.
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3: Salut à tous et bienvenue pour un nouveau cours de chinois, je suis Xiaotai.
2: Salut tout le monde, moi c'est Thomas. Et dans la leçon précédente, nous avons appris certaines expressions pour acheter des livres dans certaines librairies.
3: Tout à fait. Avant de commencer le cours d'aujourd'hui, qui aura pour thème l'orientation, révisons un peu.
2: Ouais, c'est nécessaire pour bien apprendre. C'est parti, Tai. Comment dit-on où se trouve une grande librairie ?
3: 哪儿有大的书店？
2: 哪儿有大的书店？ On va décomposer la phrase.
3: 哪儿？où？
2: où？ 哪儿？
3: 有 avoir？
2: 有。
3: 书店 librairie。
2: 书店。
3: 哪儿有大的书店？
2: Où se trouve une grande librairie？ La phrase suivante. Je veux acheter un dictionnaire.
3: 我要买本字典。
2: 我要买本字典。
3: 我 je
2: 我
3: 要 je veux
2: 要
3: 买 acheter
2: 买
3: 字典 dictionnaire
2: 字典。
3: 我要买本字典。
2: Je veux acheter un dictionnaire. Et la phrase suivante, je voudrais acheter un guide de Beijing.
3: 我想买本北京导游手册。我想买本 je veux acheter un livre, un bouquin.Beijing, bien sûr, c'est la ville de Beijing. 导游手册 guide. 我想买本北京导游手册
2: Je voudrais acheter un guide de Beijing. Et la phrase suivante, puis-je vous demander à quel étage se trouvent les romans anglais?
3: 请问英文小说在几层卖？
2: 请问 qui veut dire s'il vous plaît, c'est une formule de politesse.
3: 英文小说 les romans en anglais, 在几层？
2: 在几层?
3: À quel étage? 卖, vendre.
2: Et c'est toute cette phrase qui veut dire « Puis-je vous demander à quel étage se trouvent les romans en anglais ?» Voilà, on s'écoute les dialogues en complet.
4: 哪儿有大的书店?我要买本字典。我想买本北京导游手册。请问英文小说在几层卖？
5: 哪儿有大的书店？我要买本字典。我想买本北京导游手册。请问英文小说在几层卖？
3: Voilà, c'était la révision. Maintenant, on va aborder les principaux points du cours d'aujourd'hui.
4: 请问地铁站在哪里？离这里远吗？我应该坐什么车去？您得去马路对面坐车。
5: 请问地铁站在哪里？离这里远吗？我应该坐什么车去？您得去马路对面坐车。
3: 请问地铁站在哪里？
2: Où se trouve la station de métro, s'il vous plaît?
3: 离这儿多远呢？
2: Elle est loin d'ici.
3: 我应该坐什么车去？
2: Quel est l'autobus que je pourrais prendre?
3: 您得去马路对面坐车。
2: Vous devez le prendre en face de l'avenue.Alors Tai, aujourd'hui, tu vas m'aider à m'exprimer et à demander les directions en chinois.
3: Pas de problème, c'est parti.
2: Voilà, Beijing est une très grande ville. Il y a une avenue très connue, c'est l'avenue de Chang'an. Elle relie l'ouest et l'est de la ville. Alors comment dit-on en chinois est ?
3: Dong.
2: Dong. Et l'ouest, comment dit-on ça ?
3: Si.
2: Si. Maintenant le sud.
3: Nan.
2: Nan. Et le nord ?
3: Bei.
2: Bei.
3: Bon, maintenant, on a appris les quatre directions en chinois. On va le dire ensemble. Dong, Nan, Si, Bei.
2: Dong, Nan, Si, Bei. Alors, peux-tu m'apprendre à me dire en chinois, Tai, s'il vous plaît, où se trouve la station de métro ?
3: 请问地铁站在哪里？请问 veut dire s'il vous plaît, c'est pour poser une question.
2: 请问
3: 地铁
2: 地铁
3: métro, 站 station.
2: 站
3: 地铁站 c'est-à-dire station de métro. 请问地铁站在哪里 ce qui signifie
2: S'il vous plaît, où se trouve la station de métro?
5: 请问地铁站在哪里？
4: 一直往前走，在前边的路口往左拐。
3: Bon, dans le dialogue tout à l'heure, on a entendu une personne demander son chemin. Il a demandé où se trouve la station de métro. Il a dit 请问地铁站在哪里？ Et c'est quoi la réponse, Thomas ?
2: Je crois qu'il a répondu « c'est tout droit, puis à gauche ».
3: Oui, effectivement, il a dit « 一直往前走, 在前边的路口

0: Li.
1: Zhe'er, ici.
0: Zhe'er.
1: Voilà, li zhe'er duo yuan ne? C'est pour demander une distance.
2: Li zhe'er duo yuan ne?
3: Bu tai yuan, da gai zou wu fen zhong jiu dao le.
1: Voilà, on a écouté le deuxième dialogue. Dans ce dialogue, la première personne demande la distance entre point A et point B. Et l'autre lui répond...
0: Pas trop, 5 minutes à pied, je pense qu'il lui répond cela. Alors, comment dit-on ça en chinois ?
2: 离这儿多远呢？
3: 不太远，大概走五分钟就到了。
0: Et encore une phrase utile quand je veux me déplacer dans la capitale chinoise, quel autobus dois-je prendre pour y aller ? Comment dire ça en chinois ?
1: 我应该坐什么车去？
0: Et on va décomposer la phrase.
1: 我je
0: 我
1: 应该 devoir
0: 应该
1: 坐 littéralement s'asseoir, mais dans ce cas, ça veut dire prendre un autobus. 什么 quel
0: 什么
1: 车
0: 车
1: 去 aller
0: 去
2: 我应该坐什么车去
3: 您得去马路对面坐车
2: 哦我明白了谢谢
1: On a entendu le troisième dialogue et pour la question 我应该坐什么车去 quel autobus dois-je prendre pour y aller
0: et la réponse était vous pouvez prendre l'autobus en face de l'avenue
1: 您得去马路对面坐车
0: et la réponse de la première personne, j'ai compris, merci.
1: 我明白了，谢谢。
0: Voilà. Il y a une dame qui m'a dit, vous devez prendre l'autobus en face de l'avenue. Est-ce que tu peux me répéter cette phrase en chinois, Tai?
1: Oui, 您得去马路对面坐车。
0: Ok, on va décomposer la phrase.
1: 您
0: 您 day, qui veut dire...
1: devoir, vous devez.
0: Ok, tu.
1: Allez.
0: Ok, maintenant le mot avenue.
1: Malou.
0: D'accord.
1: Dui mien veut dire en face.
0: Voilà, et la phrase en entier.
2: 我应该坐什么车去？
3: 您得去马路对面坐车。
2: 哦，我明白了，谢谢。
1: Maintenant, on va passer les trois dialogues en entier.
3: 请问地铁站在哪里？
4: 离这里远吗？
3: 我应该。坐什么车去？您得去马路对面坐车。
2: 请问地铁站在哪里？离这里远吗？我应该坐什么车去？您得去马路对面坐车。
0: Voilà tous les dialogues pour aujourd'hui, en se détend un peu, en découvrant une nouvelle facette de la culture chinoise. Je crois qu'il va s'agir aujourd'hui de salutation, Tai.
1: Oui, la façon de saluer entre les Chinois n'a pas de grande différence avec celle entre les Occidentaux. Par exemple, lorsqu'on se croise, on dit « ni hao », bonjour. Lorsqu'on se quitte, on dit « au revoir », zai jian. Mais lorsqu'on rencontre un ami ou un membre de sa famille, on le salue d'après la situation dans laquelle on se trouve.
0: Voilà, c'est là-dessus que s'achève notre cours de chinois. Comme d'habitude, on se quitte avec un petit test. Alors, comment dit-on en chinois ? S'il vous plaît, où est la station de métro ? Voilà, notre cours de chinois, c'est fini pour aujourd'hui. Merci encore de votre fidélité. Sajian, et à bientôt.
1: Sajian.
5: Voilà, notre émission d'aujourd'hui touche à sa fin. Merci de nous avoir suivis et à très bientôt.

Mesdames et messieurs, bonjour. Vous êtes sur CGTN Français pour une nouvelle édition du journal et merci d'être avec nous. Tout de suite, les grands titres du journal. Xi Jinping s'entretient avec Donald Trump. Xi Jinping et Donald Trump

0: quitte le temple du ciel. Aux Philippines, le président Marcos appelle au calme après des coups de feu tirés au Sénat. Le président chinois Xi Jinping a tenu une réunion en petit comité avec le président américain Donald Trump à Pékin. Le président Trump effectue une visite d'État de 3 jours en Chine à l'invitation du président Xi. Le voyage de M. Trump devrait s'achever dans la journée. Et également, nous allons continuer notre journal. Le président chinois Xi Jinping s'est entretenu avec le président américain Donald Trump au Grand Palais du Peuple à Pékin. Le président Trump effectue une visite d'État en Chine, sa première depuis près d'une décennie. Leurs entretiens ont duré 2h15.
1: Le président Xi a fait remarquer que des changements profonds, sans précédent depuis un siècle, s'accéléraient et que le paysage international était de plus en plus marqué par des turbulences et des transformations. La Chine et les États-Unis peuvent-ils transcender le piège de Thucydide et forger un nouveau modèle de relations entre grandes puissances? Les deux parties peuvent-elles travailler ensemble pour relever les défis mondiaux et apporter davantage de stabilité au monde? Peuvent-elles se concentrer sur le bien-être de leurs deux peuples et l'avenir de l'humanité et créer ensemble un avenir plus radieux pour leurs relations bilatérales? Le président chinois a déclaré que ce sont là des questions posées par l'histoire, par le monde et par les peuples. Ce sont également les questions déterminantes de notre époque auxquelles les dirigeants des grandes puissances doivent répondre ensemble. Le président Xi Jinping a exprimé sa volonté de travailler avec le président Donald Trump pour diriger le navire géant des relations sino-américaines dans la bonne direction et faire de 2026 une année historique et marquante pour les relations bilatérales. Le président Xi a réaffirmé l'engagement de la Chine en faveur d'un développement stable, sain et durable des relations sino-américaines. Il a déclaré que Donald Trump et lui-même avaient convenu d'œuvrer à l'instauration d'une relation bilatérale caractérisée par une stabilité stratégique constructive. Cela servira de ligne directrice stratégique pour les relations sino-américaines au cours des 3 prochaines années et au-delà. Le président Xi a exprimé l'espoir que cela soit bien accueilli par les peuples des deux pays et par la communauté internationale. Il a défini la relation constructive, stratégique et stable comme une stabilité positive centrée sur la coopération, une stabilité saine où la concurrence reste dans des limites raisonnables, une stabilité normalisée où les divergences sont contenues et une stabilité durable fondée sur la perspective de la paix. Une relation sino-américaine constructive, stratégique et stable n'est pas simplement un slogan, mais une ligne de conduite dans laquelle les deux parties font des efforts pour se rapprocher l'une de l'autre. Le président Xi a déclaré que les liens économiques sino-américains étaient mutuellement bénéfiques et de nature gagnant-gagnant. Face aux divergences et aux frictions, une consultation sur un pied d'égalité est le seul choix judicieux. Il a évoqué la réunion de mercredi à Incheon, en République de Corée, au cours de laquelle les équipes économiques et commerciales chinoises et américaines sont parvenues à des résultats globalement équilibrés et positifs. Le président chinois a exhorté les deux parties à préserver la dynamique positive durement acquise. La porte de l'ouverture de la Chine ne fera que s'ouvrir davantage. Les entreprises américaines participent à la réforme et à l'ouverture de la Chine et la Chine se réjouit d'une coopération mutuellement bénéfique renforcée avec les États-Unis. Le président Xi a appelé la Chine et les États-Unis à mettre en œuvre l'important consensus auquel il est parvenu avec le président Trump et à mieux exploiter les canaux de communication politique, diplomatiques et militaires. Les deux pays devraient également élargir leurs échanges et leur coopération dans des domaines tels que le commerce, la santé publique, l'agriculture, le tourisme, les relations entre les peuples et l'application de la loi. Le président Xi a déclaré que la question de Taïwan était la plus importante dans les relations sino-américaines. Si elle est gérée correctement, les relations bilatérales peuvent rester globalement stables. Si elle est mal gérée, elle risque de déboucher sur une confrontation, voire un conflit, ce qui mettrait en péril l'ensemble de la relation. Il a souligné que l'indépendance de Taïwan et la paix entre les deux rives du détroit étaient aussi inconciliables que le feu et l'eau. La préservation de la paix et de la stabilité dans le détroit de Taïwan est le plus grand dénominateur commun entre la Chine et les États-Unis et ces derniers doivent traiter la question de Taïwan avec la plus grande prudence. Le président Trump a déclaré que c'était un grand honneur d'effectuer une visite d'État en Chine, ajoutant que les relations entre les États-Unis et la Chine étaient excellentes. Il a qualifié ses liens avec le président Xi de relation la plus durable et la plus fructueuse entre deux dirigeants dans l'histoire des relations sino-américaines. Il a évoqué leurs échanges amicaux et le règlement de nombreuses questions importantes. Le président Trump a qualifié le président Xi de grand dirigeant et la Chine de grand pays et a exprimé son profond respect pour le président Xi et le peuple chinois. Il a déclaré que sa rencontre avec le président Xi était un événement important qui attirait l'attention du monde entier. Il est disposé à travailler avec le président Xi pour renforcer la communication et la coopération, gérer correctement les divergences, ouvrir la voie aux meilleures relations sino-américaines de l'histoire et créer un avenir encore plus radieux pour les deux pays.

0: Les États-Unis et la Chine sont les pays les plus importants et les plus puissants du monde. Grâce à la coopération, les deux parties peuvent accomplir de grandes choses pour leur peuple et pour le monde. Monsieur Trump a souligné la participation de représentants éminents du monde des affaires américains à sa visite d'État. Il a évoqué leur respect pour la Chine et les a vivement encouragés à développer leur coopération avec ce pays. Il a présenté chacun de ses chefs d'entreprise américains au président Xi. Les deux chefs d'État ont également échangé leurs points de vue sur des questions internationales et régionales majeures, notamment la situation au Moyen-Orient, la crise ukrainienne et la péninsule coréenne. Les deux dirigeants ont convenu de se soutenir mutuellement pour assurer le succès de l'organisation de la réunion des dirigeants économiques de l'APEC qui se tiendra cette année à Shenzhen et du sommet du G20 à Miami.
1: Le président chinois Xi Jinping et le président américain Donald Trump ont visité le Temple du Ciel à Pékin.
0: Le président Xi a accueilli le président Trump devant le pavillon des prières pour les bonnes récoltes. Les deux chefs d'État ont posé pour une photo devant le pavillon et ont visité ensemble ce site historique. Au cours de la visite, le président Xi a rappelé que lui-même et le président Trump avaient visité la cité interdite située sur l'axe central de Beijing en 2017. Le Temple du Ciel a été construit à la même époque que la cité interdite. Sa conception incarne l'ancienne conception chinoise du ciel rond et de la terre carrée, reflétant la vision du monde et la philosophie de vie chinoise. Le président Xi a expliqué que les anciens souverains chinois organisaient des cérémonies au Temple du Ciel pour prier pour la paix, la prospérité et des conditions météorologiques favorables. Ce rituel illustrait la philosophie politique chinoise de longue date, selon laquelle le peuple est le fondement de l'État et ce n'est que lorsque ce fondement est solide que l'État peut jouir de la paix. Le président Xi a ajouté que le Parti communiste chinois avait hérité et développé cette philosophie centrée sur le peuple et qu'il avait toujours défendu l'objectif fondamental de servir le peuple de tout cœur afin de gagner son soutien et sa loyauté. Le président Trump a déclaré que sa visite à la cité interdite en 2017 restait gravée dans sa mémoire. Il a ajouté que le Temple du Ciel, qui se dresse majestueux depuis plus de 600 ans, illustrait l'architecture classique et la culture profonde de la Chine. Il a déclaré que la Chine et les États-Unis étaient de grandes nations, tout comme leur peuple, et qu'ils devaient approfondir leur compréhension mutuelle et renforcer leur amitié.
1: Le président Xi Jinping a organisé un banquet d'État au Grand Palais du Peuple à Pékin pour accueillir le président américain Donald Trump en visite en Chine. Les deux dirigeants ont tous deux prononcé un discours lors de cet événement.
0: Dans son discours, le président Xi Jinping a déclaré que la Chine entamait la première année de son 15e plan quinquennal. Il a ajouté que plus de 1,4 milliard de Chinois faisaient progresser la modernisation chinoise grâce à un développement de haute qualité en puisant leurs forces dans les plus de 5000 ans de civilisation chinoise. Le président Xi a également souligné que cette année marquait le 250e anniversaire de l'indépendance des États-Unis. Il a déclaré que le peuple américain encourageait le patriotisme, l'innovation et l'esprit pionnier alors que le pays s'engageait vers une nouvelle étape de développement. Il a ajouté que le renouveau national chinois et l'objectif de rendre à l'Amérique sa grandeur pouvaient progresser de pair, s'accomplir mutuellement et contribuer au monde. Évoquant la diplomatie du ping-pong d'il y a 55 ans, le président Xi a déclaré qu'elle avait ouvert la voie aux échanges sino-américains après plus de deux décennies d'isolement. Il a ajouté que les exemples d'ouverture et de coopération avaient continué à façonner les amitiés entre les deux pays. Il a indiqué que le président Trump et lui-même avaient maintenu la communication par le biais de réunions et d'appels téléphoniques, contribuant ainsi à préserver la stabilité générale des relations bilatérales. Il a souligné que les deux parties s'accordaient à dire que les relations sino-américaines constituaient la relation bilatérale la plus importante au monde et qu'elles devaient être améliorées et non détériorées. Le président Xi a estimé que les deux pays tiraient profit de la coopération et que la confrontation leur était préjudiciable, ajoutant qu'ils devaient être des partenaires plutôt que des rivaux. Il a indiqué que les deux parties avaient convenu d'établir les relations constructives de stabilité stratégique, favorisant un développement stable, sain et durable des liens bilatéraux. Il a également déclaré que le respect mutuel, la coexistence pacifique et la coopération gagnant-gagnant étaient essentiels au développement stable des relations sino-américaines. Il a ajouté que les relations sino-américaines concernaient le bien-être de plus de 1,7 milliard de personnes dans les deux pays, ainsi que les intérêts de plus de 8 milliards de personnes dans le monde. Le président Trump a remercié le président Xi pour son accueil chaleureux pendant sa visite. Il a qualifié ce voyage d'important et a déclaré que les deux parties avaient eu des discussions positives et constructives. Le président Trump a également déclaré que les peuples américains et chinois s'appréciaient et se respectaient mutuellement, ajoutant qu'une coopération plus forte entre les deux pays pouvait contribuer à créer un meilleur avenir pour le monde.
1: Le ministère chinois des Affaires étrangères indique que le président Xi Jinping et le président américain Donald Trump sont parvenus à de nouveaux accords. Le porte-parole du ministère des Affaires étrangères précise que les deux dirigeants ont tenu jeudi des discussions approfondies sur des questions majeures.

0: concernant les relations entre les deux pays et la situation mondiale. Leur rencontre a renforcé la compréhension mutuelle, approfondi la confiance et contribué à une plus grande stabilité mondiale. Le président Trump est accompagné lors de sa visite d'État de dirigeants et d'entrepreneurs américains de premier plan issus des secteurs de la technologie, de la finance, de l'aérospatiale et de l'agriculture. Par rapport à la première visite de Donald Trump en 2017, la délégation d'affaires de cette année compte davantage de représentants des secteurs de la haute technologie et de la finance. Les PDG ont souligné la vitalité du marché chinois et la dynamique d'innovation du pays en se montrant optimistes quant à la croissance économique.
1: Je pense que c'est l'une des économies les plus incroyables au monde. Une innovation incroyable. C'est également l'un des principaux pays à faire progresser l'IA. Je pense que vous faites du bon travail. La Chine fait du bon travail.
2: Oui, je pense qu'elle est très solide. Je pense que les gens ici sont très enthousiastes à l'égard de l'IA et des nouvelles technologies et les adoptent très volontiers. Et je ne pourrais pas être plus enthousiaste à ce sujet.
1: Je pense que l'économie chinoise a de très bonnes perspectives. Je pense que c'est une économie très dynamique et je pense qu'elle a de très bonnes perspectives.
2: La Chine a présenté un plan quinquennal très clair et ambitieux, son 15e plan quinquennal. Et vous savez, je m'attends à ce que la Chine continue à progresser et à connaître une croissance économique accrue à mesure qu'elle mettra en œuvre ce prochain plan quinquennal.
0: Le président philippin Ferdinand Marcos Jr. a appelé au calme après que des coups de feu ont été tirés au Sénat mercredi. Il a insisté sur le fait que le gouvernement n'était en rien impliqué dans cet incident.
3: Personne n'a donné l'ordre d'appréhender le sénateur Bato. Le gouvernement n'est pas responsable de cela. Il n'y avait pas de soldats, ni de militaires, ni d'agents du Bureau national d'enquête au Sénat. Nous ne savons pas qui a fait cela, qui est entré de force dans les locaux et a provoqué la fusillade qui s'en est suivie.
4: Ce chaos fait suite à la délivrance par la Cour pénale internationale d'un mandat d'arrêt à l'encontre du sénateur Ronald de la Rosa, ancien chef de la police sous le gouvernement de l'ancien président Rodrigo Duterte. De la Rosa est accusé de crimes contre l'humanité, les mêmes dont Duterte est accusé alors qu'il attend son procès après son transfert l'année dernière. De la Rosa affirme que son arrestation était imminente et a exhorté la population à empêcher son transfert vers la CPI. Le ministre philippin de l'Intérieur, Jean-Vic Remoulas, s'est engagé à retrouver les auteurs de cet incident, soulignant que la police était là pour protéger De la Rosa et non pour l'arrêter.
0: Et c'est la fin de cette édition du journal. Merci d'avoir suivi et merci à toute l'équipe en régie. Je vous donne rendez-vous d'ici 30 minutes pour une nouvelle édition économique. A tout à l'heure.
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13: 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Bonjour à tous, bienvenue dans In Vivo. L'invité d'aujourd'hui est Jean Troyer, un exceptionnel aventurier de notre époque. En 1986, avec son ami Erhard Lortan, il a détenu le record de vitesse de l'ascension de l'Everest par la face nord en 43 heures aller et retour. En 1997, il était le premier homme à descendre la face nord du toit du monde en snowboard. Il détient de nombreux autres records. Lors de la projection en Chine du documentaire Jean Troyer, toujours aventurier, l'aventurier suisse aborde ses 50 ans d'expédition. Pour l'instant, je vous propose à suivre tout d'abord

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1: De retour dans In Vivo, Jean Troyer est né le 10 mars 1948 à Orcières, au canton de Valais, au sud-ouest de Suisse. Il a obtenu son brevet de guide de montagne en 1969. Qu'est-ce qu'il a vécu pendant 50 ans d'expédition? Voici le reportage.
2: Jean Troyer est né le 10 mars 1948 au canton de Valais, au sud-ouest de Suisse. De nationalité suisse et canadienne, il a obtenu son brevet de guide de montagne en 1969. Au cours de ses 50 ans d'alpinisme et d'aventure, Jean Troyer a mis les pieds sur toute la planète, les Alpes, le Canada, l'Amérique du Sud, la Namibie, les Caucases, le Groenland et l'Himalaya ont tous été des destinations de l'aventurier de 71 ans. Sa passion pour la nature et son esprit aventurier proviennent des montagnes des Alpes où il est né et a grandi.
3: Tout petit, bon, j'allais en montagne garder les moutons. Berger de moutons, j'étais. Puis après, j'ai été à la chasse avec mon papa. Et puis après, ben, j'ai un grand frère qui m'amenait pour les grandes courses. Et j'ai vraiment été passionné de la montagne quand je suis revenu d'Allemagne. Parce que de 16 ans à 17 ans, j'étais au nord d'Allemagne pour apprendre la langue d'allemand pendant 12 mois. Donc quand je suis rentré, je regardais ça, puis je dis, mais ça, c'est pour moi, ça. Les montagnes, c'est pour moi. Alors j'ai commencé ça dans la montagne. Et puis il y avait tout. On était tous des montagnards plus ou moins. Donc il y a beaucoup de guides, de guides anciens qui m'ont beaucoup aidé et qui m'ont beaucoup appris de la montagne, comme mon grand frère.
2: Dans son adolescence, l'école était ennuyeuse pour Jean Troyer. Pour avoir été un enfant qui sentait bouillir son sang sur les bancs de classe, appelé par les sommets si proches, Jean Troyer retrouve la joie dans la nature.
3: C'est une très belle école de vie, la montagne, parce que devant la montagne, on est petit et on est humble. Parce que si vous êtes un fort comme ça, la montagne vous remet, comme normal, un petit humain. Donc moi, la montagne, c'était un immense respect d'abord de la montagne. Et ce qui fait qu'il y a un moment où elle ne veut pas, la montagne, il ne faut pas y aller. Ça, c'est important. Et c'est vrai que l'école, pour moi, c'était pas une bonne chose. J'ai vu trop de choses négatives, c'est pour ça que j'étais révolté contre l'école. Puis après, quand j'ai fait la montagne, alors je ne sais plus rien, ça allait très très bien. Puis j'ai fait après des apprentissages et tout, mais ça allait très bien. J'étais passionné de montagne, donc on pouvait me faire n'importe quoi. Moi, j'avais toujours la montagne. Moi, la montagne m'a appris d'être humble, d'être petit et d'être reconnaissant à tout ce qu'elle apporte, la montagne, la nature. Et puis j'aime beaucoup aller juste dans la nature, pour comme ça, pas forcément en montagne, mais marcher dans la forêt comme ça, dans les chemins, voir les animaux, tout simplement. Et ça, j'aime beaucoup le faire, maintenant.
2: Jean Troyer a gravi 10 sommets de plus de 8000 mètres, tous vaincus en style alpin et sans l'apport d'oxygène, y compris l'Everest, 8848 mètres, K2, 8611 mètres, Kangchenjunga, 8586 mètres et Los, 8516 mètres. En 1986, avec son ami Erard Lortan, il a détenu le record de vitesse de l'ascension de l'Everest par la face nord, 43 heures aller et retour. Les expériences d'ascension accumulées depuis des années sont source de confiance de Jean, mais selon lui, oser choisir le style alpin provient également d'une nécessité réelle, parce que pour lui et son compagnon, le corps humain ne récupère pas en haute altitude.

0: rude, il vaut mieux ne pas s'arrêter. Il part léger, la rapidité est son assurance de vie. Écoutons Jean Troyer.
1: Pour moi, c'est le style qui est le plus sûr. On passe moins de temps possible à la montagne. Bon, c'est toujours sans oxygène. Hein,
2: oui, je sais.
1: Style. Alors, le style alpin, c'est partir et puis faire son sommeil et rentrer. Sans fixer de corps, sans camp d'altitude, sans rien. Puis nous, on a inventé avec Erhard un autre style, le style jour et nuit. C'est pour ça que des fois, un sommet, du pied en haut, on faisait même pas 2 jours. L'Everest, 43 heures aller-retour, la face nord.
2: L'Everest, en 1986, vous avez inventé ce style jour et
1: déjà
2: nuit.
1: Avant. Déjà avant, c'était à l'Annapurna, ce style-là, puis au Dolagheri en hiver. On arrive là, avec les années d'expérience, on se dit, mais ça, on n'a pas besoin de faire. Ça, c'est mieux de ne pas faire. Parce qu'il faut bien penser que quand on est dans une tente à 7500, on ne dort pas bien. On se fatigue, parce que l'altitude, ça fatigue automatique. Alors, autant se fatiguer en marchant, pas en dormant, en essayant de dormir. Les années d'expérience nous permettent de faire ça. Puis nous, on voulait toujours progresser. Puis si on veut passer le moins de temps en altitude, on se dit, mais qu'est-ce qu'on prend de trop? On prend trop de nourriture. Un réchaud, c'est pas nécessaire parce que ça prend du temps de faire de l'eau, très très longtemps. Donc c'est inutile. Loin, plouf, boudrier, mais non. À l'Everest, on a une petite cordelette, 6 mm autour du ventre, c'est tout. Donc les piolets, on a allégé les piolets en faisant des trous dans le manche pour alléger, le bâton ski le plus léger qu'on trouvait. Donc c'est important le poids. Parce qu'il faut penser que quand on fait, quand on met le pas là, puis après on fait hop, au suivant, si on soulève 100 grammes en trop à chaque fois, sur 10 000 pas, on a soulevé 1000 kilos en trop. Et ça, c'est beaucoup d'énergie. C'est pour ça qu'on coupait beaucoup le poids. Tout ce qui était inutile, on enlevait.
0: En décembre 1985, Jean Troyer, Erhard Lortan et Pierre-Alain Stenner atteignent le sommet du mont Dolagheri, qui est la 7e plus haute montagne du monde. Il s'agit d'une première hivernale en style alpin et sans oxygène. Le climat au Dolagheri est extrêmement sévère. En hiver, la température s'abaisse à moins 50 degrés. On porte par ailleurs très peu de matériel en style alpin. Jean Troyer se rappelle toujours la pénibilité lors de l'ascension de ce sommet de 8167 mètres.
1: Il y en a qui ont été plus difficiles que d'autres. En hiver, au Dolagheri, c'est plus difficile que l'automne, que le printemps. Parce que là, il fait très très froid, moins 50, au moins. Et puis autrement, c'est vrai, mais c'est un challenge extraordinaire parce qu'on voulait connaître ce que c'est que l'hiver et en style alpin. Alors là, on avait très très peu de matériel aussi. Personne n'a répété ce genre de style alpin en hiver. C'est impressionnant. Hein, on n'avait rien pris de matériel. Rien. Donc, il faut bien penser qu'on ne prend même pas un boudrier parce que c'est trop lourd. Et puis, comme nourriture, on prend 2 barres céréales ou chocolat et puis 1 demi-litre d'eau froide. C'est tout pour 2 jours. Donc, ce n'est pas normal. Mais bon, on est tellement concentré dans ce qu'on fait, on ne pense pas à la nourriture. On mange un peu de neige au passage, comme ça. C'est tout.
0: L'ascension des sommets de haute altitude est un sport extrême, pénible et dangereux. Alors, les alpinistes comme Jean Troyer l'acceptent tout naturellement. Parce que pour eux, souffrir est aussi un art, Jean Troyer.
1: Quand on fait de la montagne, il faut accepter de souffrir. Parce que si on ne sait pas de souffrir, il ne faut pas aller en montagne, parce que la montagne, c'est dur. À moins que ça en fait des chemins tranquilles, pas trop durs. Mais si on veut faire de la haute montagne, automatiquement, il y a un moment où on souffre. Parce que même quand il fait tout beau, il y a un moment où on souffre et puis c'est là qu'on accepte. Alors plus on va avec les années et plus on fait de hautes montagnes et de plus dures, plus on accepte la souffrance et plus on peut progresser.
2: Et la souffrance, c'est difficile pour vous accepter ou non?
1: Non, non, non. Moi, avant de partir, c'est dans la tête que j'accepte. Accepter de souffrir, c'est là l'art de souffrir, comme on dit. C'est de l'art. J'aimais ça. Moi, j'aimais que ça soit dur. J'aimais pas la voie facile. Je choisis la voie difficile parce que c'est dur. Je vais souffrir plus. Je sais, mais c'est ça là que je veux.
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0: Jean Troyer attache une très grande importance à l'amitié nouée lors des aventures avec ses copains. Il la considère comme le plus beau cadeau de la vie. En 2016, sur les flancs du mont Dolan, à 3040 mètres d'altitude, sous tente, dans des conditions de vie similaires à celles de ses expéditions, Jean Troyer est invité par son ami, le réalisateur Sébastien Devrian, à revisiter les moments forts de sa vie. 50 ans d'alpinisme, 40 ans d'expédition, 30 ans d'Himalaya à plus de 8000 mètres. Au fil des jours et des récits, 26 invités, surprises, rendent visite à Jean Troyer. Écoutons un morceau de la bande-annonce du documentaire pour savoir comment les amis de Jean Troyer le qualifient.
4: Hey, voilà, bonjour Jean, comment tu vas? Et la M, le chemin est très dur pour voir le prochain horizon.
5: On ne peut pas avoir qu'une admiration pour une personne comme ça.
6: C'est vraiment quelqu'un qui a trouvé, qui s'est trouvé.
7: Et t'es monté sans oxygène, je crois.
8: Ah bah quand même, pas perdre les bonnes habitudes.
9: C'est vrai qu'ils ont fait quelque chose là d'inimaginable.
10: Ils ne voulaient pas faire un record, parce que ce n'était pas leur style du tout.
11: Ils ont donné une grande évolution à l'alpinisme himalayen.
12: 14 8000, ça ne vaut pas une fois le couloir de le reste.
1: S'il n'y a pas l'aventure, ce n'est pas intéressant. Donc, vive l'aventure.
0: Pendant 8 jours, certains amis de Jean Troyer marchent jusqu'à lui pour partager 24 heures au bivouac. D'autres s'immiscent virtuellement dans l'intimité du camp par le billet d'interview projeté sur la toile de la tente. Jean a passé des moments inoubliables avec des amis.
1: Moi, ce qui me fait le plus beau, c'est l'amitié. Et toujours rentrer avec des amis, ça, c'est les plus beaux cadeaux que j'ai reçus. Et puis, quand on a fait le film, le copain qui a fait le film, il a fait 27 coups de téléphone à des amis pour dire « Est-ce que vous voulez faire le film avec Jean ?» Tout le monde a dit oui. C'est un beau cadeau, ça. Moi, je trouve que ça, c'est un beau cadeau. Donc, le cadeau, pour moi, un ami que je rencontre, comme j'ai rencontré Wojtek, ça me rappelle le cadeau. Ça s'appelle Shishapangma, Shoyu, avec Wojtek. Une montagne ne me rappelle pas forcément un ami, c'est le contraire. Je rencontre un ami, puis on parle. Ah, puis tu te rappelles là, telle expédition, tout ça, puis on se rappelle des bons souvenirs. Il y en a un que je n'ai pas revu depuis 20 ans. Puis il arrive là pour moi. Donc c'est quand même beau ça, toi. C'était extraordinaire ça. Donc pour moi, la tournée là, on a ri tout le temps. D'ailleurs, on sent bien dans la tente, c'est le rire tout le temps. On s'est rappelé de beaucoup de choses qu'on a vécues ensemble.
0: Pour Jean Troyer, atteindre le plus haut sommet n'est pas son but. L'essentiel est de rentrer ensemble avec des amis. Le décès de Pierre-Alain Stenner a bien marqué la vie de Jean Troyer et son ami Erard, Lortan.
1: Non, ce n'est pas le but, le sommet. Le sommet, c'est tous rentrer à la maison. Parce que l'exemple que j'ai eu, Erard a eu Pierre-Alain qui a chuté, il est mort. Il a dû le mettre dans une crevasse. Mais il ne rentrait plus à la maison, on a été le chercher. Parce que mentalement, il était fini. Donc il a pris longtemps à se relever de ça. Donc ça ne sert à rien. Pour nous, on n'était pas prêts de perdre un ami. Et quand ça arrive, c'est dur. Parce qu'après, il faut aller parler à la famille. Et lui était fiancé, puis il fallait parler à ses frères et ses sœurs, à ses parents. Mais c'est dur après de rentrer, puis après qu'on les regarde, ça pleure. Donc c'est vraiment pas joyeux ça. Et le copain Erhardt, pour lui, la mort de Pierre-Alain, ça a été dans sa tête pendant 4 ans. Et 4 ans, il avait peur que moi, ça m'arrive quelque chose, puis qu'il me jette dans une crevasse. Ça, il ne voulait pas. D'accord. Donc non, c'est pas beau ça. Alors pour moi, quand l'Annapurna, le film d'Annapurna, je l'appelais la victoire, c'est la vie. Donc le sommet avec un mort, c'est pas une victoire.
0: En tant que guide de montagne et alpiniste, Jean Troyer se dit déjà habitué à la mort. Il a participé à des sauvetages dans la montagne et a subi la douleur de perdre un ami qu'il avait accompagné dans l'ascension des sommets. C'est pour cela qu'il considère le sauvetage comme un honneur.
1: Moi, c'est que depuis tout petit, papa s'occupait des pompes funèbres. C'est-à-dire, quand il y avait des morts, on avait des boîtes en bois, puis on les mettait dedans. Et puis, dès que j'ai eu 18 ans, j'ai aidé mon père et c'est moi qui allais faire ça. Donc, je mettais des morts dans les cercueils, je fermais tout. Je faisais ce travail-là pour lui. Et puis après, comme métier de guide, il n'y a pas d'organisation de sauvetage. Quand il y avait un sauvetage, on appelait les guides tout de suite. Donc des fois, moi, je rentrais de course, je partais direct une partie de la nuit faire du sauvetage. C'était naturel. Donc moi, j'étais habitué à la mort. Donc j'avais accepté ça et ça m'allait très bien. Ce n'est pas un problème pour moi. Quand on peut aider quelqu'un qui est dans le malheur, c'est magnifique. Donc pour moi, partir en sauvetage, c'est un

0: honneur. Parce que quand on peut sauver une vie, parce que vous êtes en forme et puis que vous y allez pour sauver quelqu'un, je trouve que c'est un très beau cadeau de la vie.
1: En 2011, Jean Troyer est victime d'un AVC. À plus de 6000 mètres d'altitude sur les pentes de l'Annapurna en Himalaya. Son compagnon de cordée, Jean-Yves Fredriksen, mettra 3 jours à le redescendre au camp de base. Quelques jours après l'accident, encore incertain du diagnostic qui pèse sur lui, Jean se livre à la caméra de Sébastien Devrian. Puis, un an après les faits, les deux alpinistes reviennent sur leur incroyable expérience.
0: Pour moi, l'AVC que j'ai eu, là, le problème, c'est comme un petit message qui est arrivé en disant « C'est bon, stop l'Himalaya ». Et c'est vrai que 30 ans d'Himalaya est toujours vivant, il n'y en a pas beaucoup. Et puis mes enfants m'ont demandé ça. Je trouve que c'était normal que j'arrête. Mais j'ai toujours d'autres projets. Au lieu d'aller là, je vais à plat. C'est pour ça que j'ai connu le Grand Nord canadien, tout au nord, là-haut, voir les ours polaires, j'ai été voir. Après, j'étais au Groenland, sur les glaciers du Groenland, à faire un tour. Et puis faire le Kamtchatka en Russie, puis rencontrer des gens extraordinaires. Et les projets sont pôle Nord, pôle Sud, Grand Nord canadien, puis certainement retourner en Russie, dans le Grand Nord.
1: Pendant 50 ans d'alpinisme et d'expédition, la famille demeure le plus grand attachement de Jean Troyer. Et les soutiens et les attentes des membres familiaux constituent les sentiments les plus doux au fond de son cœur.
0: Maintenant que je ne retourne plus en altitude, que je vais là, ils me soutiennent, ils savent que j'aime ça, il n'y a pas de problème. Donc ça ne leur fait rien. Il y a des moments, ils disent, ouais, mais on est... Et quand je les appelle que j'ai fini l'expédition, ils disent « Alors tu rentres, hein. Et tout de suite maintenant, même tout de suite tu rentres. » Et puis « Pourquoi tu ne rentres pas maintenant ?» Je dis « Parce qu'il y a l'avion à prendre. » « Oui, mais maintenant, vas-y, viens. » Ils ne comprenaient pas la distance. C'était beau ça, j'aime beaucoup ça. Mais non, alors la famille va bien, très bien. Eux ont leurs propres aventures, mais pas encore extrêmes. Mais ils sont dans le milieu du sport, de la nature.
1: La maison de Jean Troyer se trouve au fond des Alpes, au Valais, en Suisse. Là, toute tranquillité règne dans les alentours. Jean Troyer s'en réjouit.
0: À 1600 mètres, à La Folie, caché dans la forêt. Donc, c'est là que c'est paisible, c'est tranquille. Alors, l'hiver, je n'ai pas de voiture qui vienne vers la maison parce que ce n'est pas ouvert la route. Donc, on arrive à 50 mètres de la maison, de l'autre côté. Et puis, je dois ouvrir et on est chez nous que dans la neige.
1: C'est par cette sérénité que Jean Troyer part des fois pour l'expédition et ses marches d'aventure n'ont jamais cessé.
0: Alors cette année, je vais au Groenland avec un projet scientifique. C'est-à-dire qu'on va sur un bateau brise-glace russe et on fait le tour du Groenland. Puis, de temps en temps, on va sur des points pour reconnaître, pour prélever des choses, voir les insectes, des choses comme ça. Et puis après, au sommet, alors quand eux font le tour, puis moi je traverse là avec un copain. Je monte là-dessus, puis je traverse là, puis ils me reprennent là, avec le bateau. D'accord. Et puis l'année prochaine, c'est l'Antarctique. L'Antarctique, aller sur la bâche belge, pour le sud et retour, 4500 km. À Troyes, on veut toujours tourner un film, parce que ce que j'aime faire aussi dans mes aventures, c'est actuellement, par satellite, envoyer des images, et puis après faire participer des écoles, qui chaque jour vont voir un peu ce qu'on fait, et puis qu'ils apprennent la nature, puis qu'ils commencent à voir les beautés de la nature, puis qu'ils disent, mais peut-être bien qu'on devrait conserver ça au lieu de tout détruire.
2: Voilà, c'était l'aventurier suisse Jean Troyer qui nous a parlé de ses 50 ans d'aventure. On prend une pause musicale avec cette chanson interprétée par le chanteur chinois Zheng Jun.

0: Merci de nous retrouver dans In Vivo et maintenant prenons un peu de temps pour suivre notre cours de chinois. C'est parti!
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2: Bonjour à toutes et à tous, dajia hao, bienvenue à l'écoute de Chinois au quotidien, Xiao Tai au micro, bonjour Thomas.
1: Salut Tai, dajia hao à tous, c'est parti je crois pour un nouveau cours de chinois. Alors la dernière fois, nous avons acheté des fruits au marché, donc il serait bien un petit peu de revoir ce qu'on a vu la fois précédente.
2: On va repasser les phrases qu'on a apprises la dernière fois, comme d'habitude je vais dire les phrases chinoises, tu vas les traduire en français. 这橘子甜吗?
1: Ces oranges sont-elles sucrées?
2: 多少钱? 一公斤?
1: Combien le kilo?
2: 我没有零钱.
1: Je n'ai pas de monnaie.
2: 给你一张100元的.
1: Je vous donne un billet de 100 yuan.
2: Voilà, maintenant on va écouter les conversations de la dernière leçon.
3: 对话一. 这橘子甜吗?
4: 很甜.
3: 对话二. 多少钱一公斤?
4: 4元钱一公斤。

0: 对话三，我没有零钱，给你一张100元的。
1: 找您80元。
2: Voilà, c'est tout pour le texte de la dernière fois. C'est parti donc, Tai, pour un nouveau cours. Et comme d'habitude, tu vas prononcer les phrases en chinois. Je vais les traduire en français et après on va commencer à bosser.
3: 这是什么牌子的？
2: C'est de quelle marque ?
3: 中国名牌。
2: C'est d'une célèbre marque chinoise.
3: 这儿有点毛病。
2: Il me semble qu'il y a des défauts.
3: 最多100元。
2: 100 yuan maximum. Voilà, je voudrais acheter une moto parce que j'aime ça. Et une moto d'occasion, bien sûr, moins chère.
3: Je vois. Avant d'y aller, il faut que tu apprennes quelques phrases très utiles. Je vais t'aider. Pour acheter une moto, il est important de savoir sa marque, même si c'est un marché d'occasion. Donc, il faut demander la marque. Et pour demander la marque, on dit en chinois comme ça. 这是什么牌子的?
2: 这是什么牌子的?
3: 这是什么牌子的?
2: 这是什么牌子的?
3: On va expliquer mot à mot. 这,ce.
2: 这
3: 是 être.
2: 是
3: 什么quoi?
2: 什么
3: 牌子 marque.
2: 牌子
3: de, c'est une particule.
2: D'accord, simplement la particule 2, donc on retrouve dans beaucoup de phrases chinoises. Un petit peu comme ma d'ailleurs, pour marquer l'interrogation.
3: C'est ça.
2: À la fin d'une phrase.
3: C'est ça.
2: Allez, la phrase en entier maintenant, Tai.
3: 这是什么牌子的?
2: 这是什么牌子的? Qui veut dire, c'est de quelle marque? Alors, on s'écoute le dialogue 1.
0: 对话 1. 这是什么牌子的?
4: 这是中国名牌。
3: Bon, dans le dialogue tout à l'heure, vous avez entendu parler de Zhongguo Mingpai, une célèbre marque chinoise. Aujourd'hui, les produits made in China sont vendus dans le monde entier.
2: Effectivement, certaines marques chinoises sont mondialement reconnues et sont d'aussi bonne qualité que les marques européennes. Il ne faut pas se leurrer sur la question. Par exemple, la grande marque Haier, qui est une grande marque chinoise et que peu d'Européens connaissent comme une marque chinoise. Et comment dire en chinois une célèbre marque chinoise, Tai ?
3: Zhongguo Mingpai.
2: Zhongguo Mingpai.
3: Zhongguo, la Chine.
2: Zhongguo.
3: Mingpai, célèbre marque.
2: Mingpai.
3: Zhongguo Mingpai.
2: Zhongguo Mingpai, une célèbre marque chinoise. Allez, on se réécoute le dialogue.
0: 对话一，这是什么牌子的？
4: 这是中国名牌。
2: Zhongguo Mingpai, une célèbre marque chinoise. Donc j'ai entendu dire qu'on pouvait marchander au marché des occasions, au marché de seconde main, et il y en a beaucoup à travers Pékin, Tai.
3: Effectivement, et pour savoir bien marchander dans ce genre de marché, il y a des trucs. Tu peux examiner les marchandises et puis tu dis au vendeur, il semble qu'il y a des défauts. 这儿有点毛病.
2: 这儿有点毛病.
3: 这儿 signifie ici.
2: 这儿
3: 有 avoir.
2: 有
3: 点儿 quelque
2: 点儿
3: 毛病 défaut
2: 毛病
3: donc 这儿有点毛病 il me semble qu'il y a des défauts ici
2: OK dialogue 2
0: 对话二这儿有点毛病
4: 我马上可以修好
2: allez dans le dialogue 2 le vendeur dit il me semble qu'il peut réparer ce défaut tout de suite et puis je dis 100 yuan maximum alors en chinois comment dire cette phrase
3: 最多100元Bon, vous avez entendu le dialogue 2. En effet, l'acheteur éventuel essaie de marchander avec le vendeur en indiquant des défauts de l'appareil. Et le vendeur disait qu'il pourrait réparer tout de suite.
2: Voilà, mais quand je fais mon marché, moi, j'aime bien marchander et je vais seulement avec un billet de 100 yuan dans la poche. Alors, comment dire en chinois 100 yuan maximum.
3: 最多100元
2: 最多100 yuan.
3: Zui duo veut dire au plus, au maximum.
2: Zui duo.
3: 100 yuan, 100 yuan.
2: 100 yuan.
3: Zui duo 100 yuan.
2: Zui duo 100 yuan, qui veut dire 100 yuan au maximum.
3: Et voilà un acheteur impitoyable.
2: Ouais, c'est vrai que j'ai assez la réputation dans le service de marchander toutes les choses. Mais bon, c'est culturel ici, c'est marrant, et puis ça permet de lier des contacts.Voilà, je crois qu'on va s'écouter le dialogue 3 maintenant, Tai.
0: 对话 3. 你要多少钱?
4: 太贵了。
0: 你说多少钱?
4: 最多100元。
3: Bon, on vient d'écouter le dialogue 3. Maintenant, on va expliquer phrase par phrase. Thomas, je vais dire les phrases chinoises et tu vas les traduire en français.
2: Ok, c'est parti.
3: 你要多少钱
2: Combien pouvez-vous payer ça
3: 太贵了
2: C'est trop cher
3: 你说多少钱
2: Vous en voulez combien alors
3: 最多100元
2: 100 yuan au maximum Dans les conversations que nous avons écoutées, le vendeur demande à son client le prix qui lui conviendrait, qui se dit en chinois Tai.
3: 你要多少钱
2: Et la cliente lui répond
3: 太贵了
2: qui veut dire « c'est trop cher ».
3: C'est ça, c'est trop cher. Ensuite, le vendeur continue à négocier avec la cliente et l'invite à donner son prix à elle.
2: Ok, avant d'écouter toutes les conversations, enfin l'ensemble des conversations d'aujourd'hui, nous repassons l'ensemble des phrases précédentes.
3: 这是什么牌子的?
2: 这是什么牌子的?
3: C'est de quelle marque? 这是什么牌子的?
2: Voilà, et comment dire, c'est une célèbre marque chinoise.
3: 这是中国名牌。
2: 这是中国名牌。
3: 这是中国名牌。
2: 这是中国名牌。Une célèbre marque chinoise. Alors maintenant, Tai, comment dire, je vois qu'il y a des défauts sur l'appareil que je veux acheter. Comment dire au vendeur, pour bien sûr faire baisser le prix, parce que c'est aussi l'objectif, il me semble qu'il y a des défauts. Quelle est la phrase ?
3: 这儿有点毛病。
2: 这儿有点毛病。
3: 这儿有点毛病。
2: OK, qui veut dire « il me semble qu'il y a des défauts ». Et enfin, la dernière phrase, « je n'ai bien sûr qu'un billet de 100 yuan dans ma poche ». Comment dire « 100 yuan au maximum ».
3: 最多一百元。
2: 最多一百元。
3: 最多一百元。Voilà, écoutons encore une fois les conversations.
2: OK.
0: 对话一，这是什么牌子的？
4: 这是中国名牌。
0: 对话二，这儿有点毛病。
4: 我马上可以修好。
0: 对话三，你要多少钱？
4: 太贵了。
0: 你说多少钱？
4: 最多一百元。
2: Voilà, c'est tout pour les conversations d'aujourd'hui et les dialogues. Allez, un peu de travail et ça va venir ensuite. Et pour finir, comme à chaque fois, notre émission, c'est notre rubrique ABC de la culture chinoise avec Tai qui nous parle des coutumes ici.
3: Eh bien, aujourd'hui, on va vous apprendre comment faire des achats en Chine. Sur des marchés privés, les clients peuvent marchander. Beaucoup de gens croient que le marchandage est plein d'intérêt. Mais le marchandage a aussi des ficelles. Je vous donne quelques conseils pour obtenir un bon prix.D'abord, il faut comparer les marchandises avant de fixer le choix. Ne marchandez pas si vous n'avez pas décidé de l'acheter. Si vous avez choisi beaucoup de marchandises chez un seul vendeur, le prix sera généralement moins cher. Et bien sûr, dans les grands magasins, les prix sont fixés. Là, pas question de marchander.
2: Voilà, ça c'est si vous voulez faire vos courses dans la capitale chinoise et en Chine en général. Ainsi s'achève notre émission Cours de Chinois au quotidien.
3: Au revoir, à la prochaine fois.
2: Zajian, à la prochaine.
1: Voilà, ainsi s'achève cette émission d'InVivo. J'espère que vous avez passé un bon moment sur nos ondes. À la prochaine fois, salut!

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Mesdames et messieurs, bonjour. Vous êtes sur CGTN Français pour une nouvelle édition du journal. Et merci d'être avec nous. Tout de suite, les grands titres du journal. Xi Jinping s'entretient avec Donald Trump. Xi Jinping et Donald Trump visitent le Temple du Ciel. Aux Philippines, le président Marcos appelle au calme après des coups de feu tirés au Sénat. Le président chinois Xi Jinping a tenu une réunion en petit comité avec le président américain Donald Trump à Pékin. Le président Trump effectue une visite d'État de 3 jours en Chine à l'invitation du président Xi. Le voyage de M. Trump devrait s'achever dans la journée. Et également, nous allons continuer notre journal. Le président chinois Xi Jinping s'est entretenu

0: Tenu avec le président américain Donald Trump au Grand Palais du Peuple à Pékin, le président Trump effectue une visite d'État en Chine, sa première depuis près d'une décennie. Leurs entretiens ont duré 2 h 15.
1: Le président Xi a fait remarquer que des changements profonds, sans précédent depuis un siècle, s'accéléraient et que le paysage international était de plus en plus marqué par des turbulences et des transformations. La Chine et les États-Unis peuvent-ils transcender le piège de Thucydide et forger un nouveau modèle de relation entre grandes puissances? Les deux parties peuvent-elles travailler ensemble pour relever les défis mondiaux et apporter davantage de stabilité au monde? Peuvent-elles se concentrer sur le bien-être de leurs deux peuples et l'avenir de l'humanité et créer ensemble un avenir plus radieux pour leurs relations bilatérales? Le président chinois a déclaré que ce sont là des questions posées par l'histoire, par le monde et par les peuples. Ce sont également les questions déterminantes de notre époque auxquelles les dirigeants des grandes puissances doivent répondre ensemble. Le président Xi Jinping a exprimé sa volonté de travailler avec le président Donald Trump pour diriger le navire géant des relations sino-américaines dans la bonne direction et faire de 2026 une année historique et marquante pour les relations bilatérales. Le président Xi a réaffirmé l'engagement de la Chine en faveur d'un développement stable, sain et durable des relations sino-américaines. Il a déclaré que Donald Trump et lui-même avaient convenu d'œuvrer à l'instauration d'une relation bilatérale caractérisée par une stabilité stratégique constructive. Cela servira de ligne directrice stratégique pour les relations sino-américaines au cours des 3 prochaines années et au-delà. Le président Xi a exprimé l'espoir que cela soit bien accueilli par les peuples des deux pays et par la communauté internationale. Il a défini la relation constructive, stratégique et stable comme une stabilité positive centrée sur la coopération, une stabilité saine où la concurrence reste dans des limites raisonnables, une stabilité normalisée où les divergences sont contenues et une stabilité durable fondée sur la perspective de la paix. Une relation sino-américaine constructive, stratégique et stable n'est pas simplement un slogan, mais une ligne de conduite dans laquelle les deux parties font des efforts pour se rapprocher l'une de l'autre. Le président Xi a déclaré que les liens économiques sino-américains étaient mutuellement bénéfiques et de nature gagnant-gagnant. Face aux divergences et aux frictions, une consultation sur un pied d'égalité est le seul choix judicieux. Il a évoqué la réunion de mercredi à Incheon, en République de Corée, au cours de laquelle les équipes économiques et commerciales chinoises et américaines sont parvenues à des résultats globalement équilibrés et positifs. Le président chinois a exhorté les deux parties à préserver la dynamique positive durement acquise. La porte de l'ouverture de la Chine ne fera que s'ouvrir davantage. Les entreprises américaines participent à la réforme et à l'ouverture de la Chine, et la Chine se réjouit d'une coopération mutuellement bénéfique renforcée avec les États-Unis. Le président Xi a appelé la Chine et les États-Unis à mettre en œuvre l'important consensus auquel il est parvenu avec le président Trump et à mieux exploiter les canaux de communication politique, diplomatiques et militaires. Les deux pays devraient également élargir leurs échanges et leur coopération dans des domaines tels que le commerce, la santé publique, l'agriculture, le tourisme, les relations entre les peuples et l'application de la loi. Le président Xi a déclaré que la question de Taïwan était la plus importante dans les relations sino-américaines. Si elle est gérée correctement, les relations bilatérales peuvent rester globalement stables. Si elle est mal gérée, elle risque de déboucher sur une confrontation, voire un conflit, ce qui mettrait en péril l'ensemble de la relation. Il a souligné que l'indépendance de Taïwan et la paix entre les deux rives du détroit étaient aussi inconciliables que le feu et l'eau. La préservation de la paix et de la stabilité dans le détroit de Taïwan est le plus grand dénominateur commun entre la Chine et les États-Unis, et ces derniers doivent traiter la question de Taïwan avec la plus grande prudence. Le président Trump a déclaré que c'était un grand honneur d'effectuer une visite d'État en Chine, ajoutant que les relations entre les États-Unis et la Chine étaient excellentes. Il a qualifié ses liens avec le président Xi de relation la plus durable et la plus fructueuse entre deux dirigeants dans l'histoire des relations sino-américaines. Il a évoqué leurs échanges amicaux et le règlement de nombreuses questions importantes. Le président Trump a qualifié le président Xi de grand dirigeant et la Chine de grand pays et a exprimé son profond respect pour le président Xi et le peuple chinois. Il a déclaré que sa rencontre avec le président Xi était un événement important qui attirait l'attention du monde entier. Il est disposé à travailler avec le président Xi pour renforcer la communication et la coopération, gérer correctement les divergences, ouvrir la voie aux meilleures relations sino-américaines de l'histoire et créer un avenir encore plus radieux pour les deux pays. Les États-Unis et la Chine sont les pays les plus importants et les plus puissants du monde. Grâce à la coopération, les deux parties peuvent accomplir de grandes choses pour leur peuple et pour le monde. M. Trump a souligné la participation de représentants éminents du monde des affaires américains à sa visite d'État. Il a évoqué leur respect pour la Chine et les a vivement encouragés à développer leur coopération avec ce pays. Il a présenté chacun de ses chefs d'entreprise américains au président Xi. Les deux chefs d'État ont également échangé leurs points de vue sur des questions internationales et régionales majeures, notamment la situation au Moyen-Orient, la crise ukrainienne et la péninsule coréenne. Les deux dirigeants ont convenu de se soutenir mutuellement pour assurer le succès de l'organisation de la réunion des dirigeants économiques de l'APEC qui se tiendra cette année à Shenzhen et du sommet du G20 à Miami.
0: Le président chinois Xi Jinping et le président américain Donald Trump ont visité le Temple du Ciel à Pékin.
1: Le président Xi a accueilli le président Trump devant le pavillon des prières pour les bonnes récoltes. Les deux chefs d'État ont posé pour une photo devant le pavillon et ont visité ensemble ce site historique. Au cours de la visite, le président Xi a rappelé que lui-même et le président Trump avaient visité la cité interdite située sur l'axe central de Beijing en 2017. Le Temple du Ciel a été construit à la même époque que la cité interdite. Sa conception incarne l'ancienne conception chinoise du ciel rond et de la terre carrée, reflétant la vision du monde et la philosophie de vie chinoise. Le président Xi a expliqué que les anciens souverains chinois organisaient des cérémonies au Temple du Ciel pour prier pour la paix, la prospérité et des conditions météorologiques favorables. Ce rituel illustrait la philosophie politique chinoise de longue date, selon laquelle le peuple est le fondement de l'État et ce n'est que lorsque ce fondement est solide que l'État peut jouir de la paix. Le président Xi a ajouté que le Parti communiste chinois avait hérité et développé cette philosophie centrée sur le peuple et qu'il avait toujours défendu l'objectif fondamental de servir le peuple de tout cœur afin de gagner son soutien et sa loyauté. Le président Trump a déclaré que sa visite à la cité interdite en 2017 restait gravée dans sa mémoire. Il a ajouté que le Temple du Ciel, qui se dresse majestueux depuis plus de 600 ans, illustrait l'architecture classique et la culture profonde de la Chine. Il a déclaré que la Chine et les États-Unis étaient de grandes nations, tout comme leur peuple, et qu'ils devaient approfondir leur compréhension mutuelle et renforcer leur amitié.
0: Le président Xi Jinping a organisé un banquet d'État au Grand Palais du Peuple à Pékin pour accueillir le président américain Donald Trump en visite en Chine. Les deux dirigeants ont tous deux prononcé un discours lors de cet événement.
1: Dans son discours, le président Xi Jinping a déclaré que la Chine entamait la première année de son 15e plan quinquennal. Il a ajouté que plus de 1,4 milliard de Chinois faisaient progresser la modernisation chinoise grâce à un développement de haute qualité en puisant leurs forces dans les plus de 5000 ans de civilisation chinoise. Le président Xi a également souligné que cette année marquait le 250e anniversaire de l'indépendance des États-Unis. Il a déclaré que le peuple américain encourageait le patriotisme, l'innovation et l'esprit pionnier alors que le pays s'engageait vers une nouvelle étape de développement. Il a ajouté que le renouveau national chinois et l'objectif de rendre à l'Amérique sa grandeur pouvaient progresser de pair, s'accomplir mutuellement et contribuer au monde. Évoquant la diplomatie du ping-pong d'il y a 55 ans, le président Xi a déclaré qu'elle avait ouvert la voie aux échanges sino-américains après plus de deux décennies d'isolement. Il a ajouté que les exemples d'ouverture et de coopération avaient continué à façonner les amitiés entre les deux pays. Il a indiqué que le président Trump et lui-même avaient maintenu la communication par le biais de réunions et d'appels téléphoniques, contribuant ainsi à préserver la stabilité générale des relations bilatérales. Il a souligné que les deux parties s'accordaient à dire que les relations sino-américaines constituaient la relation bilatérale la plus importante au monde et qu'elles devaient être améliorées et non détériorées. Le président Xi a estimé que les deux pays tiraient profit de la coopération et que la confrontation leur était préjudiciable, ajoutant qu'ils devaient être des partenaires plutôt que des rivaux. Il a indiqué que les deux parties avaient convenu d'établir les relations constructives de stabilité stratégique, favorisant un développement stable, sain et durable des liens bilatéraux. Il a également déclaré que le respect mutuel, la coexistence pacifique et la coopération gagnant-gagnant étaient essentiels au développement stable des relations sino-américaines. Il a ajouté que les relations sino-américaines concernaient le bien-être de plus de 1,7 milliard de personnes dans les deux pays, ainsi que les intérêts de plus de 8 milliards de personnes dans le monde. Le président Trump a remercié le président Xi pour son accueil chaleureux pendant sa visite. Il a qualifié ce voyage d'important et a déclaré que les deux parties avaient eu des discussions positives et constructives. Le président Trump a également déclaré que les peuples américains et chinois s'appréciaient et se respectaient mutuellement, ajoutant qu'une coopération plus forte entre les deux pays pouvait contribuer à créer un meilleur avenir pour le monde.
0: Le ministère chinois des Affaires étrangères indique que le président Xi Jinping et le président américain Donald Trump sont parvenus à de nouveaux accords. Le porte-parole du ministère des Affaires étrangères précise que les deux dirigeants ont tenu jeudi des discussions approfondies sur des questions majeures concernant les relations entre les deux pays et la situation mondiale. Leur rencontre a renforcé la compréhension mutuelle, approfondi la confiance et contribué à une plus grande stabilité mondiale. Le président Trump est accompagné lors de sa visite d'État de dirigeants et d'entrepreneurs américains de premier plan issus des secteurs de la technologie, de la finance, de l'aérospatiale et de l'agriculture. Par rapport à la première visite de Donald Trump en 2017, la délégation d'affaires de cette année compte davantage de représentants des secteurs de la haute technologie et de la finance. Les PDG ont souligné la vitalité du marché chinois et la dynamique d'innovation du pays en se montrant optimistes quant à la croissance économique.
2: Je pense que c'est l'une des économies les plus incroyables au monde. Une innovation incroyable. C'est également l'un des principaux pays à faire progresser l'IA. Je pense que vous faites du bon travail. La Chine fait du bon travail.
3: Oui, je pense qu'elle est très solide. Je pense que les gens ici sont très enthousiastes à l'égard de l'IA et des nouvelles technologies et les adoptent très volontiers. Et je ne pourrais pas être plus enthousiaste à ce sujet.
2: Je pense que l'économie chinoise a de très bonnes perspectives. Je pense que c'est une économie très dynamique et je pense qu'elle a de très bonnes perspectives.
3: La Chine a présenté un plan quinquennal très clair et ambitieux, son 15e plan quinquennal. Et vous savez, je m'attends à ce que la Chine continue à progresser et à connaître une croissance économique accrue à mesure qu'elle mettra en œuvre ce prochain plan quinquennal.
0: Le président philippin Ferdinand Marcos Jr. a appelé au calme après que des coups de feu ont été tirés au Sénat mercredi. Il a insisté sur le fait que le gouvernement n'était en rien impliqué dans cet incident.
4: Personne n'a donné l'ordre d'appréhender le sénateur Bato. Le gouvernement n'est pas responsable de cela. Il n'y avait pas de soldats, ni de militaires, ni d'agents du Bureau national d'enquête au Sénat. Nous ne savons pas qui a fait cela, qui est entré de force dans les locaux et a provoqué la fusillade qui s'en est suivie.
5: Ce chaos fait suite à la délivrance par la Cour pénale internationale d'un mandat d'arrêt à l'encontre du sénateur Ronald de la Rosa, ancien chef de la police sous le gouvernement de l'ancien président Rodrigo Duterte. De la Rosa est accusé de crimes contre l'humanité, les mêmes dont Duterte est accusé alors qu'il attend son procès après son transfert l'année dernière. De la Rosa affirme que son arrestation était imminente et a exhorté la population à empêcher son transfert vers la CPI. Le ministre philippin de l'Intérieur, Jonvic Remoula, s'est engagé à retrouver les auteurs de cet incident, soulignant que la police était là pour protéger De La Rosa et non pour l'arrêter.
0: Et c'est la fin de cette édition du journal. Merci d'avoir suivi et merci à toute l'équipe en régie. Je vous donne rendez-vous d'ici 30 minutes pour une nouvelle édition économique. A tout à l'heure.
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18: Bonjour à toutes et à tous et bienvenue sur Fréquence Afrique, votre rendez-vous continental sur CGTN Radio. Nous recevons aujourd'hui un témoignage fort. Celui de Maria Benvinda Levy, première ministre du Mozambique, récemment venue à Beijing pour la réunion des dirigeants mondiaux sur les femmes. Interrogée par CGTN, elle a souligné le rôle historique de la déclaration de Beijing comme feuille de route pour l'égalité des genres, tout en rappelant que certains défis persistent. Écoutons sans plus attendre son message.
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19: declaration in 1995 said empowering women and
20: La déclaration de Beijing de 1995 affirmait que l'autonomisation des femmes et leur octroi d'une voix égale dans tous les domaines, y compris le leadership, était essentiel au développement de l'égalité dans la paix mondiale. 30 ans plus tard, pensez-vous que ce message est toujours d'actualité et comment peut-il nous aider à relever tous les défis de notre époque?
21: Je pense que ce message continue demasiadamente atual.
22: Je pense que nous avons de nombreuses raisons d'être fiers. Et je ne parle pas seulement du Mozambique. Je

0: Je pense que le monde entier doit être fier, car Beijing nous a tous fait avancer ensemble. Elle a défini une feuille de route que le monde a adoptée. Il est vrai que l'un ou l'autre pays reste un peu à la traîne, mais dans l'ensemble, le monde considère la plateforme de Beijing comme une feuille de route. Et chaque pays prend des mesures pour vérifier s'il s'y conforme, s'il atteint les objectifs. Et outre la réalisation des objectifs, l'un des aspects que je considère comme essentiel est l'éducation des filles. Dans notre pays aujourd'hui, nous pouvons dire qu'environ 50% des établissements d'enseignement, 49,9% d'entre eux, à tous les niveaux d'enseignement, sont réservés aux femmes. Il s'agit donc de 50%, soit la moitié. Et compte tenu du nombre de femmes que compte le Mozambique, il est certain que dans les années à venir, nous aurons plus de femmes que d'hommes dans tous les systèmes éducatifs. Pourquoi est-ce que je parle d'éducation? Parce que l'éducation est la base de toute réussite. Nous ne pouvons pas exiger l'égalité des droits et des chances si nous ne disposons pas des mêmes outils, si nous n'avons pas le même niveau d'éducation. Or aujourd'hui, les filles et les femmes sont souvent plus qualifiées que les hommes dans certains secteurs. Ces femmes sont donc en mesure de rivaliser et d'accéder aux mêmes postes. Par conséquent, cela ne doit pas uniquement découler de l'existence d'un quota, mais au fait qu'elles sont véritablement compétentes. Un autre domaine dans lequel je pense que nous avons fait beaucoup de progrès, en particulier au Mozambique, est celui de la santé maternelle et infantile. Aujourd'hui, plus de 70% des femmes accouchent dans des établissements de santé. Accoucher dans un établissement de santé signifie qu'elles sont en sécurité. Cela signifie qu'elles ont plus de chances d'avoir un enfant dans des conditions adéquates. Cela signifie que si une femme sollicite des services de santé, c'est parce qu'il existe des services de santé, mais cela signifie aussi qu'elle est consciente de l'importance d'accoucher dans un établissement de santé. Si cette femme est éduquée, si elle est en bonne santé, elle sera à la base de la formation d'une génération plus saine. Une génération qui pourra mieux contribuer à l'avenir. Tout cela est donc important. Mais nous avons également fait des progrès dans d'autres domaines, concernant le Mozambique, qui ne sont pas directement liés aux femmes, mais qui ont eu une incidence sur leur développement. La question de l'accès à l'eau et à l'assainissement. L'accès à l'eau est fondamental pour la vie des femmes. Non seulement pour leur hygiène, mais aussi parce que le fait d'aller chercher de l'eau leur fait perdre un temps précieux qu'elles pourraient consacrer à leurs tâches ménagères et même à leur éducation. Une femme qui doit passer des heures à chercher de l'eau ne peut pas faire autre chose. Si elle a de l'eau à proximité, elle a plus de temps, et si elle a plus de temps, elle a plus de temps pour prendre soin d'elle-même, pour s'occuper de ses enfants, et même pour s'occuper de son avenir, pour faire des études, pour travailler. Il y a donc beaucoup de choses qui se sont améliorées. Mais nous sommes toujours confrontés à des défis. L'un des défis qui, selon moi, persiste est la question des violences à l'égard des femmes. Je ne dirais pas que les incidents de violence à l'égard des femmes ont augmenté, mais ils sont extrêmement nombreux. Et pourquoi ne dis-je pas qu'ils ont augmenté? Parce que dans un premier temps, nous ne disposions pas de données statistiques. On avait sans doute une perception de plus ou moins de violence. Mais ce n'est qu'une perception qui ne repose pas sur des données statistiques. Aujourd'hui, nous suivons les données statistiques et nous arrivons souvent à la conclusion qu'il y a plus de violence. Il y a beaucoup plus de violence, mais si nous comparons, nous devrons faire une analyse beaucoup plus minutieuse. Donc, la question des violences sexistes est un défi majeur. Parce que nous devons nous demander, pourquoi y a-t-il encore autant de violence ? Pourquoi les femmes sont-elles plus nombreuses que les hommes à être victimes de violences? Pourquoi les hommes commettent-ils des actes de violence à l'égard des femmes? Ou pourquoi la société est-elle plus violente envers les femmes? Que devons-nous déconstruire? Est-ce l'éducation? Est-ce la culture? C'est donc cet aspect qui me semble essentiel, non seulement au Mozambique, mais un peu partout dans le monde. Le taux de féminicide reste élevé, et nous devons nous battre pour inverser cette situation. Les femmes ne sont pas des citoyennes de seconde zone. Elles sont des citoyennes à part entière qui ont les mêmes droits et méritent d'être traitées avec dignité. Et la violence n'est certainement pas un traitement digne pour les femmes.
1: 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Petite pause musicale et nous revenons tout de suite pour un nouveau sujet.

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1: Bienvenue sur Fréquence Afrique, je suis Rocco. Après cette pause, nous poursuivons notre émission avec un entretien exclusif. Madame Aminata Koïta, ambassadrice de Guinée en Chine, nous fait l'honneur de partager sa vision de relations sino-africaines. Ne bougez pas.
2: Salut tout le monde, je suis Marianne. Aujourd'hui, nous sommes à l'ambassade de Guinée en Chine pour participer à la célébration de son indépendance et interviewer son Excellence, Madame l'ambassadrice Aminata Koïta. J'ai interviewé beaucoup d'ambassadeurs et Madame Koïta se distingue particulièrement. Elle allie une douceur à la rigueur diplomatique, révélant ainsi le charme unique des femmes diplomates sur la scène internationale. À chaque visite, son accueil est d'aussi chaleureux que parfaitement organisé. Vous avez déjà très bien préparé.
3: Oui.
2: Alors, j'ai vu les calligraphies ici.
3: Oui, c'est une manière de montrer notre coopération avec la Chine. C'est guinéen, c'est africain. Et c'est fait par nos tailleurs guinéens.
2: D'accord.
3: C'est de la dentelle. Mais tenez-vous bien, j'ai acheté cette dentelle ici en Chine.
2: Ah bon?
3: Et quand je suis arrivée au pays, j'ai montré le modèle que je veux et puis on me l'a fait.
2: Et puis les tableaux?
3: Les tableaux, voilà. C'est des trucs qui reflètent la vie quotidienne du Guinéen. Et on veut montrer toujours notre coopération avec la Chine. Voilà.
2: Et puis ce soir, quelles sont les personnalités que vous avez invitées?
3: Ben, nous avons invité les personnalités du ministère des Affaires étrangères.
2: D'accord.
3: Et je crois du ministère du Commerce.
2: D'accord.
3: Tous les ambassadeurs africains sont invités.
2: D'accord.
3: Et le groupe des ambassadeurs femmes de Chine aussi.
4: Nous sommes fiers de célébrer la fête de l'indépendance de notre pays, avec un pays ami qui est la Chine, qui nous a tenu la main depuis les premières heures de l'indépendance, qui a été l'un des premiers pays à reconnaître l'indépendance de la Guinée. Nous sommes contents, fiers de le fêter en Chine, dans un pays ami de la Guinée. Nous sommes fiers de célébrer le 67e anniversaire de notre indépendance et de tout ce que nous avons eu comme acquis au cours des années écoulées. On a réalisé beaucoup de projets. En mon temps, on a finalisé certains. En mon temps, on a débuté d'autres. La centrale hydroélectrique de Amaria, le projet a été signé ici en 2024 pendant le FOCAC en présence du président de la République de Guinée, le général Mamadi Doumbouya. Nous avons un hôpital sino-guinéen, un hôpital de l'amitié qui aujourd'hui ne fait que progresser avec 150 lits, avec un centre de détection et de soins de la maladie cardiovasculaire et de la maladie cérébrovasculaire aussi. Nous avons eu, depuis 2022, chaque année, des bourses de formation pour les étudiants guinéens désireux de venir finir en Chine. Et ils sont nombreux. Nous avons tellement d'exemples qu'on ne pourra pas en finir. Et surtout, le dernier, c'est Simandou 2040, où les premières actions posées, c'est par la Chine. Aujourd'hui, il y a deux ou trois jours, le premier train, les rails que la Chine a eu à mettre, les premiers trains sont arrivés à Simandou, grâce à la Chine. Mais nous avons beaucoup d'attentes. Vous savez, la conférence des femmes de Beijing, ça fait 30 ans. Les femmes guinéennes et les femmes chinoises ont un lien très fort. Les femmes guinéennes aujourd'hui, avec cet échange avec les femmes chinoises, sont dans l'entrepreneuriat. Les femmes chinoises viennent en Guinée pour les apprendre comment faire le savon, comment faire le tissage, comment faire le jardinage, comment faire les légumes dans le potager. Donc tout ça donne un poids à la coopération entre les femmes chinoises et les femmes guinéennes. Nous avons ce qu'on peut dire la main-d'œuvre. La Chine a l'expérience, l'expertise, la technologie et c'est ça que nous demandons à partager avec les femmes guinéennes. Vous savez, nous sommes dans une société où les hommes occupent les postes de responsabilité les plus hautement appréciés. Et la femme, pour atteindre ce poste de responsabilité, il faut se battre dans tous les domaines, par l'expérience, par la responsabilité et surtout par de hautes études. Nous faisons face à beaucoup de défis quand il s'agit d'une femme ambassadeur. Mais avec la résilience, avec la communication, avec l'écoute, parce que nous écoutons beaucoup, nous pouvons relever ces défis. Moi, chez moi, il n'y a pas de défi, il n'y a pas de challenge. Il y a juste un obstacle que je dois sauter. Et quand ça se présente à moi, à ma manière, je sais comment sauter les obstacles.
2: C'est la sagesse.
4: La sagesse. Merci beaucoup.
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1: De retour sur CGTN Radio pour cette troisième partie de Fréquence Afrique. Direction Shanghai, où nous rencontrons Clivens Chadley, étudiant haïtien installé en Chine depuis 4 ans. Il poursuit ses études à l'Université des sciences politiques et des droits de Shanghai et préside également l'Association des étudiants haïtiens en Chine. Découvrons ensemble son parcours et ses impressions.
2: Bonjour, mon nom c'est Clivens. Je vis ici à Shanghai depuis 4 ans et j'étudie le droit international ici en Chine. Actuellement, je suis le président du comité des Haïtiens ici en Chine et je travaille comme paralégal dans plusieurs cabinets ici à Shanghai. J'ai choisi la Chine parce que la Chine, c'est un pays très innovant en termes d'éducation et de facture. Et je me rappelle que la première fois que j'ai utilisé mon téléphone pour prendre une bouteille d'eau ici à Shanghai, je me suis dit « Wow, je suis en Chine ». La Chine, c'est vraiment innovant, c'est un pays très vraiment époustouflant. Avant, je voyais la Chine comme un pays lointain, difficile à comprendre. Mais après, j'ai découvert des gens chaleureux. Par exemple, je me souviens que ma première fois, je me suis perdu dans le métro et une jeune personne m'a aidé à trouver mon chemin. Je pense que ça m'a vraiment touché.

0: c'est ce petit geste qui m'ont aidé à me retrouver ici en Chine. La Chine, c'est un pays de richesse, un pays de plein d'histoires. C'est ce que j'ai appris pendant 4 ans ici en Chine. Mon expérience ici en Chine a vraiment élargi ma vision. Je pense que comme un étudiant en droit international ici en Chine, un jour j'ai pu, comment dire, aider un client étranger à faire une rédaction de dossier sur les lois ici en Chine. Je pense que ça m'a rendu vraiment fier. Ça m'a appris que les choses que j'étudie ici en Chine dans les classes peuvent me servir dans la vraie vie. Mes liens avec les étudiants chinois ici sont très, je pense que c'est très bien. Je me rappelle que ma première fois ici en Chine, j'avais besoin de renouveler mon séjour de permis. Un étudiant chinois m'a accompagné toute la journée à l'immigration. Il m'a aidé à, comment dire, à traduire mes dossiers et tout ça. Et il m'a soutenu comme un frère. Ça m'a touché vraiment profondément. J'ai participé à, comment dire, le Minotom Festival. Je pense que c'est un fameux nom, Mooncake. Avant, je comprenais pas l'importance de cette tradition. Mais quand j'ai vu les familles se rassembler ensemble pour fêter cette tradition, ça m'a rappelé l'importance des traditions comme la fête du drapeau en Haïti. Et ça m'a ému une connexion, même si on vient de deux mondes différents. Pour l'instant, j'aimerais continuer à acquérir de l'expérience ici en Chine, surtout dans le droit, les affaires internationales. Mais à long terme, je rêve à contribuer à Haïti, à aider mon pays à se développer. Par exemple, sur le plan d'investissement, de coopération étrangère, qui aidera mon pays sur le plan économique et sur le plan éducationnel. Par exemple, en ce moment, je suis le président de l'association Haïti en Chine. Je me considère comme un petit pont entre la Chine et les étudiants haïtiens ici en Chine. Par exemple, on a déjà fait des rencontres où les étudiants haïtiens ici en Chine ont partagé leur musique aux étudiants chinois, à leur musique locale et tout ça. Et ça a rapproché les deux pays, même si les deux pays sont vraiment très loin, ça a rapproché culturellement la Chine et Haïti. Je pense que la Chine est un pays où la modernité et la tradition vivent ensemble. Par exemple, tu peux voir d'un côté un ancien temple et d'un autre côté un immeuble futuriste. Je pense que c'est ça. Et pour les étudiants haïtiens qui aimeraient venir ici en Chine, venez avec un esprit ouvert, parce que je pense que la Chine, c'est une école. Ça va t'apprendre beaucoup de choses, pas seulement sur la vie, mais autant sur vous-même. Je peux dire, Zhongguo shi yige zhidoni zoyitang de difang. Et en créole, je pense qu'on peut dire, à tout aïe, c'est qu'à regarder là. Vin en Chine, vin étudier, vin garder par vous-même. Et pas juger son power par vous-même. Juste vin garder.
1: Le campus de Clivens se situe non loin du centre d'exposition qui accueille chaque novembre l'exposition internationale d'importation de Chine, CIE en sigle. Mais comment perçoit-il cet événement d'envergure qui attire des milliers d'exposants et de professionnels du monde entier? Quel rôle joue-t-il, selon lui, dans les échanges entre la Chine et l'international? Et s'il avait l'opportunité d'y participer, quels produits souhaiterait-il nous faire découvrir? Réponse dans ce reportage.
2: Bonjour Clémence.
0: Bonjour Madame Yingping.
2: Très content de vous faire connaissance à Shanghai. Vous venez d'un pays très lointain, le Haïti. Comment ça va votre séjour à Shanghai?
0: Mon séjour à Shanghai est vraiment très bien. Je suis là ici depuis 2002. Je pense que j'adore la ville. Je me fais avec la ville partout et partout où je vais. Les Chinois sont vraiment accueillants et j'adore d'être ici à Shanghai.
2: Alors, quelle est votre impression sur cette exposition qui est un rendez-vous annuel de la ville?
0: D'abord, je te remercie. Je vous remercie, Madame Yingping. Mon impression d'ici de la CIE est vraiment positive. Je pense que la CIE est une occasion vraiment très spéciale pour les entreprises internationales
3: C'est une visibilité pour eux, ça renforce les partenariats diversifiés. Je pense aussi que c'est une très bonne impression pour la Chine aussi de s'ouvrir au monde du commerce.
2: Si un jour vous deviendrez un exposant pour pouvoir participer en tant qu'exposant à la CIE, quelle sorte de produits de votre pays, c'est-à-dire le Haïti, souhaiterez-vous apporter ici?
3: En Haïti, on a des produits très uniques comme le café, les artisans. On a des artisans vraiment très talentueux en Haïti. Je pense que si j'ai la chance de participer à cette exposition un jour, je pense que le café, les artisans, je pense que les artisanats d'Haïti seront mes produits préférés pour exposer ici.
2: Et pouvez-vous expliquer quels sont les produits d'artisanat? Ce sont les produits textiles?
3: Les produits textiles, sculpture, etc.
2: Ah, d'accord. Donc, ce sont les produits fabriqués à la main?
3: Fabriqués à la main, d'accord. Bien sûr.
2: D'accord. Et en fait, je crois que vous avez suivi un peu des reportages sur la CIE parce que vous avez séjourné quand même pendant plusieurs années à Shanghai. Alors, quels sont les produits qui ont marqué votre esprit quand vous regardez, quand vous suivez la CIE comme téléspectateur?
3: J'ai suivi la dernière édition. Je pense que beaucoup de produits m'ont marqué, mais le produit qui m'a le plus marqué est ce robot chirurgical Da Vinci. Je pense que c'était vraiment bien. Après ça, beaucoup de produits m'ont sculpté l'esprit. Mais...
2: Donc, c'est-à-dire que c'est une plateforme où on peut découvrir les technologies les plus pointues du monde.
3: Bien sûr. C'est pour ça que nous, les étrangers, on aime Shanghai.
2: D'après vous, pourquoi la Chine a choisi Shanghai comme ville d'accueil pour la CIE?
3: C'est une très bonne question, ça. Je pense que Shanghai est une très grande ville du point de vue économique et infrastructure. Shanghai fait partie des villes les plus peuplées de la Chine, économiquement parlant aussi. Ça a le plus grand port et c'est vraiment facile pour les investisseurs étrangers. Les transports et les hôtels ici à Shanghai, tout est parfait pour cet événement ici à Shanghai.
2: Est-ce que vous savez un peu l'histoire de Shanghai? C'est une ville de port, c'est-à-dire qui s'ouvre à l'extérieur depuis des siècles. C'est un grand port de la Chine.
3: Bien sûr, ça attire les investisseurs chaque jour ici. Là, Shanghai est une ville internationale. On aime Shanghai. Nous, les étrangers, on aime être ici à Shanghai.
1: Restez à l'écoute sur CGTN Radio. Immédiatement après cette pause, nous enchaînerons avec notre rubrique « Apprenons le chinois ».

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2: Bonjour à tous et bienvenue pour un nouveau cours de chinois. Salut Thomas.
0: Salut Tai, tu vas bien depuis le dernier cours ?
2: Moi je vais très bien et toi ?
0: Oh bah écoute, ça va également très bien, le beau temps est arrivé, ça fait super plaisir. Alors lors du cours précédent, on a appris certaines expressions à utiliser lors d'une réunion familiale. Et aujourd'hui on va d'abord les réviser, tu vas prononcer les phrases en chinois et je vais les traduire en français.
2: Ok, c'est parti.
1: 我很高兴认识你的家人。
0: Je suis très content de connaître ta famille.
1: 这是我的拿手菜。
0: Ce plat est ma spécialité.
1: 你多吃点儿。
0: Prenez-en encore.
1: 下次请你们到我家做客。
0: Je vous inviterai chez moi la prochaine fois. Voilà, on se réécoute les dialogues maintenant.
3: 对话一。
1: 欢迎你来做客。
3: 我很高兴认识你的家人。对话二。
1: 这是我的拿手菜，你尝尝。
3: 哦，不错，挺好吃的。对话三。
1: 你多吃点儿。
3: 我吃饱了。对话四。下次请你们到我家做客。
1: 有时间一定去。
2: Voilà, une petite piqûre de rappel du cours précédent, ça ne peut pas faire de mal. Maintenant, on va voir ce qu'on va apprendre aujourd'hui.
0: Ouais, ok. Ce que je te propose, c'est que tu lises les phrases en chinois, je les traduis en français, et après, on travaille.
2: Bonne idée.
1: 您先请。
0: Allez-y, s'il vous plaît.
1: 别这么客气。
0: Pas tant de manières.
1: 为我们的合作成功。干杯。
0: Buvons à notre réussite.
1: 为大家的身体健康，干杯。
0: Buvons à la santé de tout le monde.
1: 感谢你们的热情款待。
0: Merci pour votre accueil chaleureux. Il y a tant de gambei dans les phrases qu'on va trinquer lors du cours d'aujourd'hui, Tai, je pense.
2: Oui, nous allons aujourd'hui participer à un banquet fictif.
0: Ok, ça tombe bien. Il y a une expression chinoise destinée à ces repas ou à ces banquets fictifs qui veut dire « allez-y s'il vous plaît » ou « après vous ». C'est l'expression, Tai.
2: 您先请。
0: Voilà, une expression qui peut être utilisée dans diverses circonstances. Citons un exemple, lors d'un repas, quand tu prononces cette phrase, cela signifie « que tu veux que tes invités se servent d'abord.
2: 您先请。
0: 您先请。
2: 您est l'appellation respectueuse de 你。
0: 您。
2: 先 d'abord.
0: 先
2: 请。

0: s'il vous plaît.
1: 请.
0: 您先请. Allez-y, s'il vous plaît.
1: 您先请.
0: OK, on va écouter le premier dialogue.
2: 您先请.
3: 谢谢.
1: Et tu vas me dire maintenant quelle est la réponse convenable à cette phrase, Tai.
0: Oui, pour répondre à 您先请, tu peux dire 别这么客气.
1: 别这么客气.
0: 别, ne pas.
1: 别.
0: 这么, si ou comme cela.
1: 这么.
0: 客气, ce qui signifie avoir beaucoup de manières.
1: 别这么客气.
0: 别这么客气.
1: 别这么客气. Ne faites pas tant de façons. Voilà, maintenant on passe au dialogue 2.
2: 你是客人，请坐这儿。
3: 好，别这么客气。
1: Et lors d'un repas, il y a plusieurs expressions pour porter un toast. Citons un exemple. Buvons à notre réussite. Comment le dire en chinois, Tai ?
0: 为我们的合作成功干杯。
1: 为我们的合作。
0: La phrase est un peu longue, je vais la décomposer. « Wei » est une préposition, ici il signifie « pour ».«
1: Wei ».«
0: 我们的»,« notre ».«
1: 我们的». »«
0: 合作», »,« coopération ».«
1: 合作».«
0: 成功», »,« réussite ».«
1: 成功».«
0: 干杯», »,« vidons notre verre ».«
1: 干杯».«
0: 为我们的合作成功». Campez, buvons à notre réussite, à notre collaboration.
1: Allez, rien de plus important que la santé. Comment dire en chinois donc, buvons à la santé de tout le monde.
0: On peut dire, 为大家的身体健康干杯.
1: Ok, tu vas me décomposer ça en plusieurs morceaux.
0: 为, pour.
1: 为,
0: 大家的, tout le monde.
1: 大家的,
0: 身体, santé.
1: 身体,
0: 健康, bonne santé.
1: 健康.
0: Gambe.
1: Gambe. Vidons notre verre.
0: 为大家的身体健康干杯。
1: Allez, on passe directement au dialogue 3.
2: 为我们的合作成功干杯。
3: 为大家的身体健康干杯。
1: Le repas s'achève, il faut remercier nos hôtes. Comment le dire en chinois, Tai?
0: 感谢你们的热情款待。
1: Allez, comme d'habitude, on va décomposer.
0: 感谢 veut dire merci.
1: 感谢
0: 你们的 votre.
1: 你们的
0: 热情 chaleureux.
1: 热情
0: 款待 réception chaleureuse.
1: 款待
0: 感谢你们的热情款待。
2: 时间不早了，我们该走了。感谢你们的热情款待。
3: 欢迎你们以后常来。
0: Voilà, c'était le dernier dialogue. Avant de passer à notre rubrique ABC de la culture chinoise, on va refaire les phrases clés d'aujourd'hui. Je vais dire les phrases chinoises et Thomas va donner le sens en français.
1: Ok, c'est parti.
0: 您先请.
1: Allez-y, s'il vous plaît.
0: 别这么客气.
1: Pas tant de manière.
0: 为我们的合作成功干杯.
1: Buvons à notre réussite.
0: 为大家的身体健康干杯。
1: Buvons à la santé de tout le monde.
0: 感谢你们的热情款待。
1: Merci de votre accueil chaleureux. Voilà, on avance doucement, mais sûrement. Le tout, c'est de retravailler un peu ce qu'on en a vu précédemment et ça devrait rentrer. Et maintenant, on passe à notre rubrique ABC de la culture chinoise, Tai.
0: Bon, aujourd'hui, on va parler de la modestie chinoise, qui est une vertu traditionnelle en Chine. Depuis l'Antiquité chinoise, on dit « man zhao sun, qian shou yi », qui désigne « la modestie est bénéfique, tandis que la suffisance appelle la ruine ». Accepter de bon gré les suggestions et les critiques d'autrui, avoir des manières civilisées dans le comportement, tout cela peut refléter la modestie. Par exemple, quand d'autrui les vante ou cite en exemple, les Chinois font preuve souvent de la modestie en disant « quoi tiens là ou na li na ».

0: comme d'habitude, une petite question avant de se quitter. Comment dire « Allez-y, s'il vous plaît » en chinois? Au revoir et à la prochaine.
1: À la prochaine fois.
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0: Mesdames et messieurs, bonjour. Vous êtes sur CGTN Français pour une nouvelle édition du journal. Et merci d'être avec nous. Tout de suite, les grands titres du journal. Xi Jinping s'entretient avec Donald Trump. Xi Jinping et Donald Trump visitent le Temple du Ciel. Aux Philippines, le président Marcos appelle au calme après des coups de feu tirés au Sénat. Le président chinois Xi Jinping a tenu une réunion en petit comité avec le président américain Donald Trump à Pékin. Le président Trump effectue une visite d'État de 3 jours en Chine à l'invitation du président Xi. Le voyage de M. Trump devrait s'achever dans la journée. Et également, nous allons continuer notre journal. Le président chinois Xi Jinping s'est entretenu avec le président américain Donald Trump au Grand Palais du Peuple à Pékin. Le président Trump effectue une visite d'État en Chine, sa première depuis près d'une décennie. Leurs entretiens ont duré 2h15.
1: Le président Xi a fait remarquer que des changements profonds, sans précédent depuis un siècle, s'accéléraient et que le paysage international était de plus en plus marqué par des turbulences et des transformations. La Chine et les États-Unis peuvent-ils transcender le piège de Thucydide et forger un nouveau modèle de relation entre grandes puissances? Les deux parties peuvent-elles travailler ensemble pour relever les défis mondiaux et apporter

0: apporter davantage de stabilité au monde? Peuvent-elles se concentrer sur le bien-être de leurs deux peuples et l'avenir de l'humanité et créer ensemble un avenir plus radieux pour leurs relations bilatérales? Le président chinois a déclaré que ce sont là des questions posées par l'histoire, par le monde et par les peuples. Ce sont également les questions déterminantes de notre époque auxquelles les dirigeants des grandes puissances doivent répondre ensemble. Le président Xi Jinping a exprimé sa volonté de travailler avec le président Donald Trump pour diriger le navire géant des relations sino-américaines dans la bonne direction et faire de 2026 une année historique et marquante pour les relations bilatérales. Le président Xi a réaffirmé l'engagement de la Chine en faveur d'un développement stable, sain et durable des relations sino-américaines. Il a déclaré que Donald Trump et lui-même avaient convenu d'œuvrer à l'instauration d'une relation bilatérale caractérisée par une stabilité stratégique constructive. Cela servira de ligne directrice stratégique pour les relations sino-américaines au cours des 3 prochaines années et au-delà. Le président Xi a exprimé l'espoir que cela soit bien accueilli par les peuples des deux pays et par la communauté internationale. Il a défini la relation constructive, stratégique et stable comme une stabilité positive centrée sur la coopération, une stabilité saine où la concurrence reste dans des limites raisonnables, une stabilité normalisée où les divergences sont contenues et une stabilité durable fondée sur la perspective de la paix. Une relation sino-américaine constructive, stratégique et stable n'est pas simplement un slogan, mais une ligne de conduite dans laquelle les deux parties font des efforts pour se rapprocher l'une de l'autre. Le président Xi a déclaré que les liens économiques sino-américains étaient mutuellement bénéfiques et de nature gagnant-gagnant. Face aux divergences et aux frictions, une consultation sur un pied d'égalité est le seul choix judicieux. Il a évoqué la réunion de mercredi à Incheon, en République de Corée, au cours de laquelle les équipes économiques et commerciales chinoises et américaines sont parvenues à des résultats globalement équilibrés et positifs. Le président chinois a exhorté les deux parties à préserver la dynamique positive durement acquise. La porte de l'ouverture de la Chine ne fera que s'ouvrir davantage. Les entreprises américaines participent à la réforme et à l'ouverture de la Chine, et la Chine se réjouit d'une coopération mutuellement bénéfique renforcée avec les États-Unis. Le président Xi a appelé la Chine et les États-Unis à mettre en œuvre l'important consensus auquel il est parvenu avec le président Trump et à mieux exploiter les canaux de communication politique, diplomatiques et militaires. Les deux pays devraient également élargir leurs échanges et leur coopération dans des domaines tels que le commerce, la santé publique, l'agriculture, le tourisme, les relations entre les peuples et l'application de la loi. Le président Xi a déclaré que la question de Taïwan était la plus importante dans les relations sino-américaines. Si elle est gérée correctement, les relations bilatérales peuvent rester globalement stables. Si elle est mal gérée, elle risque de déboucher sur une confrontation, voire un conflit, ce qui mettrait en péril l'ensemble de la relation. Il a souligné que l'indépendance de Taïwan et la paix entre les deux rives du détroit étaient aussi inconciliables que le feu et l'eau. La préservation de la paix et de la stabilité dans le détroit de Taïwan est le plus grand dénominateur commun entre la Chine et les États-Unis, et ces derniers doivent traiter la question de Taïwan avec la plus grande prudence. Le président Trump a déclaré que c'était un grand honneur d'effectuer une visite d'État en Chine, ajoutant que les relations entre les États-Unis et la Chine étaient excellentes. Il a qualifié ses liens avec le président Xi de relation la plus durable et la plus fructueuse entre deux dirigeants dans l'histoire des relations sino-américaines. Il a évoqué leurs échanges amicaux et le règlement de nombreuses questions importantes. Le président Trump a qualifié le président Xi de grand dirigeant et la Chine de grand pays et a exprimé son profond respect pour le président Xi et le peuple chinois. Il a déclaré que sa rencontre avec le président Xi était un événement important qui attirait l'attention du monde entier. Il est disposé à travailler avec le président Xi pour renforcer la communication et la coopération, gérer correctement les divergences, ouvrir la voie aux meilleures relations sino-américaines de l'histoire et créer un avenir encore plus radieux pour les deux pays. Les États-Unis et la Chine sont les pays les plus importants et les plus puissants du monde. Grâce à la coopération, les deux parties peuvent accomplir de grandes choses pour leur peuple et pour le monde. M. Trump a souligné la participation de représentants éminents du monde des affaires américains à sa visite d'État. Il a évoqué leur respect pour la Chine et les a vivement encouragés à développer leur coopération avec ce pays. Il a présenté chacun de ses chefs d'entreprise américains au président Xi. Les deux chefs d'État ont également échangé leurs points de vue sur des questions internationales et régionales majeures, notamment la situation au Moyen-Orient, la crise ukrainienne et la péninsule coréenne. Les deux dirigeants ont convenu de se soutenir mutuellement pour assurer le succès de l'organisation de la réunion des dirigeants économiques de l'APEC qui se tiendra cette année à Shenzhen et du sommet du G20 à Miami.
1: Le président chinois Xi Jinping et le président américain Donald Trump ont visité le Temple du Ciel à Pékin.
0: Le président Xi a accueilli le président Trump devant le pavillon des prières pour les bonnes récoltes. Les deux chefs d'État ont posé pour une photo devant le pavillon et ont visité ensemble ce site historique. Au cours de la visite, le président Xi a rappelé que lui-même et le président Trump avaient visité la cité interdite située sur l'axe central de Beijing en 2017.

0: Le temple du ciel a été construit à la même époque que la cité interdite. Sa conception incarne l'ancienne conception chinoise du ciel rond et de la terre carrée, reflétant la vision du monde et la philosophie de vie chinoise. Le président Xi a expliqué que les anciens souverains chinois organisaient des cérémonies au temple du ciel pour prier pour la paix, la prospérité et des conditions météorologiques favorables. Ce rituel illustrait la philosophie politique chinoise de longue date, selon laquelle le peuple est le fondement de l'État et ce n'est que lorsque ce fondement est solide que l'État peut jouir de la paix. Le président Xi a ajouté que le Parti communiste chinois avait hérité et développé cette philosophie centrée sur le peuple et qu'il avait toujours défendu l'objectif fondamental de servir le peuple de tout cœur afin de gagner son soutien et sa loyauté. Le président Trump a déclaré que sa visite à la cité interdite en 2017 restait gravée dans sa mémoire. Il a ajouté que le temple du ciel, qui se dresse majestueux depuis plus de 600 ans, illustrait l'architecture classique et la culture profonde de la Chine. Il a déclaré que la Chine et les États-Unis étaient de grandes nations, tout comme leur peuple, et qu'ils devaient approfondir leur compréhension mutuelle et renforcer leur amitié.
1: Le président Xi Jinping a organisé un banquet d'État au Grand Palais du Peuple à Pékin pour accueillir le président américain Donald Trump en visite en Chine. Les deux dirigeants ont tous deux prononcé un discours lors de cet événement.
0: Dans son discours, le président Xi Jinping a déclaré que la Chine entamait la première année de son 15e plan quinquennal. Il a ajouté que plus de 1,4 milliard de Chinois faisaient progresser la modernisation chinoise grâce à un développement de haute qualité en puisant leurs forces dans les plus de 5 000 ans de civilisation chinoise. Le président Xi a également souligné que cette année marquait le 250e anniversaire de l'indépendance des États-Unis. Il a déclaré que le peuple américain encourageait le patriotisme, l'innovation et l'esprit pionnier alors que le pays s'engageait vers une nouvelle étape de développement. Il a ajouté que le renouveau national chinois et l'objectif de rendre à l'Amérique sa grandeur pouvaient progresser de pair, s'accomplir mutuellement et contribuer au monde. Évoquant la diplomatie du ping-pong d'il y a 55 ans, le président Xi a déclaré qu'elle avait ouvert la voie aux échanges sino-américains après plus de 2 décennies d'isolement. Il a ajouté que les exemples d'ouverture et de coopération avaient continué à façonner les amitiés entre les deux pays. Il a indiqué que le président Trump et lui-même avaient maintenu la communication par le biais de réunions et d'appels téléphoniques, contribuant ainsi à préserver la stabilité générale des relations bilatérales. Il a souligné que les deux parties s'accordaient à dire que les relations sino-américaines constituaient la relation bilatérale la plus importante au monde et qu'elles devaient être améliorées et non détériorées. Le président Xi a estimé que les deux pays tiraient profit de la coopération et que la confrontation leur était préjudiciable, ajoutant qu'ils devaient être des partenaires plutôt que des rivaux. Il a indiqué que les deux parties avaient convenu d'établir les relations constructives de stabilité stratégique, favorisant un développement stable, sain et durable des liens bilatéraux. Il a également déclaré que le respect mutuel, la coexistence pacifique et la coopération gagnant-gagnant étaient essentiels au développement stable des relations sino-américaines. Il a ajouté que les relations sino-américaines concernaient le bien-être de plus de 1,7 milliard de personnes dans les deux pays, ainsi que les intérêts de plus de 8 milliards de personnes dans le monde. Le président Trump a remercié le président Xi pour son accueil chaleureux pendant sa visite. Il a qualifié ce voyage d'important et a déclaré que les deux parties avaient eu des discussions positives et constructives. Le président Trump a également déclaré que les peuples américains et chinois s'appréciaient et se respectaient mutuellement, ajoutant qu'une coopération plus forte entre les deux pays pouvait contribuer à créer un meilleur avenir pour le monde.
1: Le ministère chinois des Affaires étrangères indique que le président Xi Jinping et le président américain Donald Trump sont parvenus à de nouveaux accords. Le porte-parole du ministère des Affaires étrangères précise que les deux dirigeants ont tenu jeudi des discussions approfondies sur des questions majeures concernant les relations entre les deux pays et la situation mondiale. Leur rencontre a renforcé la compréhension mutuelle, approfondi la confiance et contribué à une plus grande stabilité mondiale. Le président Trump est accompagné lors de sa visite d'État de dirigeants et d'entrepreneurs américains de premier plan issus des secteurs de la technologie, de la finance, de l'aérospatiale et de l'agriculture. Par rapport à la première visite de Donald Trump en 2017, la délégation d'affaires de cette année compte davantage de représentants des secteurs de la haute technologie et de la finance. Les PDG ont souligné la vitalité du marché chinois et la dynamique d'innovation du pays en se montrant optimistes quant à la croissance économique.
2: Je pense que c'est l'une des économies les plus incroyables au monde. Une innovation incroyable. C'est également l'un des principaux pays à faire progresser l'IA. Je pense que vous faites du bon travail. La Chine fait du bon travail. Oui, je pense qu'elle est très solide. Je pense que les gens ici sont très enthousiastes à l'égard de l'IA et des nouvelles technologies et les adoptent très volontiers. Et je ne pourrais pas être plus enthousiaste à ce sujet. Je pense que l'économie chinoise a de très bonnes perspectives. Je pense que c'est une

0: économie très dynamique et je pense qu'elle a de très bonnes perspectives. La Chine a présenté un plan quinquennal très clair et ambitieux, son 15e plan quinquennal. Et vous savez, je m'attends à ce que la Chine continue à progresser et à connaître une croissance économique accrue à mesure qu'elle mettra en œuvre ce prochain plan quinquennal.
1: Le président philippin Ferdinand Marcos Jr. a appelé au calme après que des coups de feu ont été tirés au Sénat mercredi. Il a insisté sur le fait que le gouvernement n'était en rien impliqué dans cet incident.
2: Personne n'a donné l'ordre d'appréhender le sénateur Bato. Le gouvernement n'est pas responsable de cela. Il n'y avait pas de soldats, ni de militaires, ni d'agents du Bureau national d'enquête au Sénat. Nous ne savons pas qui a fait cela, qui est entré de force dans les locaux et a provoqué la fusillade qui s'en est suivie.
3: Ce chaos fait suite à la délivrance par la Cour pénale internationale d'un mandat d'arrêt à l'encontre du sénateur Ronald de la Rosa, ancien chef de la police sous le gouvernement de l'ancien président Rodrigo Duterte. De la Rosa est accusé de crimes contre l'humanité, les mêmes dont Duterte est accusé alors qu'il attend son procès après son transfert l'année dernière. De la Rosa affirme que son arrestation était imminente et a exhorté la population à empêcher son transfert vers la CPI. Le ministre philippin de l'Intérieur, Jean-Vic Remoula, s'est engagé à retrouver les auteurs de cet incident, soulignant que la police était là pour protéger De la Rosa et non pour l'arrêter.
1: Et c'est la fin de cette édition du journal. Merci d'avoir suivi et merci à toute l'équipe en régie. Je vous donne rendez-vous d'ici 30 minutes pour une nouvelle édition économique. A tout à l'heure.
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10: Bonjour à tous, bienvenue dans In Vivo. L'invité d'aujourd'hui est Jean Troyer, un exceptionnel aventurier de notre époque. En 1986, avec son ami Erhard Lortan, il a détenu le record de vitesse de l'ascension de l'Everest par la face nord en 43 heures aller et retour. En 1997, il était le premier homme à descendre la face nord du toit du monde en snowboard. Il détient de nombreux autres records. Lors de la projection en Chine du documentaire Jean Troyer, toujours aventurier, l'aventurier suisse aborde ses 50 ans d'expédition. Pour l'instant, je vous propose à suivre tout d'abord cette chanson au style mongol intitulée « La prairie du père et la rivière de la mer ».

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1: De retour dans In Vivo, Jean Troyer est né le 10 mars 1948 à Orcières, au canton de Valais, au sud-ouest de Suisse. Il a obtenu son brevet de guide

0: de montagne en 1969. Qu'est-ce qu'il a vécu pendant 50 ans d'expédition? Voici le reportage.
1: Jean Troyer est né le 10 mars 1948 au canton de Valais, au sud-ouest de Suisse. De nationalité suisse et canadienne, il a obtenu son brevet de guide de montagne en 1969. Au cours de ses 50 ans d'alpinisme et d'aventure, Jean Troyer a mis les pieds sur toute la planète, les Alpes, le Canada, l'Amérique du Sud, la Namibie, les Caucases, le Groenland et l'Himalaya ont tous été des destinations de l'aventurier de 71 ans. Sa passion pour la nature et son esprit aventurier proviennent des montagnes des Alpes où il est né et a grandi.
2: Tout petit, bon, j'allais en montagne garder les moutons, berger de moutons j'étais. Puis après, j'ai été à la chasse avec mon papa. Et puis après, ben, j'ai un grand frère qui m'amenait pour les grandes courses. Et j'ai vraiment été passionné de la montagne quand je suis revenu d'Allemagne. Parce que de 16 ans à 17 ans, j'étais au nord d'Allemagne pour apprendre la langue d'allemand pendant 12 mois. Donc quand je suis rentré, je regardais ça, puis je dis, mais ça, c'est pour moi, ça. Les montagnes, c'est pour moi. Alors j'ai commencé ça dans la montagne. Et puis il y avait tout. On était tous des montagnards, plus ou moins. Donc il y a beaucoup de guides, de guides anciens qui m'ont beaucoup aidé et qui m'ont beaucoup appris de la montagne, comme mon grand frère.
1: Dans son adolescence, l'école était ennuyeuse pour Jean Troyer. Pour avoir été un enfant qui sentait bouillir son sang sur les bancs de classe, appelé par les sommets si proches, Jean Troyer retrouve la joie dans la nature.
2: C'est une très belle école de vie, la montagne, parce que devant la montagne, on est petit et on est humble. Parce que si vous êtes un fort comme ça, la montagne vous remet, comme normal, un petit humain. Donc moi, la montagne, c'était un immense respect d'abord de la montagne. Et ce qui fait qu'il y a un moment où elle ne veut pas, la montagne, il ne faut pas y aller. Ça, c'est important. Et c'est vrai que l'école, pour moi, c'était pas une bonne chose. J'ai vu trop de choses négatives, c'est pour ça que j'étais révolté contre l'école. Puis après, quand j'ai fait la montagne, alors je ne sais plus rien, ça allait très très bien. Puis j'ai fait après des apprentissages et tout, mais ça allait très bien. J'étais passionné de montagne, donc on pouvait me faire n'importe quoi. Moi, j'avais toujours la montagne. Moi, la montagne m'a appris d'être humble, d'être petit et d'être reconnaissant à tout ce qu'elle apporte, la montagne, la nature. Et puis j'aime beaucoup aller juste dans la nature, pour comme ça, pas forcément en montagne, mais marcher dans la forêt comme ça, dans les chemins, voir les animaux, tout simplement. Et ça, j'aime beaucoup le faire maintenant.
1: Jean Troyer a gravi 10 sommets de plus de 8000 mètres, tous vaincus en style alpin et sans l'apport d'oxygène, y compris l'Everest, 8848 mètres, K2, 8611 mètres, Kangchenjunga, 8586 mètres et Loos, 8516 mètres. En 1986, avec son ami Erard Lortan, il a détenu le record de vitesse de l'ascension de l'Everest par la face nord, 43 heures aller et retour. Les expériences d'ascension accumulées depuis des années sont source de confiance de Jean, mais selon lui, oser choisir le style alpin provient également d'une nécessité réelle, parce que pour lui et son compagnon, le corps humain ne récupère pas en haute altitude, il vaut mieux ne pas s'arrêter. Il part léger, la rapidité est son assurance de vie. Écoutons Jean Troyer.
2: Pour moi, c'est le style qui est le plus sûr. On passe moins de temps possible à la montagne. Bon, c'est toujours sans oxygène. Hein.
3: Oui, je sais.
2: Alors, le style alpin, c'est partir et puis faire son sommet et rentrer, sans fixer de corps, sans camp d'altitude, sans rien. Puis nous, on a inventé avec Erard un autre style, le style jour et nuit. C'est pour ça que des fois, un sommet, du pied en haut, on faisait même pas 2 jours. L'Everest, 43 heures aller-retour, la face nord.
3: L'Everest, en 1986, vous avez inventé ce style jour et
2: déjà
3: nuit.
2: Avant. Déjà avant, c'était à l'Annapurna, ce style-là, puis au Dolagueri en hiver. On arrive là, avec les années d'expérience, on se dit, mais ça, on n'a pas besoin de faire. Ça, c'est mieux de ne pas faire. Parce qu'il faut bien penser que quand on est dans une tente à 7500, on ne dort pas bien. On se fatigue, parce que l'altitude, ça fatigue automatique. Alors, autant se fatiguer en marchant, pas en dormant, en essayant de dormir. Les années d'expérience nous permettent de faire ça. Puis nous, on voulait toujours progresser. Et si on veut passer le moins de temps en altitude, on se dit, mais qu'est-ce qu'on prend de trop? On prend trop de nourriture. Un réchaud, ce n'est pas nécessaire parce que ça prend du temps de faire de l'eau, très très longtemps. Donc c'est inutile. Loin, plouf. Boudrier, mais non. À l'Everest, on a une petite cordelette. 6 mm autour du ventre, c'est tout. Donc, les piolets, on a allégé les piolets en faisant des trous dans le manche pour alléger. Le bâton ski le plus léger qu'on trouvait. Donc c'est important le poids. Parce qu'il faut penser que quand on met le pas là, puis après on fait hop, au suivant, si on soulève 100 grammes en trop à chaque fois, sur 10 000 pas, on a soulevé 1000 kilos en trop. Et ça, c'est beaucoup d'énergie. C'est pour ça qu'on coupait beaucoup le poids. Tout ce qui était inutile, on enlevait.
1: En décembre 1985, Jean Troyer, Erard Lortan et Pierre-Alain Stenner atteignent le sommet du mont Dholagiri, qui est la 7e plus haute montagne du monde. Il s'agit d'une première hivernale en style alpin et sans oxygène. Le climat au Dholagiri est extrêmement sévère. En hiver, la température s'abaisse à moins 50 degrés. On porte par ailleurs très peu de matériel en style alpin. Jean Troyer se rappelle toujours la pénibilité lors de l'ascension de ce sommet de 8167 mètres.
2: Il y en a qui ont été plus difficiles que d'autres. En hiver, au Dholagiri, c'est plus difficile que l'automne, que le printemps. Parce que là, il fait très très froid, moins 50, au moins. Et puis autrement, c'est vrai, mais c'est un challenge extraordinaire parce qu'on voulait connaître ce que c'est que l'hiver et en style alpin. Alors là, on avait très très peu de matériel aussi. Personne n'a répété ce genre de style alpin en hiver. C'est impressionnant. Hein. On n'avait rien pris de matériel. Rien. Donc, il faut bien penser qu'on ne prend même pas un boudrier parce que c'est trop lourd. Et puis, comme nourriture, on prend deux barres, céréales ou chocolat, et puis un demi-litre d'eau froide, c'est tout, pour deux jours. Donc, ce n'est pas normal, mais bon, on est tellement concentré dans ce qu'on fait, on ne pense pas à la nourriture. On mange un peu de neige au passage, comme ça, c'est tout.
1: L'ascension des sommets de haute altitude est un sport extrême pénible et dangereux. Alors, les alpinistes comme Jean Troyer l'acceptent tout naturellement. Parce que pour eux, souffrir est aussi un art, Jean Troyer.
2: Quand on fait de la montagne, il faut accepter de souffrir. Parce que si on ne fait pas de souffrir, il ne faut pas aller en montagne, parce que la montagne, c'est dur. À moins que ça en fait des chemins tranquilles, pas trop durs. Mais si on veut faire de la haute montagne, automatiquement, il y a un moment où on souffre. Parce que même quand il fait tout beau, il y a un moment où on souffre et puis c'est là qu'on accepte. Alors plus on va avec les années et plus on fait de hautes montagnes et plus dures, plus on accepte la souffrance et puis plus on peut progresser.
3: Et la souffrance, c'est difficile pour vous accepter ou non?
2: Non. Moi, avant de partir, c'est dans la tête que j'accepte. Accepter de souffrir, c'est l'art de souffrir, comme on dit. C'est de l'art. J'aimais ça. Moi, j'aimais que ça soit dur. J'aimais pas la voie facile. Je choisis la voie difficile parce que c'est dur. Je vais souffrir plus. Je sais, mais c'est ça là que je veux.
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1: Jean Troyer attache une très grande importance à l'amitié nouée lors des aventures avec ses copains. Il la considère comme le plus beau cadeau de la vie. En 2016, sur les flancs du mont Dolan, à 3040 mètres d'altitude, sous tente, dans des conditions de vie similaires à celles de ses expéditions, Jean Troyer est invité par son ami, le réalisateur Sébastien Devrian, à revisiter les moments forts de sa vie. 50 ans d'alpinisme, 40 ans d'expédition, 30 ans d'Himalaya à plus de 8000 mètres. Au fil des jours et des récits, 26 invités, surprises, rendent visite à Jean Troyer. Écoutons un morceau de la bande-annonce du documentaire pour savoir comment les amis de Jean Troyer le qualifient.
5: Hé, hey, voilà, bonjour Jean, comment tu vas? Et la M, le chemin est très dur pour voir le prochain horizon.
6: On ne peut pas avoir qu'une admiration pour une personne comme ça.
7: C'est vraiment quelqu'un qui s'est trouvé.
8: Et t'es monté sans oxygène, je crois.
9: Ah bah quand même, faut pas perdre les bonnes habitudes.
10: C'est vrai qu'ils ont fait quelque chose là d'inimaginable.
11: Ils voulaient pas faire un record,
6: parce que ce n'était pas leur style du tout.
11: Ils ont donné une grande évolution à l'alpinisme himalayen.
12: 14 8000, ça ne vaut pas une fois le couloir de le reste.
2: S'il n'y a pas l'aventure, ce n'est pas intéressant. Donc, vive l'aventure.
1: Pendant 8 jours, certains amis de Jean Troyer marchent jusqu'à lui pour partager 24 heures au bivouac. D'autres s'immiscent virtuellement dans l'intimité du camp par le billet d'interview projeté sur la toile de la tente. Jean a passé des moments inoubliables avec des amis.
2: Moi, ce qui me fait le plus beau, c'est l'amitié. Et toujours rentrer avec des amis, ça, c'est les plus beaux cadeaux que j'ai reçus. Et puis, quand on a fait le film, le copain qui a fait le film, il a fait 27 coups de téléphone à des amis pour dire « Est-ce que vous voulez faire le film avec Jean ?» Tout le monde a dit oui. C'est un beau cadeau, ça. Moi, je trouve que ça, c'est un beau cadeau. Donc, le cadeau, pour moi, un ami que je rencontre, comme j'ai rencontré Wojtek, ça me rappelle le cadeau. Ça s'appelle Shishapangma, Shoyu, avec Wojtek. Une montagne ne me rappelle pas forcément un ami, c'est le contraire. Je rencontre un ami, puis on parle. Ah, puis tu te rappelles là, à telle expédition, tout ça, puis on se rappelle des bons souvenirs. Il y en a un que je n'ai pas revu depuis 20 ans. Puis il arrive là pour moi. Donc c'est quand même beau, ça. Toi. C'était extraordinaire, ça. Donc pour moi, la tournée, là, on a ri tout le temps. D'ailleurs, on sent bien dans la tente, c'est le rire tout le temps. On s'est rappelé de beaucoup de choses qu'on a vécues ensemble.
1: Pour Jean Troyer, atteindre le plus haut sommet n'est pas son but. L'essentiel est de rentrer ensemble avec des amis. Le décès de Pierre-Alain Stenner a bien marqué la vie de Jean Troyer et son ami Erard, Lortan.
2: Non, ce n'est pas le but, le sommet. Le sommet, c'est tous rentrer à la maison. Parce que l'exemple que j'ai eu, Erard a eu Pierre-Alain qui a chuté, il est mort. Il a dû le mettre dans une crevasse. Mais il ne rentrait plus à la maison, on a été le chercher. Parce que mentalement, il était fini. Donc il a pris longtemps à se relever de ça. Donc ça ne sert à rien. Pour nous, on n'était pas prêts de perdre un ami. Et quand ça arrive, c'est dur. Parce qu'après, il faut aller parler à la famille. Et lui était fiancé. Puis il fallait parler à ses frères et ses sœurs, à ses parents. Mais c'est dur après de rentrer. Puis après, quand on les regarde, ça pleure. Donc c'est vraiment pas joyeux, ça. Et le copain Erhardt, pour lui, la mort de Pierre-Alain, ça a été dans sa tête pendant 4 ans. Et 4 ans, il avait peur que moi, ça m'arrive quelque chose, puis qu'il me jette dans une crevasse. Ça, il ne voulait pas. D'accord. Donc, non, c'est pas beau, ça. Alors, pour moi, quand l'Annapurna, le film d'Annapurna, je l'appelais « La victoire, c'est la vie ». Donc, le sommet avec un mort, ce n'est pas une victoire.
1: En tant que guide de montagne et alpiniste, Jean Troyer se dit déjà habitué à la mort. Il a participé à des sauvetages dans la montagne et a subi la douleur de perdre un ami qu'il avait accompagné dans l'ascension des sommets. C'est pour cela qu'il considère le sauvetage comme un honneur.
2: Moi, c'est que depuis tout petit, papa s'occupait des pompes funèbres. C'est-à-dire quand il y avait des morts, on avait des boîtes en bois qu'on les mettait dedans. Et puis dès que j'ai eu 18 ans, j'ai aidé mon père et c'est moi qui allais faire ça. Donc je mettais des morts dans les cercueils, je fermais tout. Je faisais ce travail-là pour lui. Et puis après, comme métier de guide, il n'y a pas d'organisation de sauvetage. Quand il y avait un sauvetage, on appelait les guides tout de suite. Donc des fois, moi, je rentrais de course, je partais direct une partie de la nuit faire du sauvetage. C'était naturel. Donc moi, j'étais habitué à la mort. Donc j'avais accepté ça et ça m'allait très bien. Ce n'est pas un problème pour moi. Quand on peut aider quelqu'un qui est dans le malheur, c'est magnifique. Donc pour moi, partir en sauvetage, c'est un honneur. Quand on peut sauver une vie parce que vous êtes en forme et puis que vous y allez pour sauver quelqu'un, je trouve que c'est un très beau cadeau de la vie.
1: En 2011, Jean Troyer est victime d'un AVC. À plus de 6000 mètres d'altitude sur les pentes de l'Annapurna en Himalaya. Son compagnon de cordée, Jean-Yves Fredriksen, mettra 3 jours à le redescendre au camp de base. Quelques jours après l'accident, encore incertain du diagnostic qui pèse sur lui, Jean se livre à la caméra de Sébastien Devrian. Puis, un an après les faits, les deux alpinistes reviennent sur leur incroyable expérience.
2: Pour moi, l'AVC que j'ai eu, là, le problème, c'est comme un petit message qui est arrivé en disant « C'est bon, stop l'Himalaya ». Et c'est vrai que 30 ans d'Himalaya est toujours vivant, il n'y en a pas beaucoup. Et puis mes enfants m'ont demandé ça. Je trouve que c'était normal que j'arrête. Mais j'ai toujours d'autres projets. Au lieu d'aller là, je vais à plat. C'est pour ça que j'ai connu le Grand Nord canadien, tout au nord, là-haut, voir les ours polaires, j'étais voir. Après, j'étais au Groenland, sur les glaciers du Groenland, à faire un tour, et puis faire le Kamtchatka en Russie, puis rencontrer des gens extraordinaires.

0: Et les projets sont pôle Nord, pôle Sud, Grand Nord canadien, puis certainement retourner en Russie dans le Grand Nord.
1: Pendant 50 ans d'alpinisme et d'expédition, la famille demeure le plus grand attachement de Jean Troyer. Et les soutiens et les attentes des membres familiaux constituent les sentiments les plus doux au fond de son cœur.
0: Maintenant que je ne retourne plus en altitude, que je vais là, ils me soutiennent, ils savent que j'aime ça, il n'y a pas de problème. Donc ça ne leur fait rien. Il y a des moments, ils disent, ouais, mais on est... Et quand je les appelle que j'ai fini l'expédition, ils disent « Alors tu rentres, hein. Et tout de suite maintenant, même tout de suite tu rentres. » Et puis « Pourquoi tu ne rentres pas maintenant ?» Et je dis « Parce qu'il y a l'avion à prendre. » »« Oui, mais il dit, maintenant, vas-y, viens. » Ils ne comprenaient pas la distance, c'était beau ça, j'aime beaucoup ça. Mais non, alors la famille va bien, très bien. Eux ont leurs propres aventures, mais pas encore extrêmes. Mais ils sont dans le milieu du sport, de la nature.
1: La maison de Jean Troyer se trouve au fond des Alpes, au Valais, en Suisse. Là, toute tranquillité règne dans les alentours. Jean Troyer s'en réjouit.
0: À 1600 mètres, à La Foulie, caché dans la forêt. Donc, c'est là que c'est paisible, c'est tranquille. Là, l'hiver, je n'ai pas de voiture qui vienne vers la maison parce que ce n'est pas ouvert la route. Donc, on arrive à 50 mètres de la maison, de l'autre côté. Et puis, je dois ouvrir et on est chez nous que dans la neige.
1: C'est par cette sérénité que Jean Troyer part des fois pour l'expédition et ses marches d'aventure n'ont jamais cessé.
0: Alors cette année, je vais au Groenland avec un projet scientifique. C'est-à-dire qu'on va sur un bateau brise-glace russe et on fait le tour du Groenland. Puis, de temps en temps, on va sur des points pour reconnaître, pour prélever des choses, voir les insectes, des choses comme ça. Et puis après, au sommet, alors quand eux font le tour, puis moi je traverse là avec un copain. Je monte là-dessus, puis je traverse là, puis ils me reprennent là, avec le bateau.
2: D'accord.
0: Et puis l'année prochaine, c'est l'Antarctique. L'Antarctique, aller sur la bâche belge, pour le sud et retour, 4500 km. À Troyes, on veut toujours tourner un film, parce que ce que j'aime faire aussi dans mes aventures, c'est actuellement, par satellite, envoyer des images, et puis après faire participer des écoles, qui chaque jour vont voir un peu ce qu'on fait, et puis qu'ils apprennent la nature, puis qu'ils commencent à voir les beautés de la nature, puis qu'ils disent, mais peut-être bien qu'on devrait conserver ça au lieu de tout détruire.
3: Voilà, c'était l'aventurier suisse Jean Troyer qui nous a parlé de ses 50 ans d'aventure. On prend une pause musicale avec ses chansons interprétées par le chanteur chinois Zheng Jun.

0: Merci de nous retrouver dans In Vivo et maintenant prenons un peu de temps pour suivre notre cours de chinois. C'est parti!
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2: Bonjour à toutes et à tous, dajia hao, bienvenue à l'écoute de Chinois au quotidien, Xiao Tai au micro, bonjour Thomas.
1: Salut Tai, dajia hao à tous, c'est parti je crois pour un nouveau cours de chinois. Alors la dernière fois, nous avons acheté des fruits au marché, donc il serait bien un petit peu de revoir ce qu'on a vu la fois précédente.
2: On va repasser les phrases qu'on a apprises la dernière fois, comme d'habitude je vais dire les phrases chinoises, tu vas les traduire en français. 这橘子甜吗?
1: Ces oranges sont-elles sucrées?
2: 多少钱? 一公斤?
1: Combien le kilo?
2: 我没有零钱.
1: Je n'ai pas de monnaie.
2: 给你一张100元的.
1: Je vous donne un billet de 100 yuan.
2: Voilà, maintenant on va écouter les conversations de la dernière leçon.
3: 对话一. 这橘子甜吗?
4: 很甜.
3: 对话二. 多少钱一公斤?
4: 4元钱一公斤.
3: 对话三. 我没有零钱, 给你一张100元的,
4: 找您80元.
1: Voilà, c'est tout pour le texte de la dernière fois. C'est parti donc, Tai, pour un nouveau cours. Et comme d'habitude, tu vas prononcer les phrases en chinois. Je vais les traduire en français et après on va commencer à bosser.
2: 这是什么牌子的?
1: C'est de quelle marque?
2: 中国名牌.
1: C'est d'une célèbre marque chinoise.
2: 这儿有点毛病.
1: Il me semble qu'il y a des défauts.
2: 最多100元.
1: 100 yuan maximum. Voilà, je voudrais acheter une moto parce que j'aime ça. Et une moto d'occasion, bien sûr, moins chère.
2: Je vois. Avant d'y aller, il faut que tu apprennes quelques phrases très utiles. Je vais t'aider. Pour acheter une moto, il est important de savoir sa marque, même si c'est un marché d'occasion. Donc, il faut demander la marque. Et pour demander la marque, on dit en chinois comme ça. 这是什么牌子的?
1: 这是什么牌子的?
2: 这是什么牌子的?
1: 这是什么牌子的?
2: On va expliquer mot à mot. 这, ce.
1: 这,
2: 是, être.
1: 是,
2: 什么, quoi.
1: 什么,
2: 牌子, marque.
1: 牌子.
2: 的, c'est une particule.
1: D'accord, simplement la particule 2, donc on retrouve dans beaucoup de phrases chinoises. Un petit peu comme ma d'ailleurs, pour marquer l'interrogation.
2: C'est ça.
1: À la fin d'une phrase.
2: C'est ça.
1: Allez, la phrase en entier maintenant, Tai.
2: 这是什么牌子的?
1: 这是什么牌子的? Qui veut dire, c'est de quelle marque? Alors, on s'écoute le dialogue 1.
3: 对话一, 这是什么牌子的?
4: 这是中国名牌.
2: Bon, dans le dialogue tout à l'heure, vous avez entendu parler de 中国名牌, une célèbre marque chinoise. Aujourd'hui, les produits made in China sont vendus dans le monde entier.
1: Effectivement, certaines marques chinoises sont mondialement reconnues et sont d'aussi bonne qualité que les marques européennes. Il ne faut pas se leurrer sur la question. Par exemple, la grande marque Haier, qui est une grande marque chinoise et que peu d'Européens connaissent comme une marque chinoise. Et comment dire en chinois une célèbre marque chinoise, Tai ?
2: 中国名牌.
1: 中国名牌.
2: 中国, la Chine.
1: 中国.
2: 名牌, célèbre marque.
1: 名牌.
2: 中国名牌.
1: 中国名牌, une célèbre marque chinoise. Allez, on se réécoute le dialogue.
3: 对话一, 这是什么牌子的?
4: 这是中国名牌.
1: 中国名牌, une célèbre marque chinoise. Donc j'ai entendu dire qu'on pouvait marchander au marché des occasions, au marché de seconde main, et il y en a beaucoup à travers Pékin, Tai.
2: Effectivement, et pour savoir bien marchander dans ce genre de marché, il y a des trucs. Tu peux examiner les marchandises et puis tu dis au vendeur, il semble qu'il y a des défauts. 这儿有点毛病.
1: 这儿有点毛病.
2: 这儿 signifie ici.
1: 这儿.
2: 有, avoir.
1: 有.
2: 点儿, quelques.
1: 点儿.
2: 毛病, défaut.
1: 毛病.
2: Donc, 这儿有点毛病. Il me semble qu'il y a des défauts ici.
1: Ok, dialogue 2.
3: 对话二, 这儿有点毛病.
4: 我马上可以修好.
1: Allez, dans le dialogue 2, le vendeur dit « Il me semble qu'il peut réparer ce défaut tout de suite. » Et puis, je dis 100 yuan maximum. Alors en chinois, comment dire cette phrase ?
2: Bon, vous avez entendu le dialogue 2. En effet, l'acheteur éventuel essaie de marchander avec le vendeur en indiquant des défauts de l'appareil. Et le vendeur disait qu'il pourrait réparer tout de suite.
1: Voilà, mais quand je fais mon marché, moi, j'aime bien marchander et je vais seulement avec un billet de 100 yuan dans la poche. Alors, comment dire en chinois 100 yuan maximum.
2: 最多一百元. 最多 veut dire au plus, au maximum.
1: 最多一百元,
2: 100 yuan.
1: 一百元.
2: 最多一百元.
1: 最多一百元, qui veut dire 100 yuan au maximum.
2: Et voilà un acheteur impitoyable.
1: Ouais, c'est vrai que j'ai assez la réputation dans le service de marchander toutes les choses. Mais bon, c'est culturel ici, c'est marrant, et puis ça permet de lier des contacts. Voilà, je crois qu'on va s'écouter le dialogue 3 maintenant, Tai.
3: 对话 3. 你要多少钱?
4: 太贵了。你说多少钱? 最多100元。
2: Bon, on vient d'écouter le dialogue 3. Maintenant, on va expliquer phrase par phrase. Thomas, je vais dire les phrases chinoises et tu vas les traduire en français.
1: Ok, c'est parti.
2: 你要多少钱?
1: Combien pouvez-vous payer ça?
2: 太贵了.
1: C'est trop cher.
2: 你说多少钱?
1: Vous en voulez combien alors?
2: 最多100元.
1: 100 yuan au maximum. Dans les conversations que nous avons écoutées, le vendeur demande à son client le prix qui lui conviendrait, qui se dit en chinois Tai.
2: 你要多少钱?
1: Et la cliente lui répond
2: 太贵了.
1: Qui veut dire c'est trop cher.
2: C'est ça, c'est trop cher. Ensuite, le vendeur continue à négocier avec la cliente et l'invite à donner son prix à elle.
1: Ok, avant d'écouter toutes les conversations, enfin l'ensemble des conversations d'aujourd'hui, nous repassons l'ensemble des phrases précédentes.
2: 这是什么牌子的?
1: 这是什么牌子的?
2: C'est de quelle marque? 这是什么牌子的?
1: Voilà, et comment dire? C'est une célèbre marque chinoise.
2: 这是中国名牌.
1: 这是中国名牌.
2: 这是中国名牌.
1: 这是中国名牌. Une célèbre marque chinoise. Alors maintenant, Tai, comment dire?

0: Je vois qu'il y a des défauts sur l'appareil que je vais acheter. Comment dire au vendeur, pour bien sûr faire baisser le prix parce que c'est aussi l'objectif, il me semble qu'il y a des défauts. Quelle est la phrase?
1: 这儿有点毛病。
0: 这儿有点毛病。
1: 这儿有点毛病。
0: Ok, qui veut dire il me semble qu'il y a des défauts. Et enfin la dernière phrase, je n'ai bien sûr qu'un billet de 100 yuan dans ma poche. Comment dire 100 yuan au maximum?
1: 最多一百元。
0: 最多一百 yuan.
1: 最多一百元。Voilà, écoutons encore une fois les conversations.
0: Ok.
2: 对话一，这是什么牌子的？
3: 这是中国名牌。
2: 对话二，这儿有点毛病。
3: 我马上可以修好。
2: 对话三，你要多少钱？
3: 太贵了。
2: 你说多少钱？
3: 最多一百元。
0: Voilà, c'est tout pour les conversations d'aujourd'hui et les dialogues. Allez, un peu de travail et ça va venir ensuite. Et pour finir, comme à chaque fois, notre émission, c'est notre rubrique ABC de la culture chinoise avec Tai qui nous parle des coutumes ici.
1: Eh bien, aujourd'hui, on va vous apprendre comment faire des achats en Chine. Sur des marchés privés, les clients peuvent marchander. Beaucoup de gens croient que le marchandage est plein d'intérêt. Mais le marchandage a aussi des ficelles. Je vous donne quelques conseils pour obtenir un bon prix. D'abord, il faut comparer les marchandises avant de fixer le choix. Ne marchandez pas si vous n'avez pas décidé de l'acheter. Si vous avez choisi beaucoup de marchandises chez un seul vendeur, le prix sera généralement moins cher. Et bien sûr, dans les grands magasins, les prix sont fixés. Là, pas question de marchander.
0: Voilà, ça c'est si vous voulez faire vos courses dans la capitale chinoise et en Chine en général. Ainsi s'achève notre émission Cours de Chinois au quotidien.
1: Au revoir, à la prochaine fois.
0: Tadjian, à la prochaine.
4: Voilà, ainsi s'achève cette émission d'In Vivo. J'espère que vous avez passé un bon moment sur nos ondes. À la prochaine fois, salut!

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0: Mesdames et messieurs, bonjour. Vous êtes sur CGTN Français pour une nouvelle édition du journal. Et merci d'être avec nous. Tout de suite, les grands titres du journal. Xi Jinping s'entretient avec Donald Trump. Xi Jinping et Donald Trump visitent le Temple du Ciel. Aux Philippines, le président Marcos appelle au calme après des coups de feu tirés au Sénat. Le président chinois Xi Jinping a tenu une réunion en petit comité avec le président américain Donald Trump à Pékin. Le président Trump effectue une visite d'État de 3 jours en Chine à l'invitation du président Xi. Le voyage de M. Trump devrait s'achever dans la journée. Et également, nous allons continuer notre journal. Le président chinois Xi Jinping s'est entretenu avec le président américain Donald Trump au Grand Palais du Peuple à Pékin. Le président Trump effectue une visite d'État en Chine, sa première depuis près d'une décennie. Leurs entretiens ont duré 2h15.
1: Le président Xi a fait remarquer que des changements profonds, sans précédent depuis un siècle, s'accéléraient et que le paysage international était de plus en plus marqué par des turbulences et des transformations. La Chine et les États-Unis peuvent-ils transcender le piège de Thucydide et forger un nouveau modèle de relation entre grandes puissances? Les deux parties peuvent-elles travailler ensemble pour relever les défis mondiaux et apporter davantage de stabilité au monde? Peuvent-elles se concentrer sur le bien-être de leurs deux peuples et l'avenir de l'humanité et créer ensemble un avenir plus radieux pour leurs relations bilatérales? Le président chinois a déclaré que ce sont là des questions posées par l'histoire, par le monde et par les peuples. Ce sont également les questions déterminantes de notre époque auxquelles les dirigeants des grandes puissances doivent répondre ensemble. Le président Xi Jinping a exprimé sa volonté de travailler avec le président Donald Trump pour diriger le navire géant des relations sino-américaines dans la bonne direction et faire de 2026 une année historique et marquante pour les relations bilatérales. Le président Xi a réaffirmé l'engagement de la Chine en faveur d'un développement stable, sain et durable des relations sino-américaines. Il a déclaré que Donald Trump et lui-même avaient convenu d'œuvrer à l'instauration.

0: l'instauration d'une relation bilatérale caractérisée par une stabilité stratégique constructive. Cela servira de ligne directrice stratégique pour les relations sino-américaines au cours des 3 prochaines années et au-delà. Le président Xi a exprimé l'espoir que cela soit bien accueilli par les peuples des deux pays et par la communauté internationale. Il a défini la relation constructive, stratégique et stable comme une stabilité positive centrée sur la coopération, une stabilité saine où la concurrence reste dans des limites raisonnables, une stabilité normalisée où les divergences sont contenues et une stabilité durable fondée sur la perspective de la paix. Une relation sino-américaine constructive, stratégique et stable n'est pas simplement un slogan, mais une ligne de conduite dans laquelle les deux parties font des efforts pour se rapprocher l'une de l'autre. Le président Xi a déclaré que les liens économiques sino-américains étaient mutuellement bénéfiques et de nature gagnant-gagnant. Face aux divergences et aux frictions, une consultation sur un pied d'égalité est le seul choix judicieux. Il a évoqué la réunion de mercredi à Incheon, en République de Corée, au cours de laquelle les équipes économiques et commerciales chinoises et américaines sont parvenues à des résultats globalement équilibrés et positifs. Le président chinois a exhorté les deux parties à préserver la dynamique positive durement acquise. La porte de l'ouverture de la Chine ne fera que s'ouvrir davantage. Les entreprises américaines participent à la réforme et à l'ouverture de la Chine, et la Chine se réjouit d'une coopération mutuellement bénéfique renforcée avec les États-Unis. Le président Xi a appelé la Chine et les États-Unis à mettre en œuvre l'important consensus auquel il est parvenu avec le président Trump et à mieux exploiter les canaux de communication politique, diplomatiques et militaires. Les deux pays devraient également élargir leurs échanges et leur coopération dans des domaines tels que le commerce, la santé publique, l'agriculture, le tourisme, les relations entre les peuples et l'application de la loi. Le président Xi a déclaré que la question de Taïwan était la plus importante dans les relations sino-américaines. Si elle est gérée correctement, les relations bilatérales peuvent rester globalement stables. Si elle est mal gérée, elle risque de déboucher sur une confrontation, voire un conflit, ce qui mettrait en péril l'ensemble de la relation. Il a souligné que l'indépendance de Taïwan et la paix entre les deux rives du détroit étaient aussi inconciliables que le feu et l'eau. La préservation de la paix et de la stabilité dans le détroit de Taïwan est le plus grand dénominateur commun entre la Chine et les États-Unis, et ces derniers doivent traiter la question de Taïwan avec la plus grande prudence. Le président Trump a déclaré que c'était un grand honneur d'effectuer une visite d'État en Chine, ajoutant que les relations entre les États-Unis et la Chine étaient excellentes. Il a qualifié ses liens avec le président Xi de relation la plus durable et la plus fructueuse entre deux dirigeants dans l'histoire des relations sino-américaines. Il a évoqué leurs échanges amicaux et le règlement de nombreuses questions importantes. Le président Trump a qualifié le président Xi de grand dirigeant et la Chine de grand pays et a exprimé son profond respect pour le président Xi et le peuple chinois. Il a déclaré que sa rencontre avec le président Xi était un événement important qui attirait l'attention du monde entier. Il est disposé à travailler avec le président Xi pour renforcer la communication et la coopération, gérer correctement les divergences, ouvrir la voie aux meilleures relations sino-américaines de l'histoire et créer un avenir encore plus radieux pour les deux pays. Les États-Unis et la Chine sont les pays les plus importants et les plus puissants du monde. Grâce à la coopération, les deux parties peuvent accomplir de grandes choses pour leur peuple et pour le monde. M. Trump a souligné la participation de représentants éminents du monde des affaires américains à sa visite d'État. Il a évoqué leur respect pour la Chine et les a vivement encouragés à développer leur coopération avec ce pays. Il a présenté chacun de ses chefs d'entreprise américains au président Xi. Les deux chefs d'État ont également échangé leurs points de vue sur des questions internationales et régionales majeures, notamment la situation au Moyen-Orient, la crise ukrainienne et la péninsule coréenne. Les deux dirigeants ont convenu de se soutenir mutuellement pour assurer le succès de l'organisation de la réunion des dirigeants économiques de l'APEC qui se tiendra cette année à Shenzhen et du sommet du G20 à Miami.
1: Le président chinois Xi Jinping et le président américain Donald Trump ont visité le Temple du Ciel à Pékin.
0: Le président Xi a accueilli le président Trump devant le pavillon des prières pour les bonnes récoltes. Les deux chefs d'État ont posé pour une photo devant le pavillon et ont visité ensemble ce site historique. Au cours de la visite, le président Xi a rappelé que lui-même et le président Trump avaient visité la cité interdite située sur l'axe central de Beijing en 2017. Le Temple du Ciel a été construit à la même époque que la cité interdite. Sa conception incarne l'ancienne conception chinoise du ciel rond et de la terre carrée, reflétant la vision du monde et la philosophie de vie chinoise. Le président Xi a expliqué que les anciens souverains chinois organisaient des cérémonies au Temple du Ciel pour prier pour la paix, la prospérité et des conditions météorologiques favorables. Ce rituel illustrait la philosophie politique chinoise de longue date, selon laquelle le peuple est le fondement de l'État et ce n'est que lorsque ce fondement est solide que l'État peut jouir de la paix. Le président Xi a ajouté que le Parti communiste chinois avait hérité et développé cette philosophie centrée sur le peuple et qu'il avait toujours défendu l'objectif fondamental de servir le peuple de tout cœur afin de gagner son soutien et sa loyauté. Le président Trump a déclaré que sa visite à la cité interdite en 2017 restait gravée dans sa mémoire. Il a ajouté que le temple du ciel, qui se dresse majestueux depuis plus de 600 ans, illustrait l'architecture classique et la culture profonde de la Chine. Il a déclaré que la Chine et les États-Unis étaient de grandes nations, tout comme leurs peuples, et qu'ils devaient approfondir leur compréhension mutuelle et renforcer leur amitié.
1: Le président Xi Jinping a organisé un banquet d'État au Grand Palais du Peuple à Pékin pour accueillir le président américain Donald Trump en visite en Chine. Les deux dirigeants ont tous deux prononcé un discours lors de cet événement.
0: Dans son discours, le président Xi Jinping a déclaré que la Chine entamait la première année de son 15e plan quinquennal. Il a ajouté que plus de 1,4 milliard de Chinois faisaient progresser la modernisation chinoise grâce à un développement de haute qualité en puisant leurs forces dans les plus de 5000 ans de civilisation chinoise. Le président Xi a également souligné que cette année marquait le 250e anniversaire de l'indépendance des États-Unis. Il a déclaré que le peuple américain encourageait le patriotisme, l'innovation et l'esprit pionnier alors que le pays s'engageait vers une nouvelle étape de développement. Il a ajouté que le renouveau national chinois et l'objectif de rendre à l'Amérique sa grandeur pouvaient progresser de pair, s'accomplir mutuellement et contribuer au monde. Évoquant la diplomatie du ping-pong d'il y a 55 ans, le président Xi a déclaré qu'elle avait ouvert la voie aux échanges sino-américains après plus de deux décennies d'isolement. Il a ajouté que les exemples d'ouverture et de coopération avaient continué à façonner les amitiés entre les deux pays. Il a indiqué que le président Trump et lui-même avaient maintenu la communication par le biais de réunions et d'appels téléphoniques, contribuant ainsi à préserver la stabilité générale des relations bilatérales. Il a souligné que les deux parties s'accordaient à dire que les relations sino-américaines constituaient la relation bilatérale la plus importante au monde et qu'elles devaient être améliorées et non détériorées. Le président Xi a estimé que les deux pays tiraient profit de la coopération et que la confrontation leur était préjudiciable, ajoutant qu'ils devaient être des partenaires plutôt que des rivaux. Il a indiqué que les deux parties avaient convenu d'établir les relations constructives de stabilité stratégique, favorisant un développement stable, sain et durable des liens bilatéraux. Il a également déclaré que le respect mutuel, la coexistence pacifique et la coopération gagnant-gagnant étaient essentiels au développement stable des relations sino-américaines. Il a ajouté que les relations sino-américaines concernaient le bien-être de plus de 1,7 milliard de personnes dans les deux pays, ainsi que les intérêts de plus de 8 milliards de personnes dans le monde. Le président Trump a remercié le président Xi pour son accueil chaleureux pendant sa visite. Il a qualifié ce voyage d'important et a déclaré que les deux parties avaient eu des discussions positives et constructives. Le président Trump a également déclaré que les peuples américains et chinois s'appréciaient et se respectaient mutuellement, ajoutant qu'une coopération plus forte entre les deux pays pouvait contribuer à créer un meilleur avenir pour le monde.
1: Le ministère chinois des Affaires étrangères indique que le président Xi Jinping et le président américain Donald Trump sont parvenus à de nouveaux accords. Le porte-parole du ministère des Affaires étrangères précise que les deux dirigeants ont tenu jeudi des discussions approfondies sur des questions majeures concernant les relations entre les deux pays et la situation mondiale. Leur rencontre a renforcé la compréhension mutuelle, approfondi la confiance et contribué à une plus grande stabilité mondiale. Le président Trump est accompagné lors de sa visite d'État de dirigeants et d'entrepreneurs américains de premier plan issus des secteurs de la technologie, de la finance, de l'aérospatiale et de l'agriculture. Par rapport à la première visite de Donald Trump en 2017, la délégation d'affaires de cette année compte davantage de représentants des secteurs de la haute technologie et de la finance. Les PDG ont souligné la vitalité du marché chinois et la dynamique d'innovation du pays en se montrant optimistes quant à la croissance économique.
2: Je pense que c'est l'une des économies les plus incroyables au monde. Une innovation incroyable. C'est également l'un des principaux pays à faire progresser l'IA. Je pense que vous faites du bon travail. La Chine fait du bon travail.
3: Oui, je pense qu'elle est très solide. Je pense que les gens ici sont très enthousiastes à l'égard de l'IA et des nouvelles technologies et les adoptent très volontiers. Et je ne pourrais pas être plus enthousiaste à ce sujet.
2: Je pense que l'économie chinoise a de très bonnes perspectives. Je pense que c'est une économie très dynamique et je pense qu'elle a de très bonnes perspectives.
3: La Chine a présenté un plan quinquennal très clair et ambitieux, son 15e plan quinquennal. Et vous savez, je m'attends à ce que la Chine continue à progresser et à connaître une croissance économique accrue à mesure qu'elle mettra en œuvre ce prochain plan quinquennal.
1: Le président philippin Ferdinand Marcos Jr. a appelé au calme après que des coups de feu ont été tirés au Sénat mercredi. Il a insisté sur le fait que le gouvernement n'était en rien impliqué dans cet incident.
4: Personne n'a donné l'ordre d'appréhender le sénateur Bato. Le gouvernement n'est pas responsable de cela. Il n'y avait pas de soldats, ni de militaires, ni d'agents du Bureau national d'enquête au Sénat. Nous ne savons pas qui a fait cela, qui est entré de force dans les locaux et a provoqué la fusillade qui s'en est suivie.
5: Ce chaos fait suite à la délivrance par la Cour pénale internationale d'un mandat d'arrêt à l'encontre du sénateur Ronald De La Rosa, ancien chef de la police sous le gouvernement de l'ancien président Rodrigo Duterte. De La Rosa est accusé de crimes contre l'humanité, les mêmes dont Duterte est accusé alors qu'il attend son procès après son transfert l'année dernière. De La Rosa affirme que son arrestation était imminente et a exhorté la population à empêcher son transfert vers la CPI. Le ministre philippin de l'Intérieur, Jean-Vic Remoulla, s'est engagé à retrouver les auteurs de cet incident, soulignant que la police était là pour protéger De La Rosa et non pour l'arrêter.
1: Et c'est la fin de cette édition du journal. Merci d'avoir suivi et merci à toute l'équipe en régie. Je vous donne rendez-vous d'ici 30 minutes pour une nouvelle édition économique. A tout à l'heure.
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12: Bonjour et bienvenue dans notre émission Carnet de route, je suis Manon et aujourd'hui nous partons explorer un aspect méconnu mais fascinant du tourisme culturel en Chine, les maisons natales des personnalités célèbres de la province du Hubei. Pour nous accompagner dans notre exploration passionnante, je suis en compagnie de mon collègue Rogo. Bonjour Rogo.
13: Bonjour Manon, bonjour à tous nos chers auditeurs. C'est un véritable bonheur de partager avec vous ma passion pour cette province extraordinaire qu'est le Hubei. Cette région, souvent éclipsée par ses voisines plus touristiques, recèle pourtant des trésors historiques et culturels d'une richesse inestimable.
12: Et Rocco, avant de plonger dans notre exploration des maisons natales, pourriez-vous nous présenter brièvement le Hubei et son importance dans l'histoire chinoise ?
13: Avec grand plaisir, Manon. Le Hubei, littéralement au nord du lac, tire son nom de sa position géographique par rapport au lac Danting. C'est une province stratégique du centre de la Chine, traversée par les puissants fleuves Yangtze. Sa capitale, Wuhan, est aujourd'hui une métropole vibrante de plus de 11 millions d'habitants.
12: Mais je pense que ce qui rend cette province vraiment unique, c'est son rôle de carrefour culturel et intellectuel depuis l'Antiquité. C'est ici que s'est épanouie la brillante culture de Chu pendant la période des royaumes combattants, donnant naissance à des génies littéraires et philosophiques qui ont profondément marqué la civilisation chinoise. Et Rocco, cette richesse historique transparaît-elle dans les maisons natales que nous allons découvrir ?
13: Absolument. Les maisons natales du Hubei sont comme des livres ouverts sur différentes époques de l'histoire chinoise. Elles nous racontent non seulement la vie des personnages exceptionnels, mais aussi l'évolution de la société chinoise à travers les siècles. C'est un voyage dans les temps absolument fascinant.
12: Alors, je pense que notre première étape, c'est de rendre visite à des maisons natales des figures importantes.

0: De retour dans l'émission Carnet de route. Aujourd'hui, Rocco va partager avec nous sa passion pour la province du Roubaix, une province extraordinaire. Cette région recèle pourtant des trésors historiques et culturels d'une richesse inestimable. Alors, commençons ce voyage, Rocco. Quelle est la première maison natale que vous nous recommandez de visiter?
1: Bon, sans hésitation, je commencerai par Zigwe.
0: Oui, Zigwe.
1: Dans le spectaculaire Trois Gorges, pour visiter le mémorial de Tsuyuan. Tsuyuan, qui est une figure absolument centrale de la culture chinoise, un poète et ministre du royaume des Chu, qui a vécu au 3e siècle avant notre ère.
0: Et c'est pendant la période des royaumes combattants. Et Tsuyuan, ce nom doit nous dire quelque chose. C'est lié à une fête traditionnelle chinoise, la fête des bateaux dragons. N'est-ce pas, Rocco?
1: Oui, exactement, exactement, Manon. Tsuyuan est à l'origine de la fête des bateaux dragons, l'une des plus importantes célébrations traditionnelles chinoises. Désespéré par la corruption de la cour et l'exil injuste dont il était victime, Tsuyuan s'est jeté dans la rivière Milo, selon la légende. Les habitants qui l'aimaient profondément ont pagayé frénétiquement pour tenter de le sauver et jeter du riz dans l'eau pour éloigner les poissons de son corps. C'est l'origine des courses des bateaux dragons et des onze. Ces délicieux paquets de riz gluants enveloppés dans des feuilles de bambou.
0: Et quelle histoire tragique et poétique que peut-on découvrir sur le site de Zigwe aujourd'hui?
1: Oui, le site de Zigwe est absolument extraordinaire, Manon. Le complexe comprend plusieurs pavillons traditionnels qui retractent la vie et l'œuvre de Tsuyuan. On y trouve des calligraphies de ses poèmes les plus célèbres, notamment des extraits de Li Shao, Tristesse de la séparation.
0: C'est très connu, hein, c'est considéré comme l'un des chefs-d'œuvre de la poésie chinoise classique.
1: Ce qui est particulièrement émouvant, c'est la salle où sont exposés des objets de l'époque des Chou, bronze et rituels, instruments de musique anciens, fragments de soie. Et ces artefacts nous plongent directement dans l'univers raffiné de cette civilisation brillante.
0: Et comme ce site est tout près des Trois Gorges, donc l'environnement des Trois Gorges doit ajouter une dimension spectaculaire à cette visite, hein, je crois. À part la visite de la maison natale Tsuyuan, on peut encore faire un tour dans les environs?
1: Oh oui, les sites offrent une vue à couper le souffle sur les gorges et le fleuve Yangtze. Les montagnes escarpées, souvent enveloppées de brumes, créent une atmosphère mystique qui semble sortie tout droit des poèmes de Tsuyuan. Maintenant, c'est particulièrement saisissant au lever du soleil quand le premier rayon perce la brume matinale.
0: Oui, j'imagine, au rayon du soleil, le site doit être magnifique. Et Rocco, on sait que la fête des bateaux dragons, c'est pour rendre hommage à Tsuyuan. Donc, lors de cette fête, il y aura des cérémonies, je pense.
1: Et je recommande vivement de participer à la cérémonie commémorative qui a lieu chaque année lors de la fête des bateaux dragons. Des milliers de personnes viennent réciter les poèmes de Tsuyuan et jeter les offrandes des onze dans le fleuve.
0: Et cela doit être un moment d'une intensité émotionnelle rare et une expérience inoubliable. On va continuer notre périple après un morceau de musique.

0: de retour dans l'émission Carnet de route. On va continuer notre voyage dans la province du Roubaix, une province extraordinaire, souvent éclipsée par ses voisines plus touristiques, mais recèle pourtant des trésors historiques et culturels d'une richesse inestimable. Et Rocco, après la visite de la maison natale de Thuin, continuons notre périple. Quelle serait notre prochaine étape?
1: Je vous emmènerai ensuite à Xiangyang, une ville historique située sur les rives de la rivière Han. C'est là que se trouve la maison natale de Mi Heng, un lettré et musicien de la fin de la dynastie Han, connu pour son caractère intransigeant et son talent exceptionnel.
0: Ah, Mi Heng est moins connu de l'étranger. Hein. Pouvez-vous nous en dire plus sur ce personnage, Rocco?
1: Mi Heng est une figure fascinante, un génie rebelle du 2e siècle de notre ère. Imaginez un artiste d'une intelligence brillante, mais d'un caractère impossible, qui osait critiquer ouvertement les puissants de son époque. Il était particulièrement célèbre pour ses talents de percussionniste. Il jouait du tambour avec une virtuosité légendaire. L'anecdote la plus célèbre le concernant raconte comment, convoqué par les seigneurs de guerre, Cao Cao, il se présenta nu devant la cour pour protester contre ce qu'il considérait comme une humiliation.
0: Il risque sa vie, je pense.
1: Alors cette audace lui coûta finalement la vie, mais fit de lui un symbole intellectuel face au pouvoir.
0: Oh, quel personnage haut en couleur! À quoi ressemble sa maison natale aujourd'hui, Rocco?
1: Oui, la maison de Mi Heng à Xiangyang est un ensemble architectural typique de l'époque Han, reconstruit selon les plans historiques. C'est une demeure relativement modeste, ce qui correspond bien au caractère du personnage qui méprisait les richesses matérielles.
0: Et dans la maison de Mi Heng, quel est le clou de la visite?
1: Le clou de la visite est sans conteste la salle de musique où sont exposées des répliques d'instruments anciens, notamment plusieurs types de tambours de l'époque Han. Des démonstrations de musique traditionnelle y sont régulièrement organisées. J'ai eu la chance d'assister à une performance de Yu Yang Pigu, la marche des tambours de Yu Yang, la pièce que Mi Heng aurait jouée devant Cao Cao. Les rythmes puissants et complexes vous transportent littéralement 2000 ans en arrière.
0: Ce morceau de musique accompagne la scène où Mi Heng se présente nu devant la cour pour protester contre ce qu'il considérait comme une humiliation. Ah, c'est des

0: Démonstrations musicales doivent vraiment donner vie à l'histoire. Hirogo, y a-t-il d'autres éléments remarquables dans cette maison?
1: Oui, il y a par exemple un jardin de bambous absolument ravissant, conçu selon les principes esthétiques de l'époque. Mihang aimait se retirer dans la nature pour composer et méditer. Les bruissements des bambous dans les vents crée une ambiance contemplative et parfaite. On trouve aussi une exposition fascinante sur la vie intellectuelle sous les Han, avec des reproductions de textes sur lamelle de bambou, des instruments d'écriture d'époque et même une reconstitution d'une séance de débats philosophiques comme ils s'en tenaient à l'époque.
0: Reproduction de textes sur lamelle de bambou. Je pense que ça n'existe qu'en Chine. Vraiment une immersion complète dans cette période. Et avant de poursuivre notre voyage, alors un morceau de musique.

0: De retour dans l'émission Carnet Route, on poursuit notre voyage dans la province du Hubei. Alors Rocco, où nous emmèneriez-vous ensuite ?
1: On va aller tout droit vers les monts Wudang, Manon. Mm-hmm. C'est là que se trouve non pas une maison natale à proprement parler, mais un lieu intimement lié à Zhang Shanfeng, les légendaires fondateurs du Tai Chi.
0: Ah, les Mont Wudang, j'en ai entendu parler comme d'un haut lieu de taoïsme.
1: Exactement. Les Mont Wudang sont l'un des berceaux du taoïsme et des arts martiaux internes chinois. Ah, Zhang Shanfeng, qui aurait vécu entre le 12e et le 14e siècle, y aurait développé le Tai Chi Chuan après avoir observé un combat entre un serpent et une grue. Alors, bien que l'existence historique de Zhang Shanfeng soit débattue, les lieux associés à sa légende sont absolument extraordinaires.
0: Cela doit être spectaculaire et le complexe taoïste des Monts Wudang est inscrit au patrimoine mondial de l'UNESCO. Comprend des dizaines de temples, pavillons et ermitages accrochés à flanc de montagne. Et qu'est-ce qui rend cette visite particulièrement intéressante?
1: Oui, ce qui est fascinant, c'est de voir comment un lieu peut devenir le creuset d'une philosophie et d'une pratique qui ont conquis le monde entier.
0: C'est vrai, aujourd'hui, à travers le monde, le Tai Chi né supposément ici est pratiqué par des millions de personnes sur tous les continents à travers le monde. Mais Rocco, qu'est-ce qu'on peut y voir exactement?
1: Sur place, vous pouvez visiter la grotte où Zhang Shanfeng aurait médité, les pavillons de la rencontre avec l'immortel, où il aurait eu ses visions et surtout assister aux démonstrations de Tai Chi par les moines taoïstes au lever du soleil. C'est un spectacle d'une grâce et d'une sérénité absolue, avec en toile de fond les pics embrumés et les temples séculaires.
0: Ah, j'imagine que l'atmosphère doit être vraiment unique à l'aube.
1: C'est indescriptible, Manon. Imaginez-vous debout sur une terrasse de pierre millénaire, entourée de brumes matinales qui s'effilochent lentement entre les pics. Le silence n'est rompu que par les chants des oiseaux et le froissement des robes des moines qui exécutent leurs mouvements avec une lenteur méditative.
0: Ah, vous me donnez vraiment envie d'y aller. Le moment que vous décrivez, c'est un moment hors du temps où l'on comprend vraiment pourquoi ces montagnes sont considérées comme sacrées. Et Rocco, avant de poursuivre notre exploration, un morceau de musique.

0: Merci de nous rejoindre après la pause musicale. Aujourd'hui, nous partons explorer un aspect méconnu mais fascinant du tourisme culturel en Chine, les maisons natales des personnalités célèbres de la province du Hubei. Et Rogo, continuons notre exploration. Y a-t-il d'autres personnalités du Hubei dont nous pourrions visiter les maisons natales?
1: Bien entendu! Je voudrais maintenant vous parler d'une figure plus moderne, mais tout aussi fascinante. Li Shizhen, le grand médecin et naturaliste de la dynastie Ming, né à Suzhou, aujourd'hui Sichuan, dans les Hubei toujours.
0: Ah, Li Shizhen, n'est-il pas l'auteur d'un ouvrage médical majeur?
1: Exactement. Li Shizhen est l'auteur des Benzhao Gangmu, le compendium de Materia Medica, une encyclopédie monumentale de la médecine traditionnelle chinoise qui a nécessité 27 ans de travail. Cet ouvrage qui recense plus de 1800 substances médicinales et près de 11 000 prescriptions reste une référence incontournable, Manon.
0: Ah, 27 ans de travail, quel dévouement extraordinaire. À quoi ressemble sa maison natale, Hugo?
1: Ah oui, sa maison natale à Sichuan est un complexe fascinant qui combine architecture traditionnelle et jardin des plantes médicinales. La famille Li était une lignée de médecins et cette tradition transparaît dans chaque recoin de la demeure. Le bâtiment principal, une élégante construction de style Ming avec ses toits recourbés et ses colonnes de bois rouge, abrite aujourd'hui un musée dédié à la vie et à l'œuvre de Li Shizhen. On y trouve des éditions anciennes du Benzhao Gangmu, des instruments médicaux d'époque et surtout une reconstitution émouvante de son cabinet de consultation.
0: Ah, et ces jardins de plantes médicinales dont vous parlez?
1: Très bien, Manon. Ces jardins constituent les joyaux de la visite. Imaginez plusieurs hectares où poussent plus de 600 espèces de plantes médicinales organisées selon les principes de la médecine traditionnelle chinoise. Chaque section correspond à une catégorie thérapeutique. Plantes pour tonifier les si, pour disperser les vents ou pour nourrir les sangs. Ce qui est merveilleux, Manon, c'est que des guides spécialisés, souvent des praticiens de médecine traditionnelle, vous expliquent les propriétés de chaque plante. Et j'ai appris, par exemple, que les chrysanthèmes n'est pas seulement une jolie fleur, mais un remède apprécié pour clarifier la vision et disperser la chaleur.
0: Ah, c'est une véritable pharmacie vivante. Et son ouvrage reste l'ouvrage le plus important et incontournable pour les étudiants qui travaillent dans la faculté de la médecine traditionnelle chinoise. Et y a-t-il des activités interactives proposées aux visiteurs?
1: Oui, plusieurs. Les visiteurs peuvent participer à des ateliers de préparation de remèdes traditionnels. Ils peuvent apprendre à identifier des plantes médicinales et même recevoir une consultation de médecine traditionnelle. Il y a aussi des démonstrations des techniques anciennes comme la décoction des herbes ou la fabrication des pilules médicinales. Et un détail touchant, Manon, dans la bibliothèque, on peut voir les bureaux où Li Shizhen travaillait avec ses pinceaux, son encrier et des facsimilés de ses notes manuscrites. On comprend vraiment l'ampleur titanesque de son travail de compilation et de vérification.
0: Oh, cette visite allie vraiment histoire, culture et connaissances pratiques. Et Rocco, avons-nous le temps d'explorer d'autres maisons natales?
1: Oui, Manon, je crois que l'autre des mers, il y a trop beaucoup à dire sur l'autre des mers et faute de temps, je ne pense pas qu'on pourra finir tous les dossiers ou la compilation de ce que nous avons prévu pour en parler. Donc, je propose à notre auditeur de prendre l'air mal en patience et d'attendre une prochaine édition pour la suite de cette belle exploration de la province d'Iloubé.
0: Ok, d'accord. Nous allons continuer notre exploration dans l'émission prochaine. Et voilà, c'était la première partie de notre émission d'aujourd'hui. Tout de suite, vous allez apprendre quelques mots chinois avec Xiaota et Thomas.
2: Vous êtes francophone, vous êtes passionné par la Chine, alors surtout ne manquez pas notre cours de chinois au quotidien.
3: Salut à tous et bienvenue pour un nouveau cours de chinois, je suis Xiao Tai.
2: Salut tout le monde, moi c'est Thomas. Et dans la leçon précédente, nous avons appris certaines expressions pour acheter des livres dans certaines librairies.
3: Tout à fait. Avant de commencer le cours d'aujourd'hui, qui aura pour thème l'orientation, révisons un peu.
2: Ouais, c'est nécessaire pour bien apprendre. C'est parti, Tai. Comment dit-on où se trouve une grande librairie ?
3: Nǎr yǒu dà de shù diàn.
2: On va décomposer la phrase.
3: Nǎr, où ?
2: Où, nǎr ?
3: Yǒu, avoir.
2: Yǒu.
3: Shù diàn, librairie.
2: Shūdiàn.
3: Nǎr yǒu dà de shūdiàn.
2: Où se trouve une grande librairie ? La phrase suivante, je veux acheter un dictionnaire.
3: 我要买本字典。我要买acheter.
2: 买.
3: 字典, dictionnaire.
2: 字典.
3: 我要买本字典.
2: Je veux acheter un dictionnaire. Et la phrase suivante, je voudrais acheter un guide de Beijing.
3: 我想买本北京导游手册. 我想买本, je veux acheter un livre, un bouquin. Beijing, bien sûr, c'est la ville de Beijing. 导游手册, guide. 我想买本北京导游手册.
2: Je voudrais acheter un guide de Beijing. Et la phrase suivante, puis-je vous demander à quel étage se trouvent les romans anglais ?
3: 请问英文小说在几层卖?
2: 请问, qui veut dire s'il vous plaît, c'est une formule de politesse.
3: 英文小说, les romans en anglais, 在几层?
2: 在几层?
3: À quel étage? 卖, vendre.
2: Et c'est toute cette phrase qui veut dire puis-je vous demander à quel étage se trouvent les romans en anglais? Voilà, on s'écoute les dialogues en complet.
4: 哪儿有大的书店?我要... 买本字典，我想买本北京导游手册。请问英文小说在几层卖？哪儿有大的书店？我要买本字典，我想买本北京导游手册。 请问英文小说在几层卖?
3: Voilà, c'était la révision. Maintenant, on va aborder les principaux points du cours d'aujourd'hui.
4: 请问地铁站在哪里? 离这里远吗? 我应该坐什么车去? 您得去马路对面坐车。
5: 请问地铁站在哪里? 离这里远吗? 我应该坐什么车去? 您得去马路对面坐车。
3: 请问地铁站在哪里?
2: Où se trouve la station de métro, s'il vous plaît?
3: 离这儿多远呢?
2: Elle est loin d'ici.
3: 我应该坐什么车去?
2: Quel est l'autobus que je pourrais prendre?
3: 您得去马路对面坐车.
2: Vous devez le prendre en face de l'avenue. Alors Tai, aujourd'hui, tu vas m'aider à m'exprimer et à demander les directions en chinois.
3: Pas de problème, c'est parti.
2: Voilà, Beijing est une très grande ville. Il y a une avenue très connue, c'est l'avenue de Chang'an. Elle relie l'ouest et l'est de la ville. Alors, comment dit-on en chinois est ?
3: Dong.
2: Dong. Et l'ouest, comment dit-on ça ?
3: Si.
2: Si. Maintenant, le sud.
3: Nan.
2: Nan. Et le nord ?
3: Bei.
2: Bei.
3: Bon, maintenant, on a appris les quatre directions en chinois. On va le dire ensemble. Dong, Nan, Si, Bei.
2: Dong, Nan, Si, Bei. Alors, peux-tu m'apprendre à me dire en chinois, Tai, s'il vous plaît, où se trouve la station de métro ?
3: 请问地铁站在哪里? 请问 veut dire s'il vous plaît, c'est pour poser une question.
2: 请问
3: 地铁 métro, 站 station.
2: 站
3: 地铁站, c'est-à-dire station de métro. 请问地铁站在哪里? Ce qui signifie...
2: S'il vous plaît, où se trouve la station de métro ?
5: 请问地铁站在哪里?
4: 一直往前走,在前边的路口往左拐。
3: Bon, dans le dialogue tout à l'heure, on a entendu une personne demander son chemin. Il a demandé où se trouve la station de métro. Il a dit « 请问地铁站在哪里? » Et c'est quoi la réponse, Thomas ?
2: Je crois qu'il a répondu « c'est tout droit, puis à gauche ».
3: Oui, effectivement, il a dit « 一直往前走,在前边的路口往左拐。 Voilà, on va repasser encore une fois le dialogue.
5: 请问地铁站在哪里?
4: 一直往前走,在前边的路口往左拐。
2: Voilà, alors maintenant qu'on a écouté ce dialogue, comment demander en chinois est-ce que c'est loin d'ici?
5: 离这儿多远呢?
4: 不太远,大概走5分钟就到了。
3: 离这多远呢? 离 veut dire la distance.
2: 离
3: 这儿, ici.
2: 这儿.
3: Voilà, 离这儿多远呢? C'est pour demander une distance.
5: 离这儿多远呢?
4: 不太远,大概走5分钟就到了。
3: Voilà, on a écouté le deuxième dialogue. Dans ce dialogue, la première personne demande la distance entre point A et point B. Et l'autre lui répond...
2: Pas trop, 5 minutes à pied, je pense qu'il lui répond cela. Comment dit-on ça en chinois?
5: 离这儿多远呢?
4: 不太远,大概走5分钟就到了。
2: Et encore une phrase utile, quand je veux me déplacer dans la capitale chinoise, quel autobus dois-je prendre pour y aller? Comment dire ça en chinois?
3: 我应该坐什么车去?
2: Et on va décomposer la phrase.
3: 我应该devoir.
2: 应该坐,
3: littéralement s'asseoir, mais dans ce cas, ça veut dire prendre un autobus. 什么, quel?
2: 什么车去,
3: aller.
5: 去我应该坐什么车去?
4: 您得去马路对面坐车。
5: Oh, 我明白了,谢谢。
3: On a entendu le troisième dialogue. Et pour la question 我应该坐什么车去? Quel autobus dois-je prendre pour y aller?
2: Et la réponse était vous pouvez prendre l'autobus en face de l'avenue.
3: 您得去马路对面坐车。
2: Et la réponse de la première personne j'ai compris, merci.
3: 我明白了,谢谢。
2: Voilà. Il y a une dame qui m'a dit « Vous devez prendre l'autobus en face de l'avenue. » Est-ce que tu peux me répéter cette phrase en chinois, Tai ?
3: Oui. 您得去马路对面坐车.
2: Ok, on va décomposer la phrase.
3: 您
2: Nin. Dei, qui veut dire ?
3: Devoir, vous devez.
2: Ok. Tu.
3: Aller.
2: Ok, maintenant...

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1: Voilà tous les dialogues pour aujourd'hui. On se détend un peu en découvrant une nouvelle facette de la culture chinoise. Je crois qu'il va s'agir aujourd'hui de salutations, Tai.
2: Oui, la façon de saluer entre les Chinois n'a pas de grande différence avec celle entre les Occidentaux. Par exemple, lorsqu'on se croise, on dit « ni hao », bonjour. Lorsqu'on se quitte, on dit « au revoir », zai jian. Mais lorsqu'on rencontre un ami ou un membre de sa famille, on le salue d'après la situation dans laquelle on se trouve.
1: Voilà, c'est là-dessus que s'achève notre cours de chinois. Comme d'habitude, on se quitte avec un petit test. Alors, comment dit-on en chinois « S'il vous plaît, où est la station de métro ?» Voilà, notre cours de chinois, c'est fini pour aujourd'hui. Merci encore de votre fidélité. Sajian, et à bientôt.
2: Sajian.
3: Voilà, notre émission d'aujourd'hui touche à sa fin. Merci de nous avoir suivis et à très bientôt.

0: Mesdames et messieurs, bonjour. Vous êtes sur CGTN Français pour une nouvelle édition du journal. Et merci d'être avec nous. Tout de suite, les grands titres du journal. Xi Jinping s'entretient avec Donald Trump. Xi Jinping et Donald Trump visitent le Temple du Ciel. Aux Philippines, le président Marcos appelle au calme après des coups de feu tirés au Sénat. Le président chinois Xi Jinping a tenu une réunion en petit comité avec le président américain Donald Trump à Pékin. Le président Trump effectue une visite d'État de 3 jours en Chine à l'invitation du président Xi. Le voyage de M. Trump devrait s'achever dans la journée. Et également, nous allons continuer notre journal. Le président chinois Xi Jinping s'est entretenu avec le président américain Donald Trump au Grand Palais du Peuple à Pékin. Le président Trump effectue une visite d'État en Chine, sa première depuis près d'une décennie. Leurs entretiens ont duré 2h15.
1: Le président Xi a fait remarquer que des changements profonds, sans précédent depuis un siècle, s'accéléraient et que le paysage international était de plus en plus marqué par des turbulences et des transformations. La Chine et les États-Unis peuvent-ils transcender le piège de Thucydide et forger un nouveau modèle de relations entre grandes puissances? Les deux parties peuvent-elles travailler ensemble pour relever les défis mondiaux et apporter davantage de stabilité au monde? Peuvent-elles se concentrer sur le bien-être de leurs deux peuples et l'avenir de l'humanité et créer ensemble un avenir plus radieux pour leurs relations bilatérales? Le président chinois a déclaré que ce sont là des questions posées par l'histoire, par le monde et par les peuples. Ce sont également les questions déterminantes de notre époque auxquelles les dirigeants des grandes puissances doivent répondre ensemble. Le président Xi Jinping a exprimé sa volonté de travailler avec le président Donald Trump pour diriger le navire géant des relations sino-américaines dans la bonne direction et faire de 2026 une année historique et marquante pour les relations bilatérales. Le président Xi a réaffirmé l'engagement de la Chine en faveur d'un développement stable, sain et durable des relations sino-américaines. Il a déclaré que Donald Trump et lui-même avaient convenu d'œuvrer à l'instauration d'une relation bilatérale caractérisée par une stabilité stratégique constructive. Cela servira de ligne directrice stratégique pour les relations sino-américaines au cours des 3 prochaines années et au-delà. Le président Xi a exprimé l'espoir que cela soit bien accueilli par les peuples des deux pays et par la communauté internationale. Il a défini la relation constructive, stratégique et stable comme une stabilité positive centrée sur la coopération, une stabilité saine où la concurrence reste dans des limites raisonnables, une stabilité normalisée où les divergences sont contenues et une stabilité durable fondée sur la perspective de la paix. Une relation sino-américaine constructive, stratégique et stable

0: n'est pas simplement un slogan, mais une ligne de conduite dans laquelle les deux parties font des efforts pour se rapprocher l'une de l'autre. Le président Xi a déclaré que les liens économiques sino-américains étaient mutuellement bénéfiques et de nature gagnant-gagnant. Face aux divergences et aux frictions, une consultation sur un pied d'égalité est le seul choix judicieux. Il a évoqué la réunion de mercredi à Incheon, en République de Corée, au cours de laquelle les équipes économiques et commerciales chinoises et américaines sont parvenues à des résultats globalement équilibrés et positifs. Le président chinois a exhorté les deux parties à préserver la dynamique positive durement acquise. La porte de l'ouverture de la Chine ne fera que s'ouvrir davantage. Les entreprises américaines participent à la réforme et à l'ouverture de la Chine, et la Chine se réjouit d'une coopération mutuellement bénéfique renforcée avec les États-Unis. Le président Xi a appelé la Chine et les États-Unis à mettre en œuvre l'important consensus auquel il est parvenu avec le président Trump et à mieux exploiter les canaux de communication politique, diplomatiques et militaires. Les deux pays devraient également élargir leurs échanges et leur coopération dans des domaines tels que le commerce, la santé publique, l'agriculture, le tourisme, les relations entre les peuples et l'application de la loi. Le président Xi a déclaré que la question de Taïwan était la plus importante dans les relations sino-américaines. Si elle est gérée correctement, les relations bilatérales peuvent rester globalement stables. Si elle est mal gérée, elle risque de déboucher sur une confrontation, voire un conflit, ce qui mettrait en péril l'ensemble de la relation. Il a souligné que l'indépendance de Taïwan et la paix entre les deux rives du détroit étaient aussi inconciliables que le feu et l'eau. La préservation de la paix et de la stabilité dans le détroit de Taïwan est le plus grand dénominateur commun entre la Chine et les États-Unis, et ces derniers doivent traiter la question de Taïwan avec la plus grande prudence. Le président Trump a déclaré que c'était un grand honneur d'effectuer une visite d'État en Chine, ajoutant que les relations entre les États-Unis et la Chine étaient excellentes. Il a qualifié ses liens avec le président Xi de relation la plus durable et la plus fructueuse entre deux dirigeants dans l'histoire des relations sino-américaines. Il a évoqué leurs échanges amicaux et le règlement de nombreuses questions importantes. Le président Trump a qualifié le président Xi de grand dirigeant et la Chine de grand pays et a exprimé son profond respect pour le président Xi et le peuple chinois. Il a déclaré que sa rencontre avec le président Xi était un événement important qui attirait l'attention du monde entier. Il est disposé à travailler avec le président Xi pour renforcer la communication et la coopération, gérer correctement les divergences, ouvrir la voie aux meilleures relations sino-américaines de l'histoire et créer un avenir encore plus radieux pour les deux pays. Les États-Unis et la Chine sont les pays les plus importants et les plus puissants du monde. Grâce à la coopération, les deux parties peuvent accomplir de grandes choses pour leur peuple et pour le monde. M. Trump a souligné la participation de représentants éminents du monde des affaires américains à sa visite d'État. Il a évoqué leur respect pour la Chine et les a vivement encouragés à développer leur coopération avec ce pays. Il a présenté chacun de ses chefs d'entreprise américains au président Xi. Les deux chefs d'État ont également échangé leurs points de vue sur des questions internationales et régionales majeures, notamment la situation au Moyen-Orient, la crise ukrainienne et la péninsule coréenne. Les deux dirigeants ont convenu de se soutenir mutuellement pour assurer le succès de l'organisation de la réunion des dirigeants économiques de l'APEC qui se tiendra cette année à Shenzhen et du sommet du G20 à Miami.
1: Le président chinois Xi Jinping et le président américain Donald Trump ont visité le Temple du Ciel à Pékin.
0: Le président Xi a accueilli le président Trump devant le pavillon des prières pour les bonnes récoltes. Les deux chefs d'État ont posé pour une photo devant le pavillon et ont visité ensemble ce site historique. Au cours de la visite, le président Xi a rappelé que lui-même et le président Trump avaient visité la cité interdite située sur l'axe central de Beijing en 2017. Le Temple du Ciel a été construit à la même époque que la cité interdite. Sa conception incarne l'ancienne conception chinoise du ciel rond et de la terre carrée, reflétant la vision du monde et la philosophie de vie chinoise. Le président Xi a expliqué que les anciens souverains chinois organisaient des cérémonies au Temple du Ciel pour prier pour la paix, la prospérité et des conditions météorologiques favorables. Ce rituel illustrait la philosophie politique chinoise de longue date, selon laquelle le peuple est le fondement de l'État et ce n'est que lorsque ce fondement est solide que l'État peut jouir de la paix. Le président Xi a ajouté que le Parti communiste chinois avait hérité et développé cette philosophie centrée sur le peuple et qu'il avait toujours défendu l'objectif fondamental de servir le peuple de tout cœur afin de gagner son soutien et sa loyauté. Le président Trump a déclaré que sa visite à la cité interdite en 2017 restait gravée dans sa mémoire. Il a ajouté que le Temple du Ciel, qui se dresse majestueux depuis plus de 600 ans, illustrait l'architecture classique et la culture profonde de la Chine. Il a déclaré que la Chine et les États-Unis étaient de grandes nations, tout comme leur peuple, et qu'ils devaient approfondir leur compréhension mutuelle et renforcer leur amitié.
1: Le président Xi Jinping a organisé un banquet d'État au Grand Palais du Peuple à Pékin pour accueillir le président américain Donald Trump en visite en Chine. Les deux dirigeants ont tous deux prononcé un discours lors de cet événement.
0: Dans son discours, le président Xi Jinping a déclaré que la Chine entamait la première année de son 15e plan quinquennal. Il a ajouté que plus de 1,4 milliard de Chinois faisaient progresser la modernisation chinoise grâce à un développement de haute qualité en puisant leurs forces dans les plus de 5 000 ans de civilisation chinoise. Le président Xi a également souligné que cette année marquait le 250e anniversaire de l'indépendance des États-Unis. Il a déclaré que le peuple américain encourageait le patriotisme, l'innovation et l'esprit pionnier alors que le pays s'engageait vers une nouvelle étape de développement. Il a ajouté que le renouveau national chinois et l'objectif de rendre à l'Amérique sa grandeur pouvaient progresser de pair, s'accomplir mutuellement et contribuer au monde. Évoquant la diplomatie du ping-pong d'il y a 55 ans, le président Xi a déclaré qu'elle avait ouvert la voie aux échanges sino-américains après plus de deux décennies d'isolement. Il a ajouté que les exemples d'ouverture et de coopération avaient continué à façonner les amitiés entre les deux pays. Il a indiqué que le président Trump et lui-même avaient maintenu la communication par le biais de réunions et d'appels téléphoniques, contribuant ainsi à préserver la stabilité générale des relations bilatérales. Il a souligné que les deux parties s'accordaient à dire que les relations sino-américaines constituaient la relation bilatérale la plus importante au monde et qu'elles devaient être améliorées et non détériorées. Le président Xi a estimé que les deux pays tiraient profit de la coopération et que la confrontation leur était préjudiciable, ajoutant qu'ils devaient être des partenaires plutôt que des rivaux. Il a indiqué que les deux parties avaient convenu d'établir les relations constructives de stabilité stratégique, favorisant un développement stable, sain et durable des liens bilatéraux. Il a également déclaré que le respect mutuel, la coexistence pacifique et la coopération gagnant-gagnant étaient essentiels au développement stable des relations sino-américaines. Il a ajouté que les relations sino-américaines concernaient le bien-être de plus de 1,7 milliard de personnes dans les deux pays, ainsi que les intérêts de plus de 8 milliards de personnes dans le monde. Le président Trump a remercié le président Xi pour son accueil chaleureux pendant sa visite. Il a qualifié ce voyage d'important et a déclaré que les deux parties avaient eu des discussions positives et constructives. Le président Trump a également déclaré que les peuples américains et chinois s'appréciaient et se respectaient mutuellement, ajoutant qu'une coopération plus forte entre les deux pays pouvait contribuer à créer un meilleur avenir pour le monde.
1: Le ministère chinois des Affaires étrangères indique que le président Xi Jinping et le président américain Donald Trump sont parvenus à de nouveaux accords. Le porte-parole du ministère des Affaires étrangères précise que les deux dirigeants ont tenu jeudi des discussions approfondies sur des questions majeures concernant les relations entre les deux pays et la situation mondiale. Leur rencontre a renforcé la compréhension mutuelle, approfondi la confiance et contribué à une plus grande stabilité mondiale. Le président Trump est accompagné lors de sa visite d'État de dirigeants et d'entrepreneurs américains de premier plan issus des secteurs de la technologie, de la finance, de l'aérospatiale et de l'agriculture. Par rapport à la première visite de Donald Trump en 2017, la délégation d'affaires de cette année compte davantage de représentants des secteurs de la haute technologie et de la finance. Les PDG ont souligné la vitalité du marché chinois et la dynamique d'innovation du pays en se montrant optimistes quant à la croissance économique.
2: Je pense que c'est l'une des économies les plus incroyables au monde. Une innovation incroyable. C'est également l'un des principaux pays à faire progresser l'IA. Je pense que vous faites du bon travail. La Chine fait du bon travail.
3: Oui, je pense qu'elle est très solide. Je pense que les gens ici sont très enthousiastes à l'égard de l'IA et des nouvelles technologies et les adoptent très volontiers. Et je ne pourrais pas être plus enthousiaste à ce sujet.
2: Je pense que l'économie chinoise a de très bonnes perspectives. Je pense que c'est une économie très dynamique et je pense qu'elle a de très bonnes perspectives.
3: La Chine a présenté un plan quinquennal très clair et ambitieux, son 15e plan quinquennal. Et vous savez, je m'attends à ce que la Chine continue à progresser et à connaître une croissance économique accrue à mesure qu'elle mettra en œuvre ce prochain plan quinquennal.
1: Le président philippin Ferdinand Marcos Jr. a appelé au calme après que des coups de feu ont été tirés au Sénat mercredi. Il a insisté sur le fait que le gouvernement n'était en rien impliqué dans cet incident.
4: Personne n'a donné l'ordre d'appréhender le sénateur Bato. Le gouvernement n'est pas responsable de cela. Il n'y avait pas de soldats, ni de militaires, ni d'agents du Bureau national d'enquête au Sénat. Nous ne savons pas qui a fait cela, qui est entré de force dans les locaux et a provoqué la fusillade qui s'en est suivie.
5: Ce chaos fait suite à la délivrance par la Cour pénale internationale d'un mandat d'arrêt à l'encontre du sénateur Ronald de la Rosa, ancien chef de la police sous le gouvernement de l'ancien président Rodrigo Duterte. De la Rosa est accusé de crimes contre l'humanité, les mêmes dont Duterte est accusé alors qu'il attend son procès après son transfert l'année dernière. De La Rosa affirme que son arrestation était imminente et a exhorté la population à empêcher son transfert vers la CPI. Le ministre philippin de l'Intérieur, Jonvic Remula, s'est engagé à retrouver les auteurs de cet incident, soulignant que la police était là pour protéger De La Rosa et non pour l'arrêter.
1: Et c'est la fin de cette édition du journal. Merci d'avoir suivi et merci à toute l'équipe en régie. Je vous donne rendez-vous d'ici 30 minutes pour une nouvelle édition économique. À tout à l'heure.

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2: Bonjour à toutes et à tous, vous êtes sur Radio Chine Internationale. C'est l'heure de votre émission « Bon connaît la chanson ». Aujourd'hui, je vous propose d'écouter des chansons liées à la fête nationale chinoise, qui est célébrée le 1er octobre de chaque année. On commence tout de suite par la chanson « Moi et ma patrie ».

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1: Vous écoutez Vangona la chanson sur RCI. Le 1er octobre 1949, la cérémonie de proclamation de la République populaire de Chine eut lieu sur la place Tiananmen. Et à cette occasion, c'est le président Mao Zedong lui-même qui appuya sur le bouton de déclenchement pour hisser le premier drapeau rouge à 5 étoiles, le drapeau national de la République populaire de Chine qui venait de naître. L'émission continue avec les titres. Ode à la batterie et je t'aime la Chine.

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2: Vous suivez votre émission musicale Vengona la chanson sur Radio Chine Internationale. Aujourd'hui, je vous propose d'écouter des chansons consacrées à la fête nationale chinoise. À cette occasion, les Chinois bénéficient souvent de 7 jours fériés. Et des activités liées à cette célébration se tiennent dans différentes régions du pays. Les deux prochains morceaux s'intitulent Mon corps chinois et ma patrie.

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5: Vous êtes sur RCI et vous écoutez Vous connaissez la chanson. Aujourd'hui, je vous invite à écouter des chansons consacrées à la fête nationale chinoise qui tombe chaque année le 1er octobre. Et cette année, on fête son 73e anniversaire. J'espère que mon pays continuera de se développer de façon rapide et durable afin de pouvoir profiter au monde entier. La prochaine chanson qu'on va écouter s'intitule « Aujourd'hui, c'est ton anniversaire ».

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1: Vous écoutez Wangguna la chanson, l'émission musicale sur Radio Chine Internationale. La Chine représente l'une des plus grandes et des plus anciennes civilisations du monde. La nation chinoise est une grande famille composée de 56 ethnies. Voici tout de suite la chanson « Love My China ».

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1: Vous suivez l'émission musicale d'RCI, vous connaissez la chanson. Aujourd'hui, je vous invite à écouter des chansons consacrées à la fête nationale chinoise. En tant que chinoise, j'en suis très fière. Toute la nation chinoise a un vif sentiment de fierté et de confiance en elle. L'émission continue avec le titre « Les Chinois ».

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2: Vous êtes sur Radio Chine Internationale. À la fin de votre émission, vous connaissez la chanson utilise le thème des Jeux Olympiques de Beijing 2008, un monde à rêve, pour espérer l'avènement d'un monde meilleur.Si vous désirez réécouter cette édition, retrouvez-nous sur le site french.cri.cn. Merci de suivre Radio Chine Internationale. À très bientôt!

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